0: où elle s'incline face au Real Madrid, mais s'impose comme une équipe de classe mondiale. Copa devient une star, non seulement en France, mais aussi à l'international, grâce à ses performances exceptionnelles en compétition européenne. Son départ pour le Real Madrid marque la fin d'une époque dorée à Reims, même si Copa veut revenir au stade de Reims entre 1959 et 1968. Il est né Raymond Kopaszewski en 1931, Neulemin, dans le Pas-de-Calais, dans une famille de mineurs polonais. Milieu offensif, au talent précoce, petit par la taille mais immense par la vision du jeu, il débute sa carrière pro à Angers avant d'exploser au stade de Reims. Sa technique fine, sa vitesse et son sens du collectif séduisent bien au-delà des frontières. Le Real Madrid le recrute, aux côtés d'Alfredo Di Stéfano et de Ferenc Puskás. Copa participe à l'âge d'or du club espagnol. Il remporte 3 Coupes d'Europe consécutives. En 1958, il décroche le Ballon d'Or. C'est le premier Français à recevoir cette distinction. En équipe de France, Copa brille lors de la Coupe du Monde 58 en Suède. Les Bleus terminent 3e, portés notamment par le duo Copa-Just Fontaine, autre légende rémoise. À la fin de sa carrière, Copa s'engage pour la reconnaissance des droits des joueurs professionnels. Il devient aussi consultant pour la radio et la télévision. Raymond Copa s'éteint le 3 mars 2017. Son héritage perdure dans le cœur des passionnés de foot et pas seulement dans celui des supporters du Stade de Reims. Et c'est l'un des trésors de Champagne-Ardenne.
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2: Et aujourd'hui, Simon, un vrai retour en enfance.
3: Oui, pour celles et ceux qui, plus jeunes, rêvaient de travailler avec les animaux sauvages, j'ai une bonne nouvelle. C'est possible, le temps d'une journée. Le Spécifique Zoo propose l'expérience soigneur d'un jour, la promesse, une journée inoubliable au plus près des animaux. Mais est-ce que la promesse est tenue? Eh bien, aujourd'hui, j'ai testé pour vous le métier de soigneur animalier au Spécifique Zoo. Direction Spey, 542 route de la Martinière, à 10 km au sud-ouest du Mans, pour m'accueillir Maxime Thué.
4: Bonjour et bienvenue au Spécifique Zoo.
3: Il est vétérinaire et chef animalier du parc. C'est lui qui gère avec les équipes, les nombreux animaux du parc.
4: Alors ici, on a plus de 1000 animaux de plus de 100 espèces différentes qui vont être très diverses, beaucoup d'oiseaux et beaucoup d'espèces qu'on ne voit pas trop dans les zoos, comme par exemple des quinquajous, des tatous, plein d'espèces un petit peu hors du commun.
3: Avec aussi les makikata, des lémuriens issus de Madagascar qui font partie de la grande liste des animaux dont vous pouvez prendre soin le temps de cette immersion privilégiée. Une expérience lancée il y a 2 ans pour les enfants à partir de 8 ans, comme pour les adultes, sans limite d'âge. Alors j'ai suivi moi aussi le programme. Première étape, la salle de briefing.
4: Ça c'est la salle pédagogique en fait, donc c'est là qu'on accueille justement les soigneurs d'un jour pour venir préparer les rations alimentaires, la cuisine et être avec les animateurs pour justement commencer l'aventure en préparant la nourriture, parce que c'est comme ça que ça commence avant d'aller distribuer aux différents animaux.
3: Et c'est parti, on s'y colle. Lucie, animatrice en service civique, m'accompagne. On découpe des fruits pour les lémuriens, raisins, bananes, poires, mangues, ils mangent un petit peu de tout. On y ajoute quelques granulés qui viennent compléter leur alimentation et on pèse le tout. On prend ensuite un petit chariot pour transporter tout ça, direction l'enclos des makikata. Avant de donner la nourriture, autre étape importante.
5: Là, on va pouvoir ramasser toutes les crottes qui sont par terre.
3: Voilà, ramassage de crottes, le rêve, c'est aussi ça la réalité du métier. Entretenir les différents espaces avec les animaux, on nettoie les plateformes, les vitres, on leur remet de l'eau. Une fois ça fait, direction l'extérieur pour la distribution des repas.
5: Si tu récupères...
6: Quoi, le bac ?
5: Ouais, c'est ça, il l'a reposé au milieu.
3: Les petits primates blancs et gris nous grimpent dessus de partout, sur l'épaule, les bras. Le moment est magique, on pourrait y rester des heures. Alors, le programme vous permet aussi de poser toutes vos questions aux soigneurs, de profiter d'une balade du parc aussi, histoire d'en profiter à fond. Le tout pour des tarifs forcément un peu plus élevés. 90€ pour les enfants et des sessions de 9h30 à 12h30. 100 à 110€ pour les ados et les adultes de 13h30 à 17h30. Mais ça les vaut. Vous avez tout le détail et le calendrier des sessions sur le site spécificzoo.com. En tout cas, j'ai adoré l'expérience. Soigneur d'un jour au Spécifique Zoo, je le dis haut et fort, c'est testé et approuvé par Essimen. Tampon, très clairement. Voilà.
2: Oui, on n'est pas surpris. C'est génial d'avoir fait cela. Merci aussi pour ce partage, parce que oui, clairement, je crois qu'on en a tous rêvé, même une fois grand, on peut toujours continuer d'en rêver, Simon.
3: Et petite précision, Le parc qui rouvre donc tous les jours pour les vacances de février, de 10h à 18h, avec des nouveautés, espace-jeux, arrivée de chats manules, des très magnifiques chats et des mangoustes. Et puis la vidéo donc, de cette immersion devrait sortir dans les prochains jours sur nos réseaux sociaux.
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1: Grégory Amen est le coordinateur de l'association Pas Assez qui gère le café associatif La Chaouée à Metz. Bonjour Grégory.
2: Bonjour.
1: La Chaouée n'est pas un café comme les autres. Comment définiriez-vous ce lieu à quelqu'un qui n'y est jamais allé ?
2: On évite de parler de café, mais moi j'aime bien l'appeler la maison citoyenne et culturelle, la MCC, la Chaouée, parce qu'il y a ce côté maison accueillante, se sent chez soi, pour rappeler le côté citoyen, culturel et solidaire, bien sûr.
1: Pourquoi ces espaces alternatifs, associatifs et culturels sont si importants dans une ville comme Metz ?
2: Ils sont très importants pour moi un peu partout. Hein. Il en faudrait dans les villages, un peu partout, pour conserver le lien entre tout le monde, parce qu'on voit bien qu'on a besoin d'être ensemble, de se parler, confronter nos idées, puis de rompre avec la solitude. Hein. Ça, c'est un mal contre lequel il faut absolument lutter.
1: Vous sentez qu'il y a de plus en plus de gens qui sont seuls et qui ont besoin justement de ce lieu sociétal ?
2: Nous, on le sent à la Chaouée, on accueille quand même pas mal de gens qui cherchent des contacts quand quelqu'un vient d'arriver à Metz, quand il demande un peu autour de lui, un jeune ou moins jeune, je dis, oh, bah, on lui dit, va faire un tour à la Chaouée, tu vas vite rencontrer des gens, et c'est vrai, ça fonctionne bien. Pour ça, c'est réussi. Après 16 ans d'ouverture, 2010, cet aspect-là fonctionne très bien.
1: La fermeture administrative de la Chaouée a été un coup dur. Comment vous avez vécu cette période ?
2: Bon, bah, c'était une période un peu de remise en question, hein, où ça permet de faire le bilan sur les façons de fonctionner, sur les activités qu'on met en place, etc. Puis de se projeter, voilà, de s'imaginer, se renouveler, puisqu'on est obligé de faire évoluer nos activités. Hein. Malheureusement, on ne peut plus utiliser les locaux comme on les utilisait avant. Faisait beaucoup de concerts, voilà, donc il y aura encore de la musique. On va accentuer les rendez-vous citoyens, justement, pour être ensemble, se parler, confronter nos idées, présenter les associations qui nous tiennent à cœur, qui ont besoin d'aide aussi.
1: Vous êtes père d'une petite fille, Grégory, vous avez envie de lui transmettre ces valeurs de solidarité. De quelle manière vous lui transmettez ?
2: Alors, ma fille est grande, et puis j'ai une autre fille, voilà, qui est un peu plus petite. Alors, c'est ces valeurs, c'est des temps qu'on passe ensemble, mais c'est vrai que, pour moi, les enfants, c'est ce qu'il y a le plus important. C'est mon métier à la base, animateur, formateur, BAFA. C'est mon truc de transmettre, parce que ce sont les générations futures qui feront le monde de demain. Donc c'est en assistant à des événements culturels, c'est en allant voir des concerts.
1: Des expos.
2: Des expos, en faisant des ateliers, en allant voir le monde, en se confrontant aux autres. Pour moi, on s'épanouit et qu'on s'ouvre aux autres.
1: Merci beaucoup, Grégory Amen. On espère que vous allez retrouver un mode de fonctionnement à l'équilibre dans les prochaines semaines.
2: Merci, au revoir.
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4: Bonjour Olivier, on parle donc de cuisine aujourd'hui ?
3: Tout à fait, et on fait un viron du côté du nord du département. Bonjour les amis, petit tour du côté du pays rouennais aujourd'hui. Comme on y dit là-bas, la gastronomie c'est très important à Rouen, vous en avez peut-être écouté parler. Sur le plan linguistique, le Y pronom neutre, on y aime bien dans le nord du département. Et je vous rappelle que le verbe entendre n'existe quasiment pas. À Rouen, on écoute. Donc vous avez peut-être écouté parler de l'importance de la gastronomie là-bas. Alors la figure tutélaire, c'est la maison Trois Gros, 3 étoiles au guide Michelin. Le restaurant tenu à partir de 1930 à Rouen par Jean-Baptiste Trois Gros et son épouse Marie, puis par leurs fils Jean et Pierre, et enfin par leur petit-fils Michel, qui s'est installé depuis quelques années à Ouche près de Rouen, et maintenant son fils César. Vous avez remarqué comment je dis Rouen en une syllabe plutôt que Rouen en deux syllabes ? C'est comme ça qu'on y dit dans la région. Donc vous l'avez compris, la gastronomie c'est important, c'est number one. Les gens aiment bien les douceurs aussi. Hein. La région rouennaise, c'est la terre où l'on a fait la vraie papillote, celle qui est faite chez Révillon au Coteau. Ça va être de saison. Et puis nous avons la praluline, une brioche au beurre et aux pralines roses, créée par Auguste Pralu en 1955. Au fait, la pâtisserie et chocolaterie Pralu, c'est bien d'origine rouennaise, même si on en trouve un peu partout aujourd'hui, et même si les Lyonnais tentent de se l'approprier. Non, les Gones, Pralu, c'est rouennais. Les pralulines, ils en font tellement qu'il faut qu'ils prennent très tôt le matin. Prendre, ça peut vouloir dire embaucher, commencer le travail dans le parler rouennais. Alors, attention quand même avec les papillotes et les pralulines, hein, si vous avez une chemise blanche, parce que vous pouvez vous faire une catole, c'est-à-dire une tache. Par contre, après avoir mangé, vous aurez la caisse. À d'autres termes, vous serez en forme. Les ch'tis, ils adorent. Oui, à Rouen, on parle volontiers de ch'tis pour désigner les enfants. Ne pas confondre avec le ch'timi du Schnorr. Un événement incontournable de la région rouennaise, c'est Rouen Table Ouverte, RTO pour les intimes, dans lequel gastronomie et spectacle vivant se rencontrent pour le plaisir des papilles, des yeux et des oreilles. Un autre grand rendez-vous, c'est le Salon de la Gastronomie, organisé par le comité des fêtes au Coteau et qui se tient depuis quelques années dans la grande salle du Scarabée à Riorges. On y propose le meilleur de la production d'une centaine d'exposants et leur savoir-faire. Et même si ça pleut, et si la pluie vous y craignez, comme on dit volontiers à Rouen, c'est-à-dire si vous n'aimez pas ça, vous serez bien à l'abri au Scarabée. Au Scarabée, on peut s'étendre, mot du patois rouennais qui veut dire se réchauffer. Voilà, voilà.
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4: Direction Bourges aujourd'hui, et lorsqu'on se trouve place Malus, eh bien on peut descendre le long du boulevard Laïtol pour sortir de Bourges justement, élonger ainsi le campus qui porte le même nom. Mais alors, c'était quoi avant? Eh bien vous allez le savoir tout de suite.
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4: David Ledrich, guide conférencier, est avec nous. Bonjour David.
7: Bonjour Margot et bonjour à tous les auditeurs.
4: Bon alors, qu'est-ce que c'était avant que ces établissements militaires?
7: Alors là, c'est une page importante de l'histoire de Bourges, c'est l'histoire de la fonderie de canons de Bourges. En 1860, l'empereur Napoléon III crée la fonderie impériale de canons. Alors pourquoi Bourges? Parce que Bourges est au cœur du pays, loin des frontières, et la ville est reliée par le chemin de fer, et fait non négligeable, elle dispose d'un champ de tir. Le champ de tir, il existe toujours aujourd'hui, c'est ce qu'on appelle le polygone de tir, qui va de Bourges à Savigny. Il représente 10 000 hectares sur une longueur de 30 km. Après la guerre de 1870, l'école d'artillerie qui est à Metz s'installe à Bourges. Et donc, imaginons que nous partons de la place Malus. Nous allons découvrir les monuments tels qu'ils étaient à l'époque. Sur notre droite, on pourra voir tour à tour l'école d'artillerie, qui forme donc les militaires à l'utilisation du canon, la fonderie de canon, l'arsenal, et enfin, au bout, le dépôt de matériel.
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7: Et là, on arrive entre la rue de Pignoux et la chaussée de Chape. Cette zone, vraiment, elle employait énormément de gens. Ça concerne 8000 ouvriers en 1918. Et à l'époque, on ne rigolait pas avec les cadences de travail, puisqu'on fabriquait 40 canons de 75 mm chaque jour.
4: Oui.
7: Le site est pillé par les Allemands pendant la Seconde Guerre mondiale. En 1967 est créé l'établissement de fabrication d'armement de Bourges, les FAB, c'est un nom qu'on utilise parfois encore, puis qui devient GIAT et aujourd'hui Nexter. C'est à cet endroit qu'ont été fabriqués les canons des chars Leclerc. Aujourd'hui, c'est un campus universitaire qui porte toujours le nom de Laïtol. C'est un officier polytechnicien, vétéran de la campagne du Mexique, blessé à la bataille de Reichshofen, qui a dirigé les établissements militaires de 1875 à 1879. Et c'est un endroit de Bourges qui mérite aussi d'être connu.

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1: Et alors pour le coup, est-ce que les clichés, c'est vrai, quand vous avez des belges qui arrivent, vous mettez des super bonnes bières au frigo, quand vous avez des Exactement. Anglais, vous mettez du vin de...
2: Ah oui, oui. Ouais, ce ne sont pas des clichés, c'est... Enfin, oui, c'est des clichés, mais des clichés qui se vérifient.
3: Virginie et vous.
4: Laure a ouvert son gîte en 2020. La maison 1634 est en plein cœur de Pézenas. 130 mètres carrés qu'elle a restaurés du sol au plafond. Le contraste entre l'extérieur en pierre et l'intérieur hyper confort et moderne est parfait. On arrive pendant le petit déjeuner. Trois couples sont installés sur la terrasse donnant sur un petit jardin. Des petits guéridons sont dressés avec de la vaisselle soignée. Les produits sont de qualité, locaux, ça se voit et ça se sent. Les langues différentes se mélangent. Du suédois, de l'anglais et du français avec l'accent suisse. L'ambiance est calme et souriante.
2: Vous avez mis votre verre d'eau.
1: Je regardais un peu, il y a un petit jardin. Ça, c'est le petit jardin. Les gens, ils ont accès. Je vous remercie beaucoup.
2: Les gens ont accès à la piscine, à la petite terrasse. Et en fait, le jardin, comme le jardin est souvent occupé par deux mes enfants.
1: Deux petites personnes.
2: Ils vont un peu moins dans le jardin.
1: C'est ça le principe de la chambre d'hôte des gîtes, c'est que vous partagez votre espace perso, ou là vous habitez ailleurs et ça c'est vraiment vos gîtes.
2: On habite nous juste à côté.
1: D'accord.
2: Normalement, la distinction entre les gîtes et les chambres d'hôtes, les gîtes c'est peut être complètement indépendant d'une habitation personnelle, alors que chambre d'hôte on est légalement obligé d'habiter sur place.
1: Ça,
2: et d'être ici et de proposer le petit déjeuner.
1: D'accord.
2: Alors nous on a fait une configuration, les chambres d'hôtes un peu à l'ancienne, il y avait souvent l'espace salon, cuisine, petit déjeuner était partagé. Nous, pour la tranquillité des autres avec nos deux enfants, on a volontairement fait un accès distinct de notre maison.
1: Oui.
2: On a chacun une porte d'entrée, ce qui permet aux autres de profiter. On leur a mis la cuisine à disposition.
1: Oui, c'est ça que j'avais vu.
2: Donc en fait, même si on est chambre d'hôte, voilà, si les gens veulent manger un bout, grignoter un morceau, n'importe quand, ils ont accès à la cuisine et
1: oui.
2: ils peuvent profiter. Ils ont un accès indépendant si jamais ils arrivent à 16h30 et que je suis partie chercher mes enfants à l'école. Ils ont l'idéal digicode, ils peuvent rentrer dans la maison.
1: Ouais.
2: On a voulu faire quelque chose de à la fois confortable, à la fois je suis ici et à la fois je peux être complètement discrète.
1: Oui, c'est ça.
2: Parce qu'en fait, ça dépend vraiment de la personnalité des personnes aussi. Bon, y a des personnes qui pensent parfois réserver un hôtel en fait. Mais arrive ici. Ah ok, vous habitez à côté, donc ils voient ça comme quelque chose de très positif parce qu'ils savent que je suis disponible.
1: Oui.
2: Mais en même temps, je sens qu'ils souhaitent être tranquilles.
1: Oui.
2: Et après, des personnes, pour le coup, lorsqu'ils réservent par des plateformes comme Gîtes de France, s'attendent à ce que je sois là pour les accueillir.
1: Ah,
2: et quand je leur dis qu'il y a un digicode, du coup, c'est une surprise inverse dans le sens où, ah ok, vous êtes là et en même temps, on peut être autonome. Donc, essayer de satisfaire tout le monde.
1: C'est pas évident, c'est un vrai truc de sentir chaque personne, effectivement, le besoin de distance et le besoin de présence.
2: Exactement.
4: La maison de Laure est labellisée Gîtes de France 3 épis, ce qui l'oblige à respecter un certain cahier des charges.
2: Mais de toute façon, dans tous les cas, c'est parfait, vous inquiétez pas. C'était très bien, merci, c'est bon.
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5: L'auteur du livre que je vous présente aujourd'hui dans Toujours à la page les a tous interrogés. Ce père de famille qui, après avoir tué femme et enfant, s'inquiète du sort de sa chienne. Ce japonais cannibale, interpellé au bois de Boulogne, ou encore ce membre de la Société de protection des oiseaux, soupçonné d'être un tueur en série. Jacques Poinaz fut commissaire de police, chef adjoint de la brigade criminelle de la police judiciaire de Paris, également chef de l'unité de coordination de lutte antiterroriste. Cet Ardéchois de naissance témoigne de sa carrière dans « Le temps des aveux », « Le réfrigérateur du japonais cannibale » et autres récits de la brigade criminelle. Un livre paru chez Mareuil Éditions. Le retour sur 13 des enquêtes les plus marquantes de sa carrière avec, en ligne de mire, à une époque où l'ADN n'était pas encore la reine des preuves, l'obtention des sacro-saints aveux. Des aveux qui viennent ou non, et qui dissimule parfois une partie de la réalité, qui laisse aussi souvent l'enquêteur avec un sentiment de frustration. Jacques Poinaz.
6: Oui, de la frustration, parce que les aveux ne sont pas toujours totalement sincères, ou complets, ou indiscutables. Il y a souvent une fragilité de l'aveu, puisque lorsqu'on a des aveux, on se projette déjà dans le procès et la preuve devant les assises pour les homicides. Mais ces histoires, c'est aussi ce basculement de la personne qui avoue, et souvent, même si le policier avant tout est content d'avoir résolu une affaire, parce qu'une affaire criminelle est toujours un poids pour les policiers, mais il y a également parfois un peu de, sinon de pitié, du moins de tristesse de voir un homme qui parfois avait une vie jusque-là normale et qui bascule dans le monde de la prison pour une longue peine.
5: Mais quelle perception vous avez de ça quand vous êtes face à quelqu'un qui n'est pas un criminel aguerri et qui bascule pour des raisons qui paraissent en fait futiles, si on y pense bien?
6: Alors, je crois que ça reste un mystère de l'homme, un mystère de l'humanité. Comment comprendre que quelqu'un qui a jusque-là eu une vie parfaitement banale, d'un seul coup, pour des raisons difficiles à imaginer, passe à des actes terribles?
5: On voit la grande diversité des affaires que vous avez traitées. C'est d'autant plus agréable à lire qu'effectivement, on ne sait jamais où vous allez nous emmener à chacune des histoires. Comment vous avez fait la sélection?
6: J'ai pris celles qui sont restées dans ma mémoire, je dirais, qui m'ont laissé un sentiment, soit de satisfaction, soit d'échec, ou comme celles qui se passent en Ardèche, où je reviens pratiquement dans mon village natal pour enquêter sur une affaire d'explosifs dans la communauté de l'ex-tueur de l'Ardèche, Pierre Conti. Et souvent aussi parce que ce sont des affaires qui ont quelque chose de particulier, parfois de presque burlesque, parfois de troublant, comme ces adolescents qui, pour donner un alibi à leur ami, inventent un stratagème un peu diabolique. J'ai essayé de montrer que la réalité est souvent plus surprenante que la fiction même.
5: Et c'est sans doute ce qui est le plus fascinant dans chacune des histoires que nous confie Jacques Poinas. Et ce qui est captivant, c'est ce récit au plus proche du travail de l'enquête et les impressions, les réflexions que partage l'auteur avec nous au fil de chacune. Alors si vous êtes fan de faits divers, jetez-vous sur Le Temps des aveux de Jacques Poinas, paru aux éditions Mareuil.
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7: Jules Levert, Courant Éclair.

Pendant 20 ans, Jules Levert, originaire des déserts près de La Fécla dans les Bauges en Savoie, sort son premier single, Courant éclair. Étudiant en triple diplôme et sportif de haut niveau, Jules a aussi participé à The Voice Kids il y a quelques années.

0: Jules Laverte, courant éclair.
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0: 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Annick Bonhomme.
4: Pourquoi appelle-t-on l'eau l'or bleu?
5: En fait, l'eau, ça donne de l'énergie, ça peut donner aussi des bonnes vies aux animaux et ça peut donner des bons trucs à l'environnement. Ça sert à la vie de contenir de l'oxygène et sans l'eau, en fait, à la Terre, ça s'en fait une grosse boule de désert.
6: Bah, pour moi, on appelle l'eau l'or bleu parce que bah, l'eau, c'est précieux. Quand, par exemple, le pays, l'Afrique, au Sahara, bah, l'eau là-bas, c'est comme de l'or. Si t'en as, c'est magique. Parce que là-bas, ils n'ont pas beaucoup d'eau. Mais oui, l'eau, c'est précieux et c'est aussi important parce que quand il y a des réchauffements climatiques, il n'y a plus beaucoup d'eau.
7: C'est grâce à ça qu'on vit aujourd'hui parce que si on ne boit pas, si on ne s'hydrate pas 3 jours, bah, on sera déjà mort. C'est vraiment précieux l'eau, faut qu'on en ait à l'infini.
5: Vous avez vu les usines comme Christine, tout ça? En fait, eux, ils gaspillent l'eau. Ils fabriquent de l'eau qui se périme, donc ça se fait pas.
8: Et aussi, l'eau, c'est censé pas d'être périmé, parce que l'eau, dès qu'il y avait personne dans ce monde, maman, il y avait déjà l'eau. Et cristalline, maintenant, c'est comme si leur but, c'était de construire de l'eau et après, de mettre des dates pour la périmation.
6: En fait, non, les usines cristallines, c'est en fait, ils récupèrent, je pense, de l'eau de mer et après, ils la filtrent, ils enlèvent le sel pour pouvoir en faire de l'eau minérale. De l'eau de source un peu pour boire.
4: Et alors chez vous, vous prenez l'eau du robinet ou vous avez des bouteilles d'eau?
7: Moi je pense que je bois plus au robinet parce que en fait on a 3 bouteilles et après on remplit à l'infini.
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1: Bonjour, je m'appelle Armand. J'ai vécu à Tartas depuis 1923, l'année où je suis né. Ma génération, nous avions 6 km à faire pour aller à l'école. Nous avons commencé l'école à 6 ans et nous faisions tous les jours 6 km aller, 6 km retour. Il n'y avait même pas de vélo. Souvent, les enfants étaient surmenés. Alors, c'est impensable de faire ça maintenant. J'étais à l'école à Tartas.
2: D'accord.
1: Instituteur qui s'appelait Maurice Véro. On parlait le patois landais et j'ai appris la langue française à l'école. Maintenant, c'est perdu. Mais enfin, je le parle et je pourrais même l'écrire. Et il y avait une interprète à l'école. Une parole maldite et elle nous reprenait pour nous dire que, voilà, en français, ça se dit comme ça.
2: Vous êtes devenu ensuite agriculteur.
1: Je suis devenu agriculteur en suivant mon père, moi. À l'époque de notre jeunesse, nous travaillions gratuitement. On n'avait pas de salaire. J'ai eu l'idée de me lancer dans le commerce parce que ma vie a été très dur. J'ai perdu mon épouse. Elle avait 24 ans. J'avais un bébé. Et alors, j'étais le gendre ici. J'étais pas chez moi. Et alors, je suis resté chez mes beaux-parents pour élever mon fils. Le grand progrès, ça a été après la guerre, les 30 glorieuses. Il commençait à avoir des tracteurs. Ça a été un saut immense pour l'agriculture. Parce qu'avant, on travaillait avec des bêtes, des vaches ou des mules. Le progrès a été immense. On faisait du maïs. Les Américains nous ont aidés aussi à la fin de la guerre. C'était le plan Marshall. La grand-mère de ma première épouse était veuve de guerre. Alors je lui avais expliqué, si j'avais les moyens, j'aimerais bien être marchand de bestiaux. Et alors elle m'a dit, si tu te sens capable, moi je t'avancerai l'argent. J'ai tenté le coup et je me suis lancé. En 1946, les députés ont voté à l'unanimité une loi pour annuler le bétayage. Et ils ont remplacé le bétayage par le fermage. Il y a beaucoup de bétayers qui ont acheté la propriété. C'est pour cette raison que moi j'ai acheté ici. L'arrosage est arrivé, on a presque plus que doublé le rendement du maïs. Ça a été un grand progrès. La sécheresse faisait pas mal de dégâts. J'ai remarqué une chose il y a 100 ans. Le sol ne dégelait pas de la journée. On ne voit plus ça. Ce qui nous a aidé, c'est l'inflation. Nous avons emprunté, mais il y avait l'inflation à deux chiffres. J'ai appris Internet, assez âgé. Tout le monde était contre moi. Je n'y arriverai pas. J'ai voulu toujours avancer. Et alors, je n'ai rien dit à personne. Je me suis pris une prof. Et alors, elle m'a dit, je suis très contente. Je vois que vous allez y arriver. Parce que j'ai la vue sans lunettes et je l'entends comme à 20 ans.
2: Qu'est-ce qui a changé à Tartas par rapport à l'époque que vous avez connue?
1: Moi, j'ai vu deux maires à Tartas sans qu'il y ait d'élection. De 1940 à 1945, c'était la dictature. Le maire était désigné par le préfet.
2: Armand Lapeyre, on va bientôt se quitter, malheureusement.
1: Déjà.
2: Eh oui, ça passe vite. Hein. Je vous ai fait faire un petit exercice. C'est de me donner le nom de la radio qui vous a tendu le micro aujourd'hui.
1: Ici, Gascogne.
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3: Dôme. Voilà un nom qui ne boude pas ses origines. Ben oui, je me souviens avoir croisé des pièces à Rennes, à Dijon, et toujours à côté de Dôme, il y avait écrit Nancy. Et je vous avoue que j'ai toujours du mal à ne pas être super fier quand je vois ces pièces ailleurs que chez nous. On dit pièce d'ailleurs parce que c'est une œuvre unique à chaque fois. Quand vous possédez un objet dôme, vous possédez une pièce parce que vous possédez un morceau de savoir-faire. Quelque chose d'unique puisque ça n'est pas fabriqué à la chaîne mais selon des techniques très élaborées pour lesquelles la main de l'homme est indispensable. La main, l'œil, l'esprit de l'homme puisqu'il faut les trois. Les trois en action pour que cet objet magnifique parvienne jusqu'à vous, jusqu'à vos yeux dans la vitrine de la place Stanislas ou même, pourquoi pas, dans votre salon. C'est l'esprit de l'homme qui imagine les couleurs. Ces couleurs qui peuvent être vives, mais qui sont souvent douces, hein, nuancées, comme devrait l'être la vie, au fond. C'est l'esprit des artistes sélectionnés par Dôme qui fait naître l'idée. Des fruits étonnants, ici, le petit prince, là, des animaux exotiques dans cette autre collection. On a beau bien connaître Dôme et savoir que l'imagination est première, mais on s'étonne à chaque fois des idées et de l'audace qui se mettent en marche pour sortir de nouvelles beautés. Ensuite, après le travail de l'esprit, c'est la main de l'homme qui met en œuvre l'étonnante technique de la pâte de verre, technique rarissime que Dôme maîtrise avec brio depuis plus d'un siècle. Le verre est coloré, fondu, coulé dans une sorte de moule, et c'est là que l'alchimie permet la naissance de la pièce. Ensuite, c'est encore la main de l'homme qui va nettoyer, apaiser la matière et lui donner cette patine et ce génie, surtout, de choper le moindre rayon du soleil pour s'en vêtir et pour briller. L'œil est là aussi pour vérifier qu'il n'y ait justement pas de défaut, et l'œil seul juge, décide de l'avenir de ce qui est déjà une suite énorme de savoir-faire, d'efforts et de matières premières. Ben oui, parce que si l'œil détecte un défaut, on casse tout et on recommence. Du sable, le feu, des minéraux, Dôme, c'est une alchimie unique au monde, née à Nancy. Et ça, c'est fin bien.
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4: Être de mauvaise humeur, ça arrive, mais savoir le dire en breton, c'est pas simple. Eh bien, je vais vous l'apprendre. Et puis, les Botorels, coucou, ça va être votre tour aujourd'hui.
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4: Alors, pour les râleurs du matin ou les râleurs de toute la journée, bah ouais, il y en a, on en connaît, hein, ceux qui ne sont jamais satisfaits et aboient au lieu de parler, eh bien, c'est gualimor, le mot à employer. Gualimor et d'out, armintiment. Tu es de mauvaise humeur ce matin. Gualimor et d'out, armintiment. C'est un mot composé donc avec « gual » en premier qui signifie « mauvais », le mal ou le malheur. Employé devant un mot, « gual » sert à insister sur le côté

0: Eh ben non. C'est une version bretonnisée d'un nom de famille qui vient de l'ancien français. Il n'y en a pas beaucoup en breton, mais il y en a quelques-uns, comme celui-là. Botorel, ça vient de Botérel, qui avait perduré dans la langue galaise, en Haute-Bretagne. Un nom attesté au XVe siècle. On le trouve aussi chez nos voisins de Cornouailles britanniques, d'ailleurs. Mais Botorel, Botérel ou encore Botrel, comme Théodore, le célèbre chanteur de la Papolaise, eh bien tous ces noms viennent d'une ancienne forme française, Botérel, qui signifie le petit crapaud. Mais alors, c'est pas un petit crapaud, ça servait surtout de surnom péjoratif, donné à une personne n'ayant pas des traits de visage des plus beaux, ou d'une personne méprisable, pas agréable du tout. Donc, même si ça semble breton, eh bien l'origine, pour le coup, vient de la partie non bretonnante de la Bretagne, et ça a été mis ensuite à la sauce armoricaine, langue bretonne par nos anciens. Voilà, quelques mots de plus et des explications sur notre belle langue bretonne. Je vous dis à demain pour d'autres surprises. Kenwarhoas.
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1: Bien le bonjour, messieurs.
2: Bonjour.
1: Eh bien, je vois qu'il y a bonne ambiance ici.
2: Attends, regardez, le café qui est servi.
1: Ici. C'est quoi ce plaisir, là, de voler, que vous ressentez dans votre avion?
3: Il faut venir avec nous le partager, vous comprendrez mieux.
1: Philippe, qu'est-ce que vous faites ici, là?
4: Ah ben, je fais l'instructeur. J'apprends aux gens à voler. Enfin, j'apprends à essayer de les faire voler. Bon, c'est facile, hein, quand tu pars. On met les gaz à fond, on tire sur le manche et puis on sait.
1: Et
4: voler,
1: allez, quoi.
4: Après, on réduit
1: juste
4: les gaz.
1: Juste l'atterrissage, et... peut-être.
4: Ah non, il n'y a aucun problème. De toute façon, il n'y a aucun problème. On est sûr de revenir au sol, quoi qu'il arrive. On n'a jamais gardé personne là-haut.
1: Alain Daza, vous êtes

0: Monsieur le Président.
1: Ah, Monsieur le Président, faut aller, c'est bien loin chercher tout ça.
0: ULM, dans ces trois lettres, ça englobe beaucoup de choses quand même.
1: Alors, ultra léger motorisé, ça correspond à une catégorie d'aviation, c'est-à-dire qu'on passe ULM léger dans la mesure où on ne dépasse pas un certain poids. Les machines sont traitées pour être surchargé, si vous voulez, on est largement en dessous des minima requis. Il y a une rigueur. C'est-à-dire quand vous montez dans une machine, vous savez que du monde derrière à travailler. Ce sont des ingénieurs qui ont fait les machines. Donc c'est plus l'ULM qu'on a connu des années 80, où le gars bricolait dans son garage avec le moteur de la tondeuse. Ça n'existe plus. C'est terminé.
0: Bonjour Hugo.
2: Bonjour Patricia.
0: Alors, ancien élève et nouvellement breveté.
2: Oui, en effet, donc je suis jeune breveté depuis quelques jours maintenant et j'ai été élève pilote pendant un an afin de suivre la formation. C'est quelque chose qui se fait finalement très bien.
0: C'est-à-dire ?
2: Eh ben, on a souvent des idées reçues comme quelque chose d'élitiste ou très compliqué. Et moi-même, je suis ni ingénieur, ni millionnaire. Et en fait, finalement, c'est entre 15 et 25 heures de pratique.
0: C'est tout ?
2: Non, c'est pas tant que ça. Après, il y a un petit brevet théorique qui va avec. Et en termes de prix, c'est pas non plus des choses qui sont excessivement chères. On est sur des budgets entre 1500 et 2000 euros pour avoir un brevet.
0: Bon, eh bien, on parle, mais on va aller faire un petit tour de coucou. Hein. C'est dans celui-ci qu'on monte, là ?
2: Dans celui-ci que vous allez monter, oui.
0: Okay.
2: Donc, on va faire avant, si vous voulez, ce qu'on appelle la pré-vol. C'est-à-dire qu'on fait une visite avant le vol.
0: D'accord.
2: Pour s'assurer que la machine est en bon état.
0: On va faire roter le moteur.
1: Roter le moteur, vous allez voir, ça fait un espèce de bruit.
2: C'est pas
1: très poétique, mais écoutez.
2: On va écouter. Voilà. On fait monter le niveau d'huile.
0: C'est quoi cette matière-là ?
1: Ça s'appelle du Dacron. C'est un tissu comme avec, très très résistant qui résiste à plus d'une tonne 5 au mètre carré. Et après, vous obtenez carrément des pots de tambour qui sont.
0: Ça, on dirait une peau de tambour.
1: C'est une peau de tambour, la tension.
0: Ouais. Et les ailes aussi ?
1: Les ailes. Alors, vous avez une partie métallique sur les ailes ou une partie d'entoilage aussi. C'est le même système d'entoilage. Ah,
0: okay. Il faut que je m'installe à la place du pilote, c'est
3: ouais.
0: ça ?
3: Oui, tu veux ?
0: Non !
3: Mais si, si, tu
0: mais
3: veux.
0: Non, je veux pas, non.
3: Mais pourquoi tu veux ?
4: On est même apprendre à piloter.
0: Eh ben, on n'est pas arrivé.
3: On fait la visite pré-vol. Alors, répète après moi, Patricia. Notre père. qui est aux scènes. Et on démarre. Vos impressions, madame.
0: Oh, c'était merveilleux.
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6: Bonjour Johan.
7: Salut Manu.
6: Merci de nous recevoir ici, au garage, à Issoudun, devant une boîte. Une boîte à courrier ?
7: Une boîte à courrier. Alors là, Manu, il faut dire que t'es gâté, t'es privilégié, merci. Parce que là, je peux te dire qu'on voit pas ça tous les jours. C'est une boîte à courrier qui est d'époque Napoléon III. Elle est entièrement en bronze. Tu peux voir ici sur sa face avant une représentation d'un portrait de Louis XIV, ce qui nous indique qu'on est dans une école qu'on appelle l'école Boulle. Pour les gens qui connaissent un petit peu, voilà, référence pour l'ébénisterie, pour le décor. Donc cette boîte à courrier entièrement ciselée en bronze avec ses pieds griffes. Ici, la représentation de Louis XIV en médaillon sur la face avant. Et puis regarde quand tu l'ouvres un petit peu.
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7: Ben quand tu l'ouvres, il y a des compartiments pour ranger les lettres et les courriers. Et elle est entièrement garnie de son velours de couleur pourpre qui est entièrement d'époque Napoléon III. Cette boîte à courrier en bronze qui fait à peu près 35 cm de haut, on va dire, se referme comme ça, tu vois. Elle est dans un état d'origine, d'époque extraordinaire. Moi, j'invite vraiment, mais rien que par curiosité, j'invite nos amis Berrichon à venir voir des objets dans les boutiques. C'est important d'apprendre des choses. Ça, c'est une curiosité. Moi, j'invite nos amis chineurs et amateurs à venir voir un objet comme celui-là parce que c'est très rare. Ça, c'est vraiment très, très beau.
6: Alors, c'est rare, c'est beau, le prix.
7: Mais c'est accessible quand même, c'est autour de 1000 euros. Mais c'est vrai que si tu veux un objet de cette qualité-là, une boîte à courrier comme ça, j'en avais jamais vu.
6: Elle est discrète, elle est élégante, je la valide.
7: Tu la valides ? Eh ben voilà, écoute, on verra si tu auras reçu du courrier, ta lettre du Père Noël peut-être.
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4: suis sûr que vous êtes déjà passé devant le château du Barou, sauf que le château du Barou, sans un homme, il serait aujourd'hui inexistant, détruit, entièrement détruit. C'est André Vaison de Pradennes qui l'a sauvé. Il arrive en Vaucluse au début du 20e. Très vite, il s'enracine, il devient conseiller municipal, conseiller départemental, puis maire de Murs pendant près de 4 mandats. André Vaison de Pradennes, c'est un homme public, engagé, décoré de la Croix de Guerre 14-18, chevalier de la Légion d'honneur, mais c'est surtout un sauveur de pierre. Trois châteaux vont marquer son existence. D'abord, celui de Murs, dont il devient propriétaire. Ensuite, il y a le château de Javon sur son plateau forestier. Et puis, il y a donc le Barou. L'histoire la plus spectaculaire, quand il prend possession au début du siècle, le château féodal est dans un état catastrophique. Les guerres, les pillages et l'incendie de 1929 ont tout dévasté. Je vous renvoie d'ailleurs à la chronique consacrée sur l'histoire du château du Barou. Et là, donc, André Vaison de Pradennes va se lancer dans une reconstruction titanesque. À l'époque, pas de subvention, pas de mécénat, tout est à ses frais. Et sur 10 ans, il fait travailler 10 maçons pendant 10 ans. On va consolider les murs, refaire les toitures, dégager les salles, restaurer les escaliers. Il va redonner une silhouette, une sorte de colonne vertébrale à ce château qui domine les dentelles. Et c'est ce gros travail, notamment la nouvelle toiture en béton, qui va permettre au château du Barou de survivre lorsqu'il y aura un second incendie en 1944 pendant la Seconde Guerre mondiale. Sans ces travaux-là, le château qu'on visite aujourd'hui n'existerait plus. Et puis il y a aussi cette autre facette moins connue. André Vaison de Pradennes était un passionné de préhistoire. Ses travaux aujourd'hui font encore référence. En fait, il a longuement étudié les ateliers préhistoriques autour de Murs grâce aux paysans qui lui rapportent leurs trouvailles contre quelques pièces. Une grande partie aujourd'hui de sa collection a été donnée au musée d'Orsay et c'est loin d'être fini. Aujourd'hui, une biographie est actuellement en préparation par son petit-fils Jean-Baptiste Vaison en collaboration avec un archéologue. Mais la vie d'André, elle, se termine tragiquement. Il meurt accidentellement à Paris, intoxiqué au monoxyde de carbone dans son appartement avec son épouse et sa fille. Seul son fils survit et c'est ce fils qui va prolonger l'esprit du père en protégeant les propriétés familiales. Et aujourd'hui, donc, c'est son petit-fils Jean-Baptiste avec Fanny qui poursuivent cette histoire au Barou, notamment avec la création du premier whisky du Vaucluse élaboré à l'intérieur même du château.
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2: Avec ce soir un anniversaire ultra réjouissant. Le premier album d'Anaïs, le Cheap Show, a 20 ans. Et Anaïs, qui ne donne jamais sa part au chien quand il s'agit d'organiser une boum, a prévu de célébrer cet anniversaire
3: comme il se doit. Qu'est-ce que c'est que cette expression?
2: Tu donnes pas ta part au chien
3: en organisant une boum?
2: Bah, c'est une méga boum, les 20 ans de ton
3: album. Ah ouais, d'accord. C'est une surpasse.
2: Arrête, t'es dans mon générique. Ah, normalement, tu arrives après en surprise. Vous allez tout savoir en studio et sur scène, car Anaïs est ce soir, et surprise, l'invité de Décibel. Comment ça va?
3: Ça va bien, Émilie.
2: Joyeux anniversaire de 20 ans du Cheap Show.
3: Merci beaucoup.
2: On parle évidemment de Mon cœur, mon amour. Ça, c'est la version qui est passée sur toutes les radios quand c'est devenu un tube. Mon amour, mais ce qu'il faut dire, c'est que The Cheap Show, le spectacle pas cher, et Mon cœur, mon amour, au départ, c'est un seul en scène, musical, et ça ressemble à ça.
3: Mon cœur, mon amour, mon amour, mon cœur, ça dégouline d'amour, c'est beau mais...
2: The Cheap Show, c'était un spectacle avec lequel tu tournais partout en France, et la magie du bouche à oreille a fait que tu t'es retrouvé aux Victoires de la Musique et ensuite la chanson est devenue un tube. T'es obligé d'aller l'enregistrer en studio pour que les radios puissent la passer et tout. Mais donc au départ, toi, ton idée, c'était pas de sortir un album, c'était de faire un spectacle.
3: C'était effectivement d'enregistrer par contre un spectacle live, parce que j'avais été marquée par certains lives, effectivement de grands entertainers. Tu vois, de genre Bette Midler qui avait sorti un live dans les années 70 où j'étais tombée dessus et c'était déjà, j'ai été scotchée. Je me suis dit, on a le droit de faire ça, de faire à la fois des blagues, de mélanger la pop, le jazz, de faire tout ce qu'on veut. Et en même temps, j'avais envie d'être dans la salle parce qu'il y avait des trucs que je comprenais pas ce qui se passait. J'entendais des rires à un moment. Je dis, moi, je veux faire un live comme ça, où je le fais en one shot sur scène et que une fois que c'est enregistré, les gens, ils ont envie d'être dans la salle avec nous, quoi.
2: Alors ça, au départ, ça marche effectivement, parce que The Cheap Show, vraiment, il y a 20 ans, il y a même un peu plus de 20 ans, il y a un gros bouche à oreille, les gens disent, oh là là, t'as vu cette fille, elle est toute seule avec une guitare, un kazoo, et puis...
3: Et un looper, en fait. Il y avait ce petit truc aussi qui faisait que les gens aussi, un petit truc en plus pour l'époque, puisqu'après il y a eu Ableton, c'est que j'utilisais ce qu'on appelle la pédale Jamman pour les guitaristes pour se sampler en live. Je l'utilisais à la guitare, au chant.
2: Ça veut dire que tu fais un premier la la la qui est enregistré dans la pédale, et après tu fais un deuxième la la la la en live, mais tu peux renvoyer le premier. Donc ça fait un petit cœur. Après tu peux faire des grands cœurs et tu peux faire plein d'effets.
3: C'est ça, du coup ça crée vraiment, comme je suis plutôt comédienne et un peu folle, ça me permettait de non seulement de créer des chœurs en live, mais aussi par exemple de faire tout un monde quand j'imagine que je suis écossaise au Festival d'Édimbourg et je pars avec...
2: On écoutera tout à l'heure. Ça c'était vraiment dingue, ce Cheap Show.
3: Ça permettait de faire rentrer les gens dans le spectacle, parce que quand tu fais le bluesman, tu leur dis non, là... Do you want me to be here tonight? Yeah! Ok, on y va.
2: Donc ça, c'était l'idée de génie, c'était l'idée de ce spectacle. Et donc, pour les 20 ans du Cheap Show, très bonne nouvelle, tu repars sur la route.
3: Ah bah oui, il faut pas... Non, enfin, c'est ridicule de faire les 20 ans du Cheap Show sans repartir sur la route. Donc on est en train de... Là, on fait une petite tour...
2: Petite tournée de chauffe.
3: Voilà, 26, et on est en train de préparer 2027.
2: C'est ça. Mais avant, alors j'aimerais, s'il te plaît, qu'on se remette tous là, il y a 20 ans. On était plus beaux, on avait moins mal au dos, et donc on te découvrait. Donc, avec le succès de ce spectacle, le Cheap Show, tu enregistres ce qui va devenir un tube, Mon cœur, mon amour, pour que ça passe à la radio. Ça passe à mort à la radio. Et un peu du jour au lendemain, t'es archi sollicité. Tu te retrouves sur les gros festivals, les Francopholies de La Rochelle, le Printemps de Bourges, à la télé, à la radio, etc. Est-ce que c'était ce que tu souhaitais et comment l'as-tu vécu à l'époque ?
3: Non, moi je l'ai très très mal vécu. Effectivement, je sais que ça fait bizarre de dire ça. Mais comme je tournais déjà beaucoup, quand ça a commencé à exploser, moi j'étais toute seule sur scène dans des conditions un peu plus roots depuis 2 ans. Et du coup, ça, j'étais déjà un peu au bout du rouleau quand ça a commencé à...
2: C'est ça, t'étais déjà fatiguée.
3: Ah ouais.
2: Parce que ça faisait 2 ans que t'étais sur la route.
3: Mais c'est pas ça, c'est que j'avais l'impression que tout m'échappait. Et puis surtout d'être épuisée aussi, parce que être seule sur scène, c'est quand même très différent que d'être en groupe. J'adore être en groupe, mais c'est vraiment pas la même énergie. Et ce spectacle, en plus, c'était quelque chose, c'était un petit peu mon bébé où je voulais que chaque soir soit différent vraiment pour les gens. Donc je donnais vraiment, vraiment beaucoup. Et c'est vrai qu'à un moment, j'ai carrément, j'étais épuisée, donc j'étais malade. Je sais même pas comment j'arrivais encore à chanter, mais j'ai fait des trucs de fou. Donc moi, j'ai aucun regret, mais j'ai un regret, c'est que du coup, j'étais trop au bout du rouleau pour pouvoir faire. J'avais été invitée à faire le Fuji Rock quand même au Japon.
2: Au Japon, énorme festival d'été d'ailleurs. Ouais.
3: Ouais, c'est un petit peu, c'est comme un Coachella, c'est pour les gens qui connaissent pas, mais au Japon. Et j'étais tellement malade que si je prenais encore un seul avion, bah je me crevais les tympans. Donc, mais j'ai été invitée aussi à ouvrir les Eurocaines avant les Deftones.
2: Non, mais c'est
3: et
2: ça
3: je l'ai fait. Ouais. Et je l'ai fait. J'ai pas pris de tomates.
2: Est-ce que c'est une question que j'avais envie de te poser il y a 20 ans, la première fois que je t'ai interviewée, j'ai jamais osé. Puis depuis, on s'est croisés plein de fois, mais j'ai jamais osé te la poser.
3: Non, il s'est jamais rien passé avec Keanu Reeves.
2: Bien sûr que si. Est-ce que quand même, t'as pu profiter. Parce que moi, je me souviens des premières interviews que j'ai faites de toi, il y a 20 ans, au moment de Mon cœur, mon amour, évidemment. Moi, la radio pour laquelle je travaillais, qui s'appelait Le Move, on passait ta chanson 2 fois par heure. On
3: était j'avais fait un hommage parodique dans une petite vidéo sketch d'un de mes albums.
2: C'est vrai. Non, elle m'a gâtée toujours. Mais j'ai jamais osé te demander, est-ce que quand même t'as profité ou est-ce que vraiment c'était tellement énorme, tellement rapide et tellement inattendu que tu te souviens pas que c'était bien?
3: Je crois que de toute façon, j'ai un émotion. J'ai jamais fait tous les tests, hein, tu sais, des HP, des machins, des trucs.
2: Oh oui, t'as bien des trucs, toi.
3: Ouais, j'ai déjà des dyspraxies, ça c'est certain. La gauche et la droite, faut pas trop me demander.
2: Ah va pas voter, toi, l'année prochaine.
3: mais c'est surtout que j'ai un émotionnel assez complexe. C'est-à-dire, quand c'est trop fort, ça bloque. Mm-hmm. Donc, j'arrive plus à pleurer, j'arrivais plus à rire, c'était trop pour moi. Donc c'est surtout ça, mais j'ai quand même, quand je repense, j'ai beaucoup aimé quand je faisais, tu te retrouves à tourner au Québec, pas forcément sur des gros trucs, tu rencontres aussi des artistes. Je me suis retrouvée coincée une fois, il y avait une espèce de fête de la musique en pleine canicule à Carcassonne, alors que je jouais en même temps au Francophonie de La Rochelle. Mais on était coincés parce qu'il y avait aussi le Tour de France qui passait et j'ai tapé la discute par 40 degrés dans un mini studio avec Tina Arena pendant 3 heures mais c'était trop mignon, il y a la Compagnie Créole qui était là et on n'en pouvait plus, on était tous épuisés et crevés de fatigue, pas de fatigue, de chaud quoi.
2: Ouais.
3: Et puis là, oh là là, je parle à un des gars de la Compagnie Créole et j'ai adoré sa réponse. Je dis, voilà, c'est dur, là, quand même. Il me dit, ouais, mais c'est de la promo. Je dis, ouais. Et il me dit, et la promo, c'est bon pour le moral. Donc, ouais, moi, j'ai plein d'anecdotes avec des gens.
2: En fait, t'as plein de petits moments super chouettes.
3: J'ai vu Charlène Spiteri à Musilac.
2: La chanteuse de Texas.
3: S'est montée à côté, que normalement, on n'avait pas le droit d'être là, mais qu'elle était super sympa.
2: Oui.
3: T'avais ton petit pass en festival. Moi, j'ai pu voir. Comme je jouais surtout en début, puisque j'étais seule avec ma pédale, je poupais après.
2: Aller voir
3: tous les autres qui jouaient, quoi. Ouais.
2: Oui, donc voilà, il y a plein de bons petits moments, mais l'ensemble est quand même un peu étrange. Mais pourtant, t'as dû t'y replonger puisque tu viens d'enregistrer et de sortir une nouvelle version de Mon cœur, mon amour. Car 20 ans plus tard, évidemment, alors tu es toujours les couples.
3: Ah
2: mais
3: oui,
2: il y a des petites choses qui ont changé.
3: Plus que jamais.
2: Ah, voilà. Mais il y a des choses qui ont changé.
3: Ah bon?
2: Dans la chanson? Ah, oui.
3: Ah, oui, c'est-à-dire qu'il y a 20 ans, en fait, je disais que je niquais tout mon forfait, mais je me suis bien rendu compte que il fallait un peu.
2: Ça, c'était trop marqué.
3: J'ai la même problème sur ma chanson Christina, je m'en suis rendu compte très tardivement, genre il y a 6 mois. Et en fait, dedans, il n'y a pas de cabine téléphonique dans ce putain de quartier de merde. Et là, je dis, mais il n'y a plus de cabine téléphonique.
2: Il n'y a plus de cabine téléphonique. Et voilà, en 20 ans, beaucoup de choses ont changé. Anaïs, cette nouvelle version 2026 de Mon cœur, mon amour, on va la découvrir maintenant, puis après tu vas nous raconter avec qui tu l'as fabriquée.
3: Yep.
2: C'est parti. Bisous les couples.

0: J'adore. Anaïs, Mon cœur, mon amour, version 2026 qui vient de sortir à l'occasion donc de la première sortie en vinyle de cet album The Cheap Show, disque de diamant, hein, il y a 20 ans. Il y a 20 ans, on ne faisait pas de vinyle, là on en fait. Raconte-nous alors cette nouvelle version, comment elle est née?
1: Je me disais que oui pour les 20 ans, et comme je sais qu'il y a vraiment une cote d'amour sur cette chanson. Et du coup, la nouvelle version, j'avais envie d'un petit truc un peu années 80, Cure. Et du coup, j'ai pris un petit duo qui s'appelle 92 de Producers.
0: Ouais.
1: Mais qui savent jouer aussi bien des instruments pour qu'on ait ce petit truc assez enlevé, léger.
0: Parfait pour l'été.
1: Ouais.
0: Exactement. Exactement. Alors, le Cheap Show, faut bien le dire. C'était un spectacle incroyable, comme on n'en avait jamais vu. Une artiste seule en scène, qui chante, qui sait tout chanter, qui sait jouer de la guitare et du kazoo, et donc qui a cette pédale avec laquelle elle se sample elle-même en temps réel. Il n'y avait rien de pré-enregistré. Hein. Quand t'allais sur scène, vraiment, t'étais à poil. T'étais avec ta voix et il fallait que ça marche. Et ça marchait.
1: C'est la base du Cheap Show. C'est ce que va se passer en tournée.
0: Et c'est ce qui va se passer là à nouveau. Et donc il y a des moments. Tu disais tout à l'heure. Il y a des moments, qui ne peuvent arriver qu'avec Anaïs, en Écosse, par exemple. Ah.

Et là, les gens, ils sont hystériques parce que c'est génial. T'es toujours toute seule et c'est juste, voilà, des couches et des couches de ta voix que tu rajoutes en direct. Donc, une cornemuse parfaite. De temps en temps aussi, il y avait. Qu'est-ce qui se passe en ce moment sur MTV? Et Anaïs nous faisait Justin Timberlake.

0: et en plus, c'est la reine des accents.
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0: Voilà.
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0: La vie, c'est pas du foie gras. Non, mais c'était dingue quand même. Comment tu l'as monté ce spectacle? T'étais toute seule?
2: J'ai parlé à tous les gens dans ma tête.
0: C'est ça.
2: Non, mais il y avait aussi une grande. On s'était séparés avec mon groupe et il m'a. Enfin, ça avait été très violent, comme ça peut arriver beaucoup, parce que c'est beaucoup d'amour. C'est comme une rupture à quatre.
0: Mais oui, c'est ça. C'est comme quatre ruptures, en fait.
2: Ouais, voilà. Sauf le bassiste, qui est toujours le mec le plus cool du groupe. Mais sinon, voilà, j'avais eu j'ai eu beaucoup de mal à me séparer d'eux, mais je sentais que j'arrivais pas à avancer et ils voulaient trop me faire faire ce qu'ils avaient envie. Et puis quand j'ai dit non, on reprend pas, ils m'ont dit, ils me disaient rien sans nous. Et ça m'a vraiment à la fois blessée, marquée. Mais par contre, j'ai eu une énergie incroyable. J'ai fait, ah ouais. Et il fallait que je leur prouve, que je me prouve. Et ça. Et surtout, j'étais enfin libre aussi, du coup, de faire ce que je sentais. Et comme ça avait tenu un peu comme un orgasme, si tu veux.
0: Ça, tu sentais que ça venait.
2: Ça monte. Et là, ouais. Du coup, t'as tout qui sort, qui est incroyable. Et c'est la plus belle énergie. C'est une espèce de violence folle où t'as forcément le meilleur de toi qui sort. Et même pour moi encore, ça reste une très belle écriture, hein. Mais mes textes, j'ai trouvé assez fort.
0: Ah bah justement, c'était ma prochaine question. C'est dans le Cheap Show de 2006, est-ce que tu assumes, tu aimes, tu embrasses tout pour ton spectacle là, 2026-2027 à part les forfaits téléphoniques, parce que ça n'existe plus, et les cabines téléphoniques.
2: Oui, puis j'ai promis, il y a des fans qui adorent que je fasse bébé baise-moi. Je dis, bon, on va arriver à 50 ans, mais on va quand même continuer mange-moi comme une mangue. Ouais, on y va. Mais non, moi je j'assume tout. Après, ce que j'ai envie de faire vraiment, c'est garder voilà un peu quelques personnages vraiment phares du coup du spectacle. Mais j'ai aussi des nouvelles folies parce que les gens ils aiment aussi être surpris avec ce spectacle. Donc il y a par exemple il y a un pendant ce temps-là à l'Eurovision. Je vous laisse imaginer.
0: Alors j'aimais bien pendant ce temps-là sur MTV, mais effectivement pendant ce temps-là à l'Eurovision,
2: voilà tout un programme.
0: J'ai hâte. Je voulais te parler de la suite de ta carrière, parce que quand on démarre aussi fort avec un énorme album comme The Cheap Show et un tube
3: interplanétaire, et tu peux le dire, on m'écoute sur Mars.
0: Bah, au Japon, Fuji Rock, quand même, c'est pas rien. Mon cœur, mon amour, 20 ans plus tard, on est toujours là à la fredonner, à retomber sur le clip. Trop drôle le clip Roland-Garros, là, enfin le tennis, ouais. C'est ça le mot que je cherchais.
2: Une fois, j'ai rencontré Amélie Mauresmo, j'ai pas osé lui dire qui j'étais. Ah. Moi, j'étais juste contente de.
0: Elle est cool.
2: Mais j'ai pas osé lui dire qui j'étais parce que j'avais tellement. Je voyais que mon revers tout pourri de.
0: Ah, du clip.
2: Du clip.
0: Mais t'aurais pas jugé sur le revers.
2: Mais même, j'ai pas osé, je voulais pas l'embêter.
0: Est-ce que tu aurais jugé Amélie Mauresmo sur un karaoké?
2: Oui, non, c'est
0: jamais
2: vrai.
0: De la vie.
2: Mais je voulais pas l'embêter, j'ai juste fait ma petite photo.
0: Je te jure, Amélie Mauresmo. Oui, alors c'est pas du tout de ça dont je voulais parler. Je voulais parler de la suite. Non, mais quand tu démarres aussi fort et que t'as un tube aussi marquant que Mon cœur, mon amour, t'as eu beau faire des albums sublimes après. Et alors moi, je suis très très fan de ce que t'as fait. 2008, le Love Album.
4: On s'est rencontrés un beau soir d'été. On a fait l'amour. Un beau jour aussi.
0: Le premier amour. Il y a eu Je n'embrasse pas les garçons.
4: Je n'embrasse pas les garçons. Je n'écoute pas.
2: C'est là où je faisais les filles du move.
4: Ouais. Je ne suis pas petit poisson que l'amour frotte à la maison. Non, je n'embrasse pas les garçons. Je n'écoute pas leurs chansons.
0: Toujours des chansons à personnages. J'aime beaucoup aussi. C'était un peu plus tard, ça, je pense, c'était sur Divergente où tu faisais la DRH.

0: en 2024, Anaïs, un sacré numéro.
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0: Ça, c'était sur Divergente.
2: Oui, oui.
0: Pardon.
2: Ok, j'ai tellement de tubes.
0: Non, mais justement, c'est ma question. T'as plein de chansons géniales dans ton répertoire. À chaque fois, tes albums et le dernier en date, un sacré numéro sur lequel il y a Il m'a saoulé. Est-ce que c'est frustrant de se dire, ah bah tiens, pourquoi ça, c'est pas autant aimé et diffusé que Mon cœur, mon amour?
2: Oui, c'est frustrant. Enfin, ça l'a beaucoup été. Après, t'en prends ton parti. Ça s'appelle le syndrome du tube. C'est assez connu. Une fois, je crois que j'en avais discuté avec Axel Bauer.
0: Tu vois, oui. Donc...
2: Et encore, non, lui, il a quand même fait son petit duo avec Zazie. A... Et puis, voilà, c'est Axel Bauer.
0: Mais quand t'as un énorme syndrome, tube, ouais. En plus, au tout début de ta carrière, c'est...
2: Ouais. Il y a une cote d'amour. Et surtout, il y a... C'est un peu compliqué en France de faire de l'humour et de la pop. On est tout de suite... Je crois que les médias ont envie que vous soyez soit juste chansonnier, humoriste, soit musicien pop, mais on n'a pas, voilà, on n'a pas le côté Lily Allen, Robbie Williams, qui est foutage de gueule, mais avec de la bonne musique. Donc, je pense qu'ils ont, voilà, je pense que les programmateurs et les journalistes français ont peut-être un peu de mal avec mon univers. Et c'est à moi effectivement de dire aux gens que non je suis pas morte et que c'est eux qui ont raison, c'est eux qui ont plébiscité ce cheap show, c'est eux qui ont fait que c'est arrivé en radio et c'est eux qui mettent pas de carcan en fait.
0: Ouais.
2: T'as vu, et je parle bien quand je me mets à pas.
0: Oui. Quand t'es calme, tu fais passer des messages et on comprend et c'est très intéressant parce que moi je me souviens, voilà, un sacré numéro là, l'album pour lequel on s'est vu il y a 2 ans, et cette chanson Il m'a saoulé, moi je me suis dit ça c'est un tube. Alors je ne suis pas directrice artistique d'un label ou de voilà, mais
2: c'est très touchy, c'est ça gratte le vernis, mais moi j'aime bien faire des chansons qui grattent le vernis. Mais
0: ah, tu penses quand même que si tu faisais des textes
2: là,
0: un petit
2: on
0: peu
2: parle
0: moins...
2: de, on parle de préservatif là. Hein.
0: Bah, on parle d'une nana qui râle parce qu'un type avec qui elle était tout à
2: avec
0: fait d'accord pour coucher a pas voulu mettre de préservatif et donc après du coup elle veut plus.
2: Ah, elle m'a saoulé, non, c'est tout à fait la vérité d'aujourd'hui. Ouais. Mais c'est des mots crus et non, c'est j'ai la tristesse de le regret de te dire que ça. Oui, non, ça, je savais que ça ne rentrerait pas.
0: D'accord.
2: On est encore
0: mais tu t'en fous alors, t'as pas besoin.
2: Celle-là où je savais que de toute façon c'était pas pour les radios. Non, j'aimais bien. Ce petit coup de gueule, comme quand j'ai pu faire une chanson sur les DRH, c'est toujours engagé à ma façon. Hein.
0: Ouais.
2: Et puis j'ai, comme Mon cœur, mon amour, c'est vraiment ma patte de dédramatiser la vie. Donc je disais, j'avais envie de dire, voilà, pour toutes les femmes qui se sont retrouvées avec un gros relou qui ne veut pas mettre de préservatif en 2025,
0: ouais.
2: Non, c'est pas normal. Et donc je fais la chanson pour vous, les filles, quoi. Et surtout, la chanson est drôle en plus.
0: C'est très drôle. Alors, on va l'écouter maintenant pour se dire au revoir. Mais avant, il faut quand même que je termine en rappelant que le Cheap Show est disponible pour la première fois en vinyle, que la version 2026 actualisée avec un forfait illimité de Mon cœur, mon amour est disponible. Disponible. Et puis, quand même, pour savoir, je suis curieuse, est-ce que tu hais toujours les couples?
2: Oui, absolument.
0: Follement.
2: Moi je suis un petit cœur chaud, tout doux, j'aime tout le monde.
0: C'est faux. Merci Anaïs de nous voir. Elle aime pas tout le monde, la preuve, il l'a saoulé lui. À la prochaine.
2: Bisous.

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2: Christophe est obsédé par les machines. Il attend un nouveau synthétiseur depuis 6 mois. Le jour où l'instrument arrive enfin, il pose ses doigts dessus et la mélodie des mots bleus jaillit instantanément. Mais l'enregistrement est un défi. Pour la touche solennelle, Christophe exige des chœurs d'une telle intensité qu'un des chanteurs manque de s'évanouir en studio à bout de souffle.

0: Le disque est une réussite et Jean-Michel Jarre recevra même un courrier de Serge Gainsbourg avec ce mot « Bienvenue au club ».
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2: Notre correspondant belge qui est de retour.
3: 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En priant pour que rien ne change, tu sais.
2: Votre belle histoire a commencé en 2022 avec son prix Talent France Bleu 2022. Et oui, on n'avait pas encore changé de nom. Et puis en 2023, sa victoire de la révélation de l'année, ce premier album Regarde-moi qu'on a tant aimé, tant écouté, tant chanté. Pierre Demar est de retour avec une nouvelle chanson, Je pense à vous. Et il est dans Décibels pour tout vous raconter. Pierre Demar.
4: Bonsoir Émilie, comment tu vas ?
2: Bonsoir, je vais très bien et toi ?
4: Mais je vais super bien, c'est la grande forme là.
2: C'est ton retour ?
4: C'est mon retour, que j'attends presque plus que mes fans, je pense. c'est le retour quoi, ça y est. Trois ans, je vais pas dire sans musique parce qu'il y a eu un duo quand même.
2: Oui,
4: mais,
2: avec Dua Lipa en plus, c'est pas un duo, t'as pas fait un duo avec moi. Un duo international.
4: Je suis sûr que tout le monde l'aurait adoré. Mais non, mais t'as raison, c'est trop bon d'être de retour. Je suis ça fait longtemps que je suis impatient et je suis très content de ce qui arrive et de ce qui est déjà sorti.
2: C'est ça, une nouvelle chanson dont nous allons parler évidemment et nous allons écouter un petit extrait. Mais avant, puisque tu le disais, tu remontais un peu le temps en parlant des trois années passées. Moi j'aimais bien remonter le temps carrément à 4 ans avec ce prix Talent France Bleu 2022 et puis voilà la victoire, révélation de l'année en 2023, cet album Regarde-moi, ce premier énorme tube.
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2: En puissance pendant les années, je trouve, au niveau de ta présence sur scène, t'as fait un paquet de concerts.
4: Ouais, mon Dieu.
2: Alors ça maintenant, il connaît par cœur sa carte de France, je peux vous le dire. Il connaissait déjà bien la Belgique, mais là...
4: Je connais tellement de bleds, mais tu n'imagines pas. Sais tous te les dire.
2: Et les aires d'autoroute, maintenant il sait qu'il ne faut jamais prendre le triangle, sandwich triangle avec les crudités, puisque ça détrempe évidemment le pain.
4: Tous les Burger King de France, je connais tous les McDo de France, c'est terrible.
2: Il y a eu ça. Et il y a eu quand même une expérience, je pense la plus récente sur scène, avec l'Orchestre du Capitole à Toulouse. Alors ça, c'était quand même un grand moment.
3: Moi,

0: scène avec un grand orchestre du Capitole à Toulouse. Ça, c'était quoi? C'était un rêve? C'était l'histoire de dire au revoir à ton premier album? C'est arrivé un moment un peu étrange, finalement.
1: Ouais, c'est arrivé tout à fait par hasard, en fait, parce qu'on nous a dit on adorerait t'avoir Pierre à Toulouse. Et évidemment, bah, je ne sais pas comment tu dis non à ça.
0: On ne dit jamais non à des Toulousains, donc... de toute manière, mais là, en plus, oui, c'est quelque chose.
1: Ça tombait à un moment, c'est vrai, étrange, t'as raison. Et c'est un truc, donc, est-ce que j'en ai rêvé? Ouais. Oui. J'ai rêvé de chanter avec un orchestre symphonique, mais pour moi c'était presque trop prématuré. Après leur fait, non, pas du tout. Hein. Je pense que j'ai très bien fait. Je suis ravi.
0: Bah oui.
1: Mais quand on me l'a proposé, je me suis dit, mais est-ce que c'est pas beaucoup trop tôt? Est-ce qu'on fait pas ça au bout de 4 albums, tu sais?
0: Oui.
1: Et en fait, non. Leur approche, elle est assez, elle est pas du tout snob, quoi. Il y a un truc où c'est simplement l'idée de revisiter, de mettre en musique, d'arranger, d'enrichir toutes les partitions du premier album. Et en fait, c'était juste trop beau, quoi. Je pense que c'est un de mes plus beaux souvenirs sur scène, un des plus émouvants, un des plus flippants aussi, parce que c'est très différent. Ça n'a rien à voir avec un concert normal comme quand j'en donne très souvent, parce que il y a pas de clic dans les oreilles. Bon, pour t'expliquer en deux mots, tu sais, on porte des oreillettes sur scène dans lesquelles on s'entend. Il y a un retour de la voix et il y a plein d'indications. Genre Pierre, 3, 2, 1, couplet. C'est genre comme si j'étais vraiment débile et qu'il me fallait ça, mais en fait il me faut un peu ça.
0: Bah oui, parce que c'est comme le conducteur.
1: Exactement,
0: de ce concert.
1: Un conducteur, ouais. Exactement. Et t'as un milliard d'informations qui sont importantes et notamment des aides. Quelquefois je chante et j'ai ma voix derrière moi en studio. C'est-à-dire, vous ne l'entendez pas bien sûr, mais moi dans mes oreilles je l'ai. Et là, pas du tout. Et donc, pas de métronome, rien. Et c'est un échange humain. Et c'est une espèce d'alchimie qu'il faut trouver avec 80 personnes.
0: Ouais.
1: Et c'était hyper impressionnant. C'était
0: et tu magique. Regardais qui? Alors, tu regardais le chef d'orchestre ou tu regardais le public? Parce que ça aussi, c'est très différent.
1: Bah, à vrai dire, moi, je pensais que j'aurais l'occasion de regarder le chef d'orchestre, mais pas du tout. Dans la configuration dans laquelle on était, je ne voyais que mon public.
0: Wow.
1: Et je lisais sur leurs lèvres et je me disais, d'accord, je fais ça. Non, mais c'est genre. Non, puis le chef d'orchestre n'était pas très collaboratif. En réalité, je n'ai pas trop aimé. Mais par contre, les musiciens, formidables. Et j'ai passé, franchement, je pense, l'expérience la plus impressionnante de ma vie parce que tu redécouvres tes chansons. Et je me suis dit, ah, c'est génial, en fait, j'ai composé ça. Parce que tu sais, à un moment donné, tu connais tes arrangements par cœur. Et en fait, le fait d'avoir plein de musiciens qui donnent vie à une chanson, bah, d'un coup, elle devient sublime, quoi.
0: Ah, c'est beau,
1: c'est un peu un truc de tricheur, mais ça marche bien.
0: Ah là là, vous avez quelques images, quelques extraits de ce concert de Pierre Demar avec l'orchestre du Capitole, et notamment cette reprise de Dalida, Mourir sur scène, qui est dingue. Puis vous pouvez d'ores et déjà commencer à apprendre la nouvelle chanson de Pierre Demar, Je pense à vous. Je vais

0: Cette chanson, tu l'as choisie pour annoncer ton retour, pour présenter ce nouvel album qui arrivera à l'automne. Et il a fait réagir des artistes.
1: C'est vrai.
0: Dans le duo Big Flo et Oli, voici le grand frère, Big Flo, roi des idées de génie.
2: On est fan de ta dernière chanson avec ma meuf. Et je voulais te donner une idée de trend. On essaye de chanter le refrain à sec, a cappella, et c'est impossible, et ça a pleuré de rire. Je te donne un exemple. Je vais, je viens, je monte et je pense à vous. Ah, pas si mal là pour le coup. Je viens, ça monte et je pense à vous. C'est faux. Et en gros, le but, c'est de le faire juste sans ciao.
0: Évidemment, ça a pris, Pierre.
1: Je suis trop content que tu montres ça. Je savais pas que tu l'avais, je suis trop content.
0: Évidemment, moi j'ai découvert ça sur Instagram il y a quelques heures et je me suis dit, mais c'est formidable. Et ce qui est encore plus beau, c'est la réaction en chaîne que ça a provoqué. Vous allez entendre le refrain de « Je pense à vous » chanté par, et par ordre d'apparition.
1: C'est presque un blind test en fait.
0: Ouais, c'est ça.
1: Faut le deviner.
0: Marine, Oli, le petit frère dans Big Flo et Oli, Clara Luciani et Christophe Willem.
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0: Christophe Willem a plié le game.
1: Incroyable,
0: à la fin.
1: En fait, j'ai cru que Clara était un homme et Christophe était une femme sur ces deux extraits, c'est parfait.
0: Clara ne sait pas trop ce qui s'est passé. Elle fait le petit accent marseillais.
1: C'est son accent de Sanary, voilà, elle a retrouvé ses racines. Et Marine, je pense, domine là. Là, c'est sublime là.
0: Ah,
1: elle a une réverbe de salle de bain, je ne sais pas
0: mais
1: ce qu'elle faisait.
0: Je pense qu'elle s'est mise dans une salle de bain.
1: Ah, ouais,
0: pour
1: je pense
0: le qu'elle
1: s'est dit, je me fais kiffer, je me fais mousser.
0: Oui.
1: Et c'est génial. J'ai encore Marguerite et Bilal qui sont arrivés entre temps, mais je ne les ai pas encore publiés.
0: Ah.
1: Tu les verras ce soir.
0: Alors, il faut suivre absolument Pierre Demar sur les réseaux pour voir la suite des aventures du refrain de « Je pense à vous ». Mais c'est beau aussi de voir toute cette scène et ces gens, que ce soit voilà, Big Flo et Oli, Clara Luciani, Marine, Christophe Willem, tu parlais de Bilal Hassani, qui célèbrent ton retour aussi, c'est beau.
1: C'est tout à fait, c'est pas inattendu, ça fait très victime de dire ça, mais c'est génial. Enfin,
0: bah ouais.
1: Tu sais, il y a un élan de générosité. Je sais pas si ça a toujours été le cas ou pas du tout, je vais pas te dire que c'est mieux qu'avant, j'ai pas eu l'habitude sur le premier disque et là ça y est, j'ai l'impression que je me fais plein de copains et qui sont contents de ce retour et qui me le disent, et tous ces gens-là m'avaient dit genre 3 semaines plus tôt qu'ils adoraient le titre et qu'ils l'écoutaient, et il y a rien de plus beau. Alors bien sûr les retours de la famille, des fans, c'est extraordinaire, mais quand t'as un artiste que tu adores et dont tu célèbres la musique depuis toujours, qui te dit que ta chanson est belle, que c'est une prouesse technique. Je pense à... Moi, je suis tout à fait fan de Feuchat Arton et de Arthur Teboul.
0: Ouais.
1: Et le jour où c'est sorti, je sais qu'il m'a écrit un message en me disant à quel point c'était bien, selon lui.
0: Oh, wow.
1: Et ça, pour moi, ça, c'est, ça vaut le tout l'or du monde. Donc, j'étais très, très, très, très, très content.
0: C'est à vous maintenant d'apprendre par cœur « Je pense à vous », de vous enregistrer en train de chanter le refrain.
1: Absolument.
0: Et de l'envoyer
1: sur
0: l'Instagram.
1: Inchantable.
0: Je vais, je viens...
1: Ça monte.
0: Ça monte. Et je pense à vous.
1: Putain, t'es fort. J'essaie, c'est une blague. Ah non, c'est hyper bien. J'ai plein de fans qui m'envoient des trucs horribles. Et il y en a qui sont forts aussi, bien sûr. J'ai eu des prouesses. Mais là, tu t'en sors. Mais c'est. Ah ouais, t'es dans le top 5%, je pense.
0: Pierre, cette chanson, Je pense à vous, elle s'adresse justement à ton public.
1: Bien sûr.
0: Et elle s'inscrit dans une grande tradition. Il y a plein d'artistes qui ont chanté pour leur public. Alors, il y a les grands classiques comme Barbara.

0: sentimental à moi. Et puis à Yael aussi. Alors, c'est une autre façon de déclarer
1: c'est
0: son
1: ma
0: amour
1: préférée.
0: Au pays. C'est vrai, je t'aime encore.
1: Ah bah, c'est ma chanson préférée.
0: Qu'est-ce qu'il
1: texte,
0: trop beau, je t'aime encore.
1: Le texte est magnifique. Ouais.

0: Je t'aime encore. Là, c'est un amour un peu contrarié avec le public.
1: Il est génial ce texte.
0: Elle raconte en effet
1: cette espèce de. Elle dit à la France qu'elle l'aime encore, parce que là, c'est vrai que tu connais l'histoire de Yael et de la France.
0: Ah oui, bah.
1: C'est qu'elle arrive comme une espèce d'anecdote, elle arrive avec cette blague avec Fatal Bazooka à l'époque, oui. Et que je veux te voir. Et la France, enfin la France, plus que francophone, je pense globalement, s'est pas rendu compte en fait de l'immense artiste qu'elle est. Et après, elle a réussi partout ailleurs.
0: Ah, mais
1: elle
0: oui.
1: a fait coacher là, je pense, 2-3 fois. Ouais. Elle joue au Brésil, elle joue partout. Enfin, c'est ce qu'elle raconte. Elle lui dit malgré tout, elle nous dit je t'aime encore, je vous aime encore. Et
0: c'est
1: trop beau.
0: Hein.
1: Puis les mélodies sont sublimes, c'est génial.
0: C'est ouais. toujours beau, en tout cas, là, les 4 chansons que j'avais sélectionnées.
1: Elles
0: c'est
1: sont
0: toujours beau de s'adresser au public. Est-ce que pour autant, c'est un exercice compliqué? Est-ce que cette chanson-là, tu l'as tournée et retournée un certain nombre de fois?
1: J'ai mis, je pense, un an à l'écrire, mais, parce que je suis naturellement quelqu'un de très lent, Émilie. Je rebondis pas vite, je te jure. Non, mais c'est vrai. J'écris vraiment très lentement.
0: Okay.
1: Pas tant que ça par fainéantisme, mais parce que je pense que j'entame plein de bouts de trucs comme ça à gauche à droite, et j'ai beaucoup de mal à me concentrer plus de 15 minutes sur un truc, et donc j'entame
0: plein
1: de choses.
0: C'est ça, oh là là, mais oui.
1: Non diagnostiqué, mais peut-être. Et j'y suis revenu souvent jusqu'à ce que je la finisse, et j'adore cette chanson. Mais au-delà de la lettre d'amour au public, parce que c'est un peu vague, c'est aussi, en fait, c'était l'histoire un peu de célébrer la place qu'a la musique et globalement l'art dans ma vie. C'est-à-dire que pour moi, ça a toujours été un moteur de presque social, c'est genre comment me faire des copains en les impressionnant avec les chansons, c'est-à-dire

0: cas avant.
1: Je pense qu'il faut rien prendre trop au sérieux, d'abord.
0: Ouais.
1: Mais non. Par contre, j'ai des attentes peut-être différentes d'avant. C'est-à-dire que là, j'ai envie que les gens comprennent que je fais les choses bien, que je suis hyper impliqué, que je produis tout sur l'album. Personne ne sait ça. Enfin, les gens ont tellement l'habitude de. Enfin, je pense que les chanteurs en général, on se dit bon voilà, ils chantent. Bah non en fait. Et une association, on s'est dit voilà, soit c'est le grand frère, soit c'est d'autres gens qui. Non, moi je produis mes morceaux, je les compose, je les écris. Je veux que ça se sache. Alors peut-être que c'est une quête d'ego qui est un peu vaine, mais ça fait partie de peut-être de mes envies quoi, que les gens comprennent ça. En vrai, tout le monde s'en branle, mais je trouve ça important. Parce
2: ça
1: que
2: fait
1: c'est...
2: du bien de le dire. Tu sais avec qui j'ai parlé de ça ?
1: Dis-moi.
2: Lara Fabian.
1: C'est vrai ?
2: La
1: c'est vrai
2: que
1: Lara, on se dit tellement interprète.
0: Des textes, des musiques
1: dingue.
0: Incroyables.
1: Ah, je suis d'accord.
0: Des tubes.
1: Elle était dans la classe de ma mère, figure-toi, au collège.
2: Non.
1: Très rigolo.
0: Ah, c'est drôle, ça.
1: Ouais. Ma mère n'a pas eu le flair, elle n'en a pas fait une copine.
0: Ah,
1: c'est
0: bah, dommage.
1: Idiote sur le coup.
0: Mais elle, du coup, elle a fait la paix avec ça. Elle me dit, ah bah oui, bon, bah.
1: Mais elle a raison, tubes, en fait.
0: Voilà, non, mais elle a raison. J'en ai écrit, j'en ai composé.
1: Non, mais elle a raison, je pense qu'il faut faire la paix, il faut faire la musique et puis ne plus se plaindre et prendre ce qui vient. Mais voilà, je fais tellement attention à ça, je prends tellement de plaisir à ça et je prends un peu la production au sérieux parce que c'est ce que j'aime par-dessus tout. Et donc, j'adore quand on me dit pas. Putain, ton prod, il est fort. J'adore quand on me dit bravo pour la production de Je pense à vous.
0: Pour la production de Je pense à vous, c'est vrai, parce que on te félicite sur les paroles, sur ton chant, évidemment, très acrobatique. Parce que vous avez essayé de chanter le refrain, vous n'avez pas réussi, ce n'est pas grave. Qu'est-ce qui arrive, alors? L'album arrive à l'automne.
1: Tout à fait.
0: Tu as donc fait très attention à la production, à la composition, à l'écriture de ces chansons. Est-ce que tu peux nous donner un peu des grandes lignes, Pierre?
1: Bien sûr. Je suis sûr que je peux pas le faire, mais je le fais pour toi.
0: Merci.
1: Alors, je reviendrai certainement pour le disque.
0: Mais j'espère
1: et
0: bien.
1: Et on creusera ensemble. Mais
0: oui.
1: En gros, non, mais ce que je peux te raconter, parce que c'est, en vrai, c'est dans la foulée de Je pense à vous, c'est que le disque, il raconte en quelques lignes mes premières fois un peu tardives. En gros, j'ai vécu une adolescence tardive. C'est-à-dire que jusqu'à mes 18 ans, je n'avais pas bu de l'alcool. Je sortais pas. Moi, je suis gay. Et quand tu es gay, que tu as 15 ans en campagne, tu le dis pas trop.
0: Non.
1: Et donc, en fait, tu finis par l'assumer, l'accepter tardivement, ou pas, ou jamais d'ailleurs. Moi, j'ai la chance de l'accepter à 18 ans, ce qui est déjà pas si mal. Et en fait, c'est à ce moment-là que tu vis tes premières histoires d'amour, parce que j'ai pas fait semblant pour le coup.
0: Avec les filles. Oui, t'as pas roulé des pelles
1: à des filles.
0: J'ai pas
1: roulé des pelles à des filles, j'ai pas essayé.
0: Au collège, ouais.
1: Non, j'aurais déçu beaucoup de monde, je pense. Et donc, en fait, j'ai commencé à vivre toutes ces choses-là, que ce soit les premières cuites, enfin, tout ça, l'intimité, l'amour, la première fois que je tombe jaloux aussi, enfin, tout ça vient tardivement. Et l'album raconte ça. Et le premier, c'est marrant, je l'ai construit vachement en opposition avec le premier, parce que le premier, c'était le fantasme.
0: Oui.
1: C'était l'envie de, enfin, c'était le rêve, l'envie de vivre plein de choses, mais, un jour je serai une superstar, un jour je serai ceci, et puis un jour surtout je marierai un ange, je suis pas français, mais enfin on comprend.
0: C'est pas
1: l'idée.
0: Grave, on a tous compris.
1: Et là, c'est tout à fait l'inverse, c'est regarder, ça y est, j'ai vécu plein de choses et tout est vrai dans ce que je vous raconte, à peu près, à quelques mensonges près, tout est vrai. Et c'est ça l'idée, en gros.
0: Ok. Et alors, l'ange, tu l'as rencontré ou pas?
1: Oui, j'ai rencontré un ange, absolument. Si. J'ai rencontré l'ange, ça y est. C'est beau, non?
0: Et Pierre Demar est de retour avec une nouvelle chanson absolument irrésistible qui s'adresse à vous, les amis.

0: coup. Eh bien, c'est un pistolet. Qu'est-ce que c'est que cette histoire? Explique-moi cette parole.
1: Le sicou, ça peut être le pistolet, ça peut être le micro, c'est l'outil avec lequel je fais mon art.
0: Ok. Et justement, comment elle se fabrique? Et cette chanson-là, tiens, par exemple, je pense à vous, qui est la chanson quand même que tu as choisie pour présenter ce nouveau projet, ce deuxième album, qui va s'appeler Coucou. Me revoilou? Non,
1: je sais pas. Tu sais que j'ai. Mais c'est, tu sais, une de mes grandes références, ce Coucou me revoit de Polnareff, que je trouve génial.
0: Il est beau, hein. Ouais.
1: Tellement drôle. Mais un jour, on est tombé sur cette pochette et sur le titre avec mon frère, on s'est dit, mais génial, quoi.
0: Coucou me revoilou.
1: Génial, quoi. Quel humour, quelle efficacité. Il y a un peu d'humour dans mon nom d'album, tu verras.
0: J'ai
1: Il faut
0: hâte.
1: Le prendre comme ça, en tout cas.
0: J'ai hâte. Mais de toute façon, ça fait aussi ton sel et ton originalité, Pierre. C'est que on sait qu'évidemment, quand ouvre ton cœur, là, ça va, on y est, etc. Mmh. Mais il y a, je pense, et c'est un signe de ta pudeur, quand vraiment c'est trop déchirant, t'as quand même un peu envie qu'on rigole.
1: Bien sûr, voilà. Tout à fait. Non, mais c'est, puis même ça me détend vachement, en fait. Ouais. Ça m'a toujours détendu de, quand j'arrive sur scène, je préfère faire une blague avant de chanter, tu vois.
0: Oui,
1: comme
0: oui.
1: Ça, je suis sûr que tout se passera bien.
0: C'est fou, ça.
1: Je sais pas, c'est une façon de séduire, sans doute.
0: Ça marche.
1: Ouais, écoute, en tout cas.

0: Alors, comment il se fabrique cette chanson ? Je pense à vous. Qu'est-ce qui vient en premier ? Tu penses à eux et tu commences à écrire des paroles. T'es où à ce moment-là ?
1: À ce moment-là, c'est une chanson que j'ai composée avec mon grand ami Jean Castel, qui est un producteur, compositeur et chanteur d'ailleurs génial. Et en fait, on était chez lui, et c'est marrant parce que j'étais chez lui ce matin, on a fait une nouvelle chanson. D'ailleurs, j'ai rendu mon disque il y a deux semaines, et ça y est, je suis reparti sur le troisième.
0: Tu vois. Ça y est, il faut...
1: Quelle fin, quelle dalle de musique.
0: C'est beau.
1: Il s'arrête plus, c'est horrible. Et pour les détraqueurs, c'est horrible.
0: Oh, tant pis pour eux.
1: Non, mais je rigole.
0: Non, ça va. Il y a les élections l'année prochaine, vous pourrez râler à qui
1: voilà.
0: mieux. Ne nous emmerdez pas,
1: politiques.
0: Voilà.
1: Non, mais donc, je pense à vous, ça commence, et je suis désolé de le dire, je ne pense pas à vous à ce moment-là.
0: Ah.
1: Je pense à la musique, toujours. En fait, ça commence toujours en musique, parce que c'est ça qui m'anime, c'est de faire une mélodie qui me plaît, c'est de faire une mélodie que j'ai envie de chanter genre 100 fois et d'écouter 100 fois, et c'est de trouver les sons. Ça commence par un piou-piou avant toute chose.
0: Le fameux piou-piou.
1: Qui inspire le sikou, tu vois, c'est ça qui est marrant.
0: Ouais.
1: C'est que la musique inspire les textes. Et c'est pas toujours comme ça, mais il y en a pas mal qui travaillent comme ça quand même. Quand j'entends Angèle Stromae parler souvent, c'est un peu ce qui revient. On fait la musique, on fait les mélodies, ensuite on remplit tout ça avec des mots. Et c'est ma façon de travailler. C'est assez rare que ça soit dans l'autre sens. Ça peut arriver. J'ai pas de processus absolument indiqué.
0: Ouais.
1: Tu sais, je pense que c'est mauvais. Je pense qu'il faut changer sa recette sur chaque disque.
0: Bah ça dépend. C'est-à-dire que toi, t'as l'embarras du choix puisque tu sais faire et les paroles et la musique et la production. Mais oui, ceux qui font que leurs paroles, par exemple,
1: certains commencent en écrivant.
0: Ouais.
1: T'as raison. Mais alors, ce que je trouve bien, c'est marrant, c'est une interview de Sébastien Tellier. Moi, je suis immense fan de Sébastien Tellier depuis pas si longtemps. Moi, je me refais ma culture parce qu'avant ça, c'était n'importe quoi. Il y a genre 3-4 ans, je suis devenu un peu plus cultivé. J'essaye, grâce à mes amis musiciens.
0: Entre autres,
1: c'est le bonheur d'évoluer avec des musiciens.
0: Et puis peut-être aussi que plus ça va et plus t'es curieux.
1: Bien sûr, mais carrément, t'as raison, tout à fait. C'est vrai. Et c'est chouette parce que du coup, ça me laisse une marge de progression pour l'avenir. En fait, c'est-à-dire qu'avant, je connaissais rien, donc j'ai fait un disque à partir de rien. Le deuxième, là, j'ai appris des trucs, genre R, Christine the Queen, tout ça. J'y suis revenu et c'est génial. Enfin, je ne connaissais pas si bien. Et peut-être que je découvrirai encore de grandes choses d'ici le prochain. Donc c'est cool. Maintenant, ce que je te disais, c'était.
0: Oui, Tellier.
1: Tellier, il dit dans une interview, je sais plus où, son talent n'est pas couché, en face d'une quelques horreurs de chroniqueurs qui étaient là. Il raconte, je veux redevenir débutant à chaque fois que je commence un disque. Tu sais, ce syndrome du débutant, c'est génial parce que c'est comme ça que tu fais des trucs différents. Surtout pas de recette. Jamais la recette. Et donc, je pense qu'il faut changer de façon de faire. Il faut changer de logiciel. Il faut changer de collaborateur. C'est un peu dur à dire, mais je pense que c'est bien. Bon, la fidélité, c'est important aussi. Je pense qu'il faut faire un peu des deux, tu vois. Mais et donc, c'est ce que j'ai envie de me dire pour le prochain. C'est que je change encore. Peut-être chanter en anglais. Genre. Autre chose, tu vois.
0: Du zouk.
1: Du zouk. Et pourquoi pas du zouk ?
0: Pourquoi pas ? Et alors, vous allez faire quoi ? Les râleurs. Je te jure. Et alors. Je cherche encore des informations sur ce nouvel album qui est quand même très très très secret et bien protégé. Mais on a déjà la date de sortie. On sait que ça sera à l'automne. On sait que dessus il y aura, je pense à vous. On sait parce que je l'ai vu tout à l'heure que la pochette sera sublime. Mais je n'en dirai pas un mot.
1: Merci.
0: Mais elle sera magnifique puisque je l'ai vue tout à l'heure en rentrant sans frapper dans la loge de Pierre qui attendait le début de l'interview. Oui, c'est vrai. Mais il n'était pas tout nu. Mais il avait sa pochette
1: d'album
0: à la main. Y aura-t-il des duo.

0: avec These Walls, duo, donc avec Dua Lipa. Est-ce que ça t'a donné goût au duo et est-ce que tu auras des invités sur ton album?
1: Ça m'a vachement donné goût au duo. Je sais pas comment tu peux ne pas prendre goût au duo en chantant avec Dua Lipa.
0: C'est vrai,
1: c'était
0: c'est vrai.
1: Génial. Oui. Voilà, oui. Tu vois, t'as une réponse, je suis généreux, je donne une réponse en trois.
0: Je tente un truc.
1: Lettres. J'ai deux duos sur l'album.
0: Qui?
1: Deux femmes.
0: Deux femmes. Ah, c'est bien, c'est bien. Que j'aime ce garçon. D'accord.
1: Et deux femmes. Elles sont
0: françaises ou belges? Ou pas?
1: Mais tu sais quoi, je te dis pas plus d'informations, mais deux femmes. Et je te les dirai à nouveau une fois que les micros sont coupés.
0: Oui.
1: Mais deux femmes qui chantent divinement bien et qui ont écrit leur partie, qui sont venues avec une créativité débordante. Enfin, c'était pas une corvée. Elles étaient assidues, créatives. Elles ont fait le truc bien.
0: Elles étaient présentes.
1: Ah ouais, c'était génial. Franchement, génial.
0: Oh, tellement hâte de découvrir cet album. La chanson et le clip de Je pense à vous sont disponibles. Pierre, on se revoit donc à la rentrée. Le rendez-vous est pris.
1: Absolument. Je me réjouis.
0: Je crois que ta chanson préférée sur ton premier album, c'était Enfant 2.
1: Carrément.
0: Bah moi
1: carrément.
0: Aussi. Alors on l'écoute cool. En se disant bye bye. À la prochaine.
1: Ça me va très bien. Ça me fait plaisir.
0: Bonnes vacances.
1: Merci, toi aussi.
0: Bientôt Pierre, merci.

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0: Ça fait du bien pour se réveiller. Niagara, je dois m'en aller. Pourtant, toute l'équipe d'ici dès 5h est là ce mercredi pour vous réveiller. Je suis très content de vous retrouver ce matin. Bonjour tout le monde et bon réveil.
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0: Bonjour Valentine.
2: Bonjour Louis, bonjour à tous.
0: Il y a 39 ans, on regarde dans le rétro, jour pour jour, le 2 septembre 1987, TF1 diffusait le tout premier Club Dorothée. Dorothée était entourée d'Ariane, Jackie, Françoise Corbier et Patrick Simpson-Jones pour la première. C'est la première fois que vous entendiez à la télévision, ça donne envie de chanter. Une belle émission qui allait rythmer les mercredis de toute une génération pendant 10 ans. Et ce n'est rien, Valentine, à côté de cette broderie millénaire.
2: La tapisserie de Bayeux est officiellement inaugurée aujourd'hui au British Museum de Londres. Les 68 mètres de panneaux de lin n'ont jamais quitté la France jusqu'ici. On en parle dès les infos de 5h.
0: Et voici toute l'équipe présente pour vous jusqu'à 6h. Saveria au standard, c'est Diana à la technique et Emeline à la rédaction en chef. Ici, dès 5h, ça commence maintenant.
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0: Mercredi 2 septembre, excellent réveil, il est 5h. Le tour de l'actualité avec vous, Valentine, à la une, une tournée devenue impossible.
2: Celle de Patrick Bruel. Ses 35 concerts pour ses 35 ans de carrière sont annulés. Le chanteur mis en examen pour viol et agression sexuelle l'a annoncé hier sur Instagram. Pour de nombreux élus, comme pour les associations de défense de victimes, à l'instar de MeToo France et de son cofondateur Jean-Michel Aubry-Journet, c'est tout simplement la moindre des choses.
3: Je considère que ce n'est pas quelqu'un qu'il faut applaudir tous les soirs et avec qui on peut chanter des choses comme... Une lycéenne derrière moi, si elle part à gauche, je la suivrai. On ne peut pas aller chanter, maintenant qu'on sait tout ça, des chansons d'amour et romantiques avec Patrick Bruel, alors que tout ce qu'on a vu et tout ce qu'on a lu ces derniers mois dans les médias, ce sont des récits d'agressions sexuelles, de viols, de tentatives de viols. Et c'est bien pour ça qu'il est mis en examen et qu'il y a actuellement plus de 32 plaintes qui sont déposées. Je ne pointe pas du doigt les gens qui sont amateurs ou amatrices. Moi, j'ai mis très longtemps à faire mon deuil d'un artiste que j'admirais qui s'appelle Michael Jackson. Mais voilà, chacun fait son deuil au moment où c'est nécessaire.
2: Les fans justement de Patrick Bruel n'en sont pas encore là. Suzy, par exemple, est partagée entre soulagement et déception.
4: Un petit peu triste parce que c'est quand même des bons moments quand on va à ce genre de concert. Puis en même temps, je suis soulagée qu'il ait pris cette décision-là parce que je pense que c'est la meilleure qu'il pouvait prendre pour protéger les gens qui devaient assister au concert et puis pour se protéger lui aussi, je pense. J'avais peur de me faire agresser par d'autres personnes qui étaient contre le concert, en fait.
2: C'est justement l'explication donnée par Patrick Bruel. Protéger le public et ses équipes d'une tournée devenue l'incarnation d'un débat qui la dépasse. Mais le chanteur de 67 ans répète son innocence et son intention de se défendre.
0: Le coût de la rentrée universitaire encore à la hausse pour les étudiants.
2: 3 240 euros en moyenne selon l'indicateur de la FAGE, syndicat étudiant, et révélé par nos confrères de France Info ce matin. Une augmentation, Noémie Bonin, de 13 euros par rapport à l'an dernier.
5: C'est même une hausse de 655 euros par rapport à 2020. La précarité s'est désormais installée dans le quotidien des étudiants, alerte la FAGE. Principal poste de dépense, sans surprise, c'est le logement. 637 euros de loyer en moyenne. Il faut y ajouter le dépôt de garantie et les frais d'agence. Avec un logement subventionné du CROUS seulement pour 17 étudiants, trouver une chambre à un prix abordable relève souvent du parcours du combattant. Et l'alimentation devient le premier sacrifice du budget. Selon la FAGE, un étudiant sur cinq ne mange carrément pas à sa fin. À la rentrée, il faut aussi s'équiper en matériel pédagogique, estimé à 500 euros en moyenne, sans oublier les frais d'inscription aux formations. Dans ce contexte, la généralisation du repas au CROUS à 1 euro est saluée par la Fédération, mais ne suffit pas. Elle réclame une réforme des bourses structurelle pour que chacun et chacune puisse vivre dignement.
2: De quoi plomber encore un peu plus le pouvoir d'achat des étudiants et celui de leurs parents. Le prix du gaz européen a atteint cette nuit un niveau jamais vu depuis plus de 3 ans. Et les cours du pétrole ont à nouveau bondi, en cause la reprise des frappes au Moyen-Orient depuis 3 jours.
0: 5h03, un millénaire d'histoire à travers la Manche.
2: Ah oui, la célèbre tapisserie de Bayeux, inaugurée aujourd'hui au British Museum de Londres. Londres en présence du roi d'Angleterre, Charles III, et d'Emmanuel Macron. Une première pour cette œuvre de 68 mètres de long, faite de panneaux de lin extrêmement fragiles sur lesquels les événements de la conquête de l'Angleterre par Guillaume le Conquérant sont racontés à travers des broderies de fil de laine. De quoi inquiéter Rachel Coquiot, les bailleusins très attachés à leur tapisserie.
6: Dans la rue piétonne de Bayeux, cigarette à la bouche, Harold relativise le départ de la broderie millénaire. Le restaurateur n'en fait pas une affaire d'État.
7: Il est parti en vacances, le temps de manger un fish and chips, il revient, voilà, elle va revenir, ça. Vous inquiétez pas.
6: Et justement, Solange, elle s'inquiète.
8: J'espère que les Anglais vont en prendre bien soin. C'est ce qui me fait le plus peur. Ça date de très longtemps et elle est fragile parce qu'elle, justement, elle est usée.
6: Cette bailleusaine de 78 ans est très, très attachée à la tapisserie.
8: Là, moi, je la connais bien par cœur. Oui, j'adore ma tapisserie, c'est ma tapisserie. C'est une partie de nous. Hein.
6: Mais la retraitée comprend bien l'intérêt de ce prêt.
8: Moi, je suis contente que les Anglais la voient. C'est normal. C'est quelque chose qui fait partie un petit peu de leur vie. C'est leur histoire aussi. C'est autant leur histoire que la nôtre. On peut leur prêter un petit peu s'ils en prennent soin.
6: Toutes les places pour la voir au British Museum entre le 10 septembre et le 31 décembre sont déjà vendues et ça n'étonne pas vraiment les locaux.
8: Elle a toujours eu du succès, notre tapisserie. Elle est tellement belle.
9: Bien sûr qu'on est fiers. Parce qu'il faut défendre son patrimoine.
10: C'est un peu une fierté que ça aille aussi loin.
6: Si les bailleusins sont autant attachés à la broderie et inquiets de ce prêt à l'Angleterre, c'est qu'en 1000 ans d'histoire, c'est la toute première fois qu'elle va quitter la France.
2: Et ce joyau presque millénaire, inscrit au registre Mémoire du Monde de l'UNESCO, sera visible à Londres à partir du 10 septembre pour le public. Et puis on ne le découvrira pas à travers une broderie de fil de laine, mais nous connaîtrons vendredi 18 septembre la première sélection des Bleus de Zinedine Zidane, désormais à la tête de l'équipe de France de football. Il s'agit de la liste des joueurs retenus pour disputer la Ligue des Nations. La météo, Louis.
0: C'est une belle journée dans le ciel ce mercredi avec du soleil. Vous pouvez prendre les lunettes de soleil d'ailleurs pour aller bosser ce matin. On a un soleil sur la quasi-totalité du pays, quelques petits nuages, mais c'est vraiment pas la dominante du jour. Ils vont graviter autour de la région Grand Est. Au-dessus de la Manche également, température au petit matin qui reste fraîche hein, tout de même entre 14 et 15 degrés tout de suite. Puis elles vont monter progressivement au cours de la journée. Pour les températures en milieu de matinée à Nancy et Lille, 16 degrés. À Rouen, 17 degrés. Bourges et Dijon, 18. Nîmes et Marseille, ce matin, 25 degrés. Puis pour les maximales cet après-midi, elles sont en hausse. 26 la maximale dans le nord à Strasbourg et 33 degrés à Perpignan ainsi que 34 degrés au meilleur de la journée à Montpellier.
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0: 5h06, soyez les bienvenus. Tiens, à quelle heure est-ce que vous avez l'habitude de vous réveiller 4h, 4h30, 5h pour aller bosser ou peut-être que vous travaillez de nuit aussi? Eh bien, appelez-nous 0810 055 056. Il y a un joli cadeau qui vous attend. Je vous en dis plus, c'est promis, tout à l'heure. Mais pour l'heure, vous commencez votre journée au son des Bee Gees sur votre radio ici. Bon réveil avec nous.

0: Ici dès 5h ce mercredi avec les Bee Gees, Night Fever à l'écoute de votre radio. Soyez les bienvenus. J'espère d'ailleurs que vous, vos enfants, vos petits-enfants même, vous avez passé un bon début de semaine et surtout une bonne rentrée. On est ravis d'être avec vous ce matin et pour votre premier cours d'histoire, on vous emmène en Auvergne.
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0: Puisque en Auvergne aussi, on prend son maillot de bain, la ville de Royat-Valentine profitait déjà des eaux thermales il y a près de 2000 ans.
3: Bien avant les curistes du 19e siècle, les Romains ont aménagé les sources chaudes de la région en piscine et comme solution de chauffage au sol.
0: Comment Royat est-elle devenue une station thermale aussi célèbre? La réponse avec Stéphane Bern dans quelques minutes sur ICI.
3: Et si vous n'aviez qu'à tendre le bras pour faire vos courses? On parle de cette toute nouvelle initiative dans le nord-est de la France.
0: Si vous voyez un ruban jaune sur un arbre, ça veut dire que vous pouvez cueillir ces fruits gratuitement. Reportage en Meurthe-et-Moselle dans 3 minutes. On tourne les pages de vos magazines ce matin dans la revue d'ici. Un professeur a trouvé une méthode imparable pour repérer les copies rédigées avec l'aide d'une intelligence artificielle. Le magazine Science et Vie raconte qu'il a caché dans son sujet une consigne écrite en blanc sur fond blanc. Votre œil ne la voit pas, mais l'intelligence artificielle, elle, oui. Il a alors écrit cette phrase à la fin de l'énoncé, placé le mot Madagascar, qui en réalité n'avait rien à voir avec l'examen d'histoire.
3: Et le piège a fonctionné. Hein. 32 étudiants sur 35 ont utilisé le mot Madagascar.
0: Comme quoi, avec l'IA, mieux vaut toujours vérifier sa copie. Fermons les cahiers tout de suite et ouvrons à présent la dépêche du midi qui nous raconte cette belle histoire. Denise, 73 ans, et Jean-Louis, 67 ans, ils viennent de se marier dans un jardin de l'EHPAD où vit Denise, dans le Tarn. Tous les deux se sont rencontrés en 2019 dans une clinique et le coup de foudre a été immédiat.
3: C'est très mignon. Et depuis, Jean-Louis, heureux époux, multiplie les allers-retours en camping-car pour retrouver Denise dans le Tarn.
0: Il a finalement emménagé récemment à quelques mètres de l'EHPAD pour se rapprocher de madame. Comme quoi, il n'y a pas d'âge pour prendre la route du bonheur.
3: Ou pour retrouver le sourire. C'est le cas du petit Alexandre, particulièrement triste à la fin de ses vacances sur l'île d'Aix en Charente-Maritime, d'avoir perdu son doudou lapin jusqu'à ce que les gendarmes le retrouvent au cours de leur patrouille à VTT. Le petit garçon aidé de papa-maman les a remerciés avec une jolie carte postale. C'est à lire sur ici.fr.
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0: 5h12, des arbres fruitiers en libre service.
3: Nous sommes en Meurthe-et-Moselle, à Villerue, où la ville se lance dans un tout nouveau dispositif inspiré du Luxembourg. Des rubans jaunes sont attachés à des arbres fruitiers loués cales pour signaler aux habitants qu'ils peuvent gratuitement cueillir leurs fruits.
6: Des pommiers, des cerisiers et puis des pruniers. Jeannette et Josette habitent juste en face du parc. Ça fait longtemps que les fruits leur faisaient de l'œil.
7: Quand on va se balader le matin, on s'arrête, on prend deux, trois petites mirabelles. On a secoué un peu l'arbre, on a ramassé ce qui est tombé par terre. Après, on était faire notre balade, mais elles sont bonnes, hein, vraiment bonnes.
6: À Villerue, 69 arbres portent désormais un ruban jaune. Ça veut dire que tout le monde peut cueillir leurs fruits.
8: Ah, c'est génial. C'est génial parce que déjà le coût des fruits, hein, on le voit bien sur les étals. Hein. Cette année, il y a plein de gens qui ne peuvent pas se permettre de sortir à chaque fois le porte-monnaie. Et en plus, ils sont goûteux. Puis à proximité, donc il suffit de lever les yeux et les cueillir, quoi.
6: Des fruits locaux, gratuits et de bonne qualité. Les arbres sont dans des vergers communs et ça, c'est bon pour le lien social, assure Véronique Guillotin, la maire de Villerue.
9: Ici, c'est particulièrement intéressant parce qu'on est déjà sur un espace de lien social. Il y a beaucoup d'enfants, il y a des familles, on est en plein quartier, je l'ai déjà dit, donc il y a le lien social et je crois aussi qu'il y a le pouvoir d'achat. Enfin, je veux dire, c'est pas anodin d'aller cueillir des fruits pour son usage personnel. Donc il est aux confins quand même de plusieurs enjeux sociétaux, sont des enjeux économiques, des enjeux environnementaux et des enjeux de lien social.
6: Les rubans jaunes, c'est une idée empruntée à nos voisins du Luxembourg. Ils ont lancé le dispositif en 2021, d'abord pour lutter contre le gaspillage alimentaire, explique Martine Hans, la ministre de l'Alimentation et de l'Agriculture.
10: Nous, on a 100, un peu plus que 100 communes, il y en a 75 qui participent déjà. Des retours très très positifs, des gens qui participent, il y a des projets avec des écoles qui participent, ou bien avec des crèches, des maisons relais qui participent. L'éducation est quelque chose de très important dans le domaine du gaspillage alimentaire. Le retour qu'on a, c'est que au moins la moitié des fruits qui sont là sont quand même cueillis. Donc on a déjà un bon résultat, je pense.
3: Et en tout cas, dans le parc, tout le monde a hâte d'aller faire sa cueillette.
11: Quel fruit t'aimerais bien pouvoir cueillir ?
12: Raisins, des pommes et des mirabelles et des fraises.
3: Kayla a déjà ramassé quelques pommes pour les partager avec ses copines. Une belle initiative pour favoriser les circuits courts et l'alimentation locale avec une seule règle, presque évidente, cueillir uniquement pour sa consommation personnelle.
0: Merci Valentine. 5h15 dans les coulisses TV. Ce matin, on va assister à quelques scènes de ménage.
3: Rassurez-nous, pas les nôtres.
0: Hein. Non, celle de la série M6 qui accueille un tout nouveau, c'est Issa Doumbia qui rejoint la troupe. Il nous raconte ses premiers pas ce matin au micro de Patrice Gascoin, juste après ce formidable duo.
3: Le nôtre.
0: Ah oui, ça c'est le nôtre. Le formidable duo, c'est le nôtre. Je suis ravi d'ailleurs que vous soyez avec moi, Valentine, pour faire cette belle émission.
3: Tout pareil.
0: Vous savez que vous êtes un petit peu mon phare dans la nuit, entre 5h et 6h. Vous êtes ma boussole, c'est grâce à vous.
3: Vous voulez me demander quoi, Louis ?
0: Oh, je vous le dirai après, d'accord. Je ne vais pas vous vexer tout de suite. Voici tout de suite Marc Lavoine et Catherine Ringel, écoute de votre radio. 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

0: Elle est magnifique cette chanson. J'adore la voix de Catherine Ringer, j'espère que vous aussi. Une très belle chanson pour un réveil en douceur sur votre radio ici ce mercredi matin. On est ravis d'être avec vous, 5h19. Je vous propose de prendre votre téléphone. Vous nous appelez, deux d'entre vous vont passer à l'antenne. Si vous êtes déjà un lève-tôt, que vous vous levez à 4h, 5h du matin pour aller bosser de bonne heure, vous nous appelez tout de suite, 0810 055 056. De même, si vous travaillez de nuit, vous nous écoutez maintenant, là vous êtes sur le chemin, retour à la maison après un travail de nuit, un couche-tard donc, vous nous appelez aussi 0810 055 056. Pourquoi on veut deux personnes? Je vous explique, c'est un duel lève-tôt contre couche-tard avec Valentine, un joli cadeau à la clé.
1: Un tout nouveau poste radio DAB+, la radio terrestre numérique. Pour vous accompagner dès les premiers réveils de cette rentrée, il est équipé du Bluetooth, d'une lampe et peut même fonctionner à l'énergie solaire. Et en plus, il a un petit bouton ici. Il est magnifique.
0: Il est très beau. Vous savez que je l'ai vu en vrai. Il est très bien. Franchement,
1: je sais.
0: Il est
1: moi aussi, je l'ai vu en vrai.
0: Ah bon, bah écoutez, que voulez-vous? J'arrive même plus à vous surprendre alors que c'est la troisième émission. C'est Saveria qui attend à vos appels ce matin au 0810 055 056. Bonne chance à tous.
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0: Et justement, pour bien commencer la journée, c'est Patrice Gascoin qui nous rejoint avec de nouveau Coulisses TV. Ce mercredi, Patrice, vous êtes immiscé dans les coulisses de scènes de ménage pour rencontrer le petit nouveau de cette rentrée.
4: Il y avait fait quelques petites apparitions, mais cette fois, ça y est, Issa Doumbia va être un personnage récurrent dans scènes de ménage.
5: Tu mens, c'est un mensonge.
6: Complètement faux.
5: Laisse-moi un peu de place.
4: Voilà, en vrai, Issa Doumbia n'a pas eu besoin de demander. Les producteurs de M6 ont décidé de lui confier un rôle en or auprès du couple Alice et Sofiane, joué par Elodie Pou et Majid Berila. C'est le couple de quadragénaires qui tient une petite épicerie à la montagne, un couple qui vit et travaille ensemble, ce qui, évidemment, entraîne des situations propices à la comédie. Ces joyeux épiciers embauchent donc Guilin, le personnage joué par Issa Doumbia, et qui de mieux qu'Issa Doumbia en personne pour nous présenter ce Guilin.
7: Alors, faut imaginer un jeune homme qui a bossé longtemps à la Défense, il est trader et à un moment, il n'en peut plus. Il a un burn-out, il a pété un plomb et il se dit, je ne veux plus du tout être dans ça, je veux changer complètement de métier et je veux partir à la montagne. Donc il se retrouve à la montagne à bosser avec ces deux personnages-là, mais il le dit clairement qu'il a eu un burn-out et parfois on en joue, parce que on a envie de le titiller sur ça, on a envie de le bousculer un petit peu, et parfois c'est aussi la bête de foire, donc on appelle les clients pour dire venez, il y en a un qui a fait un burn-out, et comme tout le monde se connaît, c'est un petit patelin, et tout le monde se connaît, et ben finalement on m'appelle même plus Guilin, on m'appelle burn-out.
4: Est-ce que justement ce passé d'humoriste, enfin ce passé même, cette activité d'humoriste, elle donne quand même une qualité qui permet de jouer aussi encore plus vite, parce que c'est de la comédie, scène de ménage.
7: Bah, là, ce qui est drôle, c'est qu'il y a une musicalité directe qui s'installe entre les partenaires de jeu, le texte, le réalisateur, et qui est plus rapide que d'habitude. C'est-à-dire que là, moi, je connais maintenant la musique de Majid, la musique d'Elodie. Moi, ils connaissent ma musique et là, ça roule tout de suite, quoi. Et on fait une très belle symphonie.
4: La symphonie du couple jouée par Elodie Pou, Majid Berila, avec leur nouvel employé joué par Issa Doumbia. Elle est à écouter et à voir chaque soir à 20h35 sur M6 dans Scène de ménage. Et pas besoin de me faire une scène, je reviens demain pour de nouvelles coulisses télé.
0: Promis Patrice, je vous fais pas de scène et je vous dis à demain, 5h20, de bonne heure. Avant les infos de 5h30, vous avez rendez-vous avec l'histoire aux côtés de Stéphane Bern qui vous emmène en Auvergne découvrir les thermes de Roya. Il va faire chaud et la température monte déjà, tiens, de bonne heure avec la jolie voix de Charlotte Cardin. Voici pour vous The Way We Touch sur votre radio ici. Bon réveil avec nous.

0: 5h26 avec Charlotte Cardin, The Way We Touch, à l'écoute de votre radio. À 5h30, vous avez rendez-vous, bien entendu, avec l'actualité aux côtés de Valentine Letesse. Et puis, juste après, le retour de la musique avec Mr. Big, Wild World, à l'écoute de votre radio, qu'on écoutera dans quelques instants. 5h26, vous avez maintenant rendez-vous avec l'histoire. Et ce matin, Stéphane Bern vous fait voyager au pied des volcans d'Auvergne.
1: À quelques kilomètres de Clermont-Ferrand, Roya doit sa renommée non pas à un château ou à une bataille, mais à des volcans endormis depuis des millénaires. Comme la Belle au bois dormant, sauf que personne n'est pressé de les réveiller. Plongeons en 1845 et enfilez votre peignoir. À Roya, niché au pied du Puy de Dôme, d'importants travaux sont lancés pour transformer quelques sources d'eau chaude en véritables stations thermales. L'objectif est ambitieux, attirer l'aristocratie et la bourgeoisie avec des jacuzzis. Au programme, repos et guérison dans cette vallée verdoyante d'Auvergne, ambiance spa et Saint-Nectaire. Une buvette est d'abord installée, parce qu'avant de faire trempette, c'est l'apéro. Puis un vaste établissement thermal sort de terre entre 1852 et 1856. Pourtant, ces eaux bienfaitrices ont déjà été exploitées il y a fort longtemps. En creusant et en aménageant le site, les habitants redécouvrent peu à peu un passé bien plus ancien. Les Romains profitaient de ces sources dès le 1er siècle de notre ère.
2: Ah, ils sont fous ces Romains.
1: Les archéologues tombent sur de spectaculaires vestiges de l'ancien établissement romain. Face à eux, un complexe impressionnant. Trois grandes piscines alignées à faire pâlir d'envie Léon Marchand.
3: Léon Marchand qui va taper en 1,52-69.
1: Et plusieurs salles chauffées par le sol grâce à l'hypocauste, ce chauffage central des Romains. Le succès explose lorsque Napoléon III et l'impératrice Eugénie viennent prendre les eaux en 1862.
4: Je te l'achète, moi, ta thalassothérapie. Avec les docteurs, les clients, tout.
1: À l'époque, on n'appelait pas ça un partenariat d'influence, mais l'effet était exactement le même. À Roya, les volcans n'ont jamais fait fuir les habitants. Ils leur ont surtout offert le plus ancien abonnement bien-être d'Auvergne, avec une carte fidélité valable 2000 ans. Et visiblement, elle fonctionne encore.
0: Elle fonctionne très bien. Merci beaucoup Stéphane Bern. On vous retrouve demain, comme d'habitude, juste avant les infos de 5h30. Et d'ailleurs, demain, vous allez nous faire découvrir l'histoire de cet événement exceptionnel qui a lieu ce week-end. C'est la braderie de Lille. Il est 5h29. J'en profite pour vous rappeler que vous pouvez tout de suite nous passer un coup de fil au 0810 055 056 pour notre duel. Un duel de Couche-Tôt contre Leftard. 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
5: L'inverse,
0: pour...
5: non?
0: J'ai dit l'inverse, je me suis...
5: De lève tôt contre couche-tard.
0: Ouais, et ben vous voyez, ça c'est le fait de me lever très tôt, puisqu'avant j'étais un couche-tard, je me mélange les pinceaux. En tout cas, si vous vous levez très tôt ou que vous couchez très tard, vous pouvez nous appeler tout de suite au 0810 055 056 pour gagner votre poste radio en DAB+. 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C'est Savaria qui attend vos appels ce matin, 0810 055 056. Tout de suite, il est 5h30, place à l'actualité en France et dans le monde en 90 secondes. C'est avec vous, Valentine Letesse.
6: Pour protéger ses équipes et son public, Patrick Bruel annule sa tournée, mise en examen dans 4 affaires pour viol et agression sexuelle. C'est la fin d'une polémique de plusieurs semaines pour le chanteur de 67 ans, sous pression des associations et des villes concernées par ses concerts. Plus de 3 200 €, c'est désormais la somme moyenne à débourser pour un étudiant à sa rentrée universitaire. Un nouveau record pour le baromètre de la FAGE, syndicat étudiant, et une hausse de 655 € depuis 2020. Des bombes et des missiles, les États-Unis et l'Iran s'affrontent pour la deuxième fois en quelques jours au Moyen-Orient. Et dans le bruit des bombes, le prix du gaz européen explose. Il atteint cette nuit un niveau jamais vu depuis plus de 3 ans. Jean-Luc Mélenchon pourra-t-il se présenter à l'élection présidentielle? C'est la grande question à la France insoumise. Selon nos confrères de France Info, le candidat a seulement recueilli entre 200 et 250 promesses de parrainage sur les 500 nécessaires pour se présenter. santé. Attention au jet lag alimentaire, autrement dit le décalage entre les heures de prise de repas la semaine et le week-end. Selon les chercheurs français, pour chaque heure de décalage, le risque de développer une maladie cardiovasculaire augmente de 14%, en particulier chez les hommes. Devant le roi d'Angleterre et le président de la République, la tapisserie de Bayeux est inaugurée aujourd'hui au British Museum de Londres. La broderie quasi millénaire sur 68 mètres de panneaux de lin quitte la France pour la toute première fois.
0: L'info du jour, c'est l'annulation de la tournée de Patrick Bruel.
6: Dans un message posté sur le réseau social Instagram hier, le chanteur fait le choix, je cite, de l'apaisement après des semaines de polémiques sur le maintien de sa tournée malgré sa mise en examen pour viol et agression sexuelle. Patrick Bruel jette donc l'éponge, Tristan Barrault, sous la pression de très nombreuses associations et responsables politiques.
2: Montpellier, Dijon, Nancy, Poitiers, des dizaines de maires avaient pris la parole cet été pour demander l'annulation de la tournée de Patrick Bruel. C'est l'édile d'hiver droite de Chartres, Ladislas Vergne, qui a initié le mouvement.
7: Pourquoi il y renonce ? Parce que le contexte a changé. Il a bien vu que des élus, que des représentants de la société civile l'appelaient à ne pas faire cette tournée. C'est une décision qui est assez inédite, c'est assez rare qu'un artiste y renonce. On a gain de cause aujourd'hui, c'est une grande satisfaction pour que la justice puisse travailler sereinement et pour également valoriser la parole des victimes.
2: Déjà au printemps, des militantes féministes avaient perturbé la pièce de théâtre dans laquelle jouait Patrick Bruel à Paris. Les dernières dates avaient dû être supprimées. Dans la foulée, il avait même renoncé au festival de l'été. Alors annuler la prochaine tournée, c'est un symbole fort pour Claudia, militante à l'association féministe Nous Toutes.
8: Pour nous, il y a un avant et un après, finalement, dans comment est-ce que les féministes peuvent, au travers de leurs actions, faire peur à des agresseurs, faire peur à un milieu. Ça devrait être quelque chose qui se normalise, qu'il n'y ait pas de personnes accusées par des dizaines de victimes qui puissent se produire en toute impunité sur scène, alors qu'en plus, cette personne est mise en examen.
2: Patrick Bruel affirme sur ses réseaux sociaux qu'il se battra maintenant pour que son innocence soit reconnue.
6: Le chanteur et comédien de 67 ans est visé par une trentaine de plaintes. À ce stade, Patrick Bruel est mis en examen dans 4 dossiers, notamment pour viol et tentative de viol.
0: Merci Valentine. À 5h33, tout de suite, la météo de ce mercredi 2 septembre. Et c'est une très belle journée qui se profile dans le ciel aujourd'hui avec un joli soleil généreux qui va briller sur l'ensemble du pays. Prenez tiens vos lunettes de soleil si vous partez bosser de bonne heure matin. Puisqu'il va faire beau, il va faire chaud en plus dans le sud. Température au petit matin en revanche qui reste encore fraîche, entre 14 et 15 degrés tout de suite de bonne heure. Puis elles vont monter tout doucement pour atteindre en milieu de matinée à Nancy et Lille 16 degrés, à Rouen 17 degrés, Bourges et Dijon 18 degrés ce matin, Nîmes et Marseille 25 degrés. Puis pour les maximales ce mercredi après-midi, 26 dans le nord à Strasbourg et 33 degrés à Perpignan ainsi que 34 à Montpellier.
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0: Ici, dès 5h, on vous donne la parole tous les jours. Et ce matin, Valentine, j'ai une légère envie de partir en vacances. Je recherche un auditeur qui... part en vacances, un septembriste qui part en vacances. Tiens, si vous avez prévu là de partir dans les prochains jours ou même ce week-end, vous pouvez nous appeler au 0810 055 056. On vous attend et racontez-nous vos petites vacances qui se profilent. Voici pour vous Eddie Mitchell à l'écoute de votre radio pour bien commencer la journée. La dernière séance, bien sûr.

0: 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C'est un vrai plaisir d'être avec vous ce mercredi matin avec vos chansons préférées, bien sûr, aux côtés de Eddie Mitchell tout de suite. Et dans 5 minutes, eh bien, on déjoue les arnaques ensemble, Valentine.
1: Attention aux vidéos de sauvetage d'animaux ou de catastrophes naturelles sur les réseaux sociaux. Dans C'est pas vrai, Audrey Azo nous explique qu'elles sont parfois générées par intelligence artificielle dans le but de faire de l'argent.
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0: Il est 5h38 et ce matin, deux auditeurs vont s'affronter. C'est l'heure de notre fameux duel, notre duel de couche-tard contre Lefto. On va d'abord accueillir Valentine. Notre Lefto, c'est Jean-Claude qui nous vient des Hautes-Pyrénées et qui est cuisinier. Bonjour Jean-Claude.
4: Oui, bonjour.
0: Jean-Claude, à quelle heure vous vous réveillez? Pourquoi vous êtes un Lefto?
4: À cause du travail.
0: Ouais.
4: Voilà, je me lève à 4h tous les matins. Ouais.
1: Ah, ça pique un peu. Vous faites quoi comme travail, Jean-Claude?
4: Et moi, je suis cuisinier dans un établissement scolaire.
1: Voilà. Ceci explique cela.
0: Cuisinier dans un établissement scolaire. Voilà. Est-ce que nous avons notre couche-tard ce matin? Apparemment, pas tout de suite. On n'a pas notre couche-tard?
1: Elle a du mal à se lever.
0: Ah, on va. Oui, prenez-moi Séverine. On parle à l'oreille. Jean-Claude, je suis ravi de vous avoir ce matin et je vous présente Séverine qui nous rejoint à l'instant. Séverine qui est également une Lefto. Bonjour Séverine.
1: Bonjour Séverine.
5: Bonjour.
1: Ah oui, alors, c'est une Lefto qui a la pêche.
5: Tout le temps.
1: Comment ça va, Séverine?
5: Ça va. Apparemment, il va y avoir du soleil, tant mieux.
0: Oui, ça va être une très belle journée aujourd'hui. Vous venez de l'Indre, Séverine, et il va faire beau effectivement dans l'Indre. Vous travaillez en maison de retraite et votre passion, c'est la marche. J'ai une question pour vous départager ce matin, Jean-Claude et Séverine, pour remporter votre poste radio. La question est la suivante. En cette semaine de rentrée scolaire, selon vous, combien compte-t-on d'écoles, de collèges et de lycées en France cette année? Jean-Claude, je vous écoute pour un chiffre, rapidement.
4: 3 000.
0: Séverine, je vous écoute également.
5: Moi, j'aurais dit 10 000.
0: Vous auriez dit 10 000. Eh bien, mes petits cocos, vous êtes loin de la plaque. Valentine, vous avez une idée?
1: J'ai la réponse.
0: Ah, vous avez la réponse.
1: Et oui, il y a 57 700 établissements scolaires en France. C'est donc Séverine qui est la plus proche.
0: Séverine, bravo.
5: Super, merci.
4: Bravo.
0: Vous avez bien joué, vous remportez votre poste radio. J'ai même une info, tiens, en complément, avec le nombre d'élèves que nous avons en France, et là qui ont fait cette rentrée, on a...
1: Vous voulez que je vous le donne aussi?
0: Ah bah allez-y.
1: 11 600 000.
0: Valentine, c'est l'avare de cette émission, vous savez, c'est Madame Info, c'est sur elle que je m'appuie en permanence. Séverine, tiens, un petit mot, quelle est votre passion dans la vie?
5: La marche.
1: Ah oui, vraiment?
0: Ah, c'est bien.
1: Vous aimez la marche, c'est passion marche, combien de kilomètres par jour?
5: Par jour, non, on ne dira pas par jour, mais... Je ne sais pas, peut-être une
0: par
5: heure
0: semaine.
5: Et demie. Oui, par semaine.
0: Une heure et demie,
5: oui.
0: Vous faites une bonne centaine de kilomètres avec ça, ma Séverine.
5: Ah oh, oui, presque.
1: Bien sûr. Deux marathons par semaine.
0: Séverine,
1: on est bon.
0: Je vous embrasse et je vous souhaite une belle journée. Jean-Claude, pareil, travaillez bien.
4: Merci beaucoup.
1: Bon courage à tous les deux.
0: Bon courage, c'était un plaisir de jouer avec vous. On se retrouve demain pour un nouveau duel. Cette fois-ci, de couche-tard contre Lefto.
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0: Et si les bonnes idées testées quelque part en France pouvaient aussi marcher chez vous? C'est justement le principe de notre nouveau rendez-vous. Ça marche ici. Qu'en pensez-vous? Plus de 6 Français sur 10 sont en animal de compagnie et qu'on part travailler. Eh bien, c'est vrai que c'est pas toujours simple de laisser son chien seul à la maison. Et ça, toute la journée en plus, Valentine.
1: Ouais, non, mais dans le Sud-Ouest, une solution existe justement pour éviter de laisser nos chiens tout seuls à la maison.
0: C'est une très belle initiative. Il va bien, votre chien, à vous?
1: Bah oui. Il est tout seul à la maison, mais il dort. Là,
0: eh ben, écoutez, comme Valentine, cette initiative, c'est juste avant les infos de 6h aux côtés de Robin Bernot. Et à 5h42, voici une très belle chanson du groupe américain Mr. Big pour vous réveiller. À l'écoute de votre radio ici, voici pour vous Wild Horse.

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1: Et à 5h46, chaque matin, une initiative qui marche quelque part en France et qui pourrait donner des idées ailleurs. Plus de 6 Français sur 10 possèdent un animal de compagnie, selon un baromètre Odoxa.
2: Et un tiers d'entre eux ont un chien, c'est peut-être votre cas.
1: Et pour tous ceux qui travaillent dans un bureau, c'est vrai que c'est difficile parfois de laisser son compagnon seul à la maison toute la journée. Mais désormais, Robin Bernot, une solution existe et elle nous vient du Sud-Ouest. Romain, êtes-vous là ? Romain, vous n'êtes pas là. Bon, ben on va retrouver Romain dans quelques instants. Vous en faites pas. Romain, nous avons cette solution qui nous vient tout de suite du Sud-Ouest.
3: Et si vous alliez au travail avec votre animal de compagnie ?
4: C'est complètement positif.
3: À Libourne, dans l'est de la Gironde, l'entreprise Seva Santé Animale autorise ses collaborateurs à venir travailler avec leurs chiens depuis le mois de mars. Alors on a voulu dresser un premier bilan sur cette expérimentation. Notre journaliste Elsa Marot s'est rendue sur place et a rencontré Jennifer, responsable du support informatique, accompagnée d'une petite boule de poil.
4: C'est Natsu, c'est la petite mascotte au premier qui se balade et qui a des caresses de tous les tontons et tatis de l'Haïti.
3: Vous allez l'entendre, Jennifer est ravie de pouvoir passer ses journées avec son Jack Russell.
4: C'est vrai que de pouvoir l'amener au bureau, lui déjà il est content parce qu'il est avec moi toute la journée. Et puis c'est aussi une forme de l'avoir à proximité, de pouvoir le caresser, tout le monde s'en occupe. Le matin il m'attend devant la voiture, il lui tarde qu'une chose, c'est de pouvoir monter, que je l'amène au travail.
3: Bon, pour pouvoir mener à bien cette expérience, il a tout de même fallu mettre en place quelques règles que nous explique Laetitia Malo, responsable de la communication interne de l'entreprise.
5: Il y a un petit process, une sorte de candidature qu'il faut mener quand on veut venir avec son chien au bureau. Le certificat du vétérinaire qui atteste que le chien est en bonne santé, qu'il a un comportement sociable en communauté. Donc ça se fait assez rapidement et on a essayé de le rendre le plus simple possible, mais il y a quelques contraintes à prendre en compte.
3: Venir avec son chien au travail ici à Libourne, ça marche. Et vous, tiens, qu'en pensez-vous ?
6: Je trouve que c'est une super initiative.
3: Sarah a la vingtaine et elle est étudiante.
6: Ça rajoute quelque chose, je sais pas, de la positivité, les animaux, c'est toujours agréable de les avoir à proximité.
3: Le bien-être au travail, un des critères qui compte le plus pour Sarah dans le choix de sa future entreprise.
6: Ce serait bien d'avoir un cadre qui est agréable au travail, quoi, pas qu'à la maison. Du coup, vu qu'on passe une grande partie de notre vie au travail, ce serait bien que ce soit un cadre qui est agréable pour les employés quand même.
3: Même avis pour Lilia.
7: Tu es décontracté, tu travailles mieux que quelqu'un qui est stressé. C'est de la logique.
3: Bon, les chiens, c'est sympa, je suis d'accord avec vous. Moi, je dois vous avouer que je préfère quand même un peu plus les chats. Est-ce que ce serait possible, par exemple, d'emmener son chat au bureau ? Pas sûr, me confiait Lilia.
7: Après, les questions sanitaires, le bac à sable et tout ça, un chien, ça va, mais un chat, ça va pas du tout.
3: Aujourd'hui, sur les 100 propriétaires de chiens que compte l'entreprise girondine, une quinzaine d'employés viennent régulièrement avec leur toutou depuis le lancement de l'expérience.
1: Robin Bernot et Elsa Marot, et un reportage vidéo à retrouver sur les réseaux sociaux. D'ici 5h49, dans quelques instants, on va partir en vacances avec l'un d'entre vous. Et on se retrouve juste après la musique qui vous accompagne en ce début de journée. Voici Jérémy Frérot avec cette chanson qui porte son nom d'ailleurs. Voici Frérot.
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0: Jérémy Frérot, à l'écoute d'ici. Merci à tous d'être là à 5h52. Place à votre rendez-vous anti-arnaque, c'est pas vrai, avec Aude Razeau. Aude, vous nous alertez sur les fausses images qui envahissent nos réseaux sociaux lors des catastrophes naturelles.
1: Oui, vous avez peut-être vu ces derniers jours cette vidéo assez incroyable, elle tourne énormément, un éléphant en train de sauver un homme pris au piège par une terrible crue. Alors je vous décris la scène, c'est très spectaculaire, on voit l'éléphant s'avancer dans les eaux déchaînées, il tend sa trompe, l'homme s'accroche et miracle, il monte sur la tête de l'éléphant et il sort de l'eau. 5 millions de vues pour ces images. Et pourquoi ? Eh bien parce que le Poste prétend qu'elles ont été tournées au Népal lors des crues dévastatrices qui choquent le monde entier depuis la semaine dernière. Sauf que cette histoire d'éléphant est totalement fausse, la vidéo est truquée.
0: Et comment vous savez, Aude, que c'est truqué ?
1: La vidéo est bien faite, c'est vrai, mais à première vue, ça m'a semblé suspect. Donc j'ai fouillé et j'ai retrouvé la même vidéo, même éléphant, même monsieur, sur Facebook, sur Instagram, sur YouTube. Et à chaque fois, elle avait été postée avant les crues au Népal. Et puis j'ai fini par trouver sur certaines la petite phrase que je cherchais, vidéo générée par intelligence artificielle. Voilà, prenez du recul toujours lors d'événements dramatiques comme celui-là. Vous avez peut-être vu aussi cet été ces images de pompiers qui font un massage cardiaque à un renard. La vidéo nous dit que la scène a été tournée lors des incendies en Gironde. Elle est fausse, elle aussi elle est truquée. Quelle que soit la catastrophe, vous aurez toujours des internautes qui essaieront d'en profiter, qui essaieront de nous émouvoir pour faire un maximum de vues, faire gonfler leur compte et pour générer des revenus publicitaires. Parce que oui, c'est ça qui se cache derrière ces images de renards et d'éléphants. Plus une vidéo est vue, plus elle rapporte de l'argent. Et donc là, c'est à nous d'être méfiants, vigilants et de ne pas réagir à chaque vidéo spectaculaire qui défile sur nos écrans.
0: Merci Aude. Et pour découvrir d'autres astuces et conseils pour éviter justement de vous y méprendre, je vous invite à vous rendre sur le site ici.fr, page C'est pas vrai. 5h54, voici Étienne Dao sur votre radio ici. Un si grand sommeil à l'heure du réveil, pour un réveil justement en douceur avant de retrouver une auditrice ce matin.

0: 5h. Bon mercredi avec nous, c'était Étienne Dao avec le grand sommeil. En revanche, elle ne fait plus sommeil, elle est réveillée. C'est une auditrice, Valentine, et c'est Régine qui est avec nous. Bonjour Régine.
1: Bonjour Régine.
2: Bonjour.
0: Régine, vous êtes donc notre septembriste.
2: C'est ça. Et lorsque j'ai entendu, quand je prenais mon petit déjeuner, ceux qui partent en vacances le week-end prochain, ce qui est notre cas, mon mari et moi, je me suis dit, allez, t'as 2 minutes pour appeler. Et puis voilà, quoi.
1: Alors, vous partez où, Régine?
2: Alors, nous partons sur l'île d'Oléron.
0: Ah, c'est chouette.
1: Ah. Chance.
2: Nous allons découvrir parce qu'on ne connaît pas du tout. Donc, nous allons voir ce que c'est. Mais comme on aime bien les îles déjà bretonnes, et les îles en général, ouais. je pense qu'elle va nous convenir aussi.
0: C'est trop bien.
1: Régine, si vous partez en septembre en vacances, je suppose qu'il n'y a plus d'enfants à la maison.
2: Il n'y a plus d'enfants à la maison, non. Et puis les petits-enfants maintenant, ils ont fait leur rentrée scolaire aussi. Donc voilà.
0: Donc maintenant, Régine, il n'y a plus qu'à profiter. Franchement, profitez pour nous. Et on vous dit un petit peu en avance avec Valentine de belles vacances. Et profitez bien de ce week-end. Ça nous a fait plaisir de vous entendre ce matin. 5h59, merci à tous d'être là. À 6h, vous avez rendez-vous avec l'actualité de vos régions. À 6h30, vous avez rendez-vous avec Valentine Letesse.
1: Pour l'info en France et dans le monde en 90 secondes.
0: Et tout de suite, cette fois-ci, vous avez rendez-vous ce mercredi matin avec les équipes d'ici matin. Je vous souhaite une belle journée qui commence sur ICI, bien sûr.
3: Merci, Louis. Comment ça va, les amis? L'équipe d'ICI Matin Limousin qui prend le relais. On est là, on est bien réveillés. On compte sur vous aussi pour participer à cette émission ICI Matin. Quel temps fait-il chez vous? Vous avez la page Facebook ICI Limousin. Vous avez également le WhatsApp. Je vous rappelle le numéro de téléphone. Vous le connaissez, 05 55 34 5000. Bastien Thomas est là pour les informations. Bien réveillé, le Bastien.
4: Bonjour Régis, bonjour à tous.
3: Ça va bien?
4: Ça va très bien, merci. Et vous?
3: Bah oui, ça va.
4: Prendre des nouvelles un petit peu.
3: Bah oui, vous
4: on ne demande jamais comment
3: c'est
4: ça va.
3: Vrai. Régis. On prend jamais de mes nouvelles. Non, moi, je prends des nouvelles.
4: C'est un petit
3: monde.
4: Peu scandaleux quand même.
3: Oui, c'est scandaleux. On va essayer de trouver un truc pour remédier à ça. Nicolas Guillou, non, il est en train de bouffer ses doigts là. Il est stressé, l'émission a à peine commencé, ça y est. Nicolas Guillou, la réalisation. On a Bertrand qui vous reçoit au 05 55 34 5000. Véronique Henry qui va arriver, elle est dans moins d'une heure. Un peu avant 7 heures, là, le temps qu'elle déjeune, qu'elle fasse ses squats du matin. Elle sera très en forme également.
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3: Bon mercredi, nous sommes le 2 septembre. Les 6 heures du matin.
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3: Les informations, Bastien Thomas.
4: Patrick Bruel ne viendra pas à Limoges le 14 novembre prochain. Le chanteur mis en examen pour viol et tentative de viol devait se produire au Zénith. Il a finalement décidé d'annuler sa tournée hier soir sous la pression de nombreux maires de France, mais pas celui de Limoges, Guillaume Guérin. Une pression telle qu'il était devenu difficile de ne pas agir, Matteo Maestracci.
7: Cette tournée est devenue l'incarnation d'un débat qui la dépasse, explique notamment Patrick Bruel et ajoute prendre cette décision d'annuler, je cite, dans un souci d'apaisement pour ne pas, je cite toujours, que le public et les équipes soient prises à partie dans un débat qui n'a rien à faire dans une salle de concert. Mais le chanteur précise aussi que ce choix ne signifie en aucun cas qu'il renonce à se défendre. Je ne laisserai pas dire certaines choses sans les contester pour une raison simple. Elles sont fausses, je me battrai pour que mon innocence soit reconnue, dit encore Patrick Bruel, dédiant le reste de ce long message aux autres, à la fois la centaine de personnes qui devaient travailler pour lui sur cette tournée, mais aussi et surtout les nombreux spectateurs qui avaient acheté un billet pour l'un de ses 35 concerts, soit, selon l'artiste, un total de 250 000 personnes.
4: Patrick Bruel est visé par 32 plaintes mises en examen pour viol et tentative de viol dans 4 affaires distinctes et placé sous le statut de témoin assisté dans 4 autres dossier. 3 hommes seront jugés pour escroquerie à Tulle le 1er octobre. Ils arnaquaient des personnes âgées à leur domicile sous couvert de travaux de ravalement de façade de leur maison. Butin de 127 000 euros. L'un d'eux a été placé en détention provisoire, les deux autres sous contrôle judiciaire. Deux hommes, dont un mineur, ont été interpellés le 23 août dernier pour trafic de stupéfiants par la gendarmerie corrézienne dans le secteur de Saint-Pantaléon à Delarche. Lors d'une perquisition à leur domicile, 4 500 euros en argent liquide, 288 grammes de cocaïne ont été découverts par les enquêteurs. À l'issue des gardes à vue, l'un a été écroué, l'autre, le mineur, sera jugé fin octobre par le tribunal pour enfants de Brive.
3: Une enquête ouverte à Brive après l'incendie d'un immeuble avant-hier.
4: Ça s'est passé dans la nuit donc de lundi à mardi près du centre-ville. Des poubelles avaient été regroupées au sous-sol de ce bâtiment. Les 57 occupants de l'immeuble ont dû être évacués le temps de l'intervention. 550 hectares brûlés en Haute-Vienne cet été. Une soixantaine en Corrèze. L'été 2026 aura battu des records en Limousin pour les sapeurs-pompiers mobilisés. 230 interventions pour des feux de végétation en Corrèze. C'est plus qu'en 2022, l'année référence. Jusque-là, on fait le bilan dans l'info d'ici Limousin ce matin à 6h30. Ce qui n'a pas empêché les pompiers corréziens de faire jouer la solidarité avec leurs collègues français. Le colonel Guillaume Jean est le directeur adjoint du service départemental d'incendie et de secours, le SDIS de la Corrèze.
6: La règle numéro une, c'est de garantir la couverture opérationnelle sur le département. Ça, c'est la règle et c'est primordial. Néanmoins, on a la capacité de venir seconder, aider nos collègues en termes de solidarité. La solidarité, elle fonctionne souvent dans les deux sens. Et en l'occurrence, cet été, on est allé prêter main forte à nos collègues, que ce soit dans le sud-est, dans le Var, l'Hérault, l'Aude, les Pyrénées-Orientales, mais aussi dans le sud-ouest, dans les Landes et également en Gironde, mais aussi dans les départements limitrophes à la Corrèze.
4: Son homologue de Haute-Vienne, le colonel Franck Machin-Gorena, sera lui notre invité ce matin, juste avant les infos de 8h, pour faire le bilan de l'été dans le département. Depuis hier en Corrèze, faire usage de son téléphone portable au volant pourra entraîner la suspension du permis de conduire. Cette mesure d'une durée de 3 semaines s'appliquera aux récidivistes avec une amende forfaitaire de 135 euros et du retrait de 3 points sur le permis de conduire.
3: On connaît la date de sortie du téléfilm sur Oradour-sur-Glane.
4: Ce sera le 24 septembre à 21h10 sur TF1, sobrement intitulé Oradour, avec Matt Pokora dans le rôle principal. Le chanteur a été touché par l'histoire d'Oradour après une rencontre en 2022 avec Robert Ebras, le dernier survivant du massacre du 10 juin 44. Ce film racontera l'histoire d'un officier des forces françaises libres parachuté près d'Oradour-sur-Glane quelques jours avant. Le conseil départemental de la Corrèze débloque 50 000 euros pour favoriser les tournages de films sur son territoire, qu'il soit court ou long. Ce fonds spécial a été validé cet été et le comité de sélection se réunira dans les tout prochains jours pour désigner les premiers bénéficiaires. Natacha Andréani rejoint le groupe corrézien des Trois Cafés Gourmands. L'annonce a été faite hier sur les réseaux sociaux. La place était libre depuis le départ de Julie Santamance il y a quelques semaines. Natacha Andréani a été révélée lors de son passage à l'émission The Voice. C'était déjà il y a plus de 10 ans.
3: En athlétisme, Bastien, la 4e place hier pour la Limougeot de Clément Rougier.
4: Pas de podium à ces Jeux méditerranéens en Italie, mais une performance égalée. Un saut à 13,56 m pour la triple sauteuse sacrée championne de France U23 cet été. Et puis en rugby, Lussa Limoges reprend la route de la Fédérale 1 cette saison. Premier match ce week-end. Avec quelles ambitions? Ici Limousin Sport à suivre à 6h14. Régis, pour aujourd'hui, la météo en Haute-Vienne, en Corrèze. Alors, soleil parfois voilé, mais quand même globalement une belle journée. Hein.
3: Oui, journée estivale, on va dire, en Haute-Vienne comme en Corrèze. Le soleil sera bien présent, mais filtré par ce voile nuageux dont vous parliez. L'ambiance reste lumineuse. Les températures agréables, 29 à Brive-la-Gaillarde, 28 à Objat, 27 à Aix-sur-Vienne, Bélac, 26 à Limoges-Étulle, 24 à Meymac. Jeudi, devrait conserver une ambiance de fin d'été avec des températures agréables dans l'après-midi après un réveil parfois bien frais.
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3: Oui, parce qu'il fait un petit peu frais ce matin. Vous nous le dites, il y a presque 2 saisons d'ailleurs en Corrèze. Éric relève seulement 9,5 degrés à Saint-Angèle, Annick 10 à Sornac. Alors qu'à Beaulieu-sur-Dordogne, Rosita a déjà 16 degrés, plus de 6 degrés d'écart dans le même département. Merci à vous pour ces infos. Et tiens, on va réchauffer tout ça avec Opus.

0: Live is life. Opus sur votre radio locale, ici Limousin, à 6h10. Une nouveauté à suivre, une nouvelle voie à découvrir même ce matin sur votre radio locale. Elle s'appelle Oria.
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0: Une pop française moderne, légère, avec ce petit regard sur les apparences et les codes sociaux. Le titre s'appelle Soirée mondaine. C'est à écouter dans la prochaine demi-heure.
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0: Il est 6h10, soyez les bienvenus, c'est un plaisir de vous avoir avec nous le matin. J'espère que le réveil n'est pas trop dur. Allez, premier café, en général le premier café, il fait du bien.
4: Ouais, quand même,
0: il réveille,
4: ouais.
0: Il réveille. Un petit jus d'orange bien frais aussi.
4: Non, pas le matin.
0: Ah bon ?
4: Un peu trop sucré, ça fait un pic de sucre, c'est un peu trop violent pour le
0: moment. Mais moi je parle pas d'un jus d'orange industriel, même des vraies oranges.
4: Même des vraies oranges.
0: Citron. Ça passe citron ou pas ?
4: Citron, c'est un peu mieux déjà.
0: D'accord, merci. Consultation gratuite chaque matin.
4: Avec plaisir.
0: Il y a le docteur Kierzek.
4: Je reviens demain.
0: Ouais, il y a le docteur Bastien Thomas. En tout cas, à suivre dans un instant, les Madeleines Limousine, votre nouveau rendez-vous signé Jean-Claude Boulesté, fait de plein de souvenirs. Et il y aura également l'horoscope de Catherine Viguier. Et puis on parle de sport dans un instant.
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0: Il est 6h12. Ici Limousin Sport et quelles ambitions cette saison pour l'USA Limoges, Bastien ?
4: Le club de rugby Limoges, toujours engagé en Fédéral 1, jouera son premier match de championnat ce week-end contre les Gersois de l'Île Jourdain. Ce sera l'occasion de montrer les crocs à ses adversaires, Mickaël Chailloux.
9: Ambition, c'est le mot de la saison pour l'USAL, tant les objectifs fixés sont élevés. Corentin Schmitt, le capitaine et troisième ligne de l'USAL.
10: Minimum, c'est le top 6 pour accéder à la Nationale 2. Je pense que c'est important pour la ville, c'est important pour le club et même pour le groupe.
9: Il faut dire que la Fédération française de rugby a chamboulé aussi les objectifs de cette saison avec une réforme qui verra à la fin de l'année la disparition de la Fédérale et le regroupement de la Fédérale 1 dans la future Nationale 2 qui passera de 24 à 48 équipes. Un changement majeur pour fixer les objectifs de la saison selon le coach de l'USAL, Simon Dupuis.
11: Clairement, aujourd'hui si on descend pas, on descendra quand même d'une division. Et par contre, si on monte, on montera aussi d'une division. Donc ça sera valorisant pour le club, pour les bénévoles, pour les supporters, pour les dirigeants.
9: Maintenant, on imagine que la lutte pour le top 6 sera plus acharnée, avec notamment une poule très relevée et beaucoup de déplacements en région toulousaine. Corentin Schmitt.
10: Oui, c'est très excitant. C'est une poule qui joue au rugby, c'est une poule qui pue le rugby. C'est ce que nous, on veut produire. On veut jouer au rugby. Donc au final, on va avoir de quoi matcher toute la saison.
9: Pour cela, le club mise sur la jeunesse. 24 ans de moyenne d'âge, c'est néanmoins un petit peu plus que l'an dernier, grâce à l'apport de joueurs d'expérience comme Fotou Lokotoui. À 34 ans, le Tongien, une Coupe du Monde disputée à son actif, arrive de Niort pour aussi aider à driver le groupe, explique son entraîneur Simon Dupuis.
11: C'est un vrai plus déjà sur la partie humaine, parce que c'est un très très bon mec. Et en plus de ça, oui, il va nous amener toute son expérience sur les connexions qui se passent entre les joueurs. Fotou arrive à s'intégrer facilement.
9: Ce que confirme son compère de la troisième ligne, le capitaine Corentin Schmitt.
10: Même quand il parle pas, tout le monde le regarde parce que c'est un joueur qui a une expérience incroyable, qui a un CV incroyable. Il vient de National, il a joué en Coupe du Monde. On n'a pas beaucoup de joueurs comme ça dans l'effectif, donc il faut qu'on s'appuie un maximum dessus. Et c'est très bien qu'il soit avec nous et j'espère qu'il va mettre la marche à suivre et qu'on va tous le suivre derrière.
9: Le staff reste le même et les joueurs ont du vécu ensemble. Ça aide aussi, Corentin Schmitt le disait. La phase finale et cette défaite en barrage aux quatre cantons l'an dernier doit aussi être expurgée cette année.
10: Oui, il faut faire passer la pilule, même si maintenant le groupe est passé à autre chose. On est à une nouvelle saison, mais oui, effectivement, on a à cœur de se rattraper de la saison dernière où on a quand même rempli nos objectifs, mais voilà, on a eu un petit goût amer de s'arrêter si précocement.
9: Avec humilité, Lucelle ne dit pas qu'elle ramènera le bouclier en Limousin, mais elle dit aussi qu'elle a bien l'ambition cette année de tout mettre en place pour revenir 2 ans après sa descente en National 2.
4: Le SC Tulle, lui aussi en Fédéral 1 et dans la même poule que l'USA Limoges. On aura encore un derby cette saison, jouera également son tout premier match de la saison ce week-end, ce samedi contre Saint-Sulpice-sur-Lèze.
0: Il est 6h15, on a tous un endroit où l'on aime revenir, un coin qui nous apaise et auquel sont attachés des souvenirs. Ce matin dans les Madeleines Limousines, Marion Lachaise nous emmène dans son petit coin de paradis avec Jean-Claude Boulesté. C'est sur votre radio locale, ici Limousin. Voici David Hallyday. Bonne journée.

0: David Hallyday, bientôt 6h20.
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0: Cette semaine, Jean-Claude Boulesté explore les souvenirs de Marion Lachaise, fromagère à Limoges. Sa Madeleine nous emmène aujourd'hui dans un lieu qui compte particulièrement pour elle, son petit coin de paradis en Limousin.
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4: Marion, un petit coin de paradis en Limousin. Faites-nous rêver.
3: Mon papa est né ici. Enfin, il est plutôt né en Haute-Vienne. Il est né à Morterolles-sur-Sem, précisément. Et ce coin de paradis, il se trouve pas complètement à Morterolles, mais il se trouve pas loin. J'allais passer pas mal de mes week-ends et puis certaines de mes vacances dans cette maison familiale dans laquelle mes grands-parents se rendaient l'été. Et j'ai des souvenirs, alors je dirais presque olfactifs, notamment les odeurs de bois, que ce soit en été ou en hiver, ces odeurs complètement différentes. Et quand je les ressens encore aujourd'hui, c'est incroyable. Ça ressemble à la garrigue, mais en même temps, on a des chênes et des châtaigniers, c'est magnifique. Et j'ai une petite addiction pour la cueillette de champignons. Je vous donnerai pas exactement les coordonnées GPS de ce petit coin de paradis, mais en tout cas, il y pousse pas mal de beaux champignons. Et depuis que j'ai Antoine, donc mon fils, dans ma vie, j'y vais moins, mais il fut un temps où tous les soirs à la débauche, même quand il était 20h en été et que les jours étaient longs, je partais par là-bas et j'allais ramasser. Parfois, je rentrais avec des kilos de champignons et je crois que j'aime encore plus les ramasser que les manger. J'aime aussi beaucoup les manger, mais des fois, je regrette parce que je rentre avec trop de kilos, il faut tout nettoyer. Alors, j'en donnais en tout cas beaucoup. En tout cas, au-delà d'un ramassage de champignons, il y a un côté vraiment extrêmement ressourçant. C'est pour moi une pure déconnexion d'aller me promener. Et puis, j'aime beaucoup randonner, j'aime beaucoup marcher dans les bois. Donc, il y a ce côté, je déambule. Et finalement, si je trouve des champignons, c'est bien. Et si j'en trouve pas, c'est vraiment pas grave. Parce qu'en fait, j'aimerais être nulle part ailleurs qu'à cet endroit-là au moment où j'y suis.
4: Quelque chose d'important aussi, c'est la rando.
3: Et oui, on a quand même la chance d'avoir une région qui est absolument magnifique. J'aime beaucoup le sport en règle générale, mais j'aime surtout beaucoup les sports nature parce que justement, ils me permettent de faire du sport, qui est très important pour mon équilibre mental, mais en plus de découvrir la région et tous ses recoins. Donc j'aime les découvrir en randonnant, j'aime les découvrir en courant aussi. De plus en plus, je suis en train de me mettre un peu au trail, modestement, et puis comme toute trentenaire en fait, la moitié je dirais, et puis VTT, et puis du vélo de route aussi, donc tous ces sports qui me permettent de faire quelques kilomètres en Limousin et découvrir encore des coins, mais je pense qu'il m'en reste encore plein à découvrir. Puis le naturel revient au galop, donc c'est vrai que quand je suis toute seule, j'ai des fois parfois des petites tendances à ralentir pour voir s'il n'y a pas un champignon qui s'égare dans un fossé.
0: Merci Marion pour cette petite escapade. Demain, un nouveau souvenir remontera à la surface avec Jean-Claude Boulesté dans Les Madeleines Limousines. Nouveau rendez-vous sur votre radio locale ici Limousin. Soirée mondaine, Oria.

0: Soirée mondaine, elle s'appelle Oria, 6h26, les infos arrivent dans 4 minutes. Avant ça, l'horoscope de Catherine Viguier et apparemment de bonnes nouvelles pour les taureaux ce matin.
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4: Et justement, est-ce qu'on va être de bonne humeur aujourd'hui? On va voir ça avec l'horoscope de Catherine Viguier. Et c'est une belle journée pour les taureaux déjà.
5: Plutôt, oui, beaucoup auront le sourire aux lèvres. Bélier, vous faites le bilan de ces deux derniers jours, puis opération finance. Taureau, vous vous rapprochez de l'être aimé ou bien un inconnu vous séduit. Gémeaux, vendredi, vous êtes sur le devant de la scène. En attendant, restez zen. Cancer, comme hier, vous devez lutter, essayez de ne pas vous énerver vraiment. Lion, vous avez besoin de vous sentir valorisé au travail surtout. Vierge, eh bien, de bonnes choses sur le plan professionnel, la journée sera agréable. Balance, vous rayonnez, vous célébrez une fête et vous y mettez les moyens. Scorpion, il sera bon d'accorder davantage de crédit à ce que pensent, à ce que disent les autres. Sagittaire, en cas de dispute, vous réagissez avec tact et c'est ce qu'il faut faire. Capricorne, une belle journée est rare chez vous, vous serez assez détendu. Verseau, vous allez rechercher des solutions pour vos proches, vous ferez d'ailleurs des merveilles. Poisson, ah comme on vous aimera et on vous le dira, alors vous serez aux anges. Et pour nous tous, la recette du bonheur, les rires sans réfléchir.
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4: Bonjour tout le monde, comment ça va ce matin? Toute l'équipe d'Ici Matin est là avec Bastien Thomas pour les informations. Nous avons Nicolas Guillou qui réalise cette émission. On vous attend également au standard si vous voulez réagir. 05 55 34 5000. Bertrand est là pour décrocher. Réagir, on le fait? Non, ici c'est vous chaque matin. Ah oui. À partir de 9h, il y a Véronique qui va venir.
6: Elle arrive dans 20 minutes.
4: Allez, dans 20 minutes pour nous parler des thèmes qu'on va aborder aujourd'hui, notamment les arnaques.
6: Attention
4: à l'honneur.
6: Aux arnaques, voilà.
4: Ouais. On va essayer de déjouer les arnaques grâce à vos expériences, notamment. Est-ce que ça vous est déjà arrivé? Un SMS parfaitement crédible, un faux conseiller bancaire au téléphone.
6: Ils sont très forts.
4: Ouais. Un démarcheur à domicile, un achat sur Internet. Vous réagissez au 05 55 34 5000 et également l'appli WhatsApp. On passe à la télévision également. Vous pouvez nous regarder maintenant depuis lundi sur France 3 Limousin. Allez, 6h30, Bastien, l'info en Limousin à présent.
6: Patrick Bruel ne se produira pas à Limoges au mois de novembre. Le chanteur mis en examen pour viol et tentative de viol annule sa tournée. L'avocate de trois plaignantes se dit soulagée. 50 000 euros pour favoriser le cinéma en Corrèze. Le conseil départemental a validé le principe de cette aide financière cet été.
7: C'est une incitation à venir tourner en Corrèze.
6: Maggie Cisterne, la secrétaire générale du Festival de cinéma de Brive, vous l'entendrez dans le journal de 7h. Et puis on fait le bilan dans un instant de l'été en Corrèze avec les pompiers du département. Bilan notamment des incendies d'espaces naturels. Été 2026, record, vous l'entendrez comme à l'échelle nationale, record également en Haute-Vienne. On en parle juste après l'info, le 90 secondes avec Valentine Lottès.
8: Ses 35 ans de carrière, Patrick Bruel ne les fêtera pas sur scène. Mis en examen dans 4 affaires, notamment pour viol et agression sexuelle, le chanteur de 67 ans annule ses concerts, sous pression depuis plusieurs semaines des associations et des villes au programme de sa tournée. Un tarif jamais vu pour le gaz européen depuis plus de 3 ans, quand les cours du pétrole bondissent à nouveau avec la reprise des frappes au Moyen-Orient. L'Iran et les États-Unis échangent à nouveau des tirs de missiles depuis 3 jours. La candidature de Jean-Luc Mélenchon à la présidentielle, toujours incertaine. Selon nos confrères de France Info, le candidat de la France Insoumise n'a même pas la moitié des promesses de parrainage nécessaires en poche. Étudier coûte encore plus cher cette année, 3 240 euros en moyenne pour faire sa rentrée à l'université lorsque l'étudiant n'est pas boursier. C'est l'estimation de la FAGE, syndicat étudiant, qui augmente de plus de 650 euros depuis 6 ans. Un joyau du Moyen-Âge, vieux d'un millénaire. Inaugurée aujourd'hui au British Museum de Londres, la tapisserie de Bayeux et ses 68 mètres de panneaux de lin ont été transférés pour la première fois en dehors de la France. Elle sera visible au public britannique à partir du 10 septembre. Et puis un beau cadeau pour les 40 ans de Gaël Monfils. Le Français s'est qualifié hier pour le deuxième tour de l'US Open de tennis à New York. Une victoire en 4-7 face au Paraguayen Adolfo Daniel Vallejo de 18 ans, son cadet, et le jour de son anniversaire.
6: Merci Valentine. À dans une heure pour de nouvelles infos. Si l'été 2026 a battu tous les records de surface décimés par les flammes en France, plus de 100 000 hectares touchés, ça aussi était le cas en Limousin, en Haute-Vienne comme en Corrèze. De quoi éprouver les 150 pompiers professionnels et le millier de volontaires en Corrèze. Le colonel Guillaume Jean, directeur adjoint du service départemental d'incendie et de secours dans le département, le SDIS, il est avec Philippe Graziani.
9: Colonel Guillaume Jean, bonjour.
10: Bonjour.
9: On parle d'une année vraiment record en termes de feux de forêt sur tout le territoire. Est-ce que ça se vérifie aussi en Corrèze ?
10: Tout à fait. L'année 2026 est une année record pour nous en nombre de départs de feux et d'interventions. À cette date, nous recensons environ 230 interventions pour feux d'espace naturel et feux de forêt, qui est au-dessus de l'année 2022, qui est une année de référence, et qui, sur les 15 dernières années aussi, est un nombre important puisque la moyenne tourne autour de 150 interventions du 1er janvier à cette date. Et donc on constate qu'au regard de la moyenne, on est bien au-dessus du nombre d'interventions annuelles.
9: Ça concerne beaucoup de surfaces ?
10: Les surfaces, à l'heure actuelle, on est aux alentours de 60 hectares, donc ce qui est finalement peu au regard du nombre d'interventions. Et cette surface qui est réduite est liée notamment à la doctrine et à la stratégie d'attaque des feux naissants, qui est qu'en fonction du risque, et notamment quand le risque est élevé, on engage un nombre conséquent de véhicules pour traiter le feu le plus rapidement possible et pour éviter qu'il prenne de l'ampleur.
9: Justement, les moyens, on en parle beaucoup aujourd'hui. Est-ce qu'en Corrèze aussi, on peut dire qu'il faut... Il vous faudra plus de moyens pour lutter contre les feux de forêt.
10: La Corrèze, de point de vue historique, en fait, a intégré le risque feu de forêt. Depuis très longtemps, le service d'incendie et de secours prend en compte ce risque dans le département, qui est présent au regard du taux de boisement du département et au regard de l'implantation de peuplements résineux, notamment pour la production. Et donc, le service d'incendie et de secours, aussi bien en termes de formation, mais aussi en termes de moyens véhicules, s'est doté depuis très longtemps d'engins de lutte feu de forêt et donc dispose d'un parc véhicule qui est supérieur souvent à la moyenne nationale des départements et des SDIS de France. Donc aujourd'hui, le SDIS de la Corrèze est très bien doté en véhicules de lutte. Notre objectif, c'est de maintenir cette capacité et ce parc véhicule d'engins de lutte feu de forêt.
9: Et en ce qui concerne les hommes sur le terrain ?
10: Alors, grâce à la fois à la disponibilité au quotidien dans le département, on a su allier à la fois la couverture dans le département et à la fois hors département. Et donc aujourd'hui, on a une ressource humaine qui permet de à la fois couvrir et jouer la solidarité avec nos collègues voisins, mais également bien plus loin.
9: Colonel Guillaume Jean, directeur adjoint du SDIS de la Corrèze, merci, bonne journée.
6: En Haute-Vienne, le nombre de mètres carrés détruits dans des incendies est bien plus important, 550 hectares. Le colonel Franck Machin-Gorena, le patron des pompiers auvinois, sera lui notre invité ce matin, juste avant les infos de 8h. Bon Régis, on profite encore un petit peu d'un air d'été en Limousin aujourd'hui.
4: Journée calme, bien estivale, une nouvelle fois en Haute-Vienne comme en Corrèze, le soleil sera présent, mais souvent filtré par un voile de nuages élevé. L'ambiance restera lumineuse et surtout pas une goutte de pluie au programme aujourd'hui, avec un petit vent qui va rester faible et variable. Vos températures maximales, ça va grimper jusqu'à 29 degrés, où ça, à Brive-la-Gaillarde, 28 à Objat, 27 à Aix-sur-Vienne et Bellac, 26 degrés à Limoges et Tulle, 24 degrés à Meymac. Jeudi devrait conserver une ambiance de fin d'été avec des températures agréables dans l'après-midi. Après un réveil parfois bien frais, ça vous nous le dites sur les réseaux sociaux. Pour la route, pas de grosses difficultés ce matin à 6h36, ça roule. Toutefois, un chantier à vous annoncer sur la 141, soyez prudents dans la journée, sur de Vérac à Saint-Brice-sur-Vienne. Nous sommes donc dans les 200 sur la 141. Attention à la réduction du nombre de voies.
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0: qui frappe.
1: Oh, c'est Claude Nougaro, avec un titre qui donne immédiatement du rythme au réveil. Nougaro qui se réinvente complètement dans les années 80 avec ce morceau. Nouga York, très bonne journée à tous.

0: Nougaro, Nouga York sur votre radio locale, ici Limousin. Il est 7h20. Qu'est-ce qu'on vous a mis? Oh, Jennifer, au soleil. Mais oui. C'est le point météo avec Jennifer ce matin. Il y aura aussi Come On Eileen avec Dixie's Midnight Runners. Là, vous dites, mais c'est quoi? Qu'est-ce qu'il nous raconte? C'est un super tube.
1: C'est quoi? Qu'est-ce qu'il nous raconte?
0: Mais c'est un super tube des années 80.
1: Ah oui,
0: ouais, mais là, quand vous allez l'écouter là, dans la prochaine demi-heure, vous allez dire, ah ouais, mais qu'est-ce que c'était bien.
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0: Bon mercredi, nous sommes le 2 septembre, on fête les Ingrid aujourd'hui. Comme vous êtes super fort en sport, Bastien, hein, il a 74 ans aujourd'hui. Ok,
1: d'accord.
0: L'Américain a été, donc c'est un Américain, numéro un mondial et a remporté 8 titres du Grand Chelem. Ok, mais le 2 septembre lui portait particulièrement bonheur. Il a gagné 10 des 11 matchs qu'il a disputés le jour de son anniversaire à l'US Open.
1: Agassi, Sampras.
0: En 92, pour ses 40 ans, on lui avait même apporté son gâteau directement sur le court.
1: Un McEnroe peut-être, non?
0: Un Américain. C'est
1: McEnroe,
0: qui à votre
1: Connors,
0: avis Oui, Jimmy Connors. Jimmy Connors.
1: Bon, je les ai tous faits, hein, les, oui, les grands joueurs de tennis américains.
0: Mais c'était le dernier. Hein. 74 ans aujourd'hui.
1: D'accord.
0: Est-ce qu'il fait encore du tennis? Ça,
1: mais
0: on
1: ne
0: sait pas.
1: C'était une autre époque. Hein.
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0: Nouveau rendez-vous pour cette rentrée, le Limousin secret avec Marie-Ange Roulenc. Cette semaine, nous sommes à Saint-Léonard-de-Noblat. On parle de train.
4: On est à Saint-Léonard-de-Noblat, Historail, c'est le musée du rail. Là, on peut découvrir l'histoire des trains de la région et d'ailleurs. Et on va tout de suite, avec Jean Dauphin, découvrir un simulateur de conduite sur une locomotive. Alors, dites-nous comment ça fonctionne.
5: Alors, je suis au bureau de l'instructeur, ici. J'ai un certain nombre d'écrans qui me permettent de voir ce qui se passe dans la cabine de conduite, où se trouvent les lèvres, d'avoir un plan des voies pour gérer les exercices, une reproduction du tableau de bord de la machine pour voir ce qui se passe, et tout là-haut, la vue de ce que voit le mécanicien qui conduit.
4: Alors, vous dites la machine, c'est quel type de train?
5: Une BB 22200.
4: Donc nous voilà dans la cabine de conduite avec un bruit de temps à autre. C'est un compresseur qui permet de faire fonctionner la cabine. Alors Jean, allez-y, expliquez-nous.
5: Donc sur l'écran, nous avons une liste de discordances qui nous explique dans quelle position doivent être les commandes pour le début de l'exercice. Donc je vais les mettre comme il faut pour effacer cette liste.
4: C'est comme un poste de pilotage d'avion, hein?
5: Ah oui.
4: Pour l'instant, on ne voit rien sur l'écran là.
5: Je vais mettre mes commandes ici à zéro. Ah. Et voilà. Donc j'ai un signal ici qui est violet, c'est un carré fermé, il va devenir blanc, donc je vais démarrer la simulation.
4: Quick, on appuie sur le bouton.
5: Voilà.
4: Et ça démarre. C'est pas encore blanc le truc, hein.
5: Donc je me prépare, je vais mettre des freins en service.
4: Allez, c'est blanc, on peut y aller.
5: Donc je desserre les freins, et avec mon manipulateur de traction, j'augmente l'intensité dans les moteurs et on commence à rouler. Le feu blanc m'indique que je dois rouler en marche à vue, donc sans dépasser 30 km/h. Et je dois être capable de m'arrêter s'il y a un obstacle devant moi. Donc il faut que j'aille doucement et que je regarde ce qui se passe.
4: Est-ce que des obstacles sont prévus dans ce parcours virtuel?
5: Ça peut être un signal, ça peut être un autre train sur la voie. Je peux avoir un train devant moi, donc on va y aller tranquillement. Là, vous voyez que j'ai un cercle que je dois tenir.
4: Ah bah oui, c'est comme un volant. Hein.
5: Si je m'endors et que je lâche tout.
4: Ah, d'accord.
5: Dans un premier temps, il y a un klaxon. Si je ne l'avais pas repris, ça m'aurait arrêté le train. Et pareil, si je le tiens trop longtemps, si je le bloque avec un fil de fer, par exemple, au bout d'une minute, je vais avoir une sonnerie qui va me rappeler à l'ordre. Et il faudrait que je le relâche quelques secondes.
4: Ah oui, il faut rester très vigilant et il ne faut pas relâcher la tension.
5: De temps en temps, il faut que je le relâche.
4: Voilà, donc c'est le simulateur de conduite de train à Istorail, donc le musée du train, on est à Saint-Léonard-de-Noblat.
0: Voilà, et doucement sur le klaxon, merci beaucoup Marie-Ange.
1: Ça fait mal aux oreilles, hein, dès le matin ça. Hein.
0: Déménagement, reprise du travail, et voilà votre chat habitué à vadrouiller dehors pendant l'été, qui doit passer beaucoup plus de temps à l'intérieur, et parfois seul. Oh, le pauvre minou. Alors comment éviter l'ennui et l'aider à trouver ses nouveaux repères? Toutes les infos avec notre véto, le docteur Pierre Famin, dans un instant.
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0: Parfois, on est obligé de changer de mode de vie, de déménager, et notre chat, habitué à la liberté extérieure, doit nous suivre à l'intérieur. Du coup, docteur Pierre Fabin, comment réussir cette transition sans qu'il ne saccage complètement l'appartement?
6: Eh bien, le grand choc pour votre chat, c'est la perte soudaine de son territoire infini. Et du coup, pour compenser l'enfermement, il faut obligatoirement verticaliser votre intérieur. Un

0: où la nourriture tombe du ciel, fractionner sa ration journalière de croquettes et cacher de toutes petites poignées un peu partout avant de franchir la porte le matin. Sur une chaise, derrière une porte, en haut d'un meuble, il va passer des heures à chercher, renifler, sauter. Vous le transformez en chasseur de croquettes. Cette recherche va l'occuper une bonne partie de la journée, le fatiguer mentalement et surtout l'empêcher de s'acharner sur vos tapis.
1: Alors, en plus de l'occuper avec la nourriture, y a-t-il d'autres petites astuces pour apaiser l'environnement et l'aider à accepter cette transition difficile?
0: Vous pouvez faire entrer un petit bout de nature dans votre salon, on se met de l'herbe à chat dans une jardinière, il pourra la manger pour se purger, mais aussi s'y coucher et retrouver la texture un peu végétale sous ses coussinets. Ensuite, vous pouvez stimuler son audition et son odorat en laissant une petite ouverture à une fenêtre, toujours sécurisée avec un filet, bien sûr. Ça le stimulera énormément. Et enfin, pour l'aider à passer le cap délicat des premières semaines, sans le déprimer, branchez un diffuseur de phéromones félines dans la pièce où il passe le plus de temps. C'est inodore pour nous, mais ça délivre un message chimique d'apaisement à son cerveau.
1: Merci docteur. Dans un instant, les 3+, ici Limousin, l'info utile près de chez vous et l'arrivée de Véronique Henry. 6h48.

0: C'est notre soleil. Jennifer, bien sûr, sur votre radio locale ici Limousin. Mais également et surtout Véronique Henry.
1: Surtout
0: Véronique Henry. Bonjour Véronique.
1: Bonjour Véronique.
2: Salut Régis, bonjour Bastien, bonjour tout le monde.
0: Véronique, en direct de notre studio corrézien à Tulle. Il fait frais ce matin à Tulle, ça va ?
2: Non, ça va, il fait 12 degrés.
0: 12 cool. degrés ? Bah oui, ouais. Bon, c'est normal 12 degrés. Pour nous, c'est frais. 12 degrés. Allez, on débute les 3 plus ici Limousin en Corrèze, justement, avec une actu so girly.
2: Ah bah oui, mais attention, so girly sportive, s'il vous plaît, osez le sport pour les filles. C'est sous cette appellation que va ouvrir le 9 septembre une école municipale de sport d'un tout nouveau genre à Brive. Pas d'inscription, pas de tarif, juste un créneau. C'est le mercredi de 14h à 15h30, bah c'est pour inciter les filles à pratiquer une activité physique. Ce sont en fait les éducateurs qui vont s'adapter à la demande. C'est une belle opération sport qui est aussi une histoire de confiance en soi, parce que le sport, on le sait que c'est bon pour le corps, mais c'est aussi bon pour le moral. Tenez-vous.

0: prêtes les filles, ça démarre le 9 septembre. Le lieu sera retrouvé sur le site de la ville de Bré dans quelques jours. Mais les horaires, eux, ne changeront pas. Ce sera tous les mercredis de 14h à 15h30.
1: J'aime bien l'idée. Si vous habitez à Compreignac et vous cherchez une activité pour cette rentrée, la commune organise son tout premier forum des associations. C'est samedi 12 septembre à l'Halle des Sports. De 10h à 17h, vous pourrez rencontrer directement les associations et leurs bénévoles pour découvrir tout ce qui est proposé près de chez vous. Sport, culture, loisirs ou encore solidarité. L'occasion de comparer, de poser des questions et surtout de trouver l'activité qui vous convient pour cette nouvelle saison. Rendez-vous le 12 septembre, c'est un samedi à Compreignac. Des forums, des assos, il y en a partout hein, dans la région. On en parlera aussi dans un instant avec notre ambassadrice ici, Limousin.
0: Dimanche, j'irai peut-être faire un petit tour à Aubusson, capitale de la tapisserie dans le sud de la Corrèze.
1: Qu'est-ce qui se passe, Aubusson?
0: Eh bien, écoutez, je ne défilerai pas parce que pour moi, c'est fichu. Mais c'est l'élection de Miss Limousin 2026 à la salle polyvalente d'Aubusson à 15h30 dimanche. Il y aura 15 candidates venues de Corrèze, de Creuse, de Haute-Vienne qui vont tenter de décrocher la couronne régionale et de succéder à Aloïse Sejotte, Miss Limousin 2025. Ça fait 2 ans que la Creuse accueille cette grande soirée. C'est une occasion de mettre en lumière le territoire creusois, son patrimoine, sa culture, évidemment, et ses richesses. Au niveau culture, on est bien quand même à Aubusson pour la tapisserie. Sur scène, elles vont défiler notamment autour du thème de Versailles devant le jury et le public. Donc rendez-vous dimanche à Aubusson, à la salle polyvalente, à partir de 15h30.
1: Et qu'est-ce qu'elle gagne?
0: Une écharpe.
1: Ah, c'est bien ça.
0: Tout ça
1: pour
0: une petite couronne
1: ça.
0: Quand même aussi.
1: Et une couronne aussi. C'est formidable. Vous vous souvenez, Come on Eileen, Dixie's Midnight Runners, c'était sympa ça, hein?
0: Ouais.
1: Ça met la pêche.

0: Voices, Midnight Runners, joli souvenir des années 80 sur votre radio locale ici Limousin. Bastien Thomas ne connaissait pas.
1: Non, pas du tout, mais j'aime beaucoup.
0: Mais bien sûr,
1: très sympa.
0: Ce morceau, ça met la pêche. Dans un instant, Alicia, nouvelle ambassadrice ici Limousin.
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0: Véronique, je vous propose d'accueillir Alicia, notre ambassadrice ici Limousin pour l'agglo de Limoges. Bonjour Alicia.
6: Bonjour à tous.
7: Bonjour Alicia.
1: Bonjour Alicia.
0: Toute nouvelle dans l'équipe. Alicia, tout à l'heure on l'évoquait, en septembre, c'est le mois pour aller sur un forum des associations. Et il y en a pas mal autour de nous.
6: Tout à fait. Donc ce week-end, il y a le forum des associations à Condat-sur-Vienne. Ça sera donc le 5 septembre de 9h à 14h au gymnase de Claude Lachaise. Donc c'est l'occasion d'échanger avec les bénévoles pour finaliser les inscriptions pour ceux qui n'ont pas encore fait ou pour découvrir donc de nouveaux sports. On peut retrouver par exemple le foot, donc il y a Ussel Condat, la gymnastique comme Condat Gym. Et pour ceux qui préfèrent tout ce qui est culturel, on peut trouver de l'art, de la peinture avec Condat Couleur. En parallèle, il y a également donc le forum des associations à Limoges qui se tient deux jours. Donc c'est samedi et dimanche, donc le 5 et le 6 septembre. Donc ça offre une opportunité parfaite pour faire le plein d'idées, relancer une dynamique et découvrir des richesses du tissu associatif local.
0: Mmh. Ah oui, depuis quelques années, c'est assez à la mode, hein, ces forums un petit peu partout, dans les grandes villes, les petites communes. Et c'est pas mal, finalement, pour mettre un coup de projecteur sur le tissu associatif. Et par exemple, Véro, en Corrèze, vous allez sûrement trouver une association qui fait du tricot. Pour vous.
7: Non. Pourquoi le tricot? Pourquoi pas le sport même. Pour moi? C'est incroyable ça.
0: Le sport, on va laisser ça à Alicia.
1: Rebellez-vous, Véronique.
0: Alicia, je la sens plus sportive. Hein, voilà.
6: Bon, je suis pas sûre.
0: Bon, ok. Merci beaucoup en tout cas, Alicia. À très bientôt et belle journée à tous.
1: Bonne journée, Alicia.
6: Au revoir.
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0: Bonjour, bonjour, nous sommes le mercredi 2 septembre.
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0: Il est 7h du matin, les infos, Bastien Thomas.
1: Un été infernal sur le front des incendies en Haute-Vienne. Le patron des pompiers dans le département, le colonel Franck Machin-Gorena, est notre invité ce matin, juste avant les infos de 8h. Car c'est assez simple, Bénédicte Dupont, c'est du jamais vu en Haute-Vienne.
8: Avec il y a deux mois le plus gros incendie de l'histoire du département, Magnac-Laval, au nord, début juillet, par des températures caniculaires. Le feu serait parti d'un bout de verre avec un effet loupe. Il s'était étendu jusqu'à 165 hectares brûlés. 1,6 km², c'est l'équivalent de la moitié de la superficie du lac de Saint-Pardoux. Pour vous donner une idée, un record. Et à lui seul, ce feu de Magnac-Laval, il représente près d'un tiers des superficies brûlées en Haute-Vienne depuis le début de l'année. 550 hectares en tout pour l'instant, en cette année. C'est déjà le double de l'an passé, 7 fois plus même qu'il y a 4 ans, en 2022. Une mobilisation démultipliée, sachant que les pompiers hauts-viennois ont aussi été appelés sur les feux de Gironde, des Landes, dans l'Aude ou encore en Creuse et dans le Berry. L'Indre voisine qui a elle aussi battu un inquiétant record avec l'incendie dans la Brenne et ses 600 hectares brûlés du jamais vu dans le centre du pays.
1: En Corrèze, pas de record battu en termes de surface décimée par les flammes, mais en nombre d'interventions, 230 pour l'instant, alors que 2026 n'est pas encore terminé. C'est plus là aussi qu'en 2022, année de référence. Des pompiers corréziens mobilisés sur un feu d'immeuble à Brive dans la nuit de lundi à mardi. Une enquête a été ouverte puisqu'il pourrait s'agir d'un acte volontaire. Des poubelles ont ont été rassemblées au sous-sol de ce bâtiment de la rue Fernand-Alibert. 57 personnes ont dû être évacuées. Utiliser son téléphone portable au volant est désormais passible d'une suspension de permis de conduire en Corrèze. C'est la grande nouveauté de ce début septembre. Depuis hier, cette mesure ne s'appliquera qu'aux récidivistes.
0: Trois escrocs bientôt jugés en Corrèze.
1: Ce sera le 1er octobre à Tulle. Ils proposaient, voire imposaient, des travaux de ravalement de façade de leur maison à des personnes âgées, avec un paiement parfois gonflé, paiement en carte bleue pour un très gros butin, Philippe Graziani.
9: Ils officiaient dans le département depuis mars 2025. 42 faits ont été recensés durant cette période pour un montant total de près de 127 000 euros. Leur technique était bien rodée. Les malfaiteurs entamaient des travaux chez une personne, parfois sans même y avoir été autorisés. Et ils sollicitaient ensuite le règlement en insistant de façon oppressante si besoin. Ils exigeaient un règlement via un terminal de paiement électronique, mais ils augmentaient à l'insu de leur victime la somme, voire ils effectuaient plusieurs transactions. Ce n'est qu'en recevant leur relevé de compte que les personnes découvraient l'arnaque. Après une longue enquête de la gendarmerie, ils ont été interpellés en Charente-Maritime. Les perquisitions dans leurs différents domiciles ont permis de saisir plusieurs armes ainsi que des bijoux, pépites et pièces en or pour un montant de 72 000 euros. L'un d'eux a été placé en détention provisoire, les autres sous contrôle judiciaire dans l'attente de leur procès.
1: On fait maintenant de plus en plus attention aux arnaques. On vous met d'ailleurs en garde tous les jours sur votre radio ici Limousin à votre chronique. C'est pas vrai. À 8h15 du lundi au vendredi. Et on vous pose aussi la question ce matin. Ici, c'est vous, entre 9h et 9h30 avec Véronique Henry. Avez-vous déjà été victime d'arnaque? Venez aider les autres à ne pas se faire avoir. Témoignez dès maintenant sur le WhatsApp de la radio au 05 55 34 5000. Le chanteur Patrick Bruel annule sa tournée et sa venue au Zénith de Limoges le 14 novembre prochain. L'artiste visé par 32 plaintes, mis en examen pour viol et tentative de viol dans 4 affaires, témoin assisté dans 4 autres dossiers, se justifie dans un souci, je cite, d'apaisement. Maître Myriam Gedge Benayoun, l'avocate de trois plaignantes, se dit soulagée.
10: Ces mots sont surprenants puisque M. Bruel a toujours nié les faits qui lui sont reprochés. Est-ce que voilà, il fait un travail d'introspection? C'est plutôt positif. Je vous avoue qu'on ne s'y attendait pas. Pour mes clientes, c'est un immense soulagement. Pas parce que voilà, M. Bruel ne m'a plus chanté, mais c'est surtout parce qu'elles estiment que ce temps de justice doit être serein. Pour elle, c'était indécent. C'est une personne qui est accusée des faits de nature sexuelle, de faits qui sont graves, de faits qui se seraient produits à l'issue de ses concerts. Pour elle, ça ne pourrait correspondre à une justice sereine.
1: De nombreux maires de communes où Patrick Bruel devait se produire ont insisté ces dernières semaines pour annuler sa tournée. Le maire de Limoges, Guillaume Guérin, ne s'est pas associé à cet appel de ses homologues un peu partout en France. Un homme déjà écroué et un autre, un mineur, bientôt jugé en Corrèze pour trafic de stupéfiants. 288 grammes de cocaïne, 4500 euros en argent liquide ont été retrouvés chez eux par les gendarmes il y a 10 jours, secteur Saint-Pantaleon de l'Arche, après plusieurs semaines d'enquête.
0: Ici matin 7h05, au Radour-sur-Glane sur TF1, c'est pour le 24 septembre.
1: La chaîne a dévoilé la date de diffusion de ce téléfilm tourné l'année dernière, mais pas tourné au Radour-sur-Glane. Les familles de victimes avaient fait part de leurs doutes quant à ce projet porté par le chanteur Matt Pokora dans le rôle principal. Il avait rencontré Robert Ebras en 2022, quelques mois avant sa disparition, et avait été très touché par son histoire, celle du dernier survivant du massacre du 10 juin 1944. Une aide financière pour encourager les tournages de films en Corrèze, c'est ce qu'a décidé cet été le conseil départemental pour les courts ou les longs métrages. 10 000 euros pour un court métrage, 30 000 pour un long. Ça peut faire la différence au moment du choix du lieu de tournage. Maggie Cisterne est la secrétaire générale du festival de cinéma de Brive et elle sera en charge de sélectionner les projets.
11: Il a pour but que les films qui se tournent potentiellement en région se tournent en Corrèze. Donc c'est un petit coup de pouce parce que c'est pas du tout comparable avec un soutien du CNC ou avec un soutien de la région. Ça n'est pas concurrent, mais c'est un coup de pouce supplémentaire et c'est une incitation à venir tourner en Corrèze. Il y a un critère de validation du dossier, c'est qu'il faut que le montant qui est donné par le département soit dépensé à minima à 100% en Corrèze. Et si c'est plus, c'est encore mieux. Si possible, de l'embauche de techniciens, de comédiens ou de figurants, etc. De l'hôtellerie, de la restauration, des transports, etc. Donc c'est un geste culturel, mais c'est un geste économique. Je le dis souvent, Si vous ne le faites pas pour la culture, faites-le pour l'économie.
1: Ce fonds d'aide au tournage en Corrèze est de 50 000 euros pour cette première année. On y reviendra dans l'info d'ici Limousin à 7h30. Les trois cafés gourmands ont leur nouvelle chanteuse, Natacha Andréani, révélée dans The Voice en 2014. La place était vacante depuis le départ de Julie Saint-Amans il y a quelques semaines.
0: Et puis en athlétisme, Bastien, Clémence Rougier a échoué hier au pied du podium des Jeux méditerranéens.
1: Quatrième place pour la Limougeaude, grand espoir française en triple saut. Malgré une belle performance, 13,56 m hier soir en Italie, c'est le même saut qu'elle a fait lors des championnats de France élite cet été, un saut qui lui a valu une troisième place. Véronique, pour aujourd'hui, la météo en Haute-Vienne, en Corrèze, bonne nouvelle, pas de pluie et jusqu'à 29 degrés.
7: Bah oui, ce matin, c'est de la douceur par endroit. Je dis bien par endroit, car en Haute-Corrèze, par exemple, les minimales sont en dessous de la barre des 10 degrés. Mais dans la matinée, les éclaircies vont faire grimper les températures jusqu'à 22 degrés avant midi pour les entraîner au meilleur moment de la journée à des températures très très estivales. 25 degrés cet après-midi pour Pérols-sur-Vézère et Cussac. 1 degré de plus pour Bessines-et-Palisse. Il fera 27 à Limoges et dans le nord Haute-Vienne, mais aussi à Ségonzac, à Saint-Thierry-la-Perche. 28 degrés en descendant sur Brive pour choper finalement les 30 voire 31 degrés dans la cité gaillarde. Et demain, c'est encore mieux. Tout le monde va gagner 1 ou 2 degrés dans l'après-midi. Voilà le temps pour aujourd'hui.
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0: 7h08 à la radio, à la télévision. On attaque cette nouvelle heure avec un groupe que vous adorez, Indochine. Mais toi

0: par semaine le groupe Indochine, 7h12.
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0: Dans un instant, mon œil, l'actualité vue par David Oussillou et le sondage qui a peut-être poussé Patrick Bruel à renoncer à sa tournée. Pour votre musique, il y aura Céline Dion. Cette chanson Destin, et c'est l'événement musical de la rentrée. Céline Dion en concert à Limoges, non, à Paris.
3: Le rêve.
0: Ça serait bien, Limoges.
4: C'est beau.
0: Moi, j'avais un avion aussi, Limoges Métropole.
4: À Paris. Petit pour Céline Dion, non?
0: Elle fait plusieurs soirées.
4: Elle en fait 15, 20.
0: Ouais, c'est ça, c'est pas grave. On l'accueille chez nous.
4: On l'accueille, bien sûr, avec grand plaisir.
0: On fait un Ici Matin, la spéciale, pendant une semaine avec Céline. Alors, Céline. Donc, à Paris, à partir du 12 septembre, ces fameux concerts où les gens se sont battus pour avoir des places.
4: T'as une place?
0: Moi?
4: Non, vous avez essayé?
0: Non.
3: J'espère. Je crois qu'il s'est même pas battu pour en avoir, c'est
4: ouais,
3: ça?
4: Ouais,
0: en fait. En tout cas, elle retournera en tournée en mai 2027. Voilà. Pour l'actualité de Céline Dion qu'on va écouter d'ici quelques minutes. À présent, on joue avec vous qui nous regardez à la télévision, qui nous écoutez à la radio ici Limousin. On joue avec une grande dame aussi de la chanson française, Patricia Cass. Elle voulait jouer cabaret. On va vous passer un extrait de cette chanson et dites-nous, mais quel mot manque dans cet extrait ?

0: À moitié.
1: 05 55 34 5000 à gagner le beau t-shirt ici Limousin. On l'écoute une deuxième fois.

0: qui rend à moitié quoi? C'est à vous de nous le dire. 05 55 34 5000. Tout le monde là, bien sûr, dans le studio.
1: Hein, ah, oh, da.
0: Bien sûr. Allez, c'est à vous de jouer.
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0: 7h16, mon œil, David Ossiou. On parle de la tournée de Patrick Bruel qui devait commencer le mois prochain et qui n'aura pas lieu. Mise en examen pour viol et agression sexuelle, le chanteur a décidé de l'annuler et ne viendra pas à Limoges mi-novembre.
5: Et si finalement, ça n'était ni les maires, ni les manifestations annoncées qui avaient fait basculer Patrick Bruel, mais un sondage IFOP pour Paris Match qui donne ce matin un chiffre assez terrible pour lui. 16% seulement des Français ont encore une opinion favorable de Patrick Bruel et à peine 1% une très bonne opinion. Le directeur général de l'IFOP parle d'une rupture d'opinion inédite et surtout, ce rejet traverse toute la population, les hommes comme les femmes, pas de différence. Ah si, les seuls à conserver une petite forme de bienveillance à son égard seraient les électeurs du Rassemblement National. Pour Patrick Bruel, qui s'est engagé toute sa vie contre l'extrême droite, l'ironie, elle est quand même assez cruelle. Parmi quelques politiques qui n'appelaient pas à l'annulation de la tournée, il y a Marine Le Pen, la présidente du RN, sait bien que quand on n'est pas définitivement condamné, eh bien il y a la présomption d'innocence. Alors évidemment, on ne sait pas si Patrick Bruel connaissait ce sondage quand il a pris sa décision, mais regardez la chronologie. Depuis des semaines, des maires donc réclament l'annulation de ses concerts, des associations annoncent des manifestations, la porte-parole du gouvernement demande de renoncer, et Patrick Bruel tient. Et puis arrive ce sondage qui raconte quelque chose de beaucoup plus difficile à entendre. Ce ne sont plus les élus, les associations qui ne veulent plus de ses concerts, c'est son image auprès des Français qui s'est effondrée. Comme l'écrit Bruel sur Instagram, cette tournée est devenue autre chose. 16% d'opinion favorable pour un artiste populaire, découvrir qu'on ne l'est plus soudainement, bah c'est pas rien. On ne sait pas si c'est ce chiffre qui l'a fait basculer. Mais parfois, un sondage fait plus de bruit qu'une manifestation.
0: David Ossiou, 7h18. On est plutôt autour des 12-14 degrés ce matin au réveil. Véronique, par exemple, on a Sylvie qui a 13 à Saint-Hilaire-les-Places. Marie-Laure a 14 dans la vallée de Saint-Léonard-de-Noblat avec encore quelques étoiles quand elle nous a écrit. Puis à Limoges, Lionel a 12 degrés et Janine 14 au Grand Treuil. Il y a 2 degrés de différence dans Limoges.
1: Et cet après-midi, ça va grimper, bien évidemment. Nous aurons des températures qui oscilleront entre 25 et 30 degrés. Les 25 du côté de la Haute-Corrèze, Perlevade. 27 degrés si vous êtes à Bosmie-l'Aiguille, par exemple, ou à la Jonchère-Saint-Maurice, ainsi qu'au nord de Limoges. Et puis 30 degrés sur le bassin de Brive et au pied du château de Turenne, par exemple.
0: Destin. Céline Dion dans votre radio ici Limousin.

0: Céline Dion sur votre radio locale, ici Limousin, 7h22. On a le plaisir d'accueillir. Ah ben, elle vient juste de partir. J'avais quelqu'un. Je crois que c'est Christine. Alors, je vais faire un. On lance un appel à Bertrand au 05 55 34 5000. Je crois que notre auditrice a disparu. Juste au moment où j'ai parlé, j'ai dû lui faire peur. J'ai dit, Céline Dion, il a. Ah, je raccroche. J'ai trop peur, ça va être à moi.
1: Christine. C'est vrai que vous êtes intimidant quand même.
0: Mais c'est vrai.
2: Oui, bonjour.
0: Mais Christine, ah. Bonjour.
1: Bonjour Christine.
0: Mais que s'est-il passé?
2: J'ai fait une fausse manip sur le téléphone,
0: c'est tout. Aïe, aïe, aïe. Dites-le, c'est dès que j'ai parlé, là, bam, ça oui, vous a mis la pression. Christine. On a le plaisir de vous recevoir. On joue ensemble. Peut-être pour vous offrir ce t-shirt ici Limousin. On joue avec Patricia Cass. Il manque un mot dans cet extrait.

0: fait beaucoup de pécourmières ce matin. Et c'est une bonne réponse, Christine. Bravo, incollable sur Patricia Cass, une artiste que vous aimez bien.
1: Ah oui, j'aime beaucoup.
0: Ah oui, oui, elle est toujours là, elle est toujours parmi nous. Elle était sur The Voice d'ailleurs il y a quelques temps. Oui.
2: Oui.
1: Non, je ne l'ai pas vue, mais.
2: Elle est en Russie il n'y a pas longtemps aussi. Hein.
0: D'accord. Bah, oui. Ça fait un moment qu'elle est en Russie. Elle a fait
2: oui, mais enfin, elle a donné un petit concert quand même.
0: Ah, d'accord. Okay. Ouais. Bon, Christine, quoi qu'il en soit, est-ce qu'il y a des choses à faire à Peyrales-Château avec un beau t-shirt ici Limousin?
1: Oh, oui, bien sûr.
0: Oui. Par exemple.
1: Ce week-end, on a eu le championnat de France enduro.
0: Oui, c'est vrai, oui.
1: Donc, ça a amené beaucoup de monde, c'était bien.
0: Et le week-end prochain?
1: Week-end prochain, je crois pas.
0: D'accord.
1: Il y a quelque chose de prévu.
0: Le week-end prochain, grosse fête de la rentrée chez Christine à Peyrales-Château. Il va y avoir du monde aussi. Allez, vous partez avec votre t-shirt blanc ici Limousin.
3: Félicitations Christine.
0: Vous embrasse.
1: Merci beaucoup.
0: Et quelle est votre radio locale en Limousin ?
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0: Et vous savez quoi, ici, ça marche, c'est chaque jour, entre 10h et 11h avec Pascal Sammartino, votre radio met en avant vos initiatives, vos projets qui font du bien. Venez en parler sur notre antenne, vous êtes les bienvenus. Pour vous faire connaître, c'est tout simple, hein, WhatsApp, le 05 55 34 5000. Et ce matin, on va parler d'une initiative corrézienne, Pascal, que vous mettez à l'honneur.
3: Avec pour se détendre aujourd'hui une fabrique de jeux corrézienne. Laure Revol et son compagnon se sont installés à Brive et ont créé Pirouette Cacahuète. En quoi ça consiste, Laure ?
6: Alors, Pirouette Cacahuète, c'est une maison d'édition qui crée des jeux dans une démarche fabrication française et éco-conception.
3: Vous faites aussi des jouets en papier ou en carton ?
6: Exactement. Donc le choix de ces matériaux, en fait, nous a été guidé par notre désir de fabriquer justement en France, avec et d'avoir des produits qui sont accessibles à tous au niveau prix, et également par ce choix d'éco-conception. On souhaitait avoir des jeux qui étaient recyclables et recyclés aussi. Alors on a créé Pirouette Cacahuète il y a 16 ans cette année.
3: D'accord.
6: On est parti de un produit. Aujourd'hui, on a plus de 130 produits au catalogue. C'est un petit cheminement, un petit parcours de vie d'entreprise, qui est quand même, qui a démarré il y a 6 ans.
3: Et qui roule bien, visiblement. Ça fait partie des belles initiatives qu'on aime souligner à ICI Limousin. Qu'est-ce qui fait que ça fonctionne? Est-ce que vous avez été obligé de sortir de votre Corrèze pour partir à l'international dans d'autres départements?
6: Alors nous, oui, en effet, ce qui fait que ça fonctionne, c'est que en fait, on travaille, on a un peu plus de 600 points de vente en France qui distribuent nos jeux, qui vendent nos jeux. Donc ça va être des points de vente indépendants du type des librairies, des concept stores, des boutiques de musées aussi. Mmh. Et on a également, en effet, une distribution à l'international.
3: On peut savoir dans quel pays pour nous faire voyager là en cette rentrée.
6: Donc on peut retrouver nos produits au Canada, en Belgique, en Suisse aujourd'hui, puis après dans pas mal de pays européens, dans des points de vente indépendants également.
3: Vous avez une équipe qui est nombreuse pour justement fournir tout cela. Comment ça fonctionne?
6: Alors aujourd'hui chez Pirouette, on est 6 à travailler dans l'entreprise. Et après, on a également de nombreux partenaires qui nous entourent, parce qu'on a fait le choix de aussi travailler, le fait de faire le choix du Made in France, du coup, on a des partenaires fabricants qui accompagnent notre projet. Et puis également d'autres partenaires en fait qui contribuent aussi à notre projet. Notamment, on travaille avec un ESAT, l'association LADAPI, qui encadre des personnes en situation de handicap, qui du coup nous assure une partie de notre conditionnement. Et on a également dans notre équipe une personne en inclusion.
3: Un vrai état d'esprit, vous l'avez compris. Et ça marche. On en parlera tout à l'heure avec Laure qui sera avec moi dans le studio à partir de 10h.
0: Ici, ça marche à 10h et avant. Ici, c'est vous, dès 9h avec Véronique Henry. Et ce matin, Véro, on dit gaffe aux arnaques en tout genre.
2: Oui, vous avez raison, ça fleurit en ce moment un petit peu partout, que ce soit par téléphone, par SMS ou directement chez vous. Ces gens qui se présentent comme artisans, agents de la mairie ou d'EDF et qui en quelques minutes réussissent à convaincre quelqu'un de signer des travaux en urgence, parfois pour des sommes incroyables. Ces arnaqueurs sont rodés, ils savent créer la panique, jouer sur la confiance. Ça peut arriver à n'importe qui, c'est justement leur métier de nous faire baisser la garde. Le nôtre de métier, c'est de vous ouvrir l'antenne à partir de 9h pour nous expliquer si ça vous est arrivé et pour prévenir, parce qu'en racontant, eh ben, on peut aider quelqu'un à ne pas tomber dans le piège.
0: Moi, souvent, j'ai des gars qui passent « Ah, ben, on fait des travaux chez votre voisin, on était sur le toit, on a vu que sur votre toit, il y avait ci, il y avait ça, est-ce que je peux venir voir ?» Je dis « Non, non, merci, au revoir. »
2: Au revoir.
0: Donc, on fait très attention. Et puis, voilà, on veut vos témoignages au 05 55 34 5000 et l'appli WhatsApp.
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0: 7h30, l'essentiel de l'info en Limousin, Bastien Thomas.
9: 550 hectares de végétation brûlée cet été en Haute-Vienne, une soixantaine en Corrèze. Été 2026 record.
10: La règle numéro une, c'est de garantir la couverture opérationnelle sur le département.
9: Le colonel Guillaume Jean, le directeur du SDIS de la Corrèze, vous l'entendrez dans le journal de 8h, des pompiers qui sont tout de même allés aider les collègues du sud-ouest et du sud-est. On fait le bilan de l'été également avec le directeur du SDIS 87 ce matin, Franck Machin-Gorena, notre invité dans un quart d'heure. Patrick Bruel annule sa tournée et sa venue au Zénith de Limoges. Mi-novembre, le chanteur mis en examen pour viol et tentative de viol nie toujours les faits qui lui sont reprochés. Et puis pour attirer les tournages de films en Corrèze, le département met de l'argent sur la table. C'est l'info d'ici Limousin après le 90 secondes. Valentine Lottès.
11: Ce n'est pas un aveu, mais le choix de l'apaisement. L'avocate de Patrick Bruel explique ce matin pourquoi le chanteur annule ses concerts. Mis en examen dans 4 affaires, notamment pour viol, et après des semaines de polémiques, Patrick Bruel renonce finalement à sa tournée. 3240 euros, c'est le prix moyen d'une rentrée universitaire pour un étudiant non boursier selon la FAGE. Le syndicat étudiant parle d'un nouveau record et d'une hausse considérable depuis 2020, 655 euros de plus en 6 ans. Avec la moitié des promesses de parrainage nécessaires en poche, la candidature de Jean-Luc Mélenchon à la présidentielle est toujours incertaine. Selon nos confrères de France Info, sur les 500 parrainages demandés, il en a entre 200 et 250 pour l'instant. Des bombes et des missiles au Moyen-Orient où les États-Unis et l'Iran s'affrontent pour la deuxième fois en quelques jours. Et dans le bruit des bombes, le prix du gaz européen explose. Il atteint cette nuit un niveau jamais vu depuis plus de 3 ans. Reblochon, Cantal et Fourmes d'Ambert. Les normes de production pour ces fromages AOP sont également assouplies pour pallier au manque de fourrage à cause de la sécheresse. Leur label impose normalement aux éleveurs de nourrir les vaches avec de l'herbe d'une zone géographique précise. C'est l'histoire de la conquête de l'Angleterre par Guillaume le Conquérant. La tapisserie de Bayeux et ses 68 mètres de panneaux de lin sont inaugurés aujourd'hui au British Museum de Londres en présence du roi Charles III. C'est la première fois qu'elle quitte la France.
9: Merci Valentine, vous revenez à 8h30 pour de nouvelles infos. Faire en sorte d'encourager les tournages de films dans le département de la Corrèze. Le conseil départemental a validé cet été un dispositif financier pour les équipes de cinéma, Fabienne Joigneault.
12: Un fonds doté de 50 000 euros pour l'année en cours. Ça peut paraître modeste, mais c'est un début. Un court-métrage retenu pourra recevoir jusqu'à 10 000 euros, un long-métrage jusqu'à 30 000. Ce petit plus, cumulable avec les aides de la région et du Centre National de la Cinématographie, le CNC, peut faire la différence, espère Philippe Lescure, vice-président du département.
13: C'est à la fois une aide concrète, mais c'est aussi démontrer que la Corrèze à cette volonté d'accueillir sur son territoire des productions cinématographiques. Nous avons des exemples où des films ont été tournés dans les départements voisins du Lot, de la Dordogne, qui étaient déjà dotés de cet accompagnement et ils ne sont pas venus en Corrèze alors qu'ils auraient très certainement pu venir en Corrèze.
12: Tourner en Corrèze, pour le coup, c'est l'évidence pour Julie Pacheco. Comédienne et réalisatrice, elle vit aujourd'hui près de Paris, mais ses histoires la ramènent toujours à sa terre d'origine.
14: Quand j'écris des choses, je pense à des choses de ma jeunesse ou de mon adolescence. Du coup, quand j'écris, j'imagine imagine les décors corréziens.
12: Et son prochain court-métrage, Paparadis, elle le voit à Tulle. C'est là qu'il sera tourné en octobre. L'autre argument, c'est l'entraide assez naturelle au pays.
14: Par exemple, moi j'habite à Levallois-Perret. Demander à bloquer une rue à Levallois-Perret, c'est quand même compliqué. Alors que demander pour un court-métrage de bloquer une rue avec la mairie de Tulle, c'est beaucoup plus sympa. Et en plus, ils aiment bien mes projets, donc ils sont quand même hyper enthousiastes et c'est plus agréable.
12: Pour bénéficier de cette aide, il faut d'abord montrer que le budget prévu est réaliste par rapport au scénario et aux moyens requis. L'aspect artistique du projet, qualité, originalité, sera lui soumis à un comité de professionnels. Tout ce travail est confié à l'association qui organise le festival de moyens-métrages de Brive et notamment à sa secrétaire générale Maggie Cisterne qui insiste sur un critère incontournable. 100% minimum de l'aide doit être dépensé en Corrèze, en matériel, hébergement ou embauche d'intermittents.
15: Voilà une retombée directe sur l'économie du territoire et sur le travail des personnes qui sont là ou qui pourraient être là, parce qu'on a beaucoup de Corréziens techniciens dans le cinéma, par exemple, qui n'habitent plus en Corrèze parce qu'il n'y a pas de travail. Alors, je ne dis pas que demain, on va leur créer un travail à plein temps, mais en tout cas, ça peut être un élément pour que des personnes puissent vivre dans ce département si on développe les tournages.
12: Objectif à plus long terme, développer l'écosystème cinéma en Corrèze, les tournages donnant de la visibilité au festival et inversement, et continuer à pousser pour la création d'un BTS audiovisuel à Brive, en plus de la section cinéma du lycée d'Arsonval.
9: Le premier comité de sélection pour ce nouveau fonds d'aide au tournage en Corrèze doit se réunir dans les tout prochains jours. Véronique, aujourd'hui, soleil voilé, oui. Très belle journée en perspective.
2: Oui, et puis de jour en jour, des températures qui grimperont. Au fur et à mesure, on finira vendredi, qui est prévu comme la plus belle journée selon Météo France, avec des températures qui oscilleront entre 28 et 34 degrés. En attendant, cet après-midi, avec un ciel voilé, vous avez raison, un vent variable, on a 25 degrés en Xaintrie Blanche, par exemple, du côté de Saint-Privat. On a 27 degrés cet après-midi à Bosmie-l'Aiguille ou encore à Bellac, et vous compterez 30 degrés du côté de Brive. Et puis côté route, attention, un poids lourd est sur l'A20, sur la voie de droite, un poids lourd en panne dans le sens Paris-Toulouse. Et messieurs, que fait-on quand un véhicule est en panne sur le bas-côté ?
16: On s'écarte, bien sûr.
2: Bah oui, on met son clignotant et on prend des distances.
0: On prend de la distance et on met le clignotant.
16: Attention.
0: Voilà. Attendez, on a eu notre permis, nous.
2: J'en doutais.
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0: La Haute-Vienne et la Corrèze sont maintenant bien réveillés. Alors, on ajoute un petit cœur de rocker à votre mercredi matin. Voici

0: chanson du monde.
1: Oui, il vient de le dire. C'est dans un instant.
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1: Très bon mercredi à tous. Nous sommes le 2 septembre aujourd'hui. On fête les Ingrid. Si on parlait un petit peu de sport, Bastien Thomas. Allez, on y va ?
4: On y va.
1: Ici Limousin Sport, et cette question, Bastien, quelles ambitions cette saison pour l'USA Limoges ?
4: Le club de rugby Limougeau, qui est toujours engagé en Fédéral 1, jouera son premier match de championnat ce week-end contre les Gersois de l'île Jourdain, et ce sera l'occasion pour eux de montrer les crocs à leurs adversaires, Mickaël Chailloux.
5: Ambition, c'est le mot de la saison pour l'USAL, tant les objectifs fixés sont élevés. Corentin Schmitt, le capitaine et troisième ligne de l'USAL.
6: Minimum, c'est le top 6 pour accéder à la Nationale 2. Je pense que c'est important pour la ville, c'est important pour le club et même pour le groupe.
5: Il faut dire que la Fédération française de rugby a chamboulé aussi les objectifs de cette saison avec une réforme qui verra à la fin de l'année la disparition de la Fédérale et le regroupement de la Fédérale 1 dans la future Nationale 2 qui passera de 24 à 48 équipes. Un changement majeur pour fixer les objectifs de la saison selon le coach de l'USAL, Simon Dupuis.
7: Clairement, aujourd'hui si on descend pas, on descendra quand même d'une division. Et par contre, si on monte, on montera aussi d'une division, donc ça sera valorisant pour le club, pour les bénévoles, pour les supporters, pour les dirigeants.
5: Maintenant, on imagine que la lutte pour le top 6 sera plus acharnée, avec notamment une poule très relevée et beaucoup de déplacements en région toulousaine. Corentin Schmitt.
6: Oui, non, c'est très excitant. C'est une poule qui joue au rugby, c'est une poule qui pue le rugby. C'est ce que nous, on veut produire. On veut jouer au rugby, donc au final, on va avoir de quoi toute la saison.
5: Pour cela, le club mise sur la jeunesse, 24 ans de moyenne d'âge, c'est néanmoins un petit peu plus que l'an dernier, grâce à l'apport de joueurs d'expérience comme Fotou Lokotoui. À 34 ans, le Tongien, une Coupe du Monde disputée à son actif, arrive de Niort pour aussi aider à driver le groupe, explique son entraîneur Simon Dupuis.
7: C'est un vrai plus déjà sur la partie humaine, parce que c'est un très très bon mec. Et en plus de ça, oui, il va nous amener toute son expérience sur les connexions qui se passent entre les joueurs. Fotou arrive à s'intégrer facilement.
5: Ce que confirme son compère de la troisième ligne, le capitaine Corentin Schmitt.
6: Même quand il parle pas, tout le monde le regarde parce que c'est un joueur qui a une expérience incroyable, qui a un CV incroyable. Il vient de National, il a joué en Coupe du Monde. On n'a pas beaucoup de joueurs comme ça dans l'effectif, donc il faut qu'on s'appuie un maximum dessus. Et c'est très bien qu'il soit avec nous et j'espère qu'il va mettre la marche à suivre et qu'on va tous le suivre derrière.
5: Le staff reste le même et les joueurs ont du vécu ensemble. Ça aide aussi, Corentin Schmitt le disait. La phase finale et cette défaite en barrage aux quatre cantons l'an dernier doit aussi être expurgée cette année.
6: Oui, il faut faire passer la pilule, même si maintenant le groupe est passé à autre chose. On est à une nouvelle saison, mais oui, effectivement, on a à cœur de se rattraper de la saison dernière où on a quand même rempli nos objectifs, mais voilà, on a eu un petit goût amer de s'arrêter si précocement.
5: Avec humilité, l'USAL ne dit pas qu'elle ramènera le bouclier en Limousin. Mais elle dit aussi qu'elle a bien l'ambition cette année de tout mettre en place pour revenir 2 ans après sa descente en National 2.
4: Le SC Tulle, lui aussi engagé en Fédéral 1 cette saison, la même poule d'ailleurs que l'USA Limoges, jouera son premier match aussi de la saison ce week-end, ce samedi contre Saint-Sulpice-sur-Lèze.
1: Tout à l'heure à 9h, ici c'est vous, nouveau rendez-vous avec Véronique Henry. Véronique, on va essayer ce matin de déjouer les arnaques.
8: Oui, avec ces faux artisans qui sont des professionnels de l'arnaque. Ça, il faut vraiment garder ça en tête. Ils savent exactement quel mot utiliser, quelle urgence créer. Ce n'est pas de la naïveté d'y avoir cru, c'est leur métier de tromper. Peut-être que vous avez eu un démarchage à domicile, peut-être que vous vous êtes fait avoir. Vous n'êtes probablement pas le seul ou les seuls. Ces arnaques suivent souvent le même scénario d'ailleurs. Alors en le racontant entre 9h et 9h30, vous allez sans doute aider quelqu'un à reconnaître le même piège avant qu'il ne s'y engouffre. Avez-vous fait quelque chose après coup d'ailleurs? Porter plainte, être remboursé ou contacter une association? Ça aussi, c'est une info pratique pour nos auditeurs. Si vous avez été victime d'arnaque, 05 55 34 5000 à partir de 9h. Et dès maintenant, sur notre WhatsApp, vous pouvez soit nous laisser un message écrit, soit nous laisser un message vocal. Allez-y, lâchez-vous, on a besoin de vos témoignages.
1: 8h moins le quart.
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1: Cet été 2026, restera dans les mémoires des sapeurs-pompiers de France. Plus de 100 000 hectares de végétation détruits dans des incendies. En Limousin et particulièrement en Haute-Vienne, la saison estivale a été très rude. Le directeur du SDIS 87 est votre invité ce matin, Bastien Thomas.
4: Bonjour Franck Machin-Gorena.
10: Bonjour.
4: Est-ce que l'on peut dire ce matin que l'été 2026 en Haute-Vienne a été celui de tous les records ?
10: Oui, on peut le dire. C'est un été très particulier cette année qui a fait l'objet de beaucoup de départs d'incendie et donc beaucoup de superficies brûlées.
4: À combien de superficie ?
10: Sur l'été, on est à pas loin de 300 hectares de feux de forêt, de feux de récolte ou de feux de végétaux, de l'herbe, des broussailles.
4: Ce qui s'ajoute au départ de feu avant l'été, on est à plus de 500 hectares, là, désormais,
10: oui, c'est ça,
4: décimés depuis le début de l'année dans le département.
10: 550 hectares, pour être précis. Oui.
4: Et ça fait beaucoup, énormément beaucoup, alors que l'année de référence, plutôt 2022, on était à combien à ce moment-là ?
10: Alors, j'ai pas là de tête, comme ça, j'ai pas les chiffres de 2022, mais en effet, on a brûlé quand même plus que 2022.
4: Avec cet incendie, notamment en Magnac-Laval, dans le nord du département, 165 hectares à lui tout seul, ça a été énormément de travail pour vos équipes.
10: Bah, nous, ça nous a mobilisé pendant 5 jours, des pompiers pour traiter le feu et les reprises. Pour donner voilà un exemple, on a 30 centres de secours dans le département. Il y a 20 centres de secours qui ont été engagés sur ce feu-là. Donc ça dimensionne un petit peu le sinistre. Et puis on a eu

0: d'air ou d'autres avions, mais on n'est pas sur les mêmes volumes. Mais oui, sur le département, pour ce type de feu, c'est ce qui correspond à nos besoins, et ça reste quand même une activité exceptionnelle. Jusqu'à l'année dernière, les plus gros feux qu'on faisait, ça tournait aux alentours de 20 hectares, pour vous donner un ordre d'idée.
1: Vous parliez de renforts aériens. Est-ce que le Pélicandrome de Limoges-Bellegarde a été très mobilisé cet été?
0: Alors, il a été mobilisé, oui, plus de 15 fois dans la saison. Pour notre bénéfice, bien sûr, mais surtout pour les départements qui sont autour.
1: Pour les Landes, la Gironde notamment?
0: Oui, ou même au-dessus, les Deux-Sèvres, l'Indre. Après, c'est en fonction de la localisation des sinistres et de la proximité d'un Pélicandrome.
1: Vous le disiez, Franck Machin-Gorena, 20 centres mobilisés sur les 30 sur cet incendie à Magnac-Laval cet été. On a beaucoup entendu les pompiers cet été, notamment en lien avec les incendies du Sud-Ouest, parler de questions de moyens humains ou matériels. Est-ce que en Haute-Vienne, le SDIS manque de moyens?
0: Alors tous les départements ont besoin de moyens supplémentaires. On a toujours besoin de plus pour faire mieux. Pour autant, on est quand même sur un point d'équilibre qui permet d'assurer les secours courants, même si on commence à avoir des difficultés puisqu'on repose beaucoup sur du volontariat malgré tout, et qui a besoin de densifier un certain nombre de secteurs en pompiers professionnels pour avoir une base de réponse un peu plus sûre. Donc il y a une nécessité de faire évoluer nos effectifs, mais tant en professionnel qu'en volontaire. Et ça, c'est le vrai sujet.
1: Et plusieurs syndicats appellent d'ailleurs à la grève la semaine prochaine sur cette question des moyens. Est-ce que en Haute-Vienne, il y a eu, comme en Corrèze, une augmentation justement de ces demandes, de ces candidatures pour devenir sapeur-pompier volontaire? On sait qu'en Corrèze, c'est 3 fois plus que l'année dernière, par exemple.
0: Oui, alors on n'a pas chiffré chez nous cette demande. On sait qu'on a une augmentation de la demande, mais on l'a pas chiffré. On est en train de mettre en place un dispositif de en ligne pour pouvoir se poser sa candidature, et on est en train de le créer. On a vu qu'il y avait quand même beaucoup plus de sollicitations qu'il y a un mois ou deux, donc je pense qu'il y a en effet eu un effet. Feu de forêt, oui.
1: Un effet, notamment feu de forêt, Gironde et dans les Landes, avec des images qui ont été impressionnantes et qui ont marqué beaucoup de monde. Merci beaucoup, Franck Machin-Gorena, le directeur du service départemental d'incendie et de secours de la Haute-Vienne. Merci beaucoup d'avoir été avec nous ce matin et d'avoir fait le bilan de l'été en Haute-Vienne.
2: Merci. 7h51, interview à retrouver sur l'appli ICI et le site internet ICI.fr. Florent Pagny à présent avec une chanson qui imagine tout simplement ce que pourrait être la dernière chanson du monde. Un titre sur ce qu'on laisserait derrière nous, nos souvenirs, nos émotions. C'est à écouter maintenant sur votre radio locale, ICI Limousin.

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0: Florent Pagny. Il n'est pas fini. Il nous rappelait le titre. Hein, si des fois on n'avait pas compris que c'était la dernière chanson du monde. On l'espère pas quand même. Hein. À 7h55, Véronique, ce matin, on se réveille dans la fraîcheur. C'est ce que nous racontent les auditeurs sur la page Facebook ici, Limousin. On a par exemple Marie-Pierre qui a 11 degrés 8 au Breuil de Salon-la-Tour. Elle nous souhaite une très bonne émission. On a du 14-7, c'est pas mal 14-7.
2: Ah bah quand même.
0: À Saint-Martial de Gimel, chez Sandrine, et puis Marie-Laure à Juillac à 14 degrés, sur les hauteurs de Juillac.
2: Bon, moi, je trouve que c'est pas mal quand même, hein, comme température minimale. Ah ouais. On n'est pas trop en dessous des 10 degrés, sauf en Haute-Corrèze, où ça caillait un petit peu ce matin. Ça va grimper hein, de 19 à 22 degrés avant midi. Et puis cet après-midi, bien, nous aurons des températures estivales. 26 degrés en Xaintrie, vous vous rendez compte quand même cet après-midi. 27 degrés du côté de Limoges, mais également à Saint-Robert. Je vous conseille d'aller visiter Saint-Robert, d'ailleurs, en Corrèze, c'est super beau. Il fera jusqu'à 30 degrés, voire 31 degrés sur le bassin de Brive. Ça va concerner évidemment Ussac, Turenne, Curemonte, Collonges-la-Rouge, tous ces beaux villages qu'il faut visiter. 31 degrés, 30-31 degrés. Et on va gagner des degrés de jour en jour. Comme ça, vendredi, ce sera jusqu'à 34, voire 35 degrés sur le bassin de Brive.
0: Dans 4 minutes, le journal de 8 heures.
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7: Et Stéphane Bern qui nous rejoint comme chaque matin avant les infos de 8h. Ce matin, Stéphane, on voyage au 19e siècle au pied des volcans d'Auvergne.
8: À quelques kilomètres de Clermont-Ferrand, Roya doit sa renommée non pas à un château ou à une bataille, mais à des volcans endormis depuis des millénaires. Comme la Belle au bois dormant, sauf que personne n'est pressé de les réveiller. Plongeons en 1845 et enfilez votre peignoir. À Roya, niché au pied du Puy de Dôme, d'importants travaux sont lancés pour transformer quelques sources d'eau chaude en véritables stations thermales. L'objectif est ambitieux, attirer l'aristocratie et la bourgeoisie avec des jacuzzis. Au programme, repos et guérison dans cette vallée verdoyante d'Auvergne, ambiance spa et Saint-Nectaire. Une buvette est d'abord installée, parce qu'avant de faire trempette, c'est l'apéro. Puis un vaste établissement thermal sort de terre entre 1852 et 1856. Pourtant, ces eaux bienfaitrices ont déjà été exploitées il y a fort longtemps. En creusant et en aménageant le site, les habitants redécouvrent peu à peu un passé bien plus ancien. Les Romains profitaient de ces sources dès le 1er siècle de notre ère.
9: Ah, ils sont fous ces Romains!
8: Les archéologues tombent sur de spectaculaires vestiges de l'ancien établissement romain. Face à eux, un complexe impressionnant. 3 grandes piscines alignées à faire pâlir d'envie Léon Marchand.
10: Léon Marchand qui va taper en 1:52.69.
8: Et plusieurs salles chauffées par le sol grâce à l'hypocauste, ce chauffage central des Romains. Le succès explose lorsque Napoléon III et l'impératrice Eugénie viennent prendre les eaux en 1862.
11: Je te l'achète, moi, ta thalassothérapie. Avec les docteurs, les clients, tout.
8: À l'époque, on n'appelait pas ça un partenariat d'influence, mais l'effet était exactement le même. À Roya, les volcans n'ont jamais fait fuir les habitants. Ils leur ont surtout offert le plus ancien abonnement bien-être d'Auvergne, avec une carte fidélité valable 2000 ans. Et visiblement, elle fonctionne encore.
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7: Bonjour à tous, merci de nous rejoindre. C'est mercredi, nous sommes le 2 septembre.
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7: Il est tout juste 8h du matin à la radio, à la télévision. C'est l'heure de vos infos avec Bastien Thomas.
12: 3 hommes soupçonnés d'escroquerie ont été interpellés en Corrèze après une longue enquête de la gendarmerie de Marcillac-la-Croisille. Leurs victimes, des personnes âgées, chez elles, ils leur proposaient des travaux pour leur maison avec un gros butin amassé depuis mars 2025, 127 000 euros, Philippe Graziani.
13: Leur méthode était toujours la même. Ils proposaient des travaux de ravalement de façade ou de nettoyage des toitures et commencer les travaux parfois même avant d'y être autorisés. Et ils exigeaient ensuite un règlement en carte bleue, mais ils augmentaient le montant de la facture à l'insu de leurs victimes. Ils effectuaient même parfois plusieurs fois la transaction. 42 faits ont été recensés durant l'enquête. Ils ont été interpellés en Charente-Maritime. Plusieurs terrains leur appartenant en Corrèze et en Charente-Maritime ont été saisis, ainsi que leurs 2 voitures et leurs comptes bancaires. Lors des perquisitions de leur domicile, des armes et des objets en or ont été trouvés. Le total de toutes ces saisies se monte à 113 000 euros. Ils seront jugés à Tulle le 1er octobre prochain et dans l'attente, l'un d'eux a été placé en détention provisoire, les 2 autres sous contrôle judiciaire.
12: Gare aux arnaques, on ne le dira jamais assez. C'est pas vrai, votre rendez-vous du lundi au vendredi sur votre radio. Ici Limousin, rendez-vous anti-arnaque. C'est dans un quart d'heure. On prolonge aussi la discussion avec vous. Ce matin, ici, c'est vous, entre 9h et 9h30. demi, Véronique.
3: Oui, exactement. J'attends vos témoignages. Moi, ça me rend complètement folle, tous ces SMS qu'on reçoit, qui nous dit que notre colis est en transit, je ne sais où, alors qu'on n'a absolument rien commandé. On peut se faire piéger. Moi, j'étais quand même à deux doigts de répondre à ce SMS, parce que effectivement, à ce moment-là, j'avais commandé un colis. Ouais. J'ai bien fait de ne pas cliquer. Ça arrive à tout le monde dans la panique. On peut se faire avoir. Là, on parle des démarchages à domicile dans votre journal, Bastien. Des artisans, des agents de la mairie ou d'EDF, en quelques minutes, réussissent à convaincre quelqu'un de signer des travaux en urgence, parfois pour des sommes, vous l'avez dit, astronomiques. Si vous avez vécu ça, ou si ça a failli vous arriver, on a besoin de votre voix ce matin. Pas pour vous juger, bien évidemment, mais pour prévenir. Parce qu'en racontant comment ça s'est passé, eh bien, vous donnez les clés à votre voisin ou à un auditeur qui nous écoute pour repérer le même scénario avant qu'il ne se fasse piéger. 05 55 34 5000 sur WhatsApp et tout à l'heure en direct.
12: Deux hommes, dont un mineur, ont été interpellés le 23 août dernier pour trafic de stupéfiants par la gendarmerie corrézienne. C'est dans le secteur de Saint-Pantaléon à Delarche. Lors d'une perquisition à leur domicile, 4 500 € en argent liquide, 288 grammes de cocaïne ont été découverts. À l'issue des gardes à vue, l'un a même été écroué, l'autre, le mineur, sera jugé fin octobre par le tribunal pour enfants de Brive.
7: Patrick Bruel ne viendra pas à Limoges le 14 novembre prochain.
12: Le chanteur mis en examen pour viol et tentative de viol devait se produire au Zénith. Il a finalement décidé d'annuler sa tournée hier soir sous la pression de nombreux maires de France, pas celui de Limoges, Guillaume Guérin. Une pression telle qu'il était devenu difficile de ne pas agir, Matteo Mastracci.
9: Cette tournée est devenue l'incarnation d'un débat qui la dépasse, explique notamment Patrick Bruel et ajoute prendre cette décision d'annuler, je cite, dans un souci d'apaisement pour ne pas, je cite toujours, que le public et les équipes soient prises à partie dans un débat qui n'a rien à faire dans une salle de concert. Mais le chanteur précise aussi que ce choix ne signifie en aucun cas qu'il renonce à se défendre. Je ne laisserai pas dire certaines choses sans les contester pour une raison simple. Elles sont fausses, je me battrai pour que mon innocence soit reconnue, dit encore Patrick Bruel, dédiant le reste de ce long message aux autres, à la fois la centaine de personnes qui devaient travailler pour lui sur cette tournée, mais aussi et surtout les nombreux spectateurs qui avaient acheté un billet pour l'un de ses 35 concerts, soit, selon l'artiste, un total de 250 000 personnes.
12: Patrick Bruel est visé par 32 plaintes, mis en examen pour viol, tentative de viol dans 4 affaires distinctes. Il est aussi placé sous le statut de témoin assisté dans 4 autres dossiers. Depuis hier, en Corrèze, utiliser son téléphone portable au volant pourra entraîner la suspension du permis de conduire. Cette mesure, d'une durée de 3 semaines, s'appliquera seulement aux récidivistes avec une amende forfaitaire de 135 € et le retrait de 3 points sur le permis de conduire. Une enquête ouverte à Brive après l'incendie d'un immeuble avant-hier. Ça s'est passé dans la nuit de lundi à mardi, près du centre-ville. Des poubelles avaient été regroupées au sous-sol de ce bâtiment. Les 57 occupants de l'immeuble ont dû être évacués le temps de l'intervention.
7: Ici matin, 8h04, 550 hectares brûlés en Haute-Vienne cet été, une soixantaine en Corrèze.
12: L'été 2026 aura battu des records en Limousin pour les sapeurs-pompiers mobilisés. 230 interventions pour des feux de végétation en Corrèze, c'est plus qu'en 2022, l'année référence jusque-là. On fait le bilan dans l'info d'ici Limousin ce matin à 8h30, ce qui n'a pas empêché les pompiers corréziens à faire jouer la solidarité envers leurs collègues français engagés sur des feux de forêt, notamment dans les Landes, en Gironde ou encore sur la Côte d'Azur. Le colonel Guillaume Jean est le directeur adjoint du service départemental d'incendie et de secours, le SDIS de la Corrèze.
14: La règle numéro une, c'est de garantir la couverture opérationnelle sur le département. Ça, c'est la règle et c'est primordial. Néanmoins, on a la capacité de venir seconder, aider nos collègues en termes de solidarité. La solidarité, elle fonctionne souvent dans les deux sens. Et en l'occurrence, cet été, on est allé prêter main forte à nos collègues, que ce soit dans le sud-est, dans le Var, l'Hérault, l'Aude, les Pyrénées-Orientales, mais aussi dans le sud-ouest, dans les Landes et également en Gironde, mais aussi dans les départements limitrophes à la Corrèze.
12: Son homologue de Haute-Vienne, le colonel Franck Machin-Gorena, était lui notre invité il y a quelques minutes. Interview à réécouter sur ici.fr, sur l'application ICI. Nous avons évoqué notamment le feu de Magnac-Laval cet été qui a détruit 165 hectares, le plus gros incendie de l'histoire de la Haute-Vienne. 20 des 30 centres des pompiers répartis sur le territoire ont été mobilisés. On connaît la date de sortie du téléfilm sur Oradour-sur-Glane. Ce sera le 24 septembre à 21h10 sur TF1. Film sobrement intitulé Oradour avec Matt Pokora dans le rôle principal. Le chanteur a été touché par l'histoire d'Oradour après une rencontre en 2022 avec Robert Ebras, le dernier survivant du massacre du 10 juin 1944. Ce film retracera l'histoire d'un officier des forces françaises libres parachuté près d'Oradour-sur-Glane quelques jours avant. Le conseil départemental de la Corrèze débloque 50 000 euros pour favoriser les tournages de films sur son territoire, que ce soit des courts ou des longs métrages. Ce fonds spécial a été validé cet été et le comité de sélection se réunira dans les tout prochains jours pour désigner les premiers bénéficiaires.
7: Une petite nouvelle rejoint les trois cafés gourmands.
12: Il n'était plus que deux depuis quelques semaines et le départ de Julie Santamance. Natacha Andréani rejoint le groupe corrézien. L'annonce a été faite hier sur les réseaux sociaux. La chanteuse a été révélée lors de son passage à l'émission The Voice. C'était il y a plus de 10 ans. Et puis en athlétisme, la 4e place hier pour la Limougeau de Clémence Rougier. Pas de podium à ces Jeux méditerranéens en Italie, mais une belle performance quand même. Un saut à 13,56 m pour la triple sauteuse sacrée championne de France U23 cet été et 3e des championnats élites. Alors pour ce mois de septembre, Véronique, on garde nos habits d'été, hein.
3: Ah oui, oui, oui. On a une petite laine quand même le matin, parce que par endroit il fait.
12: Quand même les sortir des placards.
3: Hein. Oui. 25 degrés, 26 degrés même, prévu du côté de Cussac cet après-midi. Vous aurez 27 degrés sur les hauteurs de Bessines-sur-Gartempe, mais également à Palisse. 28 degrés, hein, le bulletin de Météo France a été revu encore à la hausse. 28 degrés pour Limoges et le nord Haute-Vienne, du côté de Saint-Thierry-la-Perche également. Et puis, quand vous descendrez vers le sud corrézien, eh bien, votre thermomètre va forcément grimper. On chopera même 30, 31 degrés sur le bassin de Brive. Voilà la météo pour aujourd'hui.
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7: Ici. 8h08, voici Pablo Picasso. Vous savez, Véro?
3: Oui.
7: Pascal Obispo.
3: Oui.
7: C'est l'anagramme de Pablo Picasso.
3: Ah, mais c'est vraiment plus.
7: Et c'est un choix.

0: La chanson qui l'a rendue célèbre, tombée pour elle, Pascal Obispo, sur votre radio locale ici Limousin. Pascal Obispo, Véronique, qui est une anagramme parfaite de celui du peintre Pablo Picasso.
1: C'est incroyable quand même.
0: Mais c'est vrai. Et c'est une coïncidence, en fait.
1: Oui, il a pas parce choisi que c'est son vrai nom.
0: C'est son vrai nom.
1: Ben oui.
0: Et il a confirmé qu'il s'agit de son véritable nom de naissance et non d'un pseudonyme choisi, ou peut-être d'un clin d'œil de ses parents. Ça aurait été marrant.
1: Ben ouais.
0: Donc voilà. Et d'ailleurs, il a eu un titre dans un album, les Fleurs du Bien. Il y a un titre qui s'appelait Libre comme Picasso. Voilà. C'était la petite histoire sur Pascalou. Hein, Calou, si tu nous reçois, il est 8h12.
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0: On a envie de vous offrir le drap de bain Ici Limousin, testé par Véronique Henry, qui peut nous dire qu'il est doux.
1: Il est grand. Il est grand parce que j'ai pu m'envelopper complètement dedans.
0: À l'intérieur, on peut mettre 3 Véronique Henry. L'équivalent de 3 Véronique Henry. Alors, on ne vous le vend pas comme ça. C'est pas une arnaque, ne vous en faites pas. Non, on vous l'offre. Mais on vous donne une mission quand même. Retrouvez le mot qui manque dans cet extrait de Louane la pluie.

0: Et en plus, il est dans le rythme. J'adore. À gagner le drap de bain ici, Limousin, 05 55 34 5000. On parlait d'arnaque, hein.
1: Oui.
0: Vous le savez, on a notre rendez-vous anti-arnaque, Aude Razo. Elle est là dans un instant.
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0: 8h15, c'est pas vrai. Votre rendez-vous anti-arnaque, Aude Razo. Vous nous alertez sur les fausses images qui envahissent nos réseaux sociaux lors de catastrophes naturelles.
4: Oui, vous avez peut-être vu ces derniers jours cette vidéo assez incroyable. Elle tourne énormément. Un éléphant en train de sauver un homme pris au piège par une terrible crue. Alors, je vous décris la scène. C'est très spectaculaire. On voit l'éléphant s'avancer dans les eaux déchaînées. Il tend sa trompe, l'homme s'accroche et miracle, il monte sur la tête de l'éléphant et il sort de l'eau. 5 millions de vues pour ces images. Et pourquoi ? Eh bien parce que le Poste prétend qu'elles ont été tournées au Népal lors des crues dévastatrices qui choquent le monde entier depuis la semaine dernière. Sauf que cette histoire d'éléphant est totalement fausse, la vidéo est truquée.
0: Ah, ok, alors comment vous savez que c'est truqué, Madame Aude Razo ?
4: La vidéo est bien faite, c'est vrai, mais à première vue, ça m'a semblé suspect. Donc j'ai fouillé et j'ai retrouvé la même vidéo, même éléphant, même monsieur, sur Facebook, sur Instagram, sur YouTube. Et à chaque fois, elle avait été postée avant les crues au Népal. Et puis j'ai fini par trouver sur certaines la petite phrase que je cherchais, vidéo générée par intelligence artificielle. Voilà. Prenez du recul toujours lors d'événements dramatiques comme celui-là. Vous avez peut-être vu aussi cet été ces images de pompiers qui font un massage cardiaque à un renard. La vidéo nous dit que la scène a été tournée lors des incendies en Gironde. Elle est fausse. Elle aussi, elle est truquée. Quelle que soit la catastrophe, vous aurez toujours des internautes qui essaieront d'en profiter, qui essaieront de nous émouvoir pour faire un maximum de vues, faire gonfler leur compte et pour générer des revenus publicitaires. Parce que oui, c'est ça qui se cache derrière ces images de renards et d'éléphants. Plus une vidéo est vue, plus elle rapporte de l'argent. Et donc là, c'est à nous d'être méfiants, vigilants et de ne pas réagir à chaque vidéo spectaculaire qui défile sur nos écrans.
0: Merci Aude Razo pour les conseils. Il est 8h17, ce n'est pas une intelligence artificielle qui va vous parler, mais une ambassadrice. Depuis la Corrèze, Anne-Marie, bonjour.
5: Bonjour Cagiste, bonjour Véronique, bonjour à tous.
1: Bonjour Anne-Marie.
0: Et vous savez quoi, il y a deux secondes, Anne-Marie, on discutait avec Véro et elle me parlait de votre coin. Vous habitez à La Tronche en Corrèze et elle me disait que c'était magnifique.
5: Ah oui, oui, oui, on n'est pas loin de Soursac avec le viaduc des Rochers Noirs.
1: Mais oui, vous êtes surtout à la limite du Cantal et vous pouvez vous faire de jolies balades dans les gorges de Haute-Dordogne, c'est super sympa.
5: Tout à fait, oui.
0: Bon, on n'est pas là pour faire du tourisme, Anne-Marie.
1: D'accord.
0: Les ambassadeurs ici Limousin nous filent les infos proches de chez vous. On va parler des jeudis de l'été à Ussel. Alors, me dites pas, c'est jeudi, c'est ça?
5: Tout à fait. C'est demain, c'est le dernier marché des producteurs de l'été à Ussel, à partir de 17h, place de la République. Alors, venez consommer des produits frais et locaux pour soutenir nos producteurs qui en ont besoin avec l'été qu'il y a eu.
0: Bien sûr.
5: Et passer un bon moment avec une animation musicale. Il est conseillé d'apporter ses propres couverts et gobelets. Alors, propres, vous faites comme vous voulez, mais les vôtres, pour limiter les déchets.
0: D'accord. Et bien, en parlant de déchets, justement, vous avez une info déchetterie avec les horaires de la déchetterie Ventadour-Égletons-Maudidière de la communauté de communes.
5: Tout à fait. La communauté de communes Ventadour-Égletons-Maudidière. Alors les reprises, ils vont reprendre leurs horaires habituels, c'est-à-dire du mardi au samedi de 8h30 à midi et de 13h30 à 17h. D'accord. Voilà.
0: On va pouvoir aller déposer nos déchets en toute tranquillité. Moi, dimanche, j'y étais à Limoges. Je raconte ma vie. Hein.
1: Allez-y, ça intéresse tout le monde.
0: Déchetterie Kennedy à Limoges. Mais il y avait un monde.
1: Incroyable.
0: Mais les voitures, elles étaient sur la route, quoi, pour faire la queue, pour aller à la déchetterie. C'est la première fois que je voyais ça. Un succès.
5: Ben oui, ils ont attendu, ils ont cumulé pendant tout l'été, et maintenant, ils y vont.
0: Et voilà. Oui. C'est toujours du pareil au même, hein, Anne-Marie. On vous embrasse et à très vite.
1: Au revoir, Anne-Marie.
5: Bonne journée, au revoir.
0: Ciao, ciao.
5: Ciao, ciao.
0: Earth, Wind and Fire, September. Ben, ça tombe bien. Nous sommes au mois de septembre. Voilà. C'est comme Bruno Mars, on le passe souvent en mars. Je sais pas si vous l'avez remarqué. Voilà. C'est voilà. On est malin, les amis, le matin. Il est 8h19.

0: September, Earth, Wind and Fire, 8h22 sur votre radio locale ici Limousin. On a le plaisir d'avoir Anne depuis Madrange. Bonjour Anne.
1: Bonjour.
0: Comment
1: Bonjour.
0: Ça va ce matin Anne?
1: Ben, ça va bien,
0: ouais.
1: Merci.
0: Madrange, c'est où?
1: Madrange, c'est où? Mais voyons, Madrange, c'est en Corrèze, à côté de Trégnac.
0: Oui, moi je le savais, mais c'est voilà, c'est pour que les auditeurs puissent situer un petit peu votre voix.
1: C'est
0: Anne.
1: Vrai.
0: Voilà.
1: Oui.
0: Alors ceux qui pensaient que c'était du jambon, non, bah, rien à voir.
2: Pas du tout.
1: Pas du tout. Il y a un S à la fin d'ailleurs.
0: En plus, oui, il y a un S à la fin pour différencier avec le jambon.
1: Voilà.
0: Anne.
1: Oui.
0: Anne, on joue avec Louane. La pluie. Oui. Il manque un mot dans cette chanson.

0: Est-ce qu'on peut sortir cet animal de là, Anne, s'il vous plaît?
1: Oui, quelle
0: est votre réponse?
1: Dévore.
2: Oui.
0: Dévore. Très bonne réponse, Anne. Vous l'avez eu du premier coup, ce mot dévore?
1: Alors, j'ai eu du premier coup et je tiens à remercier Noé, mon petit garçon, qui vient d'avoir 10 ans, parce que c'est grâce à lui que j'ai eu la réponse, parce que c'est lui qui écoute Louane dans la voiture.
0: Super, bravo à lui. La rentrée s'est bien passée?
1: Très bien, surtout qu'on arrive de Paris et c'était sa première rentrée corrézienne.
0: D'accord,
2: génial.
1: Ça s'est bien passé, ouais.
0: Alors, si c'est pas indiscret, pourquoi la Corrèze?
1: Pourquoi la Corrèze? Parce que j'ai des attaches en Corrèze, mes grands-parents, et puis surtout, marre de la ville, marre de Paris.
0: Mais bien sûr. La nature.
1: Voilà, la nature.
0: Vous avez bien raison, Anne. Anne, on vous offre le drap de bain ici, Limousin. On peut loger 4 Véronique Henry dessus.
2: On est passé de 3 à 4.
0: J'ai refait les calculs entre temps. Anne, on vous embrasse. Et quelle est votre radio locale en Limousin?
1: Ici Limousin. Je veux juste embrasser mon mari Choki que j'aime très fort.
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0: Attendez. Arrêtez le jingle. Anne.
1: Pardon.
0: Anne.
1: Allez-y. Je voulais embrasser mon mari Choki que j'aime très fort et mon fils Noé évidemment que j'aime très fort.
0: C'est son vrai prénom Choki?
1: Oui.
0: C'est comme dans le film Choki? Ah non, c'est Choki. Choki.
1: Bon, ben on. Terrifiant.
0: J'espère. On embrasse toute la famille. C'était un plaisir de vous avoir, Anne.
2: Merci,
0: à bientôt.
1: Bonne journée à vous. Merci.
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0: Les Madeleines Limousines de Jean-Claude Boulesté. Aujourd'hui, on est avec une fromagère limougeaude.
5: Marion Lachaise, fromagère.
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6: Marion. Un petit coin de paradis en Limousin. Faites-nous rêver.
5: Mon papa est né ici. Enfin, il est plutôt né en Haute-Vienne. Il est né à Morterolles-sur-Sem, précisément. Et ce coin de paradis, il se trouve pas complètement à Morterolles, mais il se trouve pas loin. J'allais passer pas mal de mes week-ends et puis certaines de mes vacances dans cette maison familiale dans laquelle mes grands-parents se rendaient l'été. Et j'ai des souvenirs, alors je dirais presque olfactifs, notamment les odeurs de bois, que ce soit en été ou en hiver, ces odeurs complètement différentes. Et quand je les ressens encore aujourd'hui, c'est incroyable. Ça ressemble à la garrigue, mais en même temps, on a des chênes et des châtaigniers, c'est magnifique. Et j'ai une petite addiction pour la cueillette de champignons. Je vous donnerai pas exactement les coordonnées GPS de ce petit coin de paradis, mais en tout cas, il y pousse pas mal de beaux champignons. Et depuis que j'ai Antoine, donc mon fils, dans ma vie, j'y vais moins, mais il fut un temps où tous les soirs à la débauche, même quand il était 20h en été et que les jours étaient longs, je partais par là-bas et j'allais ramasser. Parfois, je rentrais avec des kilos de champignons et je crois que j'aime encore plus les ramasser que les manger. J'aime aussi beaucoup les manger, mais des fois, je regrette parce que je rentre avec trop de kilos, il faut tout nettoyer. Alors, j'en donnais en tout cas beaucoup. En tout cas, au-delà d'un ramassage de champignons, il y a un côté vraiment extrêmement ressourçant. C'est pour moi une pure déconnexion d'aller me promener. Et puis, j'aime beaucoup randonner, j'aime beaucoup marcher dans les bois. Donc, il y a ce côté, je déambule. Et finalement, si je trouve des champignons, c'est bien. Et si j'en trouve pas, c'est vraiment pas grave. Parce qu'en fait, j'aimerais être nulle part ailleurs qu'à cet endroit-là au moment où j'y suis.
6: Quelque chose d'important aussi, c'est la rando.
5: Et oui, on a quand même la chance d'avoir une région qui est absolument magnifique. J'aime beaucoup le sport en règle générale, mais j'aime surtout beaucoup les sports nature parce que justement, ils me permettent de faire du sport, qui est très important pour mon équilibre mental, mais en plus de découvrir la région et tous ses recoins. Donc j'aime les découvrir en randonnant, j'aime les découvrir en courant aussi. De plus en plus, je suis en train de me mettre un peu au trail, modestement, et puis comme toute trentenaire, en fait, la moitié, je dirais. Et puis VTT, et puis du vélo de route aussi. Donc, tous ces sports qui me permettent de faire quelques kilomètres en Limousin et découvrir encore des coins, mais je pense qu'il m'en reste encore plein à découvrir. Puis le naturel revient au galop. Donc, c'est vrai que quand je suis toute seule, j'ai des fois parfois des petites tendances à ralentir pour voir s'il n'y a pas un champignon qui s'égare dans un fossé.
0: Voilà. Merci beaucoup. Marion Lachaise pour cette petite escapade dans les Madeleines Limousines. Véronique Henry.
2: Oui.
0: On parle d'arnaque tout à l'heure, ici c'est vous, après les infos de 9h, et déjà des premiers messages sur WhatsApp.
2: Exactement, premier message de Marie-Laure que nous donnerons tout à l'heure après l'info de 9h. Message pas facile, hein. C'est vrai que c'est pas simple de venir témoigner, un peu de honte nous dit Marie-Laure. Il n'y a pas de quoi avoir honte, ça peut vraiment arriver même à ceux qui sont prévenus, arnaque par téléphone, par SMS ou démarchage à domicile comme on l'a entendu dans le journal de notre rédaction ici Limousin. Vos témoignages au 05 55 34 5000 si vous avez été victime d'arnaque. C'est à vous la parole dans C'est à vous à partir de 9h.
0: À suivre les infos.
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0: L'info en Limousin à 8h30, Bastien Thomas.
12: Trois escrocs jugés à Tulle le 1er octobre pour de nombreuses arnaques aux personnes âgées. Butin total, près de 127 000 euros depuis mars 2025. On vous explique cette affaire dans le journal de 9h. Le téléfilm sur Oradour-sur-Glane, diffusé le 24 septembre sur TF1, la chaîne a dévoilé la date hier. Le chanteur Matt Pokora joue les premiers rôles. Et puis l'été 2026, record chez les pompiers auvinois et corréziens.
13: Sur l'été, on est à pas loin des 300 hectares de feux, de forêt, de feux de récolte ou de broussailles.
12: Le colonel Franck Machin-Gorena du SDIS de la Haute-Vienne, notre invité ce matin avant les infos de 8h, 550 hectares au total ont brûlé dans le département. Et puis nous serons avec son homologue de la Corrèze dans un instant, juste après les infos, le 90 secondes, Valentine Lettès.
14: Enfin, la parole des femmes est entendue. L'avocate de Flavie Flament se réjouit ce matin de l'annulation de la tournée de Patrick Bruel, accusé de viol et de violence sexuelle par une trentaine de femmes, dont l'animatrice Flavie Flament. Le chanteur renonce à ses 35 concerts. Plus de 20% d'étudiants ne mangent pas à leur faim, trop souvent dans le rouge après le paiement de leur loyer, explique la FAGE. Selon le syndicat étudiant, le coût de la rentrée universitaire a battu un nouveau record à 3240 euros en moyenne cette année pour les non-boursiers. Jean-Luc Mélenchon pourra-t-il se présenter à l'élection présidentielle ? C'est la grande question à la France Insoumise. Selon nos confrères de France Info, le candidat a seulement recueilli entre 200 et 250 promesses de parrainage sur les 500 nécessaires pour se présenter. Avec 244 000 impacts de foudre, la France est le deuxième pays le plus foudroyé d'Europe cet été, après l'Italie, précise Météorage. Parmi les départements les plus touchés, les Pyrénées-Atlantiques arrivent en tête, suivis des Landes et des Alpes de Haute-Provence. En présence du roi d'Angleterre et du président de la République, l'exposition de la tapisserie de Bayeux est inaugurée aujourd'hui au British Museum de Londres. La broderie quasi millénaire sur 68 mètres de panneaux de lin quitte la France pour la première fois. Et puis un beau cadeau d'anniversaire. Gaël Monfils s'est qualifié le jour de ses 40 ans pour le deuxième tour de l'US Open de tennis à New York, à quelques semaines de prendre sa retraite.
12: Merci beaucoup Valentine Lettès. Bonne journée. Si l'été 2026 a battu tous les records de surface décimée par les flammes en France, plus de 100 000 hectares touchés, ça a été le cas en Limousin, en Haute-Vienne comme en Corrèze. De quoi éprouver les 150 pompiers professionnels et le millier de volontaires en Corrèze. Le colonel Guillaume Jean, le directeur adjoint du service départemental d'incendie et de secours corrézien, le SDIS, est avec Philippe Graziani et fait le bilan.
15: Colonel Guillaume Jean, bonjour.
16: Bonjour.
15: On parle d'une année vraiment record en termes de feux de forêt sur tout le territoire. Est-ce que ça se vérifie aussi en Corrèze ?
16: Tout à fait. L'année 2026 est une année record pour nous en nombre de départs de feux et d'interventions. À cette date, nous recensons environ 230 interventions pour feux d'espace naturel et feux de forêt, qui est au-dessus de l'année 2022, qui est une année de référence, et qui, sur les 15 dernières années aussi, est un nombre important puisque la moyenne tourne autour de 150 interventions du 1er janvier à cette date. Et donc, on constate qu'on regarde la moyenne, on est bien au-dessus du nombre d'interventions annuelles.
15: Ça concerne beaucoup de surfaces ?
16: Les surfaces, à l'heure actuelle, on est aux alentours de 60 hectares. Donc, ce qui est finalement peu au regard du nombre d'interventions. Et cette surface qui est réduite est liée notamment à la doctrine et à la stratégie d'attaque des feux naissants, qui est qu'en fonction du risque, et notamment quand le risque est élevé, on engage un nombre conséquent de véhicules pour traiter le feu le plus rapidement possible et pour éviter qu'il prenne de l'ampleur.
15: Justement, les moyens, on en parle beaucoup aujourd'hui. Est-ce qu'en Corrèze aussi, on peut dire qu'il faut, il vous faudra plus de moyens pour lutter contre les feux de forêt ?
16: La Corrèze, de point de vue historique, en fait, a intégré le risque feu de forêt. Depuis très longtemps, le service d'incendie et de secours prend en compte ce risque dans le département, qui est présent au regard du taux de boisement du département et au regard de l'implantation de peuplements résineux, notamment pour la production. Et donc, le service d'incendie et de secours, aussi bien en termes de formation, mais aussi en termes de moyens véhicules, s'est doté depuis très longtemps d'engins de lutte feu de forêt et donc dispose d'un parc véhicule qui est supérieur souvent à la moyenne nationale des départements et des SDIS de France. Donc aujourd'hui, le SDIS de la Corrèze est très bien doté en véhicules de lutte. Notre objectif, c'est de maintenir cette capacité et ce parc véhicule d'engins de lutte feu de forêt.
15: Et en ce qui concerne les hommes sur le terrain ?
16: Alors grâce à la fois à la disponibilité au quotidien dans le département, on a su allier à la fois la couverture dans le département et à la fois hors département. Et donc aujourd'hui, on a une ressource humaine qui permet de à la fois couvrir et jouer la solidarité avec nos collègues voisins, mais également bien plus loin.
15: Colonel Guillaume Jean, directeur adjoint du SDIS de la Corrèze, merci, bonne journée.
12: Interview du colonel Guillaume Jean avec Philippe Graziani, ici Limousin, Corrèze. Véronique, aujourd'hui, la météo, bon, journée sèche et lumineuse, et on attend une belle nuit étoilée.
2: Exactement. Alors, Météo France a réactualisé son bulletin météo. Effectivement, de la chaleur, un soleil peut-être un peu voilé, mais soleil quand même, avec des températures très sympas, 27 degrés vers la tronche. Je pense à notre auditrice de tout à l'heure, à l'est de la Corrèze et à la limite du Cantal, 27 degrés un peu pour tout le monde. Il fera 28 degrés à Vigeois, à Limoges, à Arnac-la-Poste, comptez 29 degrés à Beaulieu-sur-Dordogne ainsi qu'à Laguenne, et il fera 30 degrés à Brive et à l'ouest de la Corrèze, limite Dordogne.
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2: Et pour le moment, aucune grosse difficulté signalée par les services des routes sur le réseau routier, que ce soit sur les grands ou les petits axes. Vous restez prudent, évidemment. Et puis, vous le savez, on peut faire la route ensemble. Si vous rencontrez une difficulté, vous nous appelez au 05 55 34 5000.
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0: Quel plaisir de vous accompagner chaque matin. Bon courage si vous prenez votre voiture pour aller au travail, pour amener les enfants à l'école. Et oui, ils ont repris hier. On va mettre un petit peu d'énergie dans votre voiture. Bandolero, Paris Latino. Bandolero.

0: Bandolero, Paris Latino, 8h39. Pourquoi un jour Jeanne Masse a chanté Sauvez-moi? Parce qu'elle a eu sa période coupe mulet.
1: Ah oui.
0: Vous vous souvenez, dans les années 80?
1: Et ah oui, complètement.
0: La coupe mulet, c'est ce qui nous intéresse aujourd'hui. Cheveux courts devant, longs derrière, mais surtout beaucoup d'autodérision. Le championnat d'Europe de la coupe mulet débarque pour la première fois en Haute-Vienne, samedi, dimanche, à Saint-Léonard-de-Noblat. Guillaume Haïs, le président de l'association, avec un nom que je ne prononcerai pas, je lui demanderai tout à l'heure comment ça se prononce, Stumpagendurf, voilà, et fondateur de l'Euromulet, sera notre invité d'ici quelques minutes. Et Véro, on a envie aussi d'interroger les auditeurs, les auditrices sur leur première coupe de cheveux, s'ils ont aussi eu une coupe mulet, ils l'ont toujours aujourd'hui, tout à l'heure à 9h30.
1: À 9h30, dans Ici c'est vous, on pourra parler de vos coupes de cheveux hallucinantes. Alors peut-être que vous avez essayé la coupe mulet. Vous l'avez peut-être
0: jamais.
1: Encore aujourd'hui, d'ailleurs. Moi, je me rappelle de la crête, de la choucroute, de la banane.
0: Moi, voilà. J'ai la coupe au bol. Et littéralement,
1: sympa,
0: maman, elle me mettait un bol sur la tête, elle découpait
1: autour.
0: Ouais.
1: Ben oui. Moi, je me suis rasé la tête une fois, c'était la mode de la crête, je me suis rasé la tête une fois. Et franchement, quand je sors mes photos de classe, je suis pas super fière.
0: On veut vos photos, on veut vos photos sur Facebook.
1: Alors, est-ce que vous aussi, vous avez porté fièrement dans les années 80 cette coupe mulet ou autre coupe de cheveux? Est-ce que vous avez des photos enfermées dans votre tiroir que vous ne faites voir vraiment qu'à vos proches? Vous pouvez témoigner de vos coupes de cheveux hallucinantes, même des couleurs qu'on a pu faire. Voilà, on va parler de ce que vous avez sur la tête, en fait, et dont vous êtes fier ou pas. 05 55 34 5000 avec le sourire, évidemment.
0: Et l'appli WhatsApp.
1: Oui.
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0: 8h41, à Istorail, on ne prend pas le train, mais on voyage quand même. Objets matériels, souvenirs racontent toute une époque où le chemin de fer rythmait la vie de nos territoires. Oui, ça se passe en Limousin, dans Limousin secret, avec Marie-Ange Roulinc.
4: On est à Saint-Léonard-de-Noblat, Istorail, c'est le musée du rail. Là, on peut découvrir l'histoire des trains de la région et d'ailleurs. Et on va tout de suite, avec Jean Dauphin, découvrir un simulateur de conduite sur une locomotive. Alors, dites-nous comment ça fonctionne.
5: Alors, je suis au bureau de l'instructeur, ici. J'ai un certain nombre d'écrans qui me permettent de voir ce qui se passe dans la cabine de conduite, où se trouvent les lèvres, d'avoir un plan des voies pour gérer les exercices. Une reproduction du tableau de bord de la machine pour voir ce qui se passe. Et tout là-haut, la vue de ce que voit le mécanicien qui conduit.
4: Alors, vous dites la machine, c'est quel type de train?
5: Une BB 22200.
4: Donc, nous voilà dans la cabine de conduite avec un bruit de temps à autre. C'est un compresseur qui permet de faire fonctionner la cabine. Alors, Jean, allez-y, expliquez-nous.
5: Donc, sur l'écran, nous avons une liste de discordances qui nous explique dans quelle position doivent être les commandes pour le début de l'exercice. Donc je vais les mettre comme il faut pour effacer cette liste.
4: C'est comme un poste de pilotage d'avion, hein?
5: Ah oui.
4: Pour l'instant, on ne voit rien sur l'écran, là.
5: Je vais mettre mes commandes ici à zéro. Ah. Et voilà. Donc j'ai un signal ici qui est violet, c'est un carré fermé. Il va devenir blanc. Donc je vais démarrer la simulation.
4: Quick, on appuie sur le bouton.
5: Voilà.
4: Et ça démarre. C'est pas encore blanc le truc, hein?
5: Donc je me prépare. Je vais mettre des freins en service.
4: Allez, c'est blanc, on peut y aller.
5: Donc je desserre les freins et avec mon manipulateur de traction, j'augmente l'intensité dans les moteurs et on commence à rouler. Le feu blanc m'indique que je dois rouler en marche à vue, donc sans dépasser 30 km/h. Et je dois être capable de m'arrêter s'il y a un obstacle devant moi. Donc il faut que j'aille doucement et que je regarde ce qui se passe.
4: Est-ce que des obstacles sont prévus dans ce parcours virtuel?
5: Ça peut être un signal, ça peut être un autre train sur la voie. Je peux avoir un train devant moi, donc on va y aller tranquillement. Là, vous voyez que j'ai un cerclot que je dois tenir.
4: Ah bah oui, c'est comme un volant, hein.
5: Si je m'endors et que je lâche tout.
4: Ah, d'accord.
5: Dans un premier temps, il y a un klaxon. Si je ne l'avais pas repris, ça m'aurait arrêté le train. Et pareil, si je le tiens trop longtemps, si je le bloque avec un fil de fer, par exemple, au bout d'une minute, je vais avoir une sonnerie qui va me rappeler à l'ordre. Et il faudrait que je le relâche quelques secondes.
4: Ah oui, il faut rester très vigilant et il ne faut pas relâcher la tension.
5: De temps en temps, il faut que je le relâche.
4: Voilà, donc c'est le simulateur de conduite de train à Istorail, donc le musée du train. On est à Saint-Léonard-de-Noblat.
0: En voiture, il est 9h moins le quart.
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0: Et encore du soleil annoncé aujourd'hui, Véronique Henry. Soleil voilé quand même.
4: Un soleil voilé qui sera un peu plus clair dans les jours à venir. Un vendredi fera relativement beau avec un soleil généreux. Aujourd'hui, on va se contenter d'un soleil voilé, mais avec des températures très très sympas, entre 26 et 30 degrés.
0: La Coupe Mulet, on en parle d'ici quelques minutes. Pourquoi ? Parce qu'il y a le championnat d'Europe de la Coupe Mulet. Ça débarque pour la première fois en Haute-Vienne, samedi et dimanche, à Saint-Léonard-de-Noblat. Et son organisateur est dans notre studio. Et elle en avait une belle coupe mulet dans les années 80. J'ai vu ça avec Guillaume Haïs qu'on va recevoir dans un instant. Il me confirme aussi qu'il a des photos, qu'il les a encadrées. Jeanne Masse, sauvez-moi.

0: Sauvez-moi, Jeanne Masse, sur votre radio locale ici Limousin. Il est 9h-10.
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0: Cheveux courts devant, longs derrière, mais surtout beaucoup d'autodérision. Le championnat d'Europe de la Coupe Mulet débarque pour la première fois en Haute-Vienne, samedi, dimanche, à Saint-Léonard-de-Noblat. Guillaume Haïs, président de l'association Tu me prends de court et fondateur de l'Euro Mulet, est notre invité ce matin. Bonjour Guillaume.
3: Bonjour, merci de me recevoir.
0: Il faut raconter les débuts de cette histoire assez folle. On est en 2020, c'est ça ?
3: Les débuts, vous voulez l'origine ?
0: Ouais.
3: Ouais, en 2020, notre deuxième confinement.
0: On sait pas quoi faire pendant le confinement.
3: On sait pas quoi faire. Ouais. J'ai un coup de téléphone d'un pote un peu au fond du trou là, qui s'ennuie pendant le confinement. Donc je suis allé le voir chez lui et je vois en effet qu'il est au fond du trou et je lui dis, tu sais ce qui va te remonter le moral, mec ? Je vais te faire une coupe mulet.
0: Ouais.
3: Et ça part de là, en fait. Ça part d'une petite soirée un peu trop arrosée.
0: Ouais.
3: Et puis, voilà, il y a un engouement sur les réseaux. Puis depuis, on a créé ce festival. Et
0: justement, à quel moment ça devient un véritable championnat d'Europe?
3: À quel moment? Dès la première année, hein, on lance le championnat d'Europe. Il y a énormément de monde qui vient de l'étranger. Donc, on a déposé le nom pour la compétition et il y a des gens qui viennent d'Italie, de Suisse, du Portugal, d'Espagne. Il y a un Irlandais qui vient cette année, qui finit d'ailleurs le trajet en vélo. Il y a deux personnes là qui viennent de La Réunion. Exprès pour le festival. Ils ont posé une semaine de vacances. Ça fait des années qu'ils nous suivent à la télé, machin. Ils adorent le Romulet. Et là, ils ont dit, bon, on pose une semaine de vacances et on vient vous voir.
0: Guillaume Haïs, question essentielle.
3: Essentielle, oui.
0: Qu'est-ce qu'un beau mulet? Est-ce qu'il y a des règles, des histoires de longueur réglementaire où tout est permis?
3: Alors, il y a des catégories, mais donc il y a une catégorie vétéran, c'est le mulet en dessous des épaules, le mulet naissant au-dessus des épaules, le 2.0 stylisé un peu comme Jeanne Masse. Et on a une nouvelle catégorie cette année, c'est le mulet double face, donc c'est pour les chauves. On leur colle du scotch double face sur le crâne et on leur colle des cheveux. Donc les chauves sont les bienvenus cette année. Il y aura un champion d'Europe de la Coupe mulet chauve cette année.
0: Ouais.
3: Et c'est pas forcément les plus longs qui vont gagner. En fait, on prend pas que la coiffure en compte, on prend le...
0: Non, mais il y a un vrai jury, c'est hyper sérieux.
3: Ah ben ouais. Bien sûr, il y a un vrai jury, c'est professionnel, attention. Et en fait, il y a une phase de qualification où il y a beaucoup de candidats, en fait. Donc, genre, les 100 candidats en vétérans vont passer devant un jury de 5 personnes. Le jury va sélectionner 15% des candidats qui pourront passer sur scène. Le critère, c'est comment on porte le mulet, la fierté de porter le mulet, le sens du show, le charisme.
0: D'accord. Voilà,
3: tout ce qui me représente, quoi.
0: Bien sûr. On vous voit à la télévision ce matin sur France 3 Limousin.
3: Tout à fait.
0: Vous avez un beau mulet.
3: Merci. En plus, là, il est un peu mouillé. C'est un mulet autonome, un mulet sauvage.
0: Ça, c'est pas un mulet de compétition.
3: Ça, c'est un mulet de compétition, bien sûr, mais c'est hors compétition, là. Je peux pas. si, bien sûr.
0: L'Euro Mulet, c'est vraiment devenu un festival. Mis à part, c'est cette compétition, il se passe énormément de choses.
3: Ouais. Oui, bien sûr, c'est un festival un peu à part, hein, par rapport au festival classique quand même. J'ai l'impression que c'est une grande cousinade, mais non, c'est vraiment, c'est une ambiance. J'ai l'impression que tout le monde se connaît à chaque fois. Donc, non, c'est un vrai festival. Il y a des animations décalées. Il y aura un simulateur de C15 par exemple cette année, un taureau mécanique. Donc ça va faire des très belles images. Ça,

0: pour cette année.
1: Ah, pour Véronique, c'est pas mal, un tour mécanique.
0: Ah, bon, on vous attend, Véronique.
2: Ouais. Ça
0: et...
2: va pas, non.
0: Et il y aura, on a là une super programmation cette année. Je pense que c'est la meilleure depuis qu'on fait cet événement avec Gérard Bast, donc le chanteur des Winkles. Frise d'Orvia, Le Fercle, enfin voilà, ça va être, ça va encore être un week-end de folie. On va bien se marrer comme d'habitude et bien s'amuser quoi.
1: Alors un événement qui a quitté la Creuse pour la Haute-Vienne, donc Saint-Léonard-de-Noblat ce week-end. Pourquoi les Creusois vous ont viré?
0: Les Creusois nous ont viré à grands coups de pied. Non, c'est pareil. Non, c'était on avait eu cette envie de changement quand même. Somme changement, c'est un peu plus simple pour nous. Déjà, nous, l'Orga, on est trois dans l'Orga avec Sandra et Jojo. Et on habite sur Limoges. Il y a des contraintes à le faire en Creuse. Et ça s'est fait un peu par hasard. On a rencontré la mairie de Saint-Léonard-de-Noblat et le maire Alain Darbon. Ils nous ont accueillis comme des rois. Et ça s'est fait comme ça, assez rapidement. Ça s'est décidé qu'au mois de février. Alors que normalement, le lion, on le cale déjà entre novembre et janvier, c'est calé, quoi. Et là, ça s'est fait très rapidement. Et vraiment, la mairie de Saint-Léonard-de-Noblat nous a accueillis à bras ouverts, ils sont super enthousiastes, ils nous aident énormément.
1: Et c'est au camping de Beaufort à Saint-Léonard-de-Noblat, tout ce week-end, samedi et dimanche. Et comme vous nous avez hyper inspiré ce matin à 9h30 avec Véronique Henry, on va interpeller les auditeurs pour qu'ils nous parlent de leur coupe de cheveux.
0: Ah super.
1: C'est ça, Véro.
2: Ben oui, c'est ça. Et j'avais juste une petite question à Guillaume. On parle souvent des hommes coupe mulet, mais c'est aussi pour les femmes la coupe mulet.
0: Ah ben bien sûr, il y a presque autant de candidates que de candidats. Les catégories sont mixtes et je rappelle que la championne d'Europe 2023 est Audrey Alvarez, donc une femme.
1: Ben, très bien. Merci beaucoup.
0: Tous les hommes à coupe couture.
1: Merci Guillaume Aïs, on vous retrouve ce week-end à Saint-Léonard-de-Noblat. On parle de coupe mulet, de vos autres coupes incroyables tout à l'heure entre 9h30 et 10h avec Véronique Henry. On enchaîne avec le docteur Kierzek.
3: Bonjour à tous.
1: Attendez docteur, avant de partir, on s'intéresse à notre âge, à l'âge de notre cerveau pour prévenir et même prédire la maladie d'Alzheimer ce matin.
3: Bonjour à tous. Et si un simple test analysé par une intelligence artificielle pouvait prédire des années avant l'apparition des premiers symptômes, si vous allez développer ou pas une démence? C'est un peu la promesse de plein d'études, mais notamment une nouvelle étude menée par des chercheurs du centre d'Amsterdam. Et c'est une avancée très prometteuse. L'idée, c'est d'utiliser l'intelligence artificielle pour estimer l'âge biologique de notre cerveau et ainsi détecter un vieillissement accéléré bien avant les symptômes de la maladie d'Alzheimer. Alors, il ne s'agit pas de faire un test chez soi avec un questionnaire par exemple, mais c'est une IRM cérébrale classique, comme on en a tous et toutes passé une fois dans sa vie, et c'est analysé par un algorithme d'intelligence artificielle. Et cet algorithme, il a été entraîné sur des milliers d'IRM de personnes en bonne santé, de différents âges, et en fait, on va pouvoir comparer, estimer l'âge du cerveau avec une précision relativement intéressante de 2 à 3 ans, et ensuite, on va calculer l'écart entre l'âge prédit par l'IA, en fonction de votre âge justement et de vos images, et on va comparer ça à vos images avec votre âge réel finalement cérébral. Et c'est cette différence entre l'âge prédit et l'âge réel qui peut être potentiellement un signal d'alerte. Chaque année de cerveau en plus, par exemple vous avez 27 ans et vous avez un cerveau qui en a 28, c'est une année de plus par rapport à la normale, c'est plus 6% de risque de démence. Plus on augmente l'écart, plus on a un risque de démence. Je parle bien de risque et pas du tout de certitude. C'est pour l'instant de la recherche.
1: Merci docteur Kierzek. À retrouver sur l'appli ici et le site internet ici.fr. C'est mercredi, nous sommes le 2 septembre. On fête les Ingrid aujourd'hui. Anniversaire de star, tiens, avant de se quitter. Keanu Reeves à 62 ans aujourd'hui, Point Break, Speed, bien sûr, Matrix, et puis John Wick. Voilà plus de 30 ans qu'il traverse les générations. Et il a une sacrée réputation, celle d'une star particulièrement simple, généreuse. Il peut filer des millions à quelqu'un, voilà,
2: qui est dans le besoin.
1: C'est vraiment quelqu'un de très très sympa. Ouais. Allez, on embrasse les téléspectateurs et à demain 6h30.
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1: On parle des arnaques juste après les infos de 9h. Véronique, on cherche des témoignages pour dire attention. Oui.
2: Attention à toutes ces arnaques. Vous allez l'entendre dans l'actualité sur les journaux d'ici Limousin. Attention aux arnaques. C'est pas parce que vous êtes naïf, hein, pas du tout. C'est qu'ils savent vraiment comment faire pour vous piéger. Ils donc racontez-nous comment ça a commencé pour vous. À quel moment vous avez senti quelque chose clochait? Donnez-nous des petites astuces également. On a besoin de vos témoignages pour ne pas se laisser piéger au 05 55 34 5000. Bisous Régis, à demain.
1: Ouais, bonne émission. Mission et à demain 6h. Ciao les amis.
2: Bye bye.
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2: Merci d'être avec nous. Passez une belle journée. Nous sommes le mercredi 2 septembre et il est 9h. L'heure pour nous de vous retrouver, Bastien Thomas, pour les infos.
9: Été record en Haute-Vienne comme en Corrèze sur le front des incendies. 550 hectares de végétation ont été décimés ces derniers mois en Haute-Vienne. Jamais le département n'avait été autant touché. Le colonel Franck Machin-Gorena, le directeur du service départemental d'incendie et de secours de la Haute-Vienne, était notre invité ce matin, juste avant les infos de 8h. Il a dressé le bilan de cet été très rude pour lui et pour ses collègues.
10: Sur l'été, on est à pas loin des 300 hectares de feux, de forêt, de feux de récolte, de végétaux, de l'herbe, des broussailles.
9: Avec cet incendie, notamment en Magnac-Laval, dans le nord du département, 165 hectares à lui tout seul, ça a été énormément de travail pour vos équipes.
10: Bah nous, ça nous a mobilisé pendant 5 jours des pompiers pour traiter le feu et les reprises. Pour vous donner voilà, un exemple, on a 30 centres de secours dans le département, il y a 20 centres de secours qui ont été engagés sur ce feu-là, donc ça dimensionne un petit peu le sinistre, et puis on a eu aussi des renforts extra-départementaux, nos collègues de la Creuse, de la Vienne, qui sont venus nous renforcer. Et on a pu avoir aussi le bénéfice de moyens aériens, notamment des hélicoptères qui sont venus pendant plusieurs jours, qui ont fait entre 30 et 40 largages pour nous appuyer sur ce feu-là. C'est en effet atypique dans notre département.
9: En Corrèze, pas de record battu en termes de surface détruite par les flammes, mais en nombre d'interventions, 230 pour l'instant, alors que 2026 n'est pas encore terminé. C'est plus qu'en 2022, année de référence jusque-là. Des pompiers corréziens mobilisés sur un feu d'immeuble à Brive dans la nuit de lundi à mardi. Une enquête a été ouverte. Il pourrait s'agir d'un acte volontaire, puisque des poubelles ont été rassemblées au sous-sol de ce bâtiment de la rue Fernand-Alibert. 57 personnes ont dû être évacuées. Ça fait partie des ajustements en début d'année scolaire dans le département de la Corrèze. Il y aura 4 postes supplémentaires dus justement au comptage des effectifs après cette rentrée scolaire dans les écoles du premier degré. Ces postes concernent l'école maternelle d'Alassac, de Saint-Pantaléon de l'Arche, et les écoles primaires du Sac, de Lubersac et de Saint-Prié-de-Gimel. Utiliser son téléphone portable est désormais passible d'une suspension de permis en Corrèze. C'est la grande nouveauté de ce début septembre. Depuis hier, cette mesure ne s'appliquera qu'aux récidivistes.
2: 3 hommes soupçonnés d'escroquerie, bientôt jugés en Corrèze.
9: Ce sera le 1er octobre à Tulle. Ils proposaient, voire imposaient même, des travaux de ravalement de façade de leur maison à des personnes âgées, avec un paiement parfois très très gonflé, paiement en carte bleue, pour un gros butin, Philippe Graziani.
11: Ils officiaient dans le département depuis mars 2025. 42 faits ont été recensés durant cette période pour un montant total de près de 127 000 euros. Leur technique était bien rodée. Les malfaiteurs entamaient des travaux chez une personne, parfois sans même y avoir été autorisés. Et ils sollicitaient ensuite le règlement en insistant de façon oppressante si besoin. Ils exigeaient un règlement via un terminal de paiement électronique, mais ils augmentaient à l'insu de leurs victimes la somme, voire ils effectuaient plusieurs transactions. Ce n'est qu'en recevant leur relevé de compte que les personnes découvraient l'arnaque. Après une longue enquête de la gendarmerie, ils ont été interpellés en Charente-Maritime. Les perquisitions dans leurs différents domiciles ont permis de saisir plusieurs armes ainsi que des bijoux, pépites et pièces en or pour un montant de 72 000 euros. L'un d'eux a été placé en détention provisoire, les autres sous contrôle judiciaire dans l'attente de leur procès.
9: Et on vous pose la question ce matin. Ici, C'est vous jusqu'à 9h30. Venez témoigner si vous avez été victime d'arnaque et venez donner vos conseils pour éviter que les autres ne se fassent avoir. Le chanteur Patrick Bruel annule sa tournée et sa venue donc au Zénith de Limoges le 14 novembre prochain. L'artiste visé par 32 plaintes, mis en examen pour viol et tentative de viol dans 4 affaires, témoin assisté dans 4 autres dossiers, se justifie dans un souci, je cite, d'apaisement. Un homme déjà écroué, un autre, un mineur bientôt jugé en Corrèze pour trafic de stupéfiants, 288 grammes de cocaïne, 4500 euros en argent liquide ont été retrouvés chez eux par les gendarmes il y a 10 jours. Secteur Saint-Pantaléon de l'Arche et après plusieurs semaines d'enquête.
2: Au Radour sur Glane sur TF1, c'est pour le 24 septembre.
9: La chaîne a dévoilé la date de diffusion de ce téléfilm tourné l'année dernière. En revanche, pas tourné au Radour sur Glane. Les familles de victimes avaient fait part de leurs doutes quant à ce projet porté par le chanteur Matt Pokora dans le rôle principal. Il avait rencontré Robert Ebras en 2022, quelques mois avant sa disparition, avait été très touché par son histoire, celle du dernier survivant du massacre du 10 juin 1944. Une aide financière pour encourager les tournages de films en Corrèze, c'est ce qu'a décidé cet été le conseil départemental pour les courts ou les longs métrages. 50 000 euros de budget pour cette première année. Les trois cafés gourmands ont leur nouvelle chanteuse, Natacha Andréani, révélée dans l'émission The Voice en 2014. La place a été vacante depuis le départ de Julie Santamans il y a quelques semaines du groupe corrézien.
2: Et puis en athlétisme, Clémence Rougier a échoué hier au pied du podium des Jeux méditerranéens.
9: Quatrième place pour la Limougeaude, grande espoir française en triple saut malgré une belle performance. Un saut à 13,56 m hier soir pour elle en Italie. Le même saut qu'elle a fait lors des championnats de France élite cet été qui lui avait permis de décrocher le podium, la troisième place. Belle journée pour aujourd'hui en Haute-Vienne et en Corrèze. Véronique, on va encore monter quasiment à 30 degrés. Hein.
2: Exactement. Alors, en fin de matinée, on aura aux alentours de 22 degrés. Les températures commencent déjà à grimper à 9h05. Nous aurons cet après-midi 26 degrés si vous êtes à Pérols-sur-Vézère, à Cussac. 1 degré de plus, donc 27 degrés du côté de Bessines et de Palisse. Comptez 28 degrés cet après-midi à Limoges et au nord Haute-Vienne, ainsi qu'à Ségonzac et à Saint-Thierry-la-Perche. 29 voire 30 degrés sur Brive. Vous choperez certainement les 31 degrés en descendant dans le sud de la Corrèze.
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2: Et votre témoignage au 05 55 34 5000, les arnaques en tout genre, ça peut être par téléphone, ça peut être sur votre ordinateur. Dernièrement, j'ai reçu sur mon ordinateur perso une alerte comme quoi j'allais être débité d'une certaine somme sur mon compte en banque, qu'il fallait cliquer ou appeler un numéro de téléphone pour être sûr de bloquer ce prélèvement. Ne faites surtout pas ça. J'étais quand même à deux doigts de le faire parce que dans la panique, eh bien, on peut réagir bêtement, j'ai envie de dire, avec le recul, on se dit mais comment j'ai pu me faire avoir. Mais au moment T, on peut céder à la panique et c'est pas faire preuve de naïveté, c'est juste que ces arnaqueurs sont des vrais pros et qu'ils savent vraiment vous manipuler. Si vous avez été victime d'arnaque ou si vous l'avez échappé de peu, peut-être que vous pouvez témoigner pour aider nos auditeurs à surtout ne pas tomber dans le piège. Nous avons déjà les premiers témoignages qui arrivent sur notre WhatsApp au 05 55 34 5000. On peut évidemment discuter ensemble par téléphone. Les arnaques, si vous êtes dans une situation délicate ou si vous avez frôlé la cata, vous nous racontez tout. Et surtout, qu'est-ce que vous avez pu faire après coup? Porter plainte, être remboursé ou contacter une association. Aidez-nous à utiliser au mieux toutes ces petites astuces au 05 55 34 5000. Ça rend service à tout le monde. On compte sur vous.
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2: Je vous reglisse quand même le numéro de la station au cas où. Hop, je le glisse dans votre oreille droite. 05 55 34 5000. Voici Alain Souchon du bonheur. Elle croyait.

0: Bidon, c'était Alain Souchon sur votre radio ici Limousin.
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0: Nous attendons vos témoignages au 05 55 34 5000 pour évoquer une chose dont vous n'êtes pas fier, mais je peux le comprendre, et on n'est pas là pour vous juger, bien au contraire, on est là pour vous écouter et aider les autres à ne pas tomber dans ces arnaques, que ce soit des arnaques sur votre ordinateur portable, sur votre téléphone, ou encore des faux professionnels de l'arnaque qui savent exactement quel mot utiliser, quelle urgence créer. Ce n'est pas de la naïveté d'y avoir cru, c'est leur métier de vous tromper. Aujourd'hui, vous pouvez témoigner pour éviter que d'autres personnes soient exposées. Bonjour, bienvenue Jean, et merci pour votre appel. Allô Jean ?
2: Oui, bonjour.
0: Oui, bonjour.
2: Allô.
0: Jean. Oui, oui, je vous entends, vous m'entendez ?
2: Oui, je vous appelle, là, c'est par rapport à une arnaque qui s'est passée en fin 2019.
0: Oui,
2: par la
0: on vous écoute.
2: Soprotec.
0: D'accord.
2: Préservation du patrimoine, mais ce grand mot veut dire beaucoup de choses.
0: Oui.
2: Parce que préservation du patrimoine, ça,
0: oui.
2: Ça fait beaucoup de choses.
0: Alors,
2: donc,
0: attendez,
2: j'ai été arnaqué de 18 000 euros par ces gens-là.
0: Oui.
2: Parce qu'ils m'ont ouvert, bien sûr, ils m'ont demandé une carte, mon relevé de compte.
0: Oui.
2: Et ils s'en sont servis pour m'ouvrir un crédit, quoi.
0: Ah.
2: Et le crédit, je le paye pendant 10 ans. Alors, depuis 2020, je paye le crédit.
0: Mais, Jean, vous n'avez eu aucun recours ?
2: J'ai fait venir service des fraudes presque aussitôt, parce
0: oui.
2: que je savais que c'était une arnaque.
0: Mm.
2: Et si je faisais rien, je les laissais continuer à faire leur travail,
0: oui.
2: c'est-à-dire d'arnaquer les gens. Mais c'est qu'il y en avait une grande pile d'arnaques. C'est une sacrée société qui a arnaqué beaucoup de gens.
0: D'accord. Rappelez-moi un petit peu.
2: Je ne suis pas le seul sur la Haute-Vienne, même ailleurs.
0: Oui. Jean, rappelez-moi en quoi ça consistait. Est-ce que c'est un appel que vous avez reçu ? Est-ce que c'est un message ? Comment ça s'est passé ?
2: Oui, c'est un appel que j'ai reçu la veille, oui, d'une dame.
0: Oui.
2: D'une secrétaire, quoi, de cette société.
0: Oui.
2: Qui m'a appelé et qui me dit. On trouve que l'électricité est trop chère, et le gaz, ou je sais pas quoi,
0: ouais,
2: enfin,
0: ouais.
2: peu importe, je m'en rappelle plus. Enfin, l'un des deux, et ils sont venus le lendemain pour me proposer l'isolation.
0: D'accord.
2: L'isolation, j'ai jamais eu de devis.
0: Mm.
2: Ils ont commencé même avant d'ouvrir le compte.
0: Mm.
2: Et là, j'ai payé depuis 2020, je paye. Bon, j'en ai encore pour 3 ans, quoi.
0: Ouais. J'espère quand même qu'il y aura un moyen d'avoir un recours sur votre dossier, quand même, Jean.
2: Ben oui, non, mais c'est que ça a été rejeté par le procureur de la République.
0: Ah, d'accord.
2: Parce que ces gens-là, ils sont de mèche avec tout le monde.
0: Je ne sais pas s'ils sont de mèche, en tout cas.
2: Julien Rodriguez, gérant de l'entreprise Soprotec.
0: Oui, ok,
2: il y a
0: merci
2: monsieur Rodriguez David, responsable juridique des personnes d'association. Oui, pardon, c'est l'infirmière qui arrive.
0: Jean, on vous embrasse. Merci. Bon courage, évidemment, pour ce dossier. On est désolé, évidemment, pour vous. Des arnaqueurs bien rodés, quand même. Hein. Ils savent créer la panique, jouer sur la confiance. C'est ce qui s'est passé avec Jean. Ça peut arriver à n'importe qui. C'est leur métier, en fait, hein, de vous faire baisser la garde. Vos témoignages au 05 55 34 5000. On attend vos témoignages et puis vos mises en garde également. Vous pouvez intervenir sur notre WhatsApp. Si vous ne voulez pas passer à l'antenne, vous pouvez nous envoyer un petit message par WhatsApp au même numéro 05 55 34 5000.
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0: Et nous attendons vos témoignages, si vous avez échappé à une arnaque ou si vraiment vous êtes tombé dans le piège. Vous pouvez témoigner au 05 55 34 5000. Ce sont des choses qui arrivent à tout le monde parce qu'ils sont vraiment, vraiment très doués pour nous mettre en panique et nous laisser comme ça à céder à leurs demandes. Nous avons écouté le témoignage de Jean qui, lui, a subi une arnaque à l'isolation. Nous connaissons les arnaque également par SMS, hein, que vous recevez régulièrement, votre colis est en transit, etc., etc. Et puis, il y a les arnaques également sur les réseaux sociaux. C'est la mésaventure qu'a vécu Marie-Laure. Bonjour Marie-Laure.
10: Monique.
0: Bonjour et bienvenue. Merci. Alors, qu'est-ce qui vous est arrivé, Marie-Laure?
10: Oh, ben, ça remonte à un peu plus d'un an maintenant. Je surfais sur le web tranquillement et puis j'ai cliqué sur un lien frauduleux. Je pensais pas que c'était frauduleux à la base. Ça m'a bloqué l'écran de mon ordinateur et ça me demandait d'appeler un numéro de téléphone, ce que j'aurais pas dû faire, mais je l'ai fait.
0: Vous l'avez fait, mais je pense qu'on aurait presque tous le même réflexe pour sauver son ordinateur. On se dit bon, c'est bloqué, il y a un numéro de téléphone, je peux lui faire confiance. Mm-hmm. Et c'est là qu'agit l'arnaque en fait. Hein. C'est ce numéro de téléphone.
10: J'ai fait le numéro de téléphone. Je suis tombée sur une dame au demeurant très sympathique. Oui. Qui a bien réussi à m'embobiner la cervelle. Et puis, elle a réussi à me faire installer un logiciel pour prendre à distance la main sur mon portable.
0: Oui.
10: Et du coup, après, tout s'est enchaîné. Ils ont eu accès à mes comptes bancaires. Et puis voilà. Quand je m'en suis aperçue en surfant sur mon portable, le mobile, quoi.
0: Oui.
10: Je suis tombée sur un truc YouTube où ils expliquaient cette arnaque. C'est là que j'ai tilté. Parce qu'elle m'avait laissé un numéro de téléphone à rappeler.
0: Oui.
10: Donc je l'ai rappelé, puis je lui ai dit directement, c'est vous l'arnaqueuse. Et elle m'a raccroché au nez.
0: Ben voilà.
10: Donc, ce que j'ai fait, j'ai direct à la banque, faire opposition à ma carte bancaire.
0: Vous n'avez pas perdu d'argent?
10: Non, je n'ai pas perdu d'argent, heureusement. C'était temps que, d'ailleurs, que je réagisse, parce que bon, ben, ils ont tenté de soutirer des petites sommes, mais bon, ils n'ont pas réussi, parce que le service de la banque a bloqué les opérations en cours.
7: Ouais.
10: Voilà. Et puis, ben, j'ai déposé plainte à la gendarmerie, mais qui n'a pas abouti, parce que bon, c'est compliqué de remonter jusqu'aux escrocs.
7: Tout
10: quoi.
7: Un réseau, oui.
10: Oui.
7: Dans quel sentiment vous étiez ? Est-ce que vous étiez en colère après vous, par exemple ?
10: Ah oui, j'étais très en colère après moi, ben surtout de m'être fait avoir, parce que autour de moi, je dis aux autres de faire attention, parce que bon, malheureusement, actuellement, entre les SMS, les mails, et puis tout, enfin bref, c'est vraiment, on vit une époque où c'est compliqué, quoi.
7: Oui, c'est vrai que c'est compliqué. Compliqué d'y échapper, en tout cas.
10: Ah, c'est ça. Et puis oui, je suis très en colère après moi, ça, j'en démords pas. Et là, rien que le fait de témoigner auprès de vous, là, ça recommence à
7: m'énerver.
10: À me stresser.
7: J'ai envie de me mettre une baffe.
10: Voilà, c'est ça, je vais me pendre.
7: Oh non, n'allez pas jusque-là. Mais Marie-Laure, vous savez que vous n'êtes pas la seule. Évidemment, non, même bien, les gens les plus avisés tombent dans le piège.
10: Je sais, mais moi je pense surtout aux petites personnes âgées,
7: oui.
10: Les personnes vulnérables qui se laissent avoir, et ça me fait encore plus la colère, quoi.
7: Alors, je ne sais pas si vous avez lu dans le journal La Montagne une femme d'une octogénaire hein, qui a déjoué une escroquerie en démasquant de faux policiers à son domicile. Ça se passait à Sainte-Fortunade, en Corrèze. Cette femme s'est rendue compte que c'était pas du tout deux policiers. Elle les a mis en fuite. Bravo à elle et bon courage.
10: Bien, bravo, oui.
7: Mais c'est vrai qu'on n'a pas toujours la présence d'esprit de le faire et qu'on peut.
10: Non, puis
7: vraiment...
10: bon, on se demande ce qui peut nous passer
7: tout
10: par la
7: fait.
10: Tête pour rentrer dans le jeu, quoi. C'est,
7: ben oui.
10: Franchement, non, je sais pas. Voilà.
7: En tout cas, merci beaucoup pour votre témoignage, Marie-Laure. J'espère que ça fera également réfléchir les auditeurs et les auditrices qui nous écoutent à leur dire ne cliquez pas sur n'importe quel lien.
10: Je voulais juste dire vous remercier pour votre émission parce que ça permet au moins de voir qu'on n'est pas seul.
7: Merci.
10: Déjà.
7: Merci
10: et
7: à vous.
10: Et puis je remercie aussi je sais pas Aude Razzot parce que
7: oui.
10: Son émission même celle qui passe le midi là la nouvelle émission sur ici c'est vraiment très intéressant et vraiment ça nous met en alerte quoi.
7: Bon, la petite chronique de Aude Razzot est à réécouter également sur notre site ici.fr, ça s'appelle C'est pas vrai.
10: Oui.
7: Je vous embrasse Marie-Laure, à bientôt, merci pour votre
10: à
7: témoignage.
10: À bientôt, merci, au revoir Véronique.
7: Au revoir.

0: You Can Call Me Hall. C'était Paul Simon sur votre radio ici Limousin, 9h31.
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0: Après le stress de la rentrée, moi je vous propose un peu de détente. Après tout, c'est bien mérité. Mais on reste quand même sur le thème de la rentrée des classes. Question de ne pas décrocher complètement. Rendez-vous samedi au cinéma Rex de Brive pour un ciné-goûter à 16h. L'histoire d'un Indien et d'un cow-boy qui sont sur le point de partir pour une magnifique croisière sur un paquebot de luxe. Ils ont juste complètement oublié que ce jour-là, c'était la rentrée des classes. Alors ils se retrouvent complètement désespérés sur les bancs de l'école à subir la monotonie des cours. Pour dynamiser tout ça, la directrice, qui est super sympa, décide d'organiser un grand concours pour peut-être les emmener une journée sur la Lune. Ça s'adresse aux enfants mais aussi aux parents parce que c'est un moyen métrage, c'est un chouette format de 45 minutes réalisé par Stéphane Aubier et Vincent Patard. C'est super sympa, ça plaît à tout le monde. Rendez-vous au cinéma Rex de Brive samedi à partir de 16h.
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0: Après les arnaques et ce côté un petit peu quand même un petit peu morose des arnaques dans lesquelles vous avez pu tomber ou que vous auriez pu tomber, nous on va parler à présent dans Ici c'est vous de la coupe mulet. Alors la coupe mulet, vous le savez, c'est court devant, long derrière, ça revient en force. Il y aura d'ailleurs un bel événement à suivre, un championnat d'Europe de la coupe mulet qui débarque pour la première fois en Haute-Vienne. Ce sera samedi et dimanche à Saint-Léonard de Noblat. Vous avez écouté notre invité Guillaume Hesse, qui est président de l'association et fondateur de l'Euro Mulet. Et il était notre invité sur Ici Limousin. Vous pouvez réécouter cette interview en allant sur notre site internet. Bref, la coupe mulet, parlons-en. Est-ce que vous l'avez portée? Peut-être avez-vous également porté la banane, la choucroute ou encore la crête. Peut-être avez-vous des photos de classe que vous ne montrez à personne, parce que quand vous voyez la tête que vous aviez, vous vous demandez, mais qu'est-ce qui m'est passé par la tête pour avoir une coupe de cheveux pareille? La coupe de cheveux des années 80, vous en gardez quel souvenir? Est-ce que vous la portez toujours, cette coupe de cheveux? Vous pouvez tout nous dire. On va rigoler un petit peu entre 9h30 et 10h avec vos témoignages au 05 55 34 5000.

Ah, j'avais oublié dans les années 80 également la permanente qui vous cramait tous les cheveux. Mauvaise expérience, déjà vécue chez ma maman. 05 55 34 5000, si ça évoque des souvenirs pour vous, ces coupes de cheveux des années 80, venez nous en parler. 05 55 34 5000.

0: la douceur de cette chanson d'Étienne Dao, des heures hindoues sur votre radio ici Limousin.
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0: Nous évoquons ensemble les coupes de cheveux des années 80, notamment la coupe mulet, puisqu'il en était question ce matin dans l'événement d'ici. On rappelle qu'il y aura un championnat d'Europe de la coupe mulet qui va débarquer pour la première fois en Haute-Vienne. Ce sera samedi et dimanche à Saint-Léonard-de-Noblat. La coupe mulet, courte devant et sur les côtés, avec des longueurs derrière qui s'imposent un petit peu partout, même dans les défilés, dans le sport notamment. Je voudrais qu'on écoute Muriel Jourdan dans ses tendances, qui s'est intéressé à cette coupe mulet et à son retour.
3: Oui, dans les années 80, tout le monde, ou presque, a porté cette fameuse coupe aux accents rétro, la coupe mulet. Ah non, mais là, il va me falloir une musique des années 80, j'adore. Qui dit coupe mulet, dit règles bien précises. Court sur les côtés, en brosse, taille moyenne sur le dessus, cheveux mi-longs qui viennent caresser la nuque. La coupe préférée des footballeurs allemands et de MacGyver. Aujourd'hui, encore symbole de rébellion et de liberté. Je parle bien sûr de la coupe mulet, hein, pas de MacGyver. Jadis moqué, méprisé, ringardisé, le mulet est aujourd'hui plébiscité jusqu'au tapis rouge des Golden Globes où, en janvier dernier, des acteurs de séries américaines célèbres arboraient fièrement leur coupe mulet, chacun à sa façon. Dites les jeunes, vous qui me permettez de savoir si je suis encore un peu dans le coup à mon âge, est-ce que vous me confirmez que la coupe mulet est tendance ?
4: Vrai, oui, je vois beaucoup de personnes avec, et même que ce soit sur des terrains de rugby, de football, enfin, je vois beaucoup de personnes avec, vraiment, ça revient vraiment en force.
5: Bah, je suis aussi d'accord. Après, il y a le mulet traditionnel, il y a aussi les nouveaux mulets. Je pense que vous connaissez le taper, c'est une fameuse coupe un peu moderne. Et il y a beaucoup de variantes comme ça, dont moi j'en ai déjà fait une assez récemment.
3: Mulet taper. En vrai, je hoche la tête, mais je connais pas du tout. C'est quoi tu dis ?
5: Bah, mulet taper, ça va être vraiment les cheveux vers l'avant et aussi vers l'arrière. Et un peu, comment dire, travailler sur les côtés, voilà.
3: Vous avez compris, voilà. Donc, ce qui est tendance, c'est le mulet taper qui combine un dégradé soigné sur les côtés avec une nuque plus longue. C'est l'une des versions les plus populaires chez les hommes depuis l'an dernier.
0: Ça a l'air tellement beau. Merci beaucoup Muriel Jourdan pour cet éclairage sur la coupe mulet. La coupe mulet qui nous intéresse ce matin dans Ici c'est vous. Coupe mulet ou autre coupe des années 80. Peut-être d'ailleurs n'avez-vous jamais changé de coupe depuis les années 80. Vous avez toujours la même coupe de cheveux ou la même couleur. Racontez-nous un petit peu votre quotidien, ce que vous avez sur la tête. 05 55 34 5000.

0: on it. C'était Cool on the Gang.
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0: Et ce matin, sur Ici Limousin, il était question du championnat d'Europe de la Coupe Mulet qui se tiendra ce week-end à Saint-Léonard-de-Noblat. Je me suis dit, tiens, si on parlait avec nos auditeurs de leur coupe de cheveux, notamment dans les années 80, est-ce que c'est une coupe que vous continuez à porter? Peut-être que vous n'avez jamais changé de coupe de cheveux ou de couleur. On a parlé de la coupe Mulet, effectivement, et Nina nous parle sur notre WhatsApp du crépage des cheveux dans les années 80, des cheveux qui étaient décollés de la racine pour un effet maximal. Ça lui donnait un petit côté rebelle. Côté rebelle également pour le style punk, et asymétrique, vous savez, des crêtes, les côtés rasés, ou encore les couleurs vives du rose, du bleu, du vert, qui affichaient évidemment toutes vos différences. Est-ce que vous continuez à faire de votre tête une différence? Est-ce que votre coupe de cheveux a été modifiée depuis les années 80, ou est-ce que dans les années 80, vous avez osé? Vous avez osé les mèches gaufrées, vous avez osé la permanence, qui était quand même super populaire, hein. Ça rendait les cheveux, tous les cheveux raides, ça leur donnait une cascade de boucles serrées, volumineuses et parfois cramées. Ce qu'on avait également, c'était l'utilisation massive de laque, hein. Ça, on utilisait dans les années 80. Est-ce que vous avez le souvenir de ces coupes de cheveux des années 80, parce que vous avez encore des photos que vous cachez dans un tiroir parce que vous n'osez pas les montrer, ou est-ce que quand vous regardez votre photo de classe, vous dites waouh, on avait quand même des coupes de cheveux un peu hallucinantes. 05 55 34 5000, on parle de vos souvenirs et de ce que vous arborez comme coupe de cheveux aujourd'hui. N'hésitez pas à nous appeler, on fait ça avec le sourire. 05 55 34 5000.

0: ça se fait.
1: Ah, ben alors ça, c'est le privilège de l'âge, je vais vous dire, Christian.
0: Le privilège.
1: Eh oui, le privilège de l'âge. Vous ne vieillissez pas, vous vous améliorez, évidemment.
0: Non, dans ma tête, j'ai toujours 20 ans.
1: Bah, toujours 20 ans, et vous savez quoi, c'est ce qui compte, finalement.
0: Mais le reste ne suit plus, c'est bon. Le problème.
1: Bon, bah, je ne vous demande pas si vous avez fait une permanente, des mèches, non, rien de tout ça.
0: Mais je vais peut-être me faire certaines.
1: Ah bah tiens, allez hop. Les cheveux qui restent derrière, vous les mettez en vert ou en rose fluo, moi je pense que ça pourrait vous aller, Christian.
0: Il ne faut pas trop les mettre foncés parce que maintenant la chasse est ouverte.
1: Merci pour votre sourire, ça fait du bien d'avoir des auditeurs comme ça. Allez, je vous embrasse.
0: Vous faites une bonne journée.
1: Merci, vous aussi Christian. Au revoir. Complémentaire, c'est à écouter sur votre radio ici, Limousin. Passez une belle matinée, voici Amir.
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1: Vous écoutez ici Limousin, c'était Amir avec Complémentaire, et pour vous permettre de garder le sourire, je vous emmène au Brésil avec Sergio Mendes et Maj Kenad. Passez une très belle matinée.

0: Mashkenada, c'était Sergio Mendes.
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0: Vos coupes de cheveux, vos coupes de douille, comme disait l'autre, nous intéressent sur votre radio Ici Limousin. Bonjour et bienvenue Jean-Michel.
3: Bonjour.
0: Bonjour. Mais ça va et vous?
3: Ça va très bien, il fait bon. Ce matin, il fait 16 degrés. Quel bonheur. 17.
0: Vous avez la coupe mulet ou pas?
3: Non, pas du tout.
0: D'accord.
3: Non, j'ai une coupe courte. Ça fait bientôt 10 ans que je me coupe mes cheveux moi-même.
0: D'accord, très bien.
3: J'y trouve deux bénéfices. D'abord, je fais ce que je veux.
0: Ouais.
3: Et ensuite, ça me coûte moins cher, mais je fais surtout ce que je veux. Et depuis que je les coupe, moi-même, j'ai plus de soucis d'épines ni de rien du tout. Les cheveux se placent fabuleusement
0: D'accord.
3: bien. Voilà.
0: D'accord.
3: Et puis, donc j'appelais parce que quand j'avais une quarantaine d'années,
0: ouais,
3: je me suis mis à teindre mes cheveux partiellement, en fait.
0: Quelle couleur?
3: C'était, je pense que j'étais châtain clair quand j'étais beaucoup plus jeune.
0: Ouais.
3: Châtain, on va dire. Et donc, je teignais ces cheveux en châtain et je trouvais un certain bénéfice.
0: Ouais. Mais c'était pour cacher des cheveux blancs?
3: Oui, j'avais quelques cheveux blancs déjà.
0: Ben oui, mais on a le droit de les teindre, ces cheveux, quand on a des cheveux blancs.
3: Oui, oui, oui. Ah, mais tout à fait.
0: Ben oui.
3: Je trouve que c'était bien.
0: Oui.
3: C'était rigolo. Et j'ai toujours aimé m'occuper de mes cheveux, donc bien que quelqu'un s'en occupe, mais moi, c'est encore mieux comme ça, c'est pratique.
0: Mais alors du coup, Jean-Michel, vous en avez eu assez de vous teindre les cheveux, vous avez pris la tondeuse et vous avez tout coupé.
3: Non, j'ai pas tout coupé, j'ai coupé en fonction de ce que j'avais envie de faire.
0: D'accord.
3: Relativement court sur les côtés, relativement court dans la nuque, la toute dernière nuque. Ouais, je me débrouille pas mal, franchement.
0: Bah, dites donc, vous êtes doué, parce que se couper les cheveux soi-même, c'est pas évident, en fait. Vous êtes coiffeur d'origine?
3: Au début, non, pas du tout, non. Je suis photographe. Non, mais, si vous voulez, au début, je pense que j'ai essayé, ça a fonctionné, personne n'a fait de réflexion ou désobligeante ou autre. Et donc, j'ai continué.
0: D'accord.
3: Et j'ai trouvé mon bénéfice. C'est sympa.
0: Oh bah écoutez, continuez comme ça, c'est cool. Moi je dis super, Jean-Michel. Bon, et la coupe mulet, vous l'adopterez jamais en fait. C'est pas un truc qui vous plaît.
3: Ah non, la coupe mulet, c'est. Oh la vache.
0: Eh, attention, c'est pas ringard, ça revient super à la mode.
3: Ouais, je sais pas si c'est pas ringard, mais franchement, quand j'en vois, soit jeune ou vieux, je trouve que. Plus jeune ou plus vieux, je trouve que c'est particulièrement. Non, franchement. C'est...
0: Ouais, on aime ou on n'aime pas, voilà. Bon,
3: perso, je trouve ringard. Perso, je trouve très ringard.
0: Jean-Michel, je vous embrasse.
3: Moi aussi, et puis passez une excellente journée.
0: Mais vous également, Jean-Michel. Merci de votre appel et de votre témoignage sur votre radio ici Limousin. J'ai le temps de saluer notre copain Pascal Sammartino. J'allais l'appeler Sergio Mendes, pas du tout. Il est pas du tout.
4: C'est rapport à la coupe. De loin, on nous confond souvent. Bonjour.
5: Ouais, alors, très belle coupe mulet, Pascal.
0: J'ose à peine vous demander si la coupe mulet, ça vous tente.
4: Alors, Véronique, le passage d'antenne est très important. On a monté un pari ce matin dans toute l'équipe.
0: Oui,
4: Est-ce que Véronique va te charrier sur ta coupe mulet?
0: Non, tu vois, j'ai pas fait.
4: Non. C'est gentil, cela vous honore, Véronique. Personnellement, j'ai pas la mulet, j'ai la coupe chauve-souris.
0: Et vous avez raison, ça vous va bien, gardez-la. On ne veut pas changer. Bon, ici ça marche, c'est avec vous.
4: Oui, et on va aller chez le coiffeur. En attendant, le temps des infos. Je vous souhaite une belle journée. À demain, Véronique.
0: À demain, bye bye. Merci pour tout.
4: Revoir.
0: Bye.
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4: Nous sommes le mercredi 2 septembre, belle matinée à tous et à toutes, il est 10h. Les infos avec vous, Bastien Thomas. Bonjour Bastien.
5: Bonjour Pascal, bonjour à tous. 4 postes vont ouvrir dans les écoles corréziennes après la rentrée scolaire d'hier, effet du comptage réel du nombre d'élèves dans les classes. 1 demi-poste d'enseignants pour les écoles maternelles d'Alassac et de Saint-Pantaléon à de l'Arche. 1 poste dans les écoles primaires d'Ussac, Lubersac et Saint-Prié-de-Gimel. 20 des 30 centres des pompiers auviennois mobilisés cet été sur le gros feu de Magnac Laval. 165 hectares décimés, c'est le plus gros incendie de l'histoire du département. Le patron des pompiers auvergnats, le colonel Franck Machin-Gorena, était notre invité ce matin avant les infos de 8h. Plus de 300 hectares ont été détruits cet été, 550 depuis le début de l'année. Été record aussi en Corrèze, mais record en nombre d'interventions, 230 depuis début 2026. Une enquête ouverte à Brive après l'incendie d'un immeuble avant-hier. Ça s'est passé dans la nuit de lundi à mardi, près du centre-ville. Des poubelles avaient été regroupées au sous-sol de ce bâtiment. 57 occupants ont dû être évacués le temps de l'intervention.
4: Trois hommes soupçonnés d'escroquerie ont été interpellés en Corrèze.
5: Une enquête pendant de longs mois de la gendarmerie de Marcillac-la-Croisille. Leurs victimes, des personnes âgées chez elles, ils leur proposaient des travaux pour leur maison avec un gros butin depuis mars 2025, 127 000 euros. Ils seront tous les trois jugés le 1er octobre à Tulle. Deux hommes, dont un mineur, ont été interpellés le 23 août dernier pour trafic de stupéfiants par la gendarmerie corrézienne dans le secteur de Saint-Pantaléon-de-l'Arche. Lors d'une perquisition à leur domicile, 4 500 euros en argent liquide et 288 grammes de cocaïne ont été découverts par les enquêteurs. Patrick Bruel ne viendra pas à Limoges le 14 novembre prochain. Le chanteur mis en examen pour viol et tentative de viol devait se produire au Zénith. Il a finalement décidé hier d'annuler sa tournée. Depuis hier en Corrèze, utiliser son téléphone portable au volant pourra entraîner la suspension du permis de conduire. Cette mesure d'une durée de 3 semaines s'appliquera seulement aux récidivistes avec une amende forfaitaire de 135 euros et du retrait de 3 points sur le permis de conduire.
4: On connaît la date de sortie du téléfilm sur Oradour sur Glane.
5: Ce sera le 24 septembre à 21h10 sur TF1, sobrement intitulé Oradour, avec le chanteur Matt Pokora dans le rôle principal. Il a été touché par l'histoire d'Oradour après une rencontre en 2022 avec Robert Ebras, le dernier survivant du massacre du 10 juin 1944. Le conseil départemental de la Corrèze débloque 50 000 euros pour favoriser les tournages de films sur son territoire, que ce soit des courts ou des longs métrages. Ce fonds spécial a été validé cet été et le comité de sélection se réunira dans les tout prochains jours pour désigner les premiers bénéficiaires. Une petite nouvelle rejoint les trois cafés gourmands Natacha Andréani. L'annonce a été faite hier sur les réseaux sociaux. Elle a été révélée lors de son passage à l'émission The Voice, c'était il y a plus de 10 ans. La place dans le groupe corrézien était vacante depuis le départ de Julie Saint-Amans. Et puis en athlétisme, la 4e place hier pour la Limougeaude de Clémence Rougier aux Jeux Méditerranéens en Italie. Un saut à 13,56 m pour la triple sauteuse, sacrée championne de France U23 cet été et 3e des championnats de France élite. Pascal, la météo pour aujourd'hui en Haute-Vienne, en Corrèze, c'est une belle journée encore qui nous attend.
4: Oui, avec quand même un petit soleil qui reste voilé par quelques nuages de hauteur, comme on dit, mais c'est le soleil quand même qui arrive à s'imposer, que ce soit en Haute-Vienne et en Corrèze, avec un vent faible et variable, et des températures qui continuent de progresser, encore un petit degré de plus par rapport à hier. 25 pour la maximale annoncée à Meymac, jusqu'à 28 degrés à Limoges, à Bellac et à Ambazac, et 30 degrés pour la maximale aujourd'hui à Brive et à Tulle.
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4: Jusqu'à 11h, oui, il se passe des belles choses dans notre Limousin. Vous avez peut-être d'ailleurs, vous aussi, des projets, vous lancer dans une aventure. Venez nous en parler. 05 55 34 5000, c'est notre numéro de téléphone et le WhatsApp également pour nous signaler tout ce que vous organisez, préparez et faites pour faire en sorte d'améliorer notre quotidien, d'apporter un petit rayon de soleil aussi, puisqu'on sort de la météo. Et aujourd'hui, on va s'amuser. C'est mercredi, c'est normal. Avec Laure Revol qui est mon invitée. Bonjour Laure.
7: Bonjour Pascal.
4: Et merci d'avoir fait le chemin depuis Brive pour nous rejoindre sous ce beau soleil. C'est agréable ce matin.
7: Oui.
4: On a une bonne idée. Vous avez créé il y a de cela quelques années maintenant Pirouette Cacahuète. Qu'est-ce que c'est? Pourquoi ce nom Pirouette Cacahuète, Laure?
7: Alors, Pirouette Cacahuète. Donc, ça évoque forcément l'enfance.
4: Eh oui, une petite comptine.
7: Exactement. Donc, en 2010, en effet, on a eu une idée, bien avant, mais en tout cas, en 2010, on a concrétisé une idée qui était une idée de jeu. Une cacabane. Donc, qu'est-ce que c'est qu'une cacabane?
4: Là, tout de suite, ça donne pas envie d'entrer.
7: Voilà. Une cacabane est une cabane en carton qu'on a conçue pour l'apprentissage de la propreté des tout-petits.
4: D'accord.
7: Et donc, cette cacabane est née en 2010. Et là, on a dû trouver un nom de marque. Et en fait, on a fait une soirée avec des amis. Et lors de cette soirée, en fait, forcément, est venue Pirouette Cacahuète. Parce que sa maison est en carton, Pirouette Cacahuète. Notre cabane était en carton. Donc, nous avons créé la marque Pirouette Cacahuète à ce moment-là.
4: Et depuis, ça cartonne, si je peux le dire. Je vous promets, je ne leur ferai plus. le carton est à l'honneur. Alors, on l'a compris, c'est très ludique, des jeux, bien évidemment, et des choses comme ça, des objets que vous fabriquez. Quand je dis ça cartonne, c'est pas une plaisanterie. On va l'évoquer ce matin avec vous. Bienvenue dans Pirouette Cacahuète, dans Ici, ça marche, sur votre radio, Ici Limousin.
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0: Vous l'avez reconnu, il y a un grand spectacle hein, qui se prépare et qui passera au Zénith de Limoges au mois de janvier pour rendre hommage à la carrière de Michel Berger et de France Gall. Là, c'était Michel Berger tout seul avec ses choristes et la groupie du pianiste Of Course.
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0: Avec des choses qui se font dans notre Limousin, qui sont extraordinaires. Si d'ailleurs vous avez vous aussi une idée extraordinaire, un projet extraordinaire, si vous voulez venir en parler, vous êtes les bienvenus. Le 05 55 34 5000. On est à Brive aujourd'hui avec Pirouette Cacahuète, créée par Laure Revol, qui est mon invité, avec votre compagnon. Vous n'étiez pas toute seule d'ailleurs pour créer Pirouette Cacahuète.
3: Oui, en effet. On était quatre en fait à la base, parce qu'on a créé la marque avec un couple d'amis. Ouais. À l'époque, on était en région nantaise. On est arrivé en Corrèze en 2015.
0: Donc qu'est-ce qui vous a conduit jusqu'à la Corrèze, justement? C'est un rapport avec le carton et ce genre de choses?
3: Alors, ce qui nous a conduit jusqu'à la Corrèze, en fait, c'est tout simplement le métier de mon conjoint, enfin de mon mari.
0: D'accord.
3: Voilà, qui travaille dans l'hydraulique. Donc forcément, il y a un gros centre hydraulique en Corrèze, mm-hmm. beaucoup de barrages sur la vallée de la Dordogne et voilà.
0: Et, vous, et du coup, vous êtes venu pour le boulot et vous avez craqué aussi. On reste là.
3: Ah bah oui, clairement. Ouais, ah oui.
0: pour cette entreprise finalement qui propose plein de choses. Alors on va détailler tout ce que vous proposez, je l'ai dit tout à l'heure, des jeux. Vous touchez même le secteur des entreprises, on va expliquer tout cela. Mais au départ, pourquoi le carton? C'était quoi la valeur première qui vous a embarqué dans cette aventure?
3: Donc la valeur première, c'était le fait de créer des jeux de façon éco-responsable, mm-hmm. donc éco-conçus, comme on dit. Donc c'est vrai qu'au tout début de l'aventure, on avait une idée, un produit, comme je disais tout à l'heure, la cacabane, qui est une cabane en carton. Et en fait, avant de créer la cacabane, on s'est posé la question, comment on veut la créer? Donc on a vraiment pris un temps de réflexion sur nos valeurs, les valeurs qu'on souhaitait mettre derrière notre projet. Et lors de ce temps de réflexion, est ressorti nos trois valeurs, donc la fabrication française, l'éco-conception et également l'aventure humaine, où on a souhaité donner une dimension sociale à notre projet en créant un partenariat avec une association qui s'appelle l'ADAPI et qui encadre des personnes en situation de handicap et qui se sont occupées du coup d'une partie de la logistique pendant pas mal d'années, mm-hmm. et également du conditionnement de nos jeux.
0: Donc regrouper effectivement plusieurs secteurs, vous entourez aujourd'hui Pirouette Cacahuète, c'est combien de personnes qui y travaillent?
3: Alors aujourd'hui on est 6 dans l'entreprise,
0: ouais.
3: Voilà. Donc il y a 5 salariés et moi-même, et après on a une vingtaine de fournisseurs qui donc sont des entreprises qui vont fabriquer pour nous, et on a également une vingtaine d'illustrateurs avec qui on travaille sur les différents projets et qui vont apporter leur patte graphique.
0: Alors justement, ouais. Vous allez nous raconter, ça nous intéresse aussi de savoir comment on crée un jeu, un objet en carton. Le carton lui-même, il vient d'où?
3: Le carton lui-même vient de Toulouse.
0: Ouais. Ouais. Et donc vous fabriquez. Est-ce que vous avez une idée? Alors vous m'aviez dit que vous aviez un grand endroit, un grand hangar de stockage. Mm-hmm. Parce que pour le coup, succès aidant, vous vendez aussi et vous exportez dans des pays un petit peu loin. Je crois qu'il y a le Canada.
3: Oui, tout à fait.
0: Par exemple, il y a quoi, ouais. d'autre comme
3: On a le Canada, la Belgique, la Suisse, et après ponctuellement on a des, en Angleterre, en Allemagne, en Espagne, Italie. On essaie quand même de se recentrer au maximum en France. Oui, forcément, parce qu'on fabrique en France. Donc du coup, on se dit, dans une démarche éco-responsable,
0: oui,
3: vu qu'on fabrique en France, autant distribuer au maximum en France.
0: Et polluer le moins possible aussi,
3: voilà,
0: j'imagine.
3: Exactement.
0: Ça fait aussi partie des
3: critères.
0: Ouais. Alors comment on arrive justement à avoir des demandes de pays aussi lointains? Vous allez nous expliquer tout cela. Comment sont conçus justement les produits? Vous nous avez amené un superbe globe. J'ai vu que vous en faisiez d'ailleurs... plusieurs sur la Terre, sur la Lune, enfin plein de choses comme ça, et des idées aussi de cadeaux originales qu'on va pouvoir s'offrir et tout près de chez nous en plus, puisque je le rappelle, vous venez de Brive, Pirouette Cacahuète. Voici le Petit Pêcheur, c'est la musique d'ici Limousin.
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1: Ça fait partie des jeunes artistes qu'on soutient dans votre radio ici Limousin. Manon Lisa, et la chanson s'appelle Le Petit Pêcheur.
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1: Et on s'amuse ce matin avec les jeux, les jouets de Pirouette Cacahuète. Et Laure Revol qui a mis en place justement Pirouette Cacahuète en 2010, hein, je dis pas de bêtises Laure, une entreprise qui fonctionne très bien, avec la volonté de proposer des produits et des jeux à base de carton. On voit tout de suite le côté éco-responsable bien évidemment dans cette démarche. On le disait tout à l'heure, on peut trouver aussi des jouets, des objets Pirouette Cacahuète dans des pays lointains. Comment on fait justement pour être connu dans ces pays et qui vous passent des commandes?
9: Alors du coup, pour ça, en effet, il faut se déplacer.
1: Ouais.
9: Donc en fait, c'est faire des salons professionnels. Donc nous, on participe à plusieurs salons professionnels en France. Et sur ces salons, en fait, viennent des acheteurs d'un peu partout dans le monde. Et donc, s'ils sont intéressés par, en effet, la marque, ils peuvent repérer et puis importer la marque dans leur pays.
1: Voilà, et c'est comme ça qu'on se fait connaître et qu'on part de la Corrèze pour traverser le monde. Bon, on vous propose, oui, on peut aussi trouver les objets Pirouette Cacahuète chez nous en France,
9: bien
1: évidemment.
9: Sûr, hein.
1: on peut aussi voir tout ce que vous fabriquez. On en reparlera tout à l'heure sur votre site internet. Et on évoque aussi dans cette notion d'éco-responsabilité les voyages. Alors aussi bien pour exporter vos produits, mais aussi pour les fabriquer. Ils sont fabriqués tout près de chez vous finalement.
9: Oui, exactement.
1: En Corrèze. Ouais. Aussi.
9: Ça faisait partie de la démarche.
1: Ouais.
9: Donc c'est aussi faire le choix de se dire voilà, où sont situés nos locaux et du coup essayer de trouver des fournisseurs au plus près de là où on est.
1: Tout cela a été pensé bien évidemment avant de lancer le projet, avec aussi l'aide, j'imagine que c'est une des aides que vous avez eu au départ, ce fameux label Origine Corrèze dont on parle régulièrement dans cette émission d'ailleurs, qui vous a aidé pour vous faire connaître.
9: Oui, tout à fait. On a donc en 2019 la marque Origine Corrèze a été créée. Donc nous naturellement on a de suite adhéré à cette marque. Et en fait, c'est une marque qui est portée par le conseil départemental de la Corrèze qui nous a permis nous a accompagné sur notamment le salon du Made in France.
1: Mmh.
9: Donc qui est un salon qui a lieu autour du 11 novembre à Paris porte de Versailles.
1: C'est un incontournable là aussi pour se faire connaître pour rencontrer aussi des personnes qui vont vous aider à développer le produit, si je puis dire.
9: Oui, il y a ça, et puis aussi c'est vraiment un salon tout public, donc ça c'est assez intéressant parce que on a non seulement quelques professionnels, c'est pas la majorité, mais beaucoup de gens qui viennent découvrir des produits fabrication française, etc., qui sont des familles, ou des retraités, et qui viennent du coup, et à cette occasion ça permet de vraiment communiquer sur la marque, prendre aussi des retours clients directs,
1: mm-hmm.
9: Donc ça c'est très intéressant.
1: D'avoir avoir des avis, de corriger des petites choses que vous n'auriez pas vues, qui vous auraient échappé, et donc d'avancer.
9: C'est ça, exactement.
1: Avec une fabrication, on le disait, qui est faite en Corrèze. Comment, c'est pas vous-même qui fabriquez, vous créez le concept, si je puis dire, et il y a une entreprise qui va trifouiller le carton, vous proposer un merchandising.
9: Alors en fait, nous on crée le concept du jeu, on crée aussi tous les designs du jeu, donc c'est-à-dire que les formes de jeu, les formes d'emballage, etc. Et ensuite on va sous-traiter la fabrication, c'est-à-dire qu'on a une vingtaine de fournisseurs qui sont dans différents domaines. Avec qui on va confronter nos idées de façon à vérifier qu'elles soient bien réalisables. Et puis ensuite, donc eux en effet vont fabriquer nos jeux. Donc en fait, comme on travaille essentiellement le papier et le carton, on travaille essentiellement avec des cartonniers, des imprimeurs, et on a plusieurs imprimeurs, plusieurs cartonniers, ça nous permet du coup de sécuriser aussi notre fabrication.
1: Alors il y a plein de jeux, il y a plein d'objets qui sont proposés, fabriqués. Vous allez nous expliquer justement comment on arrive à créer tout cela, quelle est l'équipe qui vous entoure et d'où viennent vos idées dans

Deux grandes stars, deux grands talents, Ebony and Ivory, Monsieur Paul McCartney, Stevie Wonder sur votre radio locale, ici Limousin, il est 10h26. 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

0: On était en plein dans le son des années 80, ça vous a pas échappé. Dr Beat, c'était Miami Sound Machine.
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0: À Bellac et à Saint-Sornin-le-Lac, deux rendez-vous solidaires à retenir. On commence par Bellac, avec l'établissement français du sang qui organise une collecte. Ça sera lundi 7 septembre. Rendez-vous de 15h à 19h au centre culturel rue des Rochettes à Bellac. Si vous souhaitez participer à cette collecte de sang, vous savez qu'on en a toujours besoin. Pensez à prendre rendez-vous. Et pour cela, rien de plus simple, il y a le site internet dondesang.efs.sante.fr à Saint-Sornin. Le lac. Ensuite, le Secours Populaire de la Haute-Vienne va assurer une permanence avec son célèbre désormais Solidaribus. Rendez-vous mardi 8 septembre à 16h15 sur le parking devant la mairie. Vous seront proposés un accueil ainsi qu'une distribution de produits alimentaires et d'hygiène. Là aussi, pour avoir tous les renseignements, vous allez sur le site solidaribus.spf87@orange.fr.
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0: Pirouette, cacahuète. C'est notre invité ce matin venu de Brive. Ici, ça marche, une entreprise, on l'a dit, qui se développe à travers le monde avec ses objets, ses jeux faits à partir de carton, avec sa cofondatrice qui est avec nous, Laure Revol, qui nous raconte cette histoire passionnante. Comme on a deux petites minutes, Laure, c'est quoi les nouveautés, la tendance des jeux que vous me proposez pour cette année à Pirouette Cacahuète?
3: Alors, on a deux belles nouveautés cette année. Dans notre gamme de jeux, on a un jeu d'aventure qui est un jeu de plateau familial qu'on a créé en collaboration avec l'Académie des Beaux-Arts, qui est sur l'univers du peintre Claude Monet.
0: D'accord, ah donc, oui, excellent. Ouais. Et pour le coup, ce qui est bien aussi dans votre profession, c'est que à partir de vos idées, vous travaillez avec tout un tas de secteurs tout aussi différents les uns que les autres.
3: Ah oui, c'est très varié.
0: Ouais. Ouais. Donc Claude Monet, on saura tout sur lui, même si j'en sais pas mal, je peux vérifier.
3: Allez-y, ouais, vous avez la boîte.
0: Vous avez amené le jeu. Et alors, autre nouveauté que vous nous proposez?
3: Et l'autre nouveauté, donc, c'est dans notre collection de chronopuzzles. On a trois nouveaux chronopuzzles rééditions, on va dire, rééditions de nos chronopuzzles. Donc qu'est-ce que c'est qu'un chronopuzzle? Donc pour tous les fans de puzzle, c'est un puzzle hors du commun. Donc c'est un puzzle qui permet de voyager dans le temps. Mmh. Donc je vous laisse éventuellement découvrir ça, en savoir plus un peu plus loin. Mais en tout cas, c'est voilà, pour tous ceux qui rêvent de voyager dans le temps, ben voilà, il y a quelque chose, il y a une machine à portée de main, à portée de budget, qui est disponible sur notre site Pirouette Cacahuète.
0: Alors ce qui est bien aussi, vous me disiez toujours pareil dans votre philosophie, dans vos valeurs, pas de colle dans nos différents jouets. Vous nous avez aussi apporté un globe par exemple qui tient à l'intérieur, ce sont des élastiques.
3: Oui, tout à fait.
0: Alors c'est un vrai globe, hein, en carton, bien sûr, avec le petit trou pour l'attraper facilement. Et à l'intérieur, tout tient à partir d'élastique, pas un brin de colle.
3: Exactement. L'idée, on aime bien créer des systèmes d'assemblage un peu originaux, enfin trouver des idées. C'est ça aussi, le Made in France et l'éco-conception. Il faut trouver des bonnes idées pour aboutir à un projet à un prix correct. Et puis aussi, c'est rigolo d'imaginer voilà, des nouveaux systèmes d'assemblage. Il y a un petit côté un peu technique qui nous amuse.
0: Voilà, tout à fait. Et on va voir qu'on s'amuse aussi à la création de ces jeux. C'est ce que vous allez nous expliquer, comment on arrive à créer des objets, des jeux sans colle, avec des élastiques, avec des peintres, avec tout cela, avec même des entreprises qui vous demandent des choses particulières. Vous allez nous expliquer tout cela juste après Véronique Sanson.
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0: Qui a retrouvé un petit peu de sa santé, Véronique Sanson, elle est contente aussi de partager de sa belle musique. Voici Bernard Song, c'est la musique d'ici Limousin. Belle matinée à tous et à toutes, il est 10h34.

0: Véronique Sanson avec Bernard Song, la musique d'ici Limousin.
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0: On apprend plein de choses sur le monde des jeux, des jouets et des jeux en carton et en papier qui sont proposés par une entreprise corésienne qui s'appelle Pirouette Cacahuète. Laure Revol, cofondatrice de Pirouette Cacahuète, nous a expliqué d'où vient ce nom, bien sûr, le concept aussi, avec plein de choses intéressantes. Et moi, ce qui m'intéressait aussi de connaître avec vous, Laure, parce que vous nous avez amené plein de choses, plein de jeux, alors tous ont leur personnalité, si je puis dire. Comment on crée un jeu? Tiens, par exemple, là, je suis tombé sur le jardin de Claude Monet. Vous nous l'avez expliqué tout à l'heure. Comment on part d'une idée comme ça? Pourquoi Claude Monet? Comment ça vient? J'ai entendu parler d'une boîte à idées à Pirouette Cacahuète.
3: Ouais, tout à fait. Donc on a dans l'équipe, on a une boîte à idées. Donc c'est tout simplement un petit fichier Excel accessible à tous. Hein, donc c'est un petit peu moins fun comme ça, mais c'est très pratique.
0: C'est très joli les fichiers.
3: Il est très joli. On a mis plein de couleurs dedans, voilà. Et donc chaque personne de l'équipe peut compléter ce fichier, donner un peu, décrire ses arguments, etc. pour une idée de jeu. On a un petit point annuel en équipe sur la thématique de la nouveauté. Voilà. Donc en général, le point nouveauté chez nous a été fait en juillet pour 2027.
0: D'accord.
3: Lors de ce point, donc c'est moi qui suis responsable de ce point. Au préalable, j'ouvre le fichier pour voir un petit peu quelles sont toutes les idées de tout le monde. J'en sélectionne quelques-unes qui me paraissent opportunes pour l'année suivante. Mmh. Et lors de ce point, en équipe, on échange sur cette sélection. Voilà si il y a une meilleure, enfin voilà, il y a un jeu qu'on devrait faire en priorité, voilà. Et une fois qu'on a déterminé en équipe notre sélection, donc c'est moi qui vais m'occuper du développement des jeux.
0: Alors comment on développe un jeu justement, parce qu'après il y a plein d'intervenants qui vous aident à le matérialiser, si je peux
3: tout
0: dire.
3: Tout à fait. Ouais. Donc toute la partie maquette, c'est la première étape. Donc c'est réaliser une maquette du jeu de façon à pouvoir débriefer les personnes avec qui on va travailler derrière. Mm-hmm. Donc ça, c'est une partie dont je m'occupe avec ma collègue graphiste qui s'appelle Laure aussi.
0: D'accord.
3: Donc voilà, donc on développe tout ce qui est maquette de façon à construire un brief. Et ensuite, je me rapproche des fournisseurs avec qui on va travailler, des partenaires. Donc ça va être à la fois les partenaires fabricants pour la partie faisabilité. Et ensuite, les partenaires aussi, illustrateurs, pour la partie graphisme.
0: Qui vont personnaliser un petit peu tout cela. Ils sont testés à un moment ou à un autre.
3: Alors déjà, nous,
0: on joue entre vous.
3: Ouais, exactement. On joue entre nous. C'est assez rigolo, d'ailleurs. C'est des moments d'équipe assez sympas. Alors, on joue pas forcément à nos jeux tous les jours. Hein.
0: Ouais.
3: On n'a pas forcément le temps. Voilà.
0: Ouais, ils travaillent aussi un peu de temps en temps, quand
3: voilà,
0: même.
3: C'est ça. Mais voilà, lorsque, en effet, là, notamment, on a un jeu confidentiel, donc je peux pas trop vous en parler, mais en développement, où on a créé une mécanique de jeu vraiment propre, un jeu de société. Et ce jeu, donc, on le teste en équipe, en effet, pour pouvoir tester la mécanique, vérifier que la thématique est rigolote, enfin voilà,
0: que ça fonctionne. Voilà, et qu'on s'amuse aussi, parce que c'est aussi le but du jeu. Alors il y a plein de petits logos justement que vous allez nous expliquer, parce que effectivement tout cela et ce projet part sur l'éco-responsabilité, vous nous avez parlé par exemple de l'ADAPI qui vous a aidé aussi au départ et qui continue d'ailleurs de vous suivre. Il y a aussi des missions que vous êtes données pour que ça soit accessible aussi bien aux plus jeunes qu'aux personnes qui ont des problèmes de handicap, par exemple des personnes qui ont des problèmes de mémoire. On va en parler justement de tous ces différents formats dans Ici ça marche sur Ici Limousin.

0: finalement, on n'est pas loin de chez mon invité, hein, l'autre Finistère. Les Innocents, la musique d'ici Limousin, 11h moins le quart.
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0: On a encore plein de choses à vous raconter sur Pirouette Cacahuète avec Laure Revol qui est cofondatrice de ce qui est devenu maintenant une institution, hein, n'ayons pas peur des mots à Brive. Cette entreprise alors qui propose des objets, des jeux en carton ou en papier avec, on a parlé tout à l'heure du salon Made in France qui vous aide aussi et différents salons qui vous aident à vous développer, à vous faire connaître de par chez nous mais à travers le monde aussi. Produits éco-conçus, on a aussi parlé de cette valeur qui est un petit peu le démarrage aussi de votre idée de pirouette cacahuète. Il y a aussi, et je le vois sur certains de vos jeux, ce petit logo aventure humaine. C'est quoi l'aventure humaine pour pirouette cacahuète?
9: Alors il y a plein de petits points dans l'aventure humaine. Déjà le travail en équipe. Ça c'est la première chose parce que ben vous devez l'expérimenter. Travailler en équipe c'est une aventure humaine.
0: Implique aussi des personnes qui vous aident de par la conception, de par les idées,
9: exactement.
0: Le développement, tout ça.
9: Ouais, c'est ça. Donc c'est vrai que nous dans l'équipe on a plusieurs métiers le commerce, le commercial, la communication, le graphisme, tout ce qui est gestion, conception, et également cette année nous avons une personne en inclusion dans notre équipe. Mm-hmm. Donc ça participe à l'aventure humaine, c'est-à-dire que depuis à la création de l'entreprise, on souhaitait mettre une dimension sociale à notre projet. Et l'idée finale, la vision finale, était de pouvoir inclure une personne en situation de handicap dans notre entreprise. Et ça a abouti cette année. Donc ça, on est trop heureux de cet aboutissement.
0: C'est la concrétisation de tout cela.
9: Exactement.
0: Dans la conception, on a parlé de la création tout à l'heure, je le disais, aussi des jeux du quotidien qui peuvent, là...

0: aussi, et là on a peu de temps pour en parler, mais je voulais quand même qu'on l'évoque, avec les jeunes aussi qui s'intéressent à des concepts comme le vôtre. Est-ce que vous arrivez à mesurer justement si depuis quelques années maintenant, il y a une certaine tranche de la population qui s'intéresse de plus en plus à des concepts comme le vôtre?
1: Clairement, c'est la génération des jeunes entre 20 et 35 ans, on va dire. Du coup, il y a clairement eu un virage. Enfin, moi, j'ai identifié ça au moment où il y a eu ces fameuses manifestations pour le climat.
0: Ouais.
1: Où on a eu une prise de conscience, alors qui est pas générale, mais qui a augmenté. Enfin, comment dire, il y a plus de personnes
0: plus sensibilisées justement. Exactement. À la préservation de la planète, à la pollution, bien évidemment. Des jeux comme ça ne polluent pas.
1: Ouais. Exactement. Alors, ne pollue pas. Si à partir du moment où on fabrique,
0: le moins
1: on pollue.
0: Possible, bien sûr.
1: Mais du coup, en tout cas, minimise l'impact environnemental. Et c'est vrai que nous, Pirouette, on s'inscrit dans une démarche de transition écologique. C'est-à-dire qu'on est notre but ultime serait de ne pas fabriquer de produits.
0: Oui.
1: Parce que c'est, voilà, que les gens arrêtent de consommer. Et puis, je pense qu'on a suffisamment de choses consommées, enfin qui ont été fabriquées et qu'on peut acheter d'occasion. Enfin
0: ouais.
1: Voilà. Hein. Et mais par contre, pour en arriver là, en fait, il y a une transition qui est nécessaire. Et en fait, nous, on s'inscrit dans cette transition. Donc, on va proposer des jeux qui ont une démarche éco-responsable et qui vont permettre de se mettre en route vers cette transition écologique.
0: Et je pense que vous avez convaincu plein de monde ce matin. On va continuer d'en parler et surtout vous dire où on peut les trouver, ces jeux, ces objets, Pirouette, Cacahuète. On est à 3-4 mois des fêtes de fin d'année. Je pense qu'on va donner plein d'idées à tout le monde. Sinon, il y a forcément l'anniversaire demain pour avoir l'occasion de profiter de ces objets et de ces jeux Pirouette, Cacahuète qu'on évoque ce matin dans Ici, ça marche sur votre radio, ici Limousin.

0: Axel Warren, la musique d'ici Limousin.
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0: Pirouette Cacahuète, nos invités, Laure Revol, qui est cofondatrice de cette entreprise corrézienne. On est déjà au bout de cette émission, c'est passé trop vite, Laure, d'autant plus que vous m'avez amené plein de choses et je voudrais qu'on en parle rapidement. Déjà, une tour Eiffel. C'est quoi cette tour Eiffel?
3: Une tour Eiffel, donc c'est un jeu qu'on a créé en collaboration avec la tour Eiffel à Paris.
0: Ouais.
3: Donc c'est un jeu qui est, que l'on vend sur nos catalogues, mais également qui est vendu dans les boutiques officielles de la tour Eiffel.
0: Bien. Vous m'avez amené aussi un petit jeu fait pour une entreprise qui fabrique des jeans.

0: Ça veut dire que les entreprises font appel à vous pour des goodies, pour aussi faire comprendre l'histoire et le parcours des entreprises comme vous, qui ont la même philosophie, les mêmes valeurs.
1: Exactement, entreprises, associations, enfin tout type de clients, on peut créer des jeux personnalisés pour plein de sujets en fait. Nous, on adore rentrer dans un univers et puis explorer cet univers et essayer d'en faire ressortir les points principaux.
0: Pirouette, cacahuète, vous êtes à Brive. Alors, il n'y a pas de boutique, mais on peut vous croiser. Ça, c'est le cas, par exemple. Je parlais tout à l'heure des marchés de Noël. Vous serez à Messac, par exemple, cette année. On peut vous croiser au salon de la Foire du Livre de Brive, début novembre, les 6, 7 et 8 novembre, du côté des enfants,
1: Exactement.
0: Par hasard.
1: Oui.
0: Vous ne vendrez pas, mais on pourra faire connaissance avec vous. Et puis, pour trouver et avoir une vraie vision de tout ce que vous proposez comme produit, c'est vraiment énorme. Il y a votre site internet et la page Facebook Pirouette Cacahuète.
1: Exactement, Facebook, Instagram. Et pour les professionnels, on a un rendez-vous la semaine prochaine sur le salon Maison et Objets à Paris. Bien.
0: Et le globe, magnifique globe que vous m'avez apporté, qui a aussi trôné à l'Élysée.
1: Exactement, à la grande exposition du fabricant en France. On a eu la chance d'avoir notre globe sélectionné pour cette exposition en 2024.
0: Ça me donne presque des envies pour le printemps prochain. j'ai le même globe que le président. Je sais pas. Merci, bravo à vous, Pirouette Cacahuète. Merci d'avoir fait le chemin pour nous parler de votre beau parcours et de vos belles idées. À très bientôt.
1: À très bientôt et merci pour votre accueil.
0: Demain, ça va vous plaire parce qu'on va parler de seconde main dans Ici, ça marche. Figurez-vous que chez vous, à Brive, va avoir lieu le 13 septembre, le tout premier salon de la seconde main.
1: Ah, top. C'est
0: encore
1: super,
0: une fois, des Corréziens mis à l'honneur. Merci, Pirouette Cacahuète.
1: Au revoir, bonne journée.
0: Et à bientôt dans Ici, ça marche.
1: Bon.

0: C'est Jackie Quartz, le grand succès de Jackie Quartz sur votre radio ici Limousin.
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0: Nous sommes le mercredi 2 septembre, belle matinée à toutes et à tous, il est 11h. Les infos avec vous, Garance Caillet. Bonjour Garance.
2: Bonjour Pascal, bonjour à tous. 4 ouvertures de postes de professeurs en Corrèze dans les prochains jours. Des professeurs qui vont donc arriver après la rentrée, car après comptage, la direction académique explique qu'il y a plus d'élèves que prévu. Ce seront des postes à temps complet ou des demi-postes. Ils vont être ouverts dans les écoles d'Alassac, de Saint-Pantaléon-de-l'Arche ou encore de Lubersac. Les pompiers aussi font leur rentrée après cet été caniculaire enflammé, avec tous ces incendies en France, dans le sud-ouest et même chez nous, il y a eu des records de feux. 230 interventions des pompiers en Corrèze cet été. 300 hectares brûlés cet été en Haute-Vienne, selon le colonel Machin Gorena. Il est à la tête des pompiers dans le département et il était notre invité ce matin sur Ici Limousin. En Corrèze, une arnaque à près de 127 000 euros. 3 escrocs ont été arrêtés en Charente-Maritime après avoir arnaqué des personnes âgées pendant plus d'un an. Il a réalisé des travaux de ravalement de façade, parfois sans autorisation. Ensuite, il faisait payer par carte bleue et gonflait les montants demandés. L'un des 3 escrocs est en détention provisoire, les autres sous contrôle judiciaire. Ils seront jugés à Tulle le 1er octobre. Et une autre affaire judiciaire toujours en Corrèze. Cette fois, on parle de stupéfiants. 2 hommes, dont un mineur, interpellés par la gendarmerie fin août pour trafic de drogue aux alentours de Saint-Pantaléon-de-l'Arche. 4500 euros en liquide ont été saisis chez eux, ainsi que 300 grammes de cocaïne. L'un des 2 hommes est en détention et l'autre sera jugé fin octobre devant le tribunal pour enfants de Brive. Et enfin, on l'apprend ce matin, la mort du réalisateur français Jean-Paul Rappeneau. Il avait 94 ans, il avait aussi une grande carrière, puisqu'on lui doit notamment le film Cyrano de Bergerac, Le Hussard sur le toit, et puis 6 autres films avec de grands acteurs, d'Isabelle Adjani à Yves Montand. Pascal, il y a déjà un grand soleil aujourd'hui là.
0: C'est vrai. Mais je sais pas, je suis pas sorti.
2: Ah oui, depuis, il est coincé dans le studio.
0: Mais en même temps, c'est normal. C'est ce qui était annoncé par Météo France, tant figurez-vous. Mieux. Mais si vous regardez un petit peu en direction du soleil, vous verrez aussi qu'il y a des nuages, Garance. Ne faites pas la maline.
2: C'est vrai, j'en ai vu un petit peu ce matin.
0: Et là, du coup, vous avez peur. Vous me dites, qu'est-ce qu'il va m'annoncer? De la neige, de la pluie,
2: déjà
0: du vent. Eh bien, non, rien de tout ça. Non. Je vous laisse avec le soleil. Ce sont des nuages d'altitude qui n'ont aucune conséquence sur notre temps. Et en tout cas sur l'humidité sur notre région, le soleil s'impose aujourd'hui, demain, et les températures grimpent encore un petit peu plus aujourd'hui, jusqu'à 25 degrés à Meymac, 28 degrés pour la maximale aujourd'hui à Limoges, à Bellac et en Bazac, 30 degrés annoncés sur Brive et sur Tulle.
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0: Oui, c'est le jeu de votre rentrée qui vous accompagne du lundi au vendredi, 11h midi, pour vous offrir plein de cadeaux ici, Limousin. Le principe du Schmilimousi, c'est simple. Je vais vous donner des indices. Ils vont vous permettre de retrouver soit un lieu, soit un personnage ou un objet qui concerne bien évidemment la Haute-Vienne ou la Corrèze. Alors hier, on n'a pas eu le temps de terminer un Schmilimousi, figurez-vous. Vous n'avez pas trouvé malgré les 2 indices que je vous ai donnés. Le premier indice était le Schmilimousi à un point commun avec Yves Montand. Le deuxième indice était le suivant. On dit du Schmilimousi qu'il ressemble à un bonnet exotique. Alors avec ces 2 indices, vous devez trouver quelque chose qui appartient à notre Limousin, bien sûr. 05 55 34 5000. Et comme je suis de très très bonne humeur ce matin, ce mercredi, je vous rajoute tout de suite un troisième indice qui est le suivant. Pendant plus de 30 ans, je n'ai jamais raté le bus. À quoi cela vous fait-il penser? Je vous promets que c'est un rapport avec notre région. 05 55 34 5000, à vous de jouer.
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0: Le Schmilimousi, un point commun avec Yves Montand. On dit qu'il ressemble à un bonnet exotique. Et je vous rajoute que pendant plus de 30 ans, je n'ai jamais raté le bus. À quoi cela fait-il penser? 05 55 34 5000.

0: Mac & Womack avec Teardrops sur votre radio ici Limousin.
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0: Bonjour à Chantal qui nous appelle de Limoges.
2: Bonjour.
0: Ça va Chantal?
2: Très bien, et vous?
0: Ah bah écoutez très bien, je sens que vous êtes dans votre cuisine.
2: Non. Ah. Je suis dans le salon.
0: Ah, dans le salon. C'est un grand salon, parce que ça résonne un petit peu, Chantal, c'est marrant.
2: Ah, attendez, je vais peut-être vous baisser.
0: Ah oui, baisser.
2: Je vais fermer la porte.
0: Voilà, fermez la porte. Le temps que vous fassiez ça, je vais rappeler les indices. Le schmilimousi a un point commun avec Yves Montand, c'est ce que je vous ai dit. On oui. dit du schmilimousi qu'il ressemble à un bonnet exotique, et j'ai rajouté que pendant plus de 30 ans, je n'ai jamais raté le bus. À quoi avez-vous pensé, ma chère Chantal?
2: Le châtaignier.
0: Et pourquoi le châtaignier?
2: Parce qu'on se sert de l'arbre pour fabriquer des lattes que l'on appelle des bus, et la boque de châtaigne aurait tendance à ressembler à un bonnet exotique.
0: Ok. Le rapport avec Yves Montand?
2: Eh ben ça, je sais pas.
0: Eh ben, figurez-vous qu'Yves Montand, il a chanté une chanson sur les châtaignes.
2: Ah, d'accord.
0: Vous voulez que je vous la chante ou pas?
2: Ah ben, allez-y, hein.
0: La châtaigne, la châtaigne. Non, il a jamais chanté ça. Pourtant, je vous dis n'importe quoi. Chantal, c'est pas la bonne réponse. Je suis désolé.
2: Bon,
0: ben,
2: tant pis.
0: Bon, bonne journée à vous. À bientôt,
2: merci
0: Chantal.
2: Au revoir.
0: Au revoir. Annick nous appelle, elle aussi, de Limoges. Bonjour,
3: oui,
0: Annick.
3: Bonjour.
0: Comment
3: bonjour.
0: Ça va, Annick?
3: Ça va.
0: Très
3: ça
0: bien. Va. La rentrée s'est bien passée pour vous hier?
3: Moi, j'ai pas de rentrée. Moi.
0: Ah, d'accord. Je pensais que vous rentriez en sixième, moi. Non, c'est pas vous.
3: Oh, ben, c'était il y a longtemps. Hein,
0: d'accord, Annick. Bon, Annick, à quoi avez-vous pensé?
3: Moi, j'ai pensé au pavillon du Verdurier.
0: Et pourquoi donc?
3: Alors, avec Yves Montand, je vois pas le rapport. Mm-hmm. Le bonnet, on dit qu'il ressemblait à un bonnet, je sais plus comment d'ailleurs. J'ai perdu le mot. Et puis la gare routière, c'était la gare routière avant.
0: Ah d'accord, avant quoi?
3: Avant, dans le temps, je me rappelle, c'était une gare routière qui se trouvait à côté.
0: Si je vous dis que c'était une gare routière entre 1942 et 1976 par exemple.
3: Oui, ça
0: vous parle, hein, c'est ça?
3: Oui.
0: Le bonnet, c'était les Limougeaux qui l'avaient surnommé comme ça, à vrai dire.
3: Oui,
0: parce que le vrai surnom, c'était le bonnet du Tibet. C'est comme ça qu'on surnommait au départ le pavillon du Verdurier. Alors Yves Montand, quel pourrait être le rapport avec Yves Montand? D'après vous, l'inauguration du pavillon du Verdurier, c'était dans en quelle année à peu près?
3: À peu près l'année de sa naissance.
0: Eh ben voilà, c'était en 1920. Ils sont nés tous les deux la même année, figurez-vous, il fallait pas aller chercher plus loin. Tout simplement, c'était ça le point commun qu'il y avait avec Yves Montand. Alors, le pavillon du Verdurier, bah vous qui êtes Limougeaude, Annick, vous pouvez nous en parler. Il est assez particulier ce bâtiment quand même.
3: Oui, c'est un bâtiment qui était une chambre froide avant.
0: Tout à fait, c'est ce qu'on appelait avant les grandes halles, c'est ce qu'on appelait un peu le frigo de Limoges. Et avant qu'il devienne lui-même une gare routière, c'était là où on stockait les viandes justement pour les garder au frais. Et c'est pour ça qu'il a été construit d'ailleurs au sortir de la Première Guerre mondiale. Il y a aussi des artistes importants qui ont participé et qu'on peut voir d'ailleurs avec leurs œuvres dans ce pavillon du Verdurier. Vous voyez de qui je parle ou pas?
3: Ben, peut-être Gontier.
0: Alors Gontier, lui, c'était l'architecte. C'est lui qui l'a conçu, ce pavillon.
3: Oui, oui.
0: Gontier qui a aussi été l'architecte de...
3: De la gare.
0: De Limoges, tout à fait. Ben, on fait une belle équipe, hein, Annick. Et y a aussi Chigaud qui a aussi fait des vitraux qui sont d'ailleurs au sous-sol du Verdurier. Et puis l'entreprise Gentil et Bourdet qui, eux, ont conçu toutes ces petites plaques en céramique qui ornent ce fameux pavillon du Verdurier avec des couleurs bleues, vert qui sont proposées. C'est vraiment dans le centre de Limoges qu'on peut le voir. Si vous connaissez pas, allez visiter. D'ailleurs, il y a souvent l'occasion puisqu'il y a souvent des expositions qui sont aussi organisées dans ce magnifique pavillon du Verdurier.
3: Et le salon du chocolat.
0: Oh, dites donc la gourmande à Limoges. Donc voilà, il y a aussi des œuvres et aussi le salon du chocolat, effectivement, qu'on peut voir. Bravo, ma chère Annick. Je vous offre le mug ici Limousin pour vous.
3: D'accord.
0: Et ben voilà. Merci d'avoir joué. Bravo et merci de nous avoir fait visiter le pavillon du Verdurier, Annick. À très bientôt.
3: À très bientôt.
0: Au revoir.
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0: 11h13, bah oui, d'ici midi pour encore vous offrir des cadeaux ici Limousin. On va partir sur un tout nouveau Schmilimousi après le pavillon du Verdurier. Des indices que je vais vous donner et un premier indice. Chaque semaine, au moins 150 personnes s'y activent. Alors, on est sorti du pavillon du verdurier. Hein. On cherche complètement autre chose maintenant. Vous nous faites vos propositions, 05 55 34 5000, avec ce premier indice. Chaque semaine, au moins 150 personnes s'y activent. Est-ce que cela vous fait penser à quelque chose? De qui, de quoi, de qu'est-ce? Vous nous le dites tout de suite, 05 55 34 5000. On a des cartes cadeaux de 30 euros à vous offrir. On a le livre sur la Haute-Vienne inattendue aussi à vous offrir ce matin. Jouez avec nous pour découvrir, démasquer avant les infos de midi, ce tout nouveau Schmilimousi. Savoir.

0: compagnie avec Savoir aimer à l'époque de sa collaboration avec Pascal Obispo. Florent Pagny qui part en tournée, plus exactement qui continue sa tournée des 60 qu'il avait arrêté pour les raisons que vous savez. Il repart donc en tournée et du coup cette fois-ci elle s'appelle la tournée 65 Tours. Florent Pagny qui sera de passage en Limousin, rendez-vous avec lui au Zénith de Limoges le 24 octobre.
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0: Le tout nouveau Schmilimousie qu'on vient de lancer avec ce premier indice. Chaque semaine, au moins 150 personnes s'y activent. Et nous avons Lionel au téléphone. Lionel de Limoges. Bonjour Lionel.
2: Lionel,
0: ouais, ça fait un peu star anglo-saxonne, américaine.
2: Attendez,
0: et tout ça.
2: Je remets juste ma polenta.
0: Remettez, tournez votre polenta. Ça va, on ne dérange pas sinon, Lionel. Vous êtes en train de cuisiner. Donc, polenta à midi, il y a quoi avec vous faites quoi, de la viande
2: un petit peu? Jambon serrano avec un coulis de tomate basilic.
0: Dites donc, on ne s'embête pas chez Lionel. Et au niveau régime, ça va, on n'en parle plus, c'est fini ou...
2: Pour au régime, je faisais une époque 130 kilos, j'en suis descendu à 85 kilos.
0: C'est
2: comme j'aime.fr, bien sûr.
0: D'accord.
2: Mais c'est bien.
0: Bah, en tout cas, ça a l'air d'être efficace, donc ne lâchez rien.
2: C'est très bien.
0: Bon, à quoi avez-vous pensé, Lionel?
2: Alors moi, je pensais, c'est une connerie, parce que je fais la cuisine en même temps, je pensais aux zoos au parc du Rénou.
0: Voilà. Pourquoi vous pensez qu'il y a à peu près 150 personnes qui y travaillent ou...
2: Parce qu'il y a du monde quand même, hein, là-haut.
0: Il y a du monde, oui, tout à fait.
2: Ah, moi, j'y étais cet été, il y a beaucoup de monde. Hein.
0: D'accord.
2: Il y a entre les soigneurs, les vétérinaires, il y a plein de gens, les bénévoles.
0: Tout à fait. Bah, 150 personnes, c'est pas complètement idiot, hein, cher Lionel. C'est un bon chiffre, et c'est peut-être, ça n'est jamais arrivé depuis la rentrée. Bon, en même temps, on a commencé depuis une semaine et demie. Mais trouver le Schmilimousi comme ça du premier coup, ça peut-être arriver. C'est peut-être une des options.
2: Oui, mais voilà, bon, je dis ça, je dis rien. Puis
0: bah ouais, mais vous l'avez dit. Et le parc Zoo du Rénou, ça a été quoi votre coup de cœur au parc là cet été quand vous l'avez visité, Lionel?
2: Mon coup de cœur, c'est pas tellement les animaux, c'est les gens qui s'occupent des animaux. C'est-à-dire, c'est la bienveillance de ces gens. Moi qui suis propriétaire, qui ai quand même pas mal de chats chez moi, des chiens, des oiseaux. Voilà, c'est la bienveillance de ces gens-là, d'apporter quelque chose à des animaux. Voilà, c'est tout.
0: Oui, ça fait partie de ce qu'on appelle les métiers passion, hein, en fin de compte. Voilà. Donc, effectivement, je pense qu'ils sont tous passionnés et qu'ils font leur travail à merveille. Eh ben, écoutez, malheureusement, le parc Zoo du Rénou, c'est une bonne proposition, mais c'est pas celle que je recherche.
2: Mais c'est pas grave.
0: Bon, voilà. Merci d'avoir joué. Bonne polenta. À bientôt, Lionel.
2: Je reviendrai.
0: Ok. Merci beaucoup. 05 55 34 5000. Comme Lionel, vous nous faites vos propositions. Là, on reste sur le premier indice. Hein. Je vous en donne pas un deuxième tout de suite parce que des endroits où il y a au moins 150 personnes qui s'activent, je pense que vous pouvez m'en proposer plein, d'autant plus qu'on met quand même un bon d'achat de 30 euros, une carte cadeau de 30 euros à la clé. Donc je vous laisse le temps de la proposition, de la réflexion. 05 55 34 5000, premier indice pour gagner cette carte cadeau de 30 euros dans le Schmilimousi d'ici Limousin, c'est chaque semaine au moins 150 personnes s'y activent. Faites-nous vos propositions, bonne chance. 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

0: corps. Alors faites pas comme moi, hein, si vous voulez pas passer pour un idiot, l'appelez pas E-S-T-L, c'est Estelle, tout simplement. Mais ça s'écrit E-S-T-L. Une jeune artiste qu'on aime beaucoup à Issy-Limousin.
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0: Voilà un prénom qui est facile à lire, Bernadette à Cognac-la-Forêt. Bonjour Bernadette.
2: Bonjour.
0: Vous jouez au Schmilimousi. On cherche quelque chose qui appartient à notre région. Je vous ai dit que chaque semaine, au moins 150 personnes s'y activent. Vous avez pensé à quoi, Bernadette?
2: Et moi, j'ai pensé au hall central de Limoges.
0: Ah, mais dites donc, Bernadette, pourquoi?
2: Ben, une fois par semaine, donc je pense que c'est le samedi matin. Je sais pas s'il y a d'autres jours. Je sais pas
0: attention, exactement. Oui, j'ai pas dit une fois par semaine. J'ai dit chaque semaine, au moins 150 personnes s'y activent.
2: Oui, chaque semaine, voilà. Pardon.
0: Donc voilà, vous savez qu'il y a quand même une carte cadeau de 30 euros à gagner aujourd'hui, Bernadette. C'est important.
2: Oui, j'ai même pas fait attention quel était le cadeau.
0: Ah ben, je vous le dis, je vous le répète, 30 euros, carte cadeau, 30 euros. Carte cadeau, 30 euros. Qu'est-ce que vous pourriez acheter avec ça?
2: Oh, un coup de cœur, quelque chose, je sais pas.
0: C'est quoi les coups de cœur du moment de Bernadette? Il y a un truc qui vous ferait plaisir?
2: Il n'y en a pas beaucoup, mais bon, on sait pas. Il suffit d'une occasion.
0: Ouais, genre par exemple, vous allez au hall, vous offrez 30 euros de bons produits de chez nous.
2: Bah, voilà, exactement.
0: Voilà. Mais encore faut-il les gagner, ces 30 euros, Bernadette?
2: Je sais pas.
0: Et là, je suis obligé de vous dire que c'est pas les halles de Limoges, tout ça pour ça. Je suis désolé, mais c'est bien d'avoir fait la proposition parce que mine de rien, vous avez une petite piste, un petit bout de piste.
2: D'accord.
0: Quelque part. Bon, je vous souhaite une belle journée à Cognac-la-Forêt.
2: Eh bien, merci.
0: Et à bientôt, Bernadette. Au revoir.
2: Bonne journée. Au revoir.
0: Bon, ben voilà, on avance un petit peu, doucement, mais sûrement. Mais en même temps, on est encore un peu loin quand même. Hein. 05 55 34 5000. Chaque semaine, au moins 150 personnes s'y activent. Je vous rappelle que nous mettons en jeu une carte cadeau d'une valeur de 30 euros. Que vous nous faites vos propositions. Vous avez un numéro de téléphone, le 05 55 34 5000. Je rajoute un deuxième indice à la demande générale. Deuxième indice, vous y croiserez peut-être des pacotilleurs ou des merciers. 05 55 34 5000, vous jouez avec nous, c'est le Schmilimousi, c'est sur votre radio locale ici Limousin, jusqu'à midi.

0: Qu'est-ce qu'elle est belle cette chanson de Jerry Rafferty avec Baker Street sur votre radio ici Limousin à 11h31.
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0: À Brive, une collecte de dons est organisée jusqu'au 4 septembre. C'est encore pendant 2 jours. C'est dans le cadre de la brocante étudiante qui est prévue le jeudi 15 octobre. L'objectif, c'est d'aider les étudiants qui s'installent. Alors, vous pouvez donner de la vaisselle, du petit électroménager en état de fonctionnement, on est bien d'accord, du mobilier de petite taille ou encore des livres. Des dons qui sont à déposer au service enseignement supérieur et formation. C'est juste derrière la mairie de Brive-la-Gaillarde, aux 4 rues Marie-Rose Guillot, au rez-de-chaussée en plus. À Ussel, la ville vous propose un service de transport à la demande. C'est destiné notamment aux habitants âgés de plus de 60 ans pour leurs rendez-vous médicaux, pour leurs déplacements dans les commerces de la commune. Un service qui fonctionne du lundi au vendredi de 9h à midi et de 13h30 à 17h. Pour en savoir plus, avoir tous les renseignements, vous allez sur le site transportdemande@ussel19.fr.

Nous jouons au Schmilimousi. On va avoir Marie-Hélène et Jean-Paul d'ici quelques minutes. Je vous rappelle les indices de ce Schmilimousi. Chaque semaine, au moins 150 personnes s'y activent et vous écroiserez peut-être des pacotilleurs ou des merciers. À quoi pensez-vous? Faites-nous vos propositions. 05 55 34 5000.

0: Maman a tort, Mylène Farmer sur votre radio ici Limousin.
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0: Avec Marie-Hélène qui nous appelle de Limoges. Bonjour Marie-Hélène.
2: Bonjour, ici Limousin.
0: Comment ça va Marie-Hélène?
2: Très bien, très bien.
0: Marie-Hélène, on joue avec un Schmi Limousin qu'on a lancé depuis quelques minutes. Je vous ai donné comme indice chaque semaine au moins 150 personnes s'y activent. Je vous ai rajouté que vous y croiserez peut-être des pacotilleurs ou des merciers. Vous avez pensé à quoi, Marie-Hélène?
2: Sans votre nouvelle proposition, donc j'avais pensé, moi, au resto du cœur.
0: D'accord. Bon, bon. Les 150 bénévoles au moins qui s'y activent,
2: au
0: c'est
2: moins,
0: ça
2: ouais.
0: Bien
2: ouais.
0: Sûr. Et on pense à eux, à tous les bénévoles qui se préparent déjà pour la prochaine campagne, hein, mine de rien.
2: Mmh.
0: Et ici, Limousin est partenaire des Restos du cœur. Malheureusement, j'aurais bien aimé vous dire oui, Marie-Hélène, mais c'est
2: ouais,
0: pas ça,
2: pense,
0: vous
2: oui.
0: avez compris. Effectivement, avec un seul indice, c'était un peu plus large. Mmh. Bon, ben voilà, qu'est-ce qu'on peut vous souhaiter pour cette journée, Marie-Hélène?
2: Eh bien, que du soleil, et puis non, c'est avec plaisir que j'équipe, que j'écoute ici les Limousins, donc voilà, donc bonne journée à vous, continuez vos émissions, et que et beaucoup de partage au niveau des Limousins, tout simplement.
0: C'est très gentil, merci, belle journée à vous aussi, et vous aurez
2: merci.
0: Du soleil, Marie-Hélène, aujourd'hui. À bientôt, au revoir.
2: Au revoir.
0: Jean-Paul nous appelle de Javerda. Bonjour Jean-Paul.
3: Oui, bonjour.
0: À quoi avez-vous pensé Jean-Paul?
3: Le marché de côté des Halles.
0: Alors, on était dans les Halles tout à l'heure, là vous me proposez un marché, donc à Limoges, hein, c'est ça?
3: Oui, à Limoges. Oui.
0: Alors il y en a plein, hein. Il y a le marché Marceau qui existe, il y a les Halles effectivement, mais malheureusement, mon cher Jean-Paul, ce n'est pas ce que je recherche.
3: Ben tant pis.
0: Ben voilà. On reste quand même bons amis.
3: Pas de problème.
0: Bon, ça marche. À bientôt. Au revoir, Jean-Paul.
3: Merci. Bonne journée. Au revoir.
0: Bonne journée. Céline arrive in extremis. Bonjour, Céline.
4: Allô. Oui, bonjour.
0: Oui, bonjour. Hein. Vous êtes à la Neuville-Chandoiselle, c'est ça?
4: Là, actuellement, je suis à Champs-sur-Tarentaine, à côté de Bans-les-Orgues.
0: D'accord, très bien. Donc vous êtes en Corrèze.
4: J'habite à la Neuville.
0: Alors la Neuville, c'est aussi la Corrèze?
4: Non, c'est en Seine-Maritime.
0: Ah, d'accord, oui, je me
4: disais. C'est le village de Jacques Anquetil.
0: Ah, très bien. Et donc, du coup, vous me proposez Jacques Anquetil comme réponse?
4: Non, du
0: ah,
4: tout.
0: Ah non, pas du tout. Qu'est-ce que vous me proposez?
4: Les puces de la cité à Limoges.
0: Ah, d'accord. Mais alors, ça veut dire... comment se fait-il que à la Neuville-Chandoiselle, vous connaissiez les puces de la cité à Limoges? Là, il va falloir que vous me racontiez, Céline.
4: Non, mais là, actuellement, je suis pas à la Neuville.
0: Oui, d'accord, vous êtes en Corrèze. Mais alors, quand même, ça fait un petit chemin.
4: Non, c'est pas en Corrèze, c'est dans le Cantal.
0: D'accord. Oui, donc, juste avant Bans-les-Orgues, en arrivant du Cantal. Mais alors, voilà. Pourquoi les puces de la cité? Pourquoi vous me proposez cette réponse?
4: Bah, j'ai cherché sur Internet.
0: Ah, d'accord. Parce que sinon, vous y êtes jamais allé aux puces de la cité à Limoges,
4: non,
0: Céline?
4: Non, du tout. Limoges, ça fait un peu loin, quand même.
0: Eh ben, venez, mais poussez le bouchon un petit peu plus loin jusqu'à Limoges.
4: Ouais, mais j'ai pas Maurice avec moi, alors je peux pas pousser le bouchon plus loin.
0: Ah, d'accord. Bon, bah, écoutez, bah, si vous avez pas Maurice, moi, je peux pas vous donner une carte cadeau de 30 euros, Céline.
4: Oh non, mais non.
0: Ah bah non, c'est pas ça. Bah non, c'est pas ça, Céline.
4: Je suis désolé.
0: Bon,
4: bah c'est pas grave.
0: Mais c'est bien d'avoir tenté et c'est très sympa d'avoir joué avec nous, Céline. Voilà.
4: Mais de rien, avec plaisir.
0: Bon, bah bon séjour dans le Cantal, dans la Corrèze. Promenez-vous où vous voulez, comme vous voulez, Céline. À bientôt. Au revoir.
4: Merci, au revoir.
0: Au revoir. 05 55 34 5000. On va rester, parce que vraiment, vous êtes pas loin, hein, mine de rien, les Halles, les puces de la cité, les marchés de Limoges. On est vraiment dans le secteur. Vous êtes tout près de gagner cette carte cadeau de 30 euros, mais vous n'avez pas encore trouvé la réponse ferme et définitive. Donc, on vous attend. 05 55 34 5000. Je vous rappelle les deux premiers indices. Chaque semaine, au moins 150 personnes s'y activent. Je vous ai dit aussi que vous y croiserez peut-être des pacotilleurs ou des merciers. Je pense qu'il y a plein de propositions à faire. Appelez-nous, jouez avec nous. 05 55 34 5000, le numéro d'ici Limousin. Ah non.

0: Feels Like I'm Falling in Love, les Coldplay sur votre radio ici Limousin.
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0: Et avec Agnès qui nous appelle de Limoges. Bonjour Agnès.
2: Oui, bonjour.
0: Chaque semaine, au moins 150 personnes s'y activent. C'est le premier indice que je vous ai donné. Je vous ai dit aussi, vous y croiserez peut-être des pacotilleurs ou des merciers. À quoi avez-vous pensé, Agnès?
2: Eh bien, moi, j'ai pensé au Grand Théâtre.
0: Et pourquoi donc?
2: Eh bien, parce que je sais qu'il y a énormément de monde qui y travaille. Parce que j'avais un ami qui était directeur à l'époque. Il était dans les... Directeur, je ne sais même pas s'il était directeur. Il était dans les hautes sphères, on va dire.
0: D'accord. Il avait son bureau en haut du théâtre.
2: Non, non, mais il était...
0: Oui, enfin, voilà. Bon, il travaillait là-bas. Hein, voilà.
2: Il travaillait là-bas. Ouais. Et un jour, on en avait parlé. Il m'avait dit oui, qu'il y avait énormément de monde qui y travaillait.
0: D'accord.
2: Nombre exact, je ne sais pas, mais voilà.
0: Bon, au moins 150, vu de nez comme ça. Eh bien, ce n'est pas le Grand Théâtre, ma chère Agnès, je suis désolée. Voilà.
2: Eh ben voilà.
0: Je vous quitte Agnès pour une autre Agnès. Au revoir Agnès.
2: Merci, au revoir.
0: Agnès à Chamboré, cette fois-ci. Bonjour Agnès à Chamboré.
3: Oui, bonjour. Bonjour tout le monde.
0: À quoi avez-vous pensé, ma chère Agnès?
3: Alors, tout ça m'a fait penser à l'Hôtel des Ventes à Limoges.
0: Allons bon, 150 personnes à l'Hôtel des Ventes.
3: Je ne sais pas, oui, dans la semaine, il y a peut-être entre les gens qui chinent, les gens qui répare des objets, qui évalue, enfin, je sais pas, je me
0: D'accord.
3: suis dit que peut-être il pouvait y avoir ça.
0: Okay. Et alors, en ce qui concerne les pacotilleurs et les merciers,
3: Eh ben, tout ça, c'est en lien avec les marchandises. Donc, je me suis dit, voilà, la vente, l'achat de petits objets, d'objets de valeur, de moins grande valeur.
0: D'accord.
3: Les ventes aux enchères, ce genre de choses.
0: Justement, voilà. Vous avez déjà fait, vous, des ventes aux enchères?
3: Non.
0: Non. D'accord.
3: Non, j'ai pas encore fait ça.
0: Eh ben, c'est pour ça que je suis obligé de vous dire, si vous n'avez pas fait, je peux pas accepter. Voilà. Non, c'est bien vu, mais c'est pas la bonne réponse, Agnès.
3: C'est pas ça.
0: Je suis désolé.
3: Bon, c'est pas grave.
0: Bon, on vous souhaite une belle journée à Chamboré. À très bientôt, Agnès. Au revoir.
3: À bientôt. Au revoir.
0: Merci. Guylaine nous appelle de Bosmie-l'Aiguille. Bonjour, Guylaine.
4: Oui, bonjour, Pascal.
0: À quoi avez-vous pensé, Guylaine?
4: Au marché de Brive.
0: Au marché de Brive. Parce que, effectivement, 150, oui, effectivement, il y a beaucoup de.
4: Oui,
0: voilà. Vous y allez de temps en temps à Brive sur le marché?
4: Je vais de temps en temps à Brive, mais ça fait longtemps que je ne suis pas allée au marché.
0: Ah, bah, allez-y, surtout quand il fait un temps pareil, c'est très agréable. Il y a les foires grasses aussi qu'on voit là, souvent là-bas.
4: Voilà,
0: les
4: foires grasses surtout.
0: Ouais. Malheureusement, c'est pas le marché de Brive que je cherche, ma chère Guylaine.
4: C'est pas le marché de Brive.
0: Bon, bah, écoutez, ça sera pour une prochaine fois.
4: Tant pis, oui.
0: Au revoir, Guylaine.
4: Au revoir.
0: Il y a toujours cette carte cadeau de 30 euros qu'on vous offre ce matin si vous avez la bonne réponse. Je vous rappelle, chaque semaine, au moins 150 personnes s'y activent. Vous y croiserez peut-être aussi des pacotilleurs ou des merciers. Est-ce que cela vous fait penser à un lieu, à quelque chose en particulier en Haute-Vienne ou en Corrèze? Vos propositions, 05 55 34 5000.
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0: petit moment de tendresse avec Louane, si t'étais là sur votre radio ici Limousin.
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0: Avec ces deux indices que je vous ai donnés, comme vous êtes vraiment tout prêts, j'en ai pas donné de supplémentaire tout de suite. On verra hein, si vous méritez un troisième indice, je sais pas. En tout cas, les deux premiers, c'est chaque semaine au moins 150 personnes s'y activent. Je vous ai dit que vous y croiserez peut-être des pacotilleurs et ou des merciers. Et nous avons Alain qui est nous appelle de Magnac-Laval. Bonjour Alain.
2: Bonjour.
0: Comment ça va Magnac-Laval?
2: Ça va bien avec le soleil. Ça
0: ouais,
2: va avec...
0: C'est un prolongement de l'été, ça Alain. C'est bien.
2: Voilà, oui.
0: Alors... Alain, j'ai entendu un gros bruit à côté de vous, c'est quoi?
2: C'est que je suis arrêté sur le bord de la route.
0: Ah, c'est une voiture qui passe.
2: Voilà, c'est un camion qui vient de passer.
0: D'accord. Et alors, vous vous êtes arrêté parce que vous avez eu une illumination, mon cher Alain, ouais. Avec les indices qu'on vous a proposés. Et vous me proposez quoi, vous?
2: Le marché tous les dimanches matin à Panazol.
0: Eh ben oui, c'est ce marché-là que je cherchais particulièrement. Qu'est-ce qui vous a mis sur la voie?
2: J'y suis présent tous les dimanches matins.
0: C'est vrai? Vous vendez quoi au marché de Panazol?
2: Moi, mon métier, c'est métier de rémouleur.
0: D'accord.
2: Affûteur de couteaux, ciseaux et tout ça.
0: D'accord. Alors déjà, je suis ravi d'apprendre que le métier de rémouleur, il existe toujours. Ça, c'est bien.
2: Ça fait plus de 20 ans que je fais ça. Oui.
0: D'accord. Et donc, on va faire affûter ces couteaux.
2: Tous les outils. Moi, j'ai du monde qui vient me voir.
0: Et vous faites beaucoup de marchés, mis à part celui de Panazol?
2: J'en fais 18 dans le mois, à peu près. Oui.
0: D'accord. Donc, on peut en parler. Donc, il y a Panazol tous les dimanches. Il y a quoi d'autre comme marché que vous faites?
2: Je fais Aix-sur-Vienne le vendredi, une fois par mois. Mm-hmm. Il y a Saint-Junien, une fois par mois.
0: D'accord.
2: Donc, on va sur la Souterraine, dans la Creuse, on va sur Bellac.
0: Ok. Donc, dès qu'on va sur un marché, qu'on voit un rémouleur, on lui dit « C'est toi, Alain ?» Et vous dites
2: voilà,
0: oui, avec un beau sourire.
2: Il est connu.
0: Il est connu, comme le loup blanc, ce cher Alain.
2: Voilà,
0: alors, ça vous aurait encore plus aidé si je vous avais dit que ce marché s'étend sur l'avenue d'un des fondateurs de l'Europe.
2: Oui,
0: à Panazol. Enfin,
2: quand vous avez parlé de mercerie et tout, j'ai pensé
0: ouais,
2: à notre
0: bien
2: ami
0: sûr.
2: De Châtillon-la-Perche qui est présent.
0: Tout à fait, et c'est l'avenue Jean Monnet, là où se trouve aussi d'ailleurs la mairie de Panazol. Hein. Il est facile à trouver,
2: voilà,
0: il est
2: ouais.
0: bien connu tous les dimanches matins, et il est à 6 km de Limoges. Eh bien écoutez, ouais. grâce à cette bonne réponse, mon cher Alain, je suis ouais. ravi de vous offrir un couteau suisse. Non, je plaisante.
2: Ouais, y a pas de problème.
0: Non, je vous offre la carte cadeau de 30 euros avec beaucoup de plaisir, Alain.
2: Merci beaucoup.
0: Et à bientôt, je pense qu'on
2: et
0: s'y croisera
2: journée.
0: À ce marché de Panazol.
2: Continuez comme ça.
0: C'est très gentil. Merci
2: voilà.
0: beaucoup Alain, au revoir.
2: Allez, à vous aussi, à toi aussi Pascal, merci.
0: Au revoir, et à rendez-vous au marché de Panazol bien évidemment. Rendez-vous demain aussi, dès 11h.

0: Gérard Lenormand, la balade des gens heureux, et nous on est heureux d'accueillir pour cette rentrée après les infos de midi Enora Malagré qui vous propose ce nouveau rendez-vous. On vous doit bien ça, bonjour Enora.
1: Bonjour tout le monde, tout à l'heure c'est une émission autour du sport que nous vous proposons. Bon plan, que faire et comment, tout cela dans la bonne humeur avec des solutions concrètes. À tout de suite.
0: À tout de suite après les infos, c'est dans 5 minutes sur votre radio locale ici Limousin.
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0: Nous sommes le mercredi 2 septembre, bon appétit, dans 5 secondes il sera midi. 5 secondes offertes à Garance. Cahier pour les infos, c'est à vous Garance.
3: Et oui, c'est la rentrée pour nos pompiers limousins après un été plein d'incendies. Ils ont notamment prêté main forte en Gironde et ils ont eu du travail ici, chez nous aussi, avec des records de feu, notamment en Haute-Vienne. 300 hectares partis en fumée cet été, du jamais vu, sachant que les moyens manquent chez les pompiers en ce moment. Pas assez de bras, selon le colonel Machin Gorena. Il est à la tête des pompiers de la Haute-Vienne et il était ce matin l'invité de notre matinale sur ICI Limousin.
4: Tous les départements ont besoin de moyens supplémentaires, on a toujours besoin de plus pour faire mieux. Pour autant, on est quand même sur un point d'équilibre qui permet d'assurer les secours courants, même si on commence à avoir des difficultés puisqu'on on repose beaucoup sur du volontariat malgré tout, et qui a besoin de densifier un certain nombre de secteurs en pompiers professionnels pour avoir une base de réponse un peu plus sûre. Donc il y a une nécessité de faire évoluer nos effectifs, mais tant en professionnel qu'en volontaire. Et ça, c'est le vrai sujet.
3: Le colonel Machin Gorena à la tête des pompiers de la Haute-Vienne. Et partout en France, les pompiers seront en grève pendant plus d'un mois à partir de la semaine prochaine, 8 septembre. Ils dénoncent des manques de moyens pour lutter contre des feux de plus en plus spectaculaires. 4 postes de professeurs vont ouvrir dans les prochains jours en Corrèze. Ça arrive juste après la rentrée, car après comptage, la direction académique explique qu'il y a plus d'élèves que prévu. Des postes qui vont donc ouvrir dans les écoles d'Alassac, de Saint-Pantaléon de l'Arche ou encore de Lubersac. Toujours en Corrèze, une vaste arnaque démantelée. 3 escrocs arrêtés, car depuis plus d'un an, ils réalisaient des ravalements de façades, parfois sans autorisation, auprès de personnes âgées, des Corréziens et des Charentais. Et puis les escrocs gonflaient les montants demandés. Résultat, 127 000 euros de butin. L'un d'entre eux est actuellement en détention provisoire, les autres sous contrôle judiciaire. Ils seront jugés à Tulle le 1er octobre. Hier, Patrick Bruel a annoncé annuler sa tournée cet automne. 35 concerts prévus partout en France, dont un à Limoges en novembre prochain. Le chanteur est mis en examen dans 4 affaires de violences sexuelles. En tout, 9 plaintes déposées contre lui et d'autres arrivent, selon l'avocate de Flavie Flamand, l'une des plaignantes. De son côté, l'avocate du chanteur a annoncé ce matin sur LCI que tous les billets achetés pour les concerts de Patrick Bruel seront remboursés. En France, un foyer de grippe aviaire hautement pathogène détecté dans le Maine-et-Loire, c'est près d'Angers. 7600 animaux vont être abattus selon la préfecture, qui a pris un arrêté pour interdire les déplacements de volailles dans ce secteur. Et l'agriculture, qui est aussi durement touchée par la sécheresse, en teste fin d'été. Annie Genevard, la ministre de l'Agriculture, devait annoncer demain un grand plan d'aide avec notamment des prêts, des abattements fiscaux pour les agriculteurs les plus impactés. Mais finalement, le gouvernement veut continuer les concertations et les annonces n'arriveront que dans plusieurs jours, selon l'entourage du Premier ministre.
0: Et si la Corrèze devenait le nouveau Hollywood ?
3: Et oui, en tout cas, c'est ce qu'espère le Conseil départemental, toute proportion gardée, évidemment. La Corrèze met en place un fonds d'aide au tournage, 10 000 euros pour un court-métrage tourné dans nos paysages corréziens, 30 000 pour un long-métrage. Alors, pour l'instant, c'est une petite aide, mais ça peut donc aider à attirer les cinéastes, selon Maggie Cisterne. Elle est secrétaire générale du Festival du film de cinéma de Brive, pardon, et c'est elle qui choisira les films récompensés.
5: Il a pour but que les films qui se tournent potentiellement en région se tournent en Corrèze. Donc c'est un petit coup de pouce parce que c'est pas du tout comparable avec un soutien du CNC ou avec un soutien de la région. Ça n'est pas concurrent, mais c'est un coup de pouce supplémentaire et c'est une incitation à venir tourner en Corrèze. Il y a un critère de validation du dossier, c'est qu'il faut que le montant qui est donné par le département soit dépensé à minima à 100% en Corrèze. Et si c'est plus, c'est encore mieux. Si possible, de l'embauche de techniciens, de comédiens ou de figurants, etc. De l'hôtellerie, de la restauration, des transports, etc. etc. Donc c'est un geste culturel, mais c'est un geste économique. Je le dis souvent, si vous ne le faites pas pour la culture, faites-le pour l'économie.
3: Maggie Cisterne, secrétaire générale du Festival de cinéma de Brive. Et la Corrèze a donc alloué 50 000 euros pour la première année de ce fonds d'aide au tournage. Et on finit encore avec du cinéma qui pleure. Aujourd'hui, un grand réalisateur, Jean-Paul Rappeneau. Il est mort à 94 ans ce matin et on se rappelle de sa carrière multi-césarisée pour notamment Cyrano de Bergerac, Le Hussard sur le Toit, des films avec des grands acteurs, notamment Yves Montand ou encore Isabelle Adjani.
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3: Ça donne quoi les températures cet après-midi, Pascal?
0: 25 degrés à Meymac, c'est là où ça sera le plus frais, c'est bien. Ah. 28 degrés à Limoges, Bellac et en Bazac, jusqu'à 30 degrés à Brive et à Tulle. Tout cela avec un soleil, alors un petit peu mitigé encore aujourd'hui parce qu'on a un petit voile nuageux mais qui est très en hauteur, donc il ne vous embêtera pas plus que cela. On va aller vers de plus en plus de soleil et de chaleur aussi pour la fin de la semaine. J'étais en train de regarder pour le week-end. 36-35 degrés annoncés pour samedi et dimanche. Il est midi 5.
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1: Bonjour, bonjour à toutes, bonjour à tous, que je suis contente, heureuse même de vous retrouver chaque midi jusqu'à 13h sur votre radio Ici. Je fais un coucou aussi très chaleureux, un gros bisou si j'ose, à toutes les locales de tout le réseau Ici, partout en France. Bienvenue dans votre nouveau rendez-vous. Ici on parle bon plan, vie quotidienne, arnaque à éviter, santé, nous sommes là pour vous rendre service parce qu'on vous doit bien ça. C'est le titre de ce nouveau rendez-vous sur votre radio Ici. Nous sommes ensemble jusqu'à 13h, je vous l'ai dit. Moi, je m'appelle Enora Malagré et voici la bande que j'aime plus que tout qui m'accompagne. J'en fais beaucoup aujourd'hui, non? Je suis de très bonne humeur. Qui m'accompagne tous les jours, tous les midis. Aude Razo, Madame Anti-Arnaque, bonjour, chère
6: Aude. Bonjour Enora, bonjour tout le monde.
1: Rayonnante aujourd'hui avec un t-shirt. On sent que vous êtes fan de foot.
6: T-shirt Zizou.
1: Oh,
6: 98.
1: Pourquoi? Parce qu'on va vous parler beaucoup sport aujourd'hui. Je vais vous le dire dans un instant. Gérald Kirzek, notre médecin. Bonjour Gérald.
7: Bonjour Enora, bonjour à toutes et à tous. Moi aussi j'aime le sport, même si j'ai pas mis la tenue.
1: Hein. Il a mis un gros velours. On va prendre aussi des petits conseils sur la vie du quotidien grâce à notre rayon soleil. Elsa Wolinski, bonjour,
8: bonjour
1: Elsa. Et le meilleur pour la fin, mon chouchou.
0: Oh, ouais. C'est mignon.
1: Oh, Valère Correa.
8: Moi aussi je vais être votre chouchoute un jour.
0: Salut Enora.
1: Bonjour Valère, qui est notre monsieur bon plan dans votre émission. On vous doit bien ça, je vous l'ai dit. Aujourd'hui on va parler sport. Parce qu'on fait tout et tous un peu des bonnes résolutions qu'on tiendra ou pas. Alors, on a des bons plans pour vous à vous distiller tout au long de cette émission parce que le sport, c'est la
9: santé.
1: Oui. Pardon, c'est très ringard. Vous voulez nous parler? Eh bien, appelez-nous, laissez-nous un vocal. C'est un numéro WhatsApp gratuit. C'est le 0810 055 056. On est là pour vous. On vous doit bien ça. Posez-nous vos questions. Comme l'a fait d'ailleurs aujourd'hui une auditrice,
10: bonjour,
1: Mélodie.
10: Je crois que j'ai fait une petite bêtise. J'ai reçu un mail me demandant de renouveler ma carte vitale. J'ai cliqué sur lien et j'ai payé.
1: Oh là là, mais j'aurais pu faire tellement la même erreur. Ça, c'est une question pour vous, Aude.
6: C'est tout à fait pour moi. Qu'est-ce qu'on fait? On appelle sa banque et puis on va aussi changer de mot de passe par la même occasion.
1: Très bien, on y répondra dans quelques instants à notre auditrice. Et puis le meilleur pour la fin, tout au long de l'année. 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Il est midi 7 et on va ouvrir le bal avec vous, mon cher Valère. On parle sport, je vous l'ai dit. On voudrait bien s'y remettre, on voudrait s'y mettre tout court. Comment fait-on? Qu'est-ce qu'on fait? Par où on s'y part? Comment on s'y prend? C'est vrai, voilà, je suis tellement émue, tellement je fais pas sport, je ne sais même pas comment annoncer votre chronique. Excusez-moi, je ne sais pas.
0: Mais qu'est-ce que c'est le sport? C'est vrai que ça fait partie des bonnes résolutions de rentrée, bien souvent. Alors s'y mettre ou s'y remettre, moi j'ai peut-être un premier conseil d'abord à vous donner, c'est ne vous lancez pas tête baissée pour au moins deux raisons. D'abord, ne pas gaspiller de l'argent, parce que quand on se lance tout de suite, allez, je vais m'abonner à la salle, c'est bon, je suis sûr que je vais y aller tout le temps, il y a des frais d'inscription, il y a des équipements à acheter, et puis finalement, on ne tient pas dans la durée, on a acheté, on a dépensé pour rien, ça c'est dommage, on va y revenir. Et puis, ne pas se faire mal, ça c'est quand même essentiel, n'est-ce pas? Et peut-être qu'on va commencer par ne pas se blesser.
1: Gérald Kirzek, le docteur de l'émission.
7: Oui, et ça peut faire peur aussi quand on dit le mot sport, quand on n'en a jamais fait.
0: Exactement, et je pense
9: vous allez le confirmer peut-être, qu'il faut faire la différence entre 6 mètres et 6 remettre.
1: Quelle est la différence?
7: Bah oui, alors 6 mètres, c'est qu'on part de zéro, en fait. On n'a jamais fait de sport, on n'a jamais fait l'activité. Et c'est en ce sens que je dis que ça peut faire peur, même le mot en lui-même, pour des gens complètement sédentaires, qui n'ont pas d'activité physique. La sédentarité, c'est, on est dans son canapé, on est assis au bureau, on n'a pas d'activité physique particulière, les muscles sont au repos. Et puis, là, il y a le sport, ça paraît assez loin. Mais entre le sport et la sédentarité, il y a l'activité physique, justement. Et je voudrais vraiment faire le distinguo. Et si on bouge pas du tout, le premier objectif c'est peut-être déjà de se mettre à de l'activité physique, là de s'y mettre. Et puis après, on pourra se mettre au sport, c'est-à-dire c'est l'étape d'après, avec une activité organisée, en club ou pas, avec des instruments ou pas. Mais l'activité physique, d'abord ça coûte rien, donc ça doit plaire à Valère, c'est la marche tout simplement, c'est prendre l'escalier plutôt que l'ascenseur, c'est faire du jardinage alors que j'en faisais pas. Vous voyez, c'est ces petites choses qui vont mettre le corps en mouvement.
1: Et si jamais vous bossez pas loin, y aller à pied,
7: descendre
1: déjà.
7: Une station de bus, une station de métro quand il y a le métro, ou pas prendre la voiture pour aller chercher le pain, ben on va prendre un petit peu plus de temps et on va marcher. C'est sortir son chien le matin, c'est tout ce qui va faire mettre en mouvement le corps et bouger le corps. Et puis quand on a déjà fait du sport, on peut s'y remettre et là il y a une mémoire musculaire. C'est ça qui est intéressant. Ah. Le corps, il a pas tout oublié.
9: Mais à partir de quand on doit aller voir un médecin, justement faire une consultation pour s'assurer qu'on va pas se faire mal, parce que c'est un enjeu.
7: Vous voulez un âge magique?
1: Oui.
7: Eh bien, il n'y en a pas.
1: Il nous fait des promesses.
7: Mais non, mais il n'y a pas d'âge magique en 10 ans. Alors oui, bien sûr, 35-40 ans, on se dit qu'avant 35-40 ans, si vous n'avez pas d'antécédents, pas de problème de santé, bah, vous pouvez vous remettre sans problème ou vous mettre au sport sans problème, progressivement, évidemment. Et après 35-40 ans, c'est bien de passer par la case médecin, il fera un petit check-up, il prendra la tension, on en parlera d'ailleurs du check-up. Et puis moi, à mon avis, il y a un examen qui est clé au-delà de 50 ans. Si vous êtes sédentaire, vous ne bougez pas avant de vous remettre au sport, c'est le coroscanner. Ça, c'est un nouvel examen, un scanner des artères coronaires, un scanner du cœur qui montre l'état de vos artères. Vous savez, avant, vous vous êtes pédalé sur une bicyclette, ce qu'on appelait l'épreuve d'effort, ça pour vérifier la tolérance de votre cœur. Oui, mais là, c'est un examen, c'est un scanner. Vous n'avez pas besoin de pédaler et ça permet de voir l'état de vos artères coronaires. Et franchement, ça, c'est un examen, il faut y penser.
1: Donc, pas de culpabilité. Vous ne vous y êtes jamais mis. C'est pas grave, il n'y a pas d'âge pour commencer. Et puis, on fait un petit bilan quand même avant d'y aller. Dans un instant, on va surtout vous dire comment payer moins cher quand on veut se remettre ou se mettre au sport. Et ça, comptez sur Valère Coréard pour avoir des bons plans. On va parler aussi d'un partenariat Septembre Bouge avec vous, Aude Razzo. Beaucoup plus tard dans l'émission, Gérald Kierzek, notre médecin, l'a dit. Il vous dira aussi comment faire le fameux gros check-up santé de la rentrée. Ça, c'est aussi très important. Mais pour l'heure, nous allons écouter un peu de musique. Edwin Collins, A Girl Like You. Je ne suis pas bilingue, ça s'entend. 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
0: 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J'aime bien marcher sur la voie des autres. Pardon. On est très heureux de vous retrouver tous les jours entre 12h et 13h sur votre radio. Ici, on vous doit bien ça. Vous l'avez compris, c'est votre nouveau rendez-vous. Je suis avec Aude Razo, notre médecin Gérald Kierzek, Elsa Wolinski et Valère Coréard. Nous étions en train de parler sport, les bonnes résolutions. Vous connaissez, à la rentrée, on a envie de faire du sport, on a envie de s'y mettre, de s'y remettre. Ça coûte quand même un peu de sous,
2: ouais,
0: cette affaire. Alors, on fait comment pour ne pas trop en dépenser, Valère Coréard, monsieur Bonplan?
2: Peut-être on s'emballe pas dès le départ, c'est-à-dire on s'inscrit pas à la salle de sport immédiatement en s'engageant pendant un an.
3: Oui, genre moi par exemple.
2: Genre vous, par exemple, voilà.
0: Mais pas que vous êtes beaucoup dans l'engagement et
3: toujours, toujours. Mais surtout dans des salles où je vois sur les réseaux, je me dis oh, je vais aller dans celle-là, oh, celle-là. Et puis pas du tout, c'est hyper loin de chez moi, donc j'y vais pas.
2: Faites une séance d'essai, ça vous permet déjà de voir un petit peu.
0: C'est très bien ça.
2: Vérifiez bien vos disponibilités aussi tout au long de l'année. Si c'est compliqué aujourd'hui, c'est impossible en novembre. Faut se dire ça parce que c'était pas mal, non? J'avais écrit ça.
0: Alors là, une épitaphe, quasiment.
2: Je sais pas ce que c'est. Profitez des forums des associations pour y voir clair. Et là, il va y avoir les forums des associations d'ici fin septembre avec toutes les offres des clubs, les aides municipales, etc. Et les aides, justement, regardez la commune, le département, la région, la CAF, hein, il faut creuser un peu, mais vous pouvez avoir des aides pour faire du sport. Et il y a d'ailleurs aussi le passeport et septembre bouge, hein,
4: Oui, c'est les deux vrais bons plans sport, là, effectivement, pour le mois de septembre. Alors, passe sport, c'est en deux mots, hein, je précise.
5: Ah oui, c'est pas votre passeport pour aller à l'étranger.
3: Mais qu'est-ce que c'est, Aude?
4: En fait, c'est les familles qui sont concernées vont recevoir un mail, ça va être là dans une dizaine de jours, quelque chose comme ça. 50€ pour un enfant de 6 à 17 ans pour s'inscrire dans un club de sport, c'est quand même pas mal.
0: Oui.
4: Il y a des critères, notamment des critères de revenus pour y avoir droit. Donc c'est vrai qu'il faut faire attention, il faut vérifier avant.
0: Et d'ailleurs, on a la chance de recevoir à 13h sur votre radio ici la ministre des Sports, Marina Ferrari, qui nous en touchera du coup deux mots.
4: Elle va nous expliquer ça, je pense, en détail. Et puis il y a Septembre Bouge, je vous l'avais dit, Valère, on est partenaire, notre radio ici, de cette opération. J'ai regardé, je suis allée voir sur le site, il y a 150 séances sur internet de yoga, de gym, de pilates, de fitness, de renforcement musculaire. C'est gratuit tout le mois de septembre avec des coachs certifiés. C'est en ligne, vous pouvez le faire chez vous.
0: C'est pas mal justement pour tester un sport, voir si on y adhère, puis s'inscrire à la salle de sport ou dans un cours collectif.
2: Exactement.
0: C'est pas mal ça, ça fait une
4: Le portail, je vous donne le nom du portail, vous allez regarder, c'est VitalFit.
0: VitalFit.
2: Bon, une fois que vous avez choisi l'activité sportive que vous souhaitez suivre tout au long de l'année, que ce soit foot, tennis, escrime, golf, ce que vous voulez, il y a la question des équipements. D'accord? Et ça, c'est
0: ça
2: important.
0: Coûte cher.
2: Exactement. Donc, première chose, regardez du côté des rayons conditionnés. Par exemple, Décathlon en a un maintenant. Il y a une offre en ligne. D'ailleurs, j'ai vérifié ça tout à l'heure. Il y a aussi Intersport. C'est-à-dire, c'est des parties rayons d'occasion. Mais.
5: Reconditionnés.
2: Exactement. Donc, c'est clean, c'est propre, c'est remis en état si c'est nécessaire. Et les prix sont 30, 40, 50% moins chers. Vous avez aussi des plateformes spécialisées sur le matériel de sport d'occasion. Et je pense à Sported. Ou Campsider, là c'est plutôt sur le tout ce qui est à l'extérieur, mais c'est pareil, l'occasion, il y a un gisement qui est incroyable. Alors bien sûr, ensuite vous avez les Vinted, le Bon Coin et j'en passe, mais comme d'habitude, je vais le répéter un peu à l'envi toute l'année, toute la saison, si du moins je reste ici toute la saison, on sait jamais. C'est que l'occasion, c'est un beau gisement. Et puis, il y a les bourses au matériel sportif. Et ça, c'est un petit peu partout en France.
0: D'accord.
2: Vous avez des bourses qui sont organisées par les clubs, les communes. Tapez bourse au matériel sportif plus le nom de votre ville et il y a une chance peut-être sur 4 ou 5 que vous en ayez une près de chez vous. Et ça, c'est un bon plan. Et puis les vide-greniers, c'est encore la saison des vide-greniers.
0: Oui. Enfin, bon, est-ce qu'on a envie d'avoir une vieille raquette qui a été utilisée pendant 50 ans avant nous?
2: C'est une très bonne remarque.
0: Avec un vieux maillage.
2: Non, pas une vieille raquette, vous avez raison. Mais une petite raquette d'occasion pour la petite de 3-4 ans qui va commencer.
0: Ça. Ça pour les enfants, job. Ça c'est pas mal.
2: Exactement. L'équitation, ça coûte une fortune. Je crois que c'est le troisième sport pratiqué en France. Bon ben voilà, c'est pareil. Comment on appelle ça, ce qu'on met sur la tête
0: une
2: là
0: bombe.
2: Une bombe. Une bombe. Exactement.
0: Et un poney d'occasion.
2: Ça va. Voilà. Et un poney d'occasion.
0: Et un poney d'occasion sur le Bon Coin. Oui, Gérald.
5: Par contre, il faut pas trop lésiner sur les chaussures, parce que les chaussures c'est hyper important. Je pense aux gens qui vont se remettre au jogging, etc. Prendre des chaussures usagées, justement, ça peut poser problème. Il y a des chaussures maintenant pas chères, des grandes chaînes de magasins qui font des très bonnes chaussures qui vont maintenir le pied et surtout qui vont avoir une semelle adaptée. Vous savez, on n'est pas tous pareils. Quand on a un pied qui va plutôt à l'intérieur ou à l'extérieur, il faut une chaussure chaussure qui compense. Soyons... Si elle est d'occasion, malheureusement, l'amorti est moins bon et elle n'est pas forcément
1: Soyons
5: adaptée.
1: Soyons sérieux sur les chaussures. Vous êtes sportif, je le sens, Valère Coréard, monsieur Bonpland.
2: Ouais, j'aime bien le sport, c'est vrai.
1: Ouais, qu'est-ce que vous faites comme sport?
2: Du tennis.
1: Oh là là, c'est si chic.
2: Très longtemps.
1: On parlera peut-être du padel tout à l'heure. Je ne veux plus en entendre parler, sachez-le.
4: Ah non.
1: J'ai l'impression que toute la France fait du padel. Ça m'agace.
2: Ça, c'est ceux qui ne savent pas bien jouer au tennis.
1: Et voilà.
5: Tout de suite, non, mais tout de suite, bien sûr. Mais le padel, il faut expliquer ce que c'est. Ça se joue à quatre et c'est avec une raquette plus grosse, déjà, une petite raquette.
1: Ouais.
5: Et puis on tape et on peut taper sur les murs.
1: Laissez-nous tranquilles. Nous, avec Aude, on fait du foot.
4: On fait du foot, c'est très bien le foot.
1: Oui, c'est très bien. Ça, c'est un vrai sport.
4: Voilà.
1: Allez, dans un instant, on va continuer à vous parler sport. On vous parlera check-up santé. Il y a Elsa Wolinski aussi qui vous dira qu'il y en a un petit peu marre de cette injonction aussi à faire du sport. Et en plus, en particulier après 50 ans. Mais pour l'heure, nous écoutons Marine, une participante de la Star Academy qui nous chante Escroc. Tiens, c'est pour vous ça, Audrazo.
4: Oh,
1: Madame Anti-Escroquerie, Diamantier Arnaque.

0: douce voix de Marine sur votre radio. Ici, Escroc dans On vous doit bien ça.
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0: On vous doit bien ça. Il est midi 24 sur votre radio Ici, on est en plein cœur de votre nouveau rendez-vous quotidien sur votre radio Ici. On parle sport aujourd'hui, on parle bon plan, comment payer moins cher nos abonnements, comment s'y mettre ou s'y remettre. On parlera de check-up santé avec notre médecin Gérald Kierzek. Et puis cette injonction aussi à faire du sport, oh là là, on va essayer de déculpabiliser un petit peu hein, sur votre antenne, sur votre radio Ici. Et puis vous êtes très très nombreuses et nombreux à réagir au 0810 055 056, c'est notre numéro WhatsApp, c'est gratuit, je le rappelle. Et il y a Cécile qui nous a écrit un texto, parce que vous pouvez écrire des textos, envoyer des messages vocaux, nous appeler. Elle nous demande, elle vous demande, docteur Kierzek, à partir de quel âge on met les enfants au sport? Très bonne question, merci Cécile.
2: Il y a pas d'âge unique, mais globalement, avant 5 ans, c'est pas tellement du sport, c'est de l'activité physique. L'activité physique libre, finalement, c'est de l'éveil corporel, donc c'est bouger. Les recommandations, d'ailleurs, c'est avant 5 ans, il faut 3 heures d'activité physique par jour pour les bouts de chou de moins de 5 ans.
0: C'est
2: donc c'est important de les faire bouger, et ça veut dire...
3: Ils se débrouillent tout seuls, en général. Hein, pour
0: faire ça. Les vôtres, Valère Correa.
2: Non, mais ça veut dire que les écrans, par exemple, bah, c'est pas une activité physique, vous voyez. Enfin, alors, je ferme la parenthèse.
0: Non,
2: mais...
0: et c'est une parenthèse importante, ça sera l'objet d'une grande émission qu'on fera, hein, parce que ça concerne quand même beaucoup de gens, enfants et adultes.
2: Donc, il faut qu'ils bougent. Dès la marche, ils vont bouger. Souvent, ils vont bouger tout seuls. Il faut faire attention, bien sûr, les surveiller, comme le lait sur le feu, etc. Il y a les baby-sports qui existent, le baby-judo, le baby-foot, ça existe, ça, c'est à partir de 2-3 ans.
0: Mais le baby-foot, c'est pas le petit truc au PMU. On prend son enfant, on le met dedans.
2: Non, mais ce sont des activités qui sont un peu structurées, qui peuvent permettre déjà d'être un peu en équipe. Et les sports structurés dans un club, c'est au-delà de 6 ans, quoi. Pas avant.
0: On continue de parler sport sur votre radio Ici. On accueille un auditeur qui est un grand sportif, on peut le dire. Bienvenue à vous, cher Sébastien. Bonjour.
4: Bonjour Enora, bonjour Aude, bonjour Valère, bonjour Gérald, et j'espère que je n'oublie personne.
0: Non, dis-moi, la pauvre.
3: Bonjour Sébastien.
4: Il fallait que j'en fasse une.
0: Merci de nous écouter, cher Sébastien. Vous habitez dans le Cantal, c'est ça, je crois?
4: Oui. C'est exact, oui.
0: Eh bien, nous saluons de tout notre cœur ici Besançon qui font un travail formidable. Alors vous, vous êtes un grand sportif. Racontez-nous tout ça.
4: Bah, disons que j'aime beaucoup le sport sous toutes ses formes, téléspectateurs, spectateurs et acteurs.
0: Oui.
4: J'ai toujours pratiqué beaucoup de sports différents en essayant de faire en sorte que ça ne vienne pas non plus trop phagocyter la vie de famille. Donc je pense que de ce côté-là, j'ai trouvé un bon équilibre.
0: Ah bah attendez, je lis que vous avez fait l'ascension du Mont Blanc et du Kilimandjaro. Mais attendez, c'est complètement fou. Non mais attendez.
4: J'ai 12 Mont Blanc à mon actif, un Kilimandjaro.
0: Oh là là.
2: Moi aussi, mais c'est la crème dessert.
4: Non mais, c'est un sport aussi, hein.
0: Oui, c'est une sorte de sport. Non mais attendez, c'est très impressionnant.
4: Je me suis amusé à faire le tour du Mont Blanc en courant avant que ça devienne une course internationale. Et à l'époque où c'était très mal vu, je me faisais copieusement engueuler par les gardiens de refuge qui me disaient la montagne, c'est pas un terrain de jeu, etc.
0: Bon, en tout cas, vous êtes un très très grand sportif. Pardonnez-moi de vous couper. Je vois 5-6 heures par semaine. Alors, quelle est la question que vous voulez nous poser, cher Sébastien?
4: Ben, je voulais demander au docteur Kierzek, bien qu'il ne soit pas ni cardiologue, ni psychologue, ni...
3: C'est bien de le rappeler.
2: Les urgentistes ont fait un peu tout. Hein.
4: Attendez, docteur, vous êtes bien plus que ça, puisque vous êtes l'oreille de vos patients, et puis vous devez être polyvalent. Moi, il y avait deux questions, si j'ai le temps de les poser les deux.
0: Ouais, la rapidement.
4: Première, c'est que j'ai eu besoin très tôt de pratiquer le sport de manière très intensive. Comme vous disiez, avec des ultra-trails qui n'existaient pas, je m'amusais à auto-organiser des randos de plus de 100 km en moins de 24 heures. Mon record est de 140, c'est rien d'extraordinaire, parce qu'il se fait beaucoup mieux maintenant. Et je voulais savoir, selon vous, docteur, ce qui poussait certaines personnes comme moi à vraiment se dépasser jusqu'à parfois l'épuisement pour atteindre la plénitude, pour atteindre ce besoin de bien-être à la fois physique.
0: Là, mon cher Sébastien, on est quasiment sur de l'ordre de l'addiction. Là,
2: exactement,
0: si
2: mais c'est une addiction. C'est-à-dire, quand on fait du sport, il y a un état de bien-être, c'est ce qu'on appelle les endorphines. On sécrète une espèce de morphine naturelle et en fait, le cerveau va s'y habituer, va prendre plaisir, va avoir cette récompense-là et donc on tombe dans une addiction au sport. Il ne faut pas tomber dans cette addiction au sport. Il faut trouver le moment de plaisir, mais sans être dans la bigorexie, c'est le nom un peu savant de l'addiction au sport, où on a besoin de sa dose tous les jours. Et moi, je dis très souvent, le sport, c'est bien. L'activité physique, déjà, c'est déjà bien de bouger, mais 2-3 fois par semaine, il faut que le corps se repose aussi.
0: Bah voilà, merci beaucoup. En tout cas, cher Sébastien, faites comme lui, hein, faites comme nos chers auditeurs. Appelez-nous 0810 055 056. Vous avez un problème ? On a quelques réponses. On va passer à notre jeu. Tout au long de l'année, je booste votre pouvoir d'achat. 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Et vu que c'est la rentrée, pour vous alléger un peu, il y aura 2 gagnants par jour. Mais là, nous recevons la première gagnante. Elle s'appelle Angèle. Bonjour Angèle.
5: Bonjour Enora.
0: Comment allez-vous, chère Angèle ?
5: Ben, je vais bien, merci. Je me suis cassé le pied, alors je suis au cours, donc le sport, pour le moment, c'est un petit peu en stand-by.
0: Bon, nous vous souhaitons un prompt rétablissement. Voilà. On espère surtout que vous ne souffrez pas trop, Angèle. Vous appelez d'Antibes, dans la région des Alpes-Maritimes.
5: Oui,
0: très belle région. Donc vous nous écoutez évidemment sur Ici Azur, à qui on fait un petit coucou.
5: Exactement.
0: Vous êtes conseillère
5: en voiture et à la maison.
0: C'est exactement là où il faut nous écouter. Très très contents en tout cas de vous les donner, ces 200 euros.
6: Bravo.
5: Merci beaucoup. Merci, je suis ravie pour la rentrée des classes.
0: Bah oui, ça aide un peu quand même. Ça aide un peu. Faites comme Angèle. 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Dans un instant, on revient avec plein de bons conseils à vous prodiguer. Un check-up santé, pas d'injonction au sport, pas de pression. Mais tout de suite, les infos de votre région sur ici.fr.
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0: Il est 12h33 sur votre radio, ici, bienvenue dans votre nouveau rendez-vous. Ça s'appelle « On vous doit bien ça ». Ici, on vous parle bon plan, vie quotidienne, arnaque à éviter, santé, avec notamment notre docteur Kirzek qui parlera du gros check-up de rentrée qu'on devrait faire, en tout cas, je crois. Bienvenue à vous, nous sommes ensemble jusqu'à 13h. Je suis Enora Malagré, il y a aussi Audrazo avec nous, Elsa Wolinski, qui nous parlera de l'injonction à faire du sport, surtout quand on est une femme après 50 ans. C'est pénible tout ça. Et puis mon chouchou, Valère Correa, monsieur, bon plan. Et puis pour l'heure, on va répondre à un vocal d'un auditeur. Il nous a appelé, ou elle nous a appelé au 0810 055 056. Oui, bonjour.
3: Bonjour l'équipe, je crois que j'ai fait une petite bêtise. J'ai reçu un mail me demandant de renouveler ma carte vitale. J'ai cliqué sur lien et j'ai payé. Malheureusement, je ne sais pas trop quoi faire. Est-ce que vous auriez une solution ou des choses à pouvoir me conseiller? Parce que je crois que j'ai fait une grosse bêtise en faisant ça. Merci beaucoup.
0: Mais merci à vous, surtout, chère Mélodie, de nous alerter, parce que je crois que nous, avec Elsa Wolinski, on aurait pu faire. Tomber dans le panneau. Donc, faites comme notre auditrice, hein, alertez-nous, 0810 055 056, et puis réagissez évidemment en direct. On est ensemble jusqu'à 13h. Aude Razo, Madame Antiarnac, c'est complètement pour vous. On vous écoute avec attention.
6: Alors, déjà, sur le côté bêtise, je précise que beaucoup l'ont faite, cette bêtise, parce qu'on parlait de déculpabiliser. On parlait de déculpabiliser tout à l'heure sur le sport, on peut déculpabiliser aussi sur les arnaques. J'ai pas mal d'auditeurs qui m'écrivent, qui me disent, oh là là, j'ai tellement honte, je suis stupide, j'ai cliqué, mais quel imbécile, etc. Non, franchement, il y a plein de gens qui font les mêmes bêtises que vous, c'est juste qu'eux, ils n'en parlent pas.
0: C'est ça, la grosse différence. Merci à notre courageuse auditrice.
6: Voilà, effectivement, c'est bien d'en parler. Bon, déjà, petite mise au point avant de parler solution, une carte vitale, ça ne se renouvelle pas. La petite carte que vous avez dans le portefeuille, la petite carte verte, elle est valable. Il n'y a pas besoin de la renouveler jamais. Donc, si vous recevez un mail qui vous dit, il faut renouveler votre carte vitale, c'est une arnaque.
0: Et je ris.
18: Mais moi, je vous assure que je pensais qu'il fallait la renouveler.
6: Mais non, mais vous avez déjà renouvelé une carte vitale.
18: Non, mais j'ai l'impression.
0: Je me dis, quand on la perd.
6: Mais oui, ah oui, mais là, vous faites une demande.
0: Ah oui, voilà, mais on la renouvelle pas.
6: Mais si vous recevez un mail non sollicité sur il faut renouveler votre carte vitale.
0: Docteur Kirzek.
2: Par contre, elle se met à jour à la pharmacie, à la guichet sécu, à l'hôpital. Il y a des petites bornes pour la mettre à jour.
0: C'est nous qui faisons la démarche.
6: Pas sur Internet, attention. Et donc, évidemment, le point important, c'est de ne pas payer, évidemment. Donc, sur les solution.
0: Oui.
6: Première chose à faire, si on a cliqué et qu'on a payé, on appelle la banque tout de suite, là, maintenant, avant de nous appeler nous. Hein, parce que c'est quand même très, très urgent. Parce que ça veut dire que certes, vous avez payé peut-être 1 euro pour soi-disant renouveler votre carte vitale, mais vous avez surtout donné votre carte bleue
0: à quelqu'un
6: qui est très malhonnête. Donc on appelle la banque tout de suite pour savoir quelle marche à suivre. Deuxième chose, rapidement, souvent, il y a la deuxième bêtise qui va avec, c'est que vous avez donné des fois vos identifiants sécu, vous avez donné votre mot de passe, etc. Donc, on va sur son espace de la sécu, Amélie, hein, vous connaissez, et puis on change le mot de passe pour être sûr.
0: Très bien, merci Aude Razo, notre Madame Antiarnac. Ça, vraiment, c'est très utile. On va écouter, pardon, j'adore Stéphane Echer, excusez-moi. Pas d'amis comme toi, pas d'amis comme toi, Elsa Wolinski. Parce qu'on va l'écouter dans un instant, elle nous parlera des injonctions au sport après 50 ans.

0: pas d'amis comme toi, Stéphane Echer, sur votre radio, ici.
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0: On vous doit bien ça, c'est votre nouveau rendez-vous tous les midis entre midi et 13h sur votre radio. Ici, nous sommes au cœur d'une grande émission autour du sport. Et on va parler avec vous, ma chère Elsa Wolinski, de cette injonction qu'on a à faire forcément du sport après 50 ans.
3: Oui,
0: comment on le vit tout ça, ma Elsa ?
3: Mais oui, moi j'ai un petit coup de gueule ce matin à pousser, parce que quand même, depuis quelques années, je vois apparaître, surtout sur les réseaux sociaux, une nouvelle injonction faite aux femmes, et bizarrement, beaucoup moins aux hommes. Mm-hmm. Oui, Valère.
4: Oui, j'écoute un peu.
3: Effectivement, il faut absolument faire du sport et de plus en plus tôt. Maintenant, je vois même des femmes de 35 ans s'y mettre, ce qui est très bien évidemment, mais qui ont en même temps une espèce de panique anticipée, ce qu'elles ne devraient pas évidemment ressentir. Parce qu'il faudrait être dynamique, tonique, mince évidemment si possible, surtout musclé. Alors évidemment, je comprends, le sport c'est très bon pour le corps, pour la tête, ça aide à vieillir, être en meilleure santé bien sûr, mais ce qui m'agace, c'est que même c'est qu'il y a quand même quelque chose, j'en bafouille d'ailleurs tellement ça m'agace, c'est que c'est bon pour nous, mais c'est pas la peine de nous culpabiliser en permanence.
0: Tellement d'accord.
3: Évidemment, il faut en faire, mais il faut pas que ça soit une nouvelle contrainte. À partir de 40 ans, on vous explique qu'on perd du muscle et que, évidemment, à la ménopause, avec la baisse des œstrogènes, on perd aussi plus facilement en densité osseuse, Gérald. Donc, il faut faire de la musculation. Très bien, on fait de la musculation. Ensuite, on vous dit qu'on va perdre que vous l'avez dit tout à l'heure, d'ailleurs, Gérald, qu'on perd
4: la souplesse.
3: Évidemment, on perd la souplesse. Alors là, on vous dit qu'il faut faire du yoga pour l'équilibre, la posture. Évidemment, pour se détendre aussi. Très bien. Donc, musculation, yoga. Ensuite, on vous dit pour le pilate, pour les muscles profonds, le dos, le périnée, les abdos. Oh. On en a musculation, yoga, pilate. Maintenant, on se dit, on est tranquille. Pas du tout, maintenant,
0: on est ruiné,
3: c'est la base du lagri. Est-ce que vous savez
0: c'est quoi,
3: ce que c'est, le lagri?
0: C'est quoi?
3: Alors, ça ressemble un peu au pilates, mais c'est sur une machine avec des ressorts, sauf que c'est beaucoup, beaucoup, beaucoup plus dur. Et moi, j'ai eu l'impression de voir ma vie défiler.
0: Je vous l'ai testé, Elsa Wolinski.
3: Alors, moi, ce que j'avais envie de vous dire ce matin, c'est très bien de faire du sport. Évidemment, c'est bien pour la tête, pour la santé. Mais ne vous culpabilisez pas. Vous avez aussi le droit d'avoir la flemme.
0: Ouais.
3: N'est-ce pas, Gérald? On a le droit d'avoir la flemme.
0: Ah, bravo,
4: Elsa. Non, mais vous avez totalement raison. Alors, au-delà du sport, parce que sport, ça fait athlète et ça fait un peu
3: mais
4: inaccessible.
3: Oui, c'est ça.
4: C'est vraiment l'activité physique, c'est de bouger. Il n'y a rien de plus puissant que l'activité physique pour ralentir le vieillissement, pour se sentir mieux dans sa tête, dans son corps. Donc l'activité physique, bouger, c'est important. Mais il y a une autre chose qui est capitale, c'est le plaisir. Et quand vous décrivez l'instrument, on a l'impression que c'est de la torture,
3: oui,
4: etc. Il faut trouver du plaisir. Il faut trouver du plaisir pour d'abord avoir de la régularité, Valère en parlait, pour tenir sur le long terme. Et puis, on peut le faire aussi avec des copains, des copines.
0: Mais
4: ça apporte du plaisir
0: aussi.
4: Trouver
0: quelque chose qui
4: L'idée,
0: vous ressemble.
4: C'est pas de la torture, vraiment.
0: Trouver quelque chose de joyeux, vous avez envie
4: Exactement.
0: D'y aller le matin ou le soir ou au boulot entre midi et deux. Moi, j'aime bien faire de la danse. J'ai l'impression d'être Beyoncé, du coup, alors
3: moi
0: que
3: aussi,
0: pas du
3: faire
0: tout.
3: La danse.
0: Mais c'est chouette. Et
4: alors
0: cette...
4: moi, j'aime pas du tout la danse, donc ça, je fais autre chose. Ça...
0: Non, mais cette injonction au sport, c'est aussi le cachet des hommes, Valère. Alors, vous faites beaucoup plus jeune, mais on peut le dire. Vous venez d'avoir 50 ans.
5: Ouais, mais
0: joyeux-vous.
5: C'est...
0: Vous l'avez aussi un peu, j'imagine.
5: Mais j'étais en train de me dire, alors on l'a en tant qu'homme, mais je me disais, finalement, il vaut mieux ce type d'injonction qu'une autre. Alors oui, c'est un peu pénible parce que j'entends tout ce que Elsa vient de dire, mais moi, je trouve que cette injonction, elle est mieux qu'à d'autres époques où il y avait d'autres types d'injonctions. Mmh. Par exemple, il fallait savoir pas dormir pendant 3 jours, faire des fêtes incroyables, où on nous disait il faut savoir s'amuser comme ci, comme ça.
0: C'est
5: vrai que le sport touche beaucoup les jeunes d'ailleurs,
0: ouais.
5: Et je me demande si c'est pas un moindre mal.
0: Oui, c'est sûr que c'est mieux, mais enfin, il faut que ça soit, comme dit Elsa, dans le plaisir. Vraiment. Et Gérald, alors, cette histoire de ménopause, pardon, je m'arrête un peu de ce qu'on... Non, mais ça m'interpelle. Quel type de sport on peut faire quand on a une ménopause qui débarque dans notre vie? On fera évidemment une grande émission sur la ménopause.
4: Ménopause ou pas ménopause, quand on vieillit, il faut qu'on se mette à bouger, ça c'est clair.
0: Ouais.
4: Donc, on va marcher, on va faire des activités qui nous apportent du plaisir, on va faire du jardinage, on va faire... Mais ça paraît bête, mais du ménage, ça fait bouger les muscles par rapport à une activité qui est sédentaire. Et puis après, il n'y a pas de sport indiqué ou contre-indiqué à la ménopause. Alors évidemment, si vous commencez à avoir des problèmes articulaires, il y a des sports qu'il va falloir éviter. Le jogging, parce que c'est des sports à impact, donc ça va taper, ça fait mal au dos.
0: Mm-hmm.
4: Mais je disais en début d'émission, il y a 3 composantes importantes. Il faut faire travailler le cœur, il faut faire travailler les muscles, il faut se muscler, parce qu'on perd du muscle à la ménopause ou à l'andropause d'ailleurs. Et il faut jouer sur la souplesse articulaire. Et en fait, il faut trouver soit une activité qui combine les trois, soit plusieurs activités qui vont nous faire travailler ces trois choses.
3: C'est pas si simple.
4: Elsa, vous êtes venue comment aujourd'hui ?
3: Je suis venue en métro. J'ai marché.
4: Mais vous, oui, mais en métro, vous avez marché. Vous, si vous avez pris les escaliers et pas l'escalator, vous avez marché.
3: Non, je prends
4: l'escalier. Sais que vous venez en vélo, qu'Enora vient en vélo. Si
0: oui,
4: le vélo,
0: alors,
4: c'est de l'activité physique.
0: Moi, je vais pas vous mentir, c'est un vélo électrique.
4: Oui, mais le vélo électrique,
0: c'est ça, déjà ça.
4: Mais oui, c'est déjà ça, parce que ça travaille la coordination, ça travaille l'équilibre. C'est toujours mieux que de prendre la voiture, par
0: exemple. Alors, on va continuer à parler santé sur notre antenne, hein, sur votre radio ici, où Gérald Kirzek, notre docteur, nous parlera gros check-up de rentrée. Pour le moment, une petite pause. Breakfast in America, Supertramp sur votre radio ici dans On vous doit bien ça.

0: Supertramp, Breakfast in America sur votre radio ici.
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0: Midi 47, c'est votre nouveau rendez-vous quotidien. On vous doit bien ça sur votre radio. Ici, on a beaucoup, beaucoup parlé sport, mais ça a beaucoup, beaucoup réagi au 0810 055 056. On accueillera d'ailleurs un auditeur dans quelques instants. Mais pour l'heure, le docteur Gérald Kirzek va nous parler du fameux gros check-up de rentrée. Check-up santé, j'entends. Il faut le faire. Comment on le fait? Qu'est-ce qu'on y met dedans, monsieur?
3: Il est gros, il est petit, il est inexistant pour beaucoup. Beaucoup, hein, parce que
0: j'en ai jamais fait, je vous dis la vérité.
3: Qui a fait un check-up, un contrôle technique?
0: Valère Correa, évidemment.
4: Comme tous les 6 mois, j'étais en train de me dire, j'en ai un énorme à faire.
3: Mais parce que t'es hypochondriaque.
4: J'ai peur.
3: Sa voiture, en fait, il y a un contrôle technique tous les 2 ans. C'est la même idée, en fait, avec le check-up. C'est de pouvoir, et alors, c'est à la rentrée, parce que c'est bien, on redémarre, on a passé l'été, il y a peut-être eu des petites choses qui n'allaient pas bien, on s'est remis à l'activité physique, justement, ou au sport, on a vu une petite douleur, on s'est dit, tiens, le moment de la rentrée, c'est le bon moment pour faire son check-up. Avec qui on le fait, où on le fait, le premier interlocuteur, la première personne, c'est le médecin traitant. Allez voir votre médecin traitant. Pareil pour les enfants, parce que le check-up, c'est, de 7 mois, même avant, jusqu'à 77 ans et même après. C'est d'aller voir son médecin traitant, d'aller voir le pédiatre pour les enfants ou le médecin généraliste pour les adultes. Qu'est-ce qu'il va faire? Il va déjà vous interroger. La médecine, c'est discuter sur vos habitudes de vie. Alors, vous continuez à fumer, j'espère que vous avez arrêté. On va pouvoir cette année se mettre dans le sevrage tabagique. Il va contrôler votre poids, contrôler votre taille, contrôler votre tension artérielle, mettre un coup de stéthoscope pour vous ausculter, vous examiner. Et c'est ça qui est déjà la première étape du check-up. C'est la consultation et l'examen. Ensuite, il va faire le point sur les vaccins. Donc ça, c'est capital aussi, les vaccins, parce que les enfants, on y pense, les vaccinations obligatoires, il y a les entrées à la crèche, puis à l'école, donc là, c'est contrôlé. Mais quand on a passé 18 ans, il n'y a plus aucun contrôle. Votre carnet de santé, je vous mets au défi, et nos auditeurs et auditrices aussi, je pense que vous n'avez plus votre carnet de santé. Donc les vaccins tétanos, diphtérie, poliomyélite, qui sont des vaccins obligatoires, il y a des rappels à 25 ans, à 45 ans, à 65 ans.
0: Je les ai tous loupés.
5: Mais 25 ans, je n'ai pas fait.
3: Et oui, et pour les plus de 65 ans, c'est tous les 10 ans, parce qu'on a un système immunitaire qui est moins solide, qui vieillit. Donc, c'est l'occasion aussi, la consultation chez le médecin traitant, de faire le point sur ces vaccins. Pardon, ça fait partie du check-up.
0: Le vaccin contre la grippe, ça fait partie du check-up,
3: Ça fait partie des vaccins, mais pas des vaccins obligatoires, mais des vaccins recommandés. Et c'est là où ça va varier en fonction de votre âge, en fonction de vos habitudes de vie, vos habitudes professionnelles. Il y a le zona pour les plus de 65 ans. Si vous êtes à risque en situation d'obésité, par exemple, ou avec une maladie chronique, on va vous recommander effectivement la grippe. La campagne grippale, vaccination antigrippale va démarrer en octobre. On a la chance d'avoir un vaccin qui est pris en charge pour les plus fragiles, les femmes enceintes, les plus de 65 ans et les personnes qui sont en situation d'obésité ou qui ont une maladie chronique. On en reparlera largement. Mais ce sont des vaccins, j'allais dire, sur mesure. Un check-up, l'idée, c'est de l'adapter. Il y a des choses qui vont être faites à tout le monde. Et puis après, on va personnaliser. Pareil, si je dépiste une petite hypertension artérielle, il y a peut-être des examens qu'on

0: pris en charge et qui sont gratuits. Mammographie, cancer du col de l'utérus, cancer du côlon, vous savez, pour les hommes et pour les femmes au-delà de 50 ans aussi. Et puis après, en fonction de vos antécédents, il y a des dépistages un peu particuliers, mais en fait, tout ça, c'est pris en charge par la Sécurité sociale. La Sécu qui vous propose même des bilans de santé, ça s'appelle pas check-up, mais ça s'appelle bilan de santé. Vous recevez à la maison la proposition pour aller dans un centre de santé. Donc, pas besoin de répondre à des centres de santé privés ou à des prises de sang qui sont payantes là aussi, qui vont vous proposer des dépistages. Déjà, faites la base avec votre médecin traitant. Et lui, c'est un peu le chef d'orchestre. Il va vous coordonner la suite de la prise en charge. L'autre coordinateur de la santé bucco-dentaire, c'est le dentiste.
1: Ah oui.
0: Et puis, il y a l'ophtalmo. Faut pas l'oublier. Ça fait partie du check-up.
1: Il me regarde en disant ça parce que je ne vais pas vous mentir. Je ne vois plus grand chose. Merci beaucoup, Gérald Kerzek. C'est très important. Vous avez vu, on prend aussi soin de votre santé dans On vous doit bien ça, votre nouveau rendez-vous quotidien. Il nous reste quelques minutes ensemble et dans un instant, on accueillera un auditeur qui a une question à nous poser. Faites comme lui, 0810 055 056.
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2: 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Nous revoici sur les ondes de votre radio, ici dans On vous doit bien ça. On a parlé largement sport aujourd'hui, check-up, santé, injonction à faire du sport. Et on a une question d'un auditeur qui nous a appelé au 0810 055 056. Bonjour.
7: Bonjour à toute l'équipe.
2: Bonjour. Quelle jolie voix. Comment vous appelez-vous, cher monsieur?
7: Bruno.
2: Ben bonjour Bruno, bienvenue.
7: Voilà, merci. Alors moi, j'ai pas une question, j'ai juste un par rapport au sport.
2: Ouais.
7: J'ai eu la chance il y a quelque temps parce que bon, je suis un peu je vais pas détailler ma vie. dans un camping, j'ai rencontré quelqu'un.
2: Ouais.
7: Et en fait, cette personne ne fait jamais de sport en salle.
2: Bon,
7: en fait, lui,
2: bien.
7: Il fait du sport avec son corps.
2: Mais c'est-à-dire
7: que il fait beaucoup de marches.
2: Oui.
7: Alors, il fait de la marche toujours avant de manger, jamais après manger.
2: D'accord.
7: Parce que en fait, on brûle les graisses du repas d'avant.
2: C'est vrai ça, monsieur docteur. On va demander
0: oui,
2: au
0: c'est
2: docteur.
0: Vrai, oui, c'est vrai.
2: C'est vrai que c'est mieux de le faire avant qu'après. Je pensais qu'il fallait marcher après pour digérer, moi.
0: Alors, c'est ce qu'on appelle la marche digestive, mais c'est d'autres activités, notamment la musculation au poids du corps. C'est bien de le faire avant, effectivement. Faire du sport à jeun, ça pose pas de problème.
2: Et alors, excusez-moi, voilà. Bruno, il fait quoi d'autre, ce monsieur?
7: Alors, il fait par exemple tout ce qui peut être. Par exemple, vous prenez un banc.
2: Oui.
7: Vous mettez vos deux bras sur le banc. Vous allongez vos jambes et en fait vous descendez, vous remontez,
2: et
7: vous descendez,
2: oui.
7: Vous remontez.
0: Des
7: et
0: pompes,
7: vous faites
0: quoi.
7: Deux, trois séries de 13 flexions. Oui. Vous faites 1 minute 30 de repos entre chaque séance. Vous faites des pompes, c'est la même chose. Vous faites des tractions. C'est la même chose, toujours avoir 1 minute 30 de repos entre chaque série de 10 ou 12, suivant si on est capable de le faire. Bien
2: c'est
7: sûr.
2: Très très chouette ça, c'est vraiment d'utiliser tout ce qu'il y a dans votre environnement pour faire du sport. D'ailleurs, je pense à Nordine Attab qui va rejoindre l'équipe, hein. On en parlera vendredi avec lui, qui est un grand coach sportif et qui nous conseille surtout de prendre un banc. Il y a beaucoup aussi maintenant d'agrès, je dirais, dans les parcs, partout, dans les petites ou grandes villes. Et là, pour le coup, Valère Correa, votre monsieur Bonplan, sera ravi, ça coûte zéro.
8: La calisthénie, c'est très à la mode, c'est-à-dire faire du corps avec son propre poids.
2: La calisthénie,
8: non mais c'est... c'est le fait de faire du corps, du sport avec son propre corps, sans ustensiles, sans équipement, quoi. Et c'est super, c'est des pompes, c'est des burpees, c'est des squats. Je vous montrerai à l'occasion.
2: Les burpees.

0: C'est horrible.
1: C'est quoi les burpees? C'est
2: génial, les burpees.
1: Déjà, le mot me donne pas
3: vous
1: du tout envie d'y aller.
3: Vous faites une pompe et puis vous rejetez vos jambes près de vos mains et puis vous vous levez, vous sautez.
1: Très bien. Eh ben, écoutez, ça sera sans moi.
0: On vous regardera. Allez, on vous regardera.
3: Je vais en faire.
1: Je préfère aller déjeuner, là. On va, en tout cas, merci beaucoup à vous, Bruno. Faites comme lui. Appelez-nous au 0810 055 056. C'est le moment de donner un petit 200 euros, dis donc, à dépenser dans une grande enseigne pour vous aider pour la rentrée. On le fait deux fois dans l'émission. Voilà, ça fait 400 euros en tout parce que je sais compter, figurez-vous. C'est notre petite embellie de la rentrée sur votre radio. Ici, on accueille Frédéric de Saint-Gilles-de-Croix-de-Vie, pardon. Bonjour Frédéric.
4: Bonjour, bonjour.
1: Oh, quelle voix enjouée, j'adore ça. Vous nous appelez d'où? De la Vendée, je viens de le dire.
4: Exactement.
1: On embrasse très fort ici Loire-Océan. Je passerai une tête d'ailleurs dans pas longtemps, chers collègues. Vous êtes assistante administrative, vous avez deux grandes filles, c'est ça?
4: Exactement, exactement.
1: Et vous vous êtes inscrite sur ici.fr.
4: Tout à fait.
1: Et bien vous avez gagné du coup 200 euros.
4: Merci, merci, merci à tous.
1: C'est tellement chouette. On est très très contents de pouvoir vous donner ces 200 euros à dépenser dans une grande enseigne. Merci beaucoup ma chère Frédéric d'avoir participé. Ça vous plaît l'émission? Vous passez un bon moment?
4: Génial, génial. Bon, moi, je ne suis pas très sportive non plus. Hein.
1: Moi non plus.
0: C'est pas grave, c'est pas grave.
1: Elsa Wolinski nous a dit il y a une minute que ce n'était pas grave, non, qu'on n'avait pas à culpabiliser. On fait comme on peut et on fait bien ce qu'on veut. Je vous embrasse très fort, Frédéric.
4: Merci, merci. Belle journée.
1: Belle journée à vous. Je voudrais déjà vous dire au revoir. C'est fou, hein, ça passe à une vitesse folle. Mais on se retrouve demain, rassurez-vous, entre midi et 13h sur votre radio ici. Votre nouveau rendez-vous. Vous, ça s'appelle On vous doit bien ça. Je voudrais remercier Elsa Wolinski, Valère Coréard, Monsieur Bonplan, le grand docteur, l'imminent, le sachant, le docteur Gérald Kirzek, et puis ma chère Audrazo, Madame Anti-Arnaque, grâce à qui on a su qu'il fallait pas renouveler sa carte vitale.
0: Et non, et non.
1: C'est une arnaque. Merci beaucoup à Céline pour la réalisation, à Gwen à la préparation, à Sadika au standard, et à Titouan, mon breton, à la technique. On se retrouve demain, mais pour l'heure, je vais saluer ma chère camarade. Bonjour, Marie Legénie. Comment ça va? Qui va évidemment vous donner des nouvelles du monde.
5: Bonjour Enora, bonjour tout le monde, ça va? J'ai vu que vous avez parlé, enfin j'ai entendu, vous avez parlé sport. On va continuer à parler sport avec la ministre des Sports, de la Jeunesse et de la Vie Associative qui nous rejoint dans le 13h de nos régions.
1: Madame, ouais. Très chic. Belle interview à vous, merci ma chère Marine.
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1: Il est 13h, les informations, Marine Legénie.
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5: À toutes et à tous, ravis de vous retrouver pour le 13h de nos régions. Un menu copieux aujourd'hui qui nous emmène, comme chaque jour, aux quatre coins de France. Nous recevons dans quelques minutes, à 13h15, je le disais, la ministre des Sports, de la Jeunesse et de la Vie Associative, Marina Ferrari. Elle vient nous en dire plus sur l'opération Septembre Bouge. Nous avons aussi quelques questions à lui poser sur l'avenir des Girondins de Bordeaux, notamment, et celui du président de la FIFA. L'actualité, c'est bien sûr l'annulation de la tournée de Patrick Bruel. Nous irons à Laval pour entendre le ouf de soulagement du maire de la ville sur ICI Mayenne. Direction le Périgord aussi pour cette fois. Écoutez la déception d'une fan qui devait applaudir le chanteur à Bordeaux. La rentrée toujours au programme. Elle coûte de plus en plus cher aux étudiants et aux jeunes profs pour qui c'est la galère de louer un appartement, surtout en région parisienne. On l'entendra. Et puis, ICI Lorraine nous invite à une cueillette de fruits gratuite dans des vergers communs. Bon pour le porte-monnaie et pour le moral. Vous écoutez le 13h de nos régions, vous avez fait le bon choix. Bienvenue. Je ne veux pas prendre en otage mon public. Les mots de Patrick Bruel sur Instagram. Il renonce à sa tournée après 32 plaintes déposées par différentes femmes pour viol, tentative de viol, agression sexuelle, harcèlement moral. Ce n'était plus tenable, dit-il, et les maires qui devaient l'accueillir dans leur ville sont pour la plupart soulagés. Aujourd'hui, Patrick Bruel ne chantera pas à Laval le 3 octobre prochain. Florian Bercot s'y était opposé fermement.
2: Ma première pensée va d'abord aux femmes qui aujourd'hui sont dans la souffrance de l'attente d'être entendues, dont la parole doit être respectée et qui attendent évidemment un jugement. Un ouf de soulagement aussi, et je salue la responsabilité de Patrick Bruel de se concentrer sur maintenant sa défense. La mobilisation de la société civile, des collectifs citoyens, des collectifs féministes ont fortement pesé dans la décision de Patrick Bruel, avec un argumentaire qui était explicité, sans doute aussi que l'appel qu'on a pu faire les uns les autres ont joué, et donc tant mieux. Ça a pris du temps, mais aujourd'hui, j'ai le sentiment que le débat sur le respect de la parole des femmes est entendu et avance, et tant mieux, et je m'en réjouis, et je pense qu'il y a encore beaucoup de combats à mener.
5: Et le maire de Laval sur ICI Mayenne, du côté de la défense du chanteur. On insiste, ce n'est pas un aveu, Fanny Collin, l'avocate de Patrick Bruel.
7: Patrick Bruel, il n'est pas obstiné, il fait le choix de l'apaisement. Alors, cette renonciation à la tournée n'est pas un aveu. Il clame son innocence et ce n'est pas une formule. Depuis le départ, il entend la démontrer. Pour autant, il ne peut que écouter avec attention ce qui est dit. Il en prend acte et il a lancé la réflexion sur ce point-là. Bah, sur le comportement qu'il a pu avoir avec les uns ou les autres, la manière dont il a pu manquer parfois peut-être d'attention envers les unes ou les autres. Mais encore une fois, les accusations dont il fait l'objet sont des accusations d'infraction pénale, des accusations de viol, d'agression sexuelle, qu'il conteste absolument fermement.
5: Et après l'annulation de cette tournée, les fans dans tout ça, on a envie d'entendre leur réaction. Suzy habite en Dordogne, elle devait aller applaudir à Bordeaux Patrick Bruel, elle avait réservé ses places depuis très longtemps. Suzy est déçue, mais elle estime aujourd'hui que l'annulation est une bonne idée.
8: Puis un petit peu triste parce que c'est quand même des bons moments quand on va à ce genre de concert. Puis en même temps, je suis soulagée qu'il ait pris cette décision-là parce que je pense que c'est la meilleure qu'il pouvait prendre pour protéger les gens qui devaient assister au concert et puis pour se protéger lui aussi, je pense. J'avais peur de me faire agresser par d'autres personnes qui étaient contre le concert, en fait. Je pense que les fans n'auraient pas manifesté, mais à l'extérieur ou même dans les angles à l'entrée, je ne sais pas comment ça se serait passé, mais moi, c'était un petit peu ça qui me faisait peur, quoi. Je crois qu'il veut protéger les personnes avec qui il travaille et protéger ses fans. C'est pas un aveu. Dans son communiqué, il dit bien que il a réfléchi à ce qu'il faisait et il continue à se battre parce que lui, il se dit innocent. Moi, je sais pas ce qu'il a fait, mais il se dit innocent et il continue à se battre pour prouver qu'il est innocent. Donc, je pense pas que ce soit un aveu.
5: Suzy au micro d'ICI Périgord. 3000 places ont été vendues d'ailleurs pour son concert au Palio à Périgueux, soit les trois quarts de la salle. Les spectateurs pourront se faire rembourser directement auprès des plateformes de vente de billets, indique la direction de cette salle. Les remboursements, justement, comment ça va se passer? Marie Boéda, comme souvent dans le Trésor de nos régions, vous êtes là pour nous éclairer. Bonjour Marie.
9: Bonjour.
5: Alors qu'est-ce qui se passe pour les fans qui avaient leur billet de concert?
9: Eh bien, ceux qui ont des tickets seront bien remboursés. Ils doivent contacter la billetterie par téléphone ou email. Ça concerne au total 150 000 personnes. Les places coûtaient entre 40 et 90 euros fois le nombre de spectateurs. On comprend que le remboursement s'élèvera à plusieurs millions d'euros.
5: Et la question importante, c'est qui va payer, Marie?
9: Alors oui, ce n'est pas un cas classique d'annulation. Aujourd'hui, les assureurs s'adaptent aux catastrophes naturelles, au Covid, à la canicule. Mais là, c'est Patrick Bruel lui-même qui choisit de ne pas monter sur scène. Il n'est pas contraint d'annuler par une décision de justice ou autre, explique Jean-François Rebu du courtier en assurance Verspiren.
10: Tout est dans le sans y être contraint. Il doit absolument subir un aléa extérieur. Une pluie, une grève, un accident, c'est pas un aléa extérieur, c'est une décision intrinsèque à sa structure. Donc, ce n'est pas une assurance annulation pour les assureurs. Il sera en exclusion totale.
9: Le plus probable, c'est donc que ces millions d'euros de remboursement soient à la charge du chanteur et sa société 14 Productions. Ils vont devoir payer la centaine de personnes prévues pour travailler sur la tournée, l'allocation des salles dans la trentaine de villes françaises et les tickets vendus.
5: Merci Marie Boéda de la rédaction d'ICI pour toutes ces explications que vous retrouvez en détail sur ICI.fr. C'est la semaine de rentrée, l'heure de faire les comptes, surtout pour les étudiants qui ont besoin d'un budget conséquent, on le sait, pour démarrer l'année. Et cette année, justement, le budget explose selon la FAGE, le syndicat étudiant. Ils dépensent en moyenne 3 240 euros entre dépenses de vie courante et frais spécifiques de rentrée universitaire. C'est 13 euros de plus que l'an dernier, Noémie Bonin.
9: C'est même une hausse de 655 euros par rapport à 2020. La précarité s'est désormais installée dans le quotidien des étudiants, alerte Lafage. Principal poste de dépense, sans surprise, c'est le logement. 637 euros de loyer en moyenne. Il faut y ajouter le dépôt de garantie et les frais d'agence. Avec un logement subventionné du CROUS seulement pour 17 étudiants, trouver une chambre à un prix abordable relève souvent du parcours du combattant. Et l'alimentation devient le premier sacrifice du budget. Selon Lafage, un étudiant sur cinq ne mange carrément pas à sa faim. À la rentrée, il faut aussi s'équiper en matériel pédagogique, estimé à 500 euros en moyenne, sans oublier les frais d'inscription aux formations. Dans ce contexte, la généralisation du repas au CROUS à 1 euro est saluée par la Fédération, mais ne suffit pas. Elle réclame une réforme des bourses structurelle pour que chacun et chacune puisse vivre dignement.
5: Et pour poursuivre sur le sujet des repas étudiants, justement, nous sommes avec le directeur général de Copain Solidarité étudiante. Bonjour Benjamin Floïc.
11: Bonjour.
5: Merci d'être avec nous ce midi. Vous aidez les étudiants de manière très concrète avec des distributions de repas dans toute la France sous forme de paniers dans une trentaine de villes. C'est ça, Paris, Orléans, Brest, Lorient, Caen. Bref, vous êtes un peu partout pour aider les étudiants en cette rentrée.
11: Absolument. Copain agit dans 30 villes actuellement, bientôt dans 50 villes, dans toute la France hexagonale et ultramarine. Mm-hmm. On est présent aussi en Guadeloupe, en Martinique et à La Réunion, avec des situations de précarité qui sont aussi particulières et d'importance dans ces villes-là, comme en témoigne l'étude de la FAGE qui est sortie là et l'étude de l'UNEF qui est sortie il y a quelques jours. Ouais. Nous, on voit une rentrée qui est la même, avec les mêmes niveaux de précarité que les années précédentes. Copain, ça fait 6 ans que ça existe. On existe depuis le premier confinement. Et chaque année, avec des crises successives, d'abord des pertes de petits boulots pour les étudiants pendant le confinement, puis l'inflation qui a touché les étudiants en premier lieu parce que ils sont en bout de chaîne après les parents, c'est les étudiants qui subissent l'inflation. Et aujourd'hui, on a une situation qui se maintient à des niveaux de précarité extrêmement fortes, avec une inflation qui se poursuit, comme en témoignent les études, et des étudiants qui font face à une situation de précarité qui est à des niveaux qu'ils n'ont jamais atteints.
5: Votre association a de plus en plus de travail, c'est ce que vous êtes en train de nous dire.
11: Absolument. Tous les ans, on a de plus en plus de sollicitations. Nous, on redémarre les activités de distribution alimentaire dans les 30 villes dans lesquelles on est. Et dans ces 30 villes-là, on a des nouvelles personnes qui entrent en études directement en sombrant dans la précarité, et d'autres qui, à mesure que les années d'études passent, ont de moins en moins de moyens financiers, parce que soit leurs parents n'ont pas assez de moyens financiers, soit les aides qu'ils reçoivent ne sont pas suffisantes. Et donc, nous, on partage complètement les constats qui se ressortent de ces études-là. Oui. C'est que les aides ponctuelles qui sont données, le repas à 1 euro au CROUS, c'est des choses qui sont salutaires, mais il faut agir en profondeur sur au moins deux choses, au moins la réforme des bourses et au moins des possibilités de logements étudiants abordables de manière bien plus vaste dans toute la France.
5: Merci beaucoup Benjamin Floy, directeur général de Copain Solidarité étudiante, d'avoir été avec nous dans le 13h de nos régions. Période de rentrée particulièrement coûteuse pour les étudiants, on vient de l'entendre, pour les jeunes profs aussi qui cherchent un appartement en ce moment à louer. Le marché est saturé depuis des années, mais la situation s'empire encore cette année, surtout à Paris, d'Hélène Prieur.
12: Dans son nouveau collège du 18e arrondissement, Sylvain, professeur de sport, a fait sa rentrée. Problème, il ne dort pas encore chez lui.
13: Je n'ai même pas mon appart aujourd'hui, je l'ai vendredi, donc je squatte chez des amis jusqu'à l'échéance de vendredi.
12: Venu de Haute-Savoie, il a passé deux longs mois à chercher avant de trouver, il y a quelques jours seulement, un studio de 23 mètres carrés à Montmartre, loué 1000 euros par mois. C'est presque la moitié de son salaire.
13: À partir du moment où je commence à envoyer les visites et que tu as des refus, donc tu te dis le premier truc où on va m'accepter, je vais dire oui.
12: Et le problème s'étend en dehors de Paris. Dans les Hauts-de-Seine, par exemple, Anthony Luxton dirige deux agences immobilières, Orpi, à Meudon et Chaville.
14: Je vais regarder les biens qui sont alloués. Et là, vous allez voir que j'ai 4 biens sur 2 agences.
12: Chez lui, quand une annonce est publiée, elle est souvent désactivée 2 jours plus tard, après avoir reçu une trentaine de dossiers.
14: Il y a de moins en moins d'offres, parce qu'il y a de moins en moins, en fait, de gens qui déménagent. Les gens qui, avant, pouvaient accéder au crédit et quitter leur location ne peuvent plus, donc ils restent en place.
12: Pour dégripper la situation, l'agent immobilier souhaite un coup de pouce de l'État afin d'encourager l'achat de résidence principale.
5: Reportage signé Dylan Prieur. En cette rentrée, les agriculteurs
9: agriculteurs étaient aussi en attente de réponse de la part de leur ministre de l'Agriculture après un été de canicule et de sécheresse inédit qui, selon Bercy, coûtera 0,1 point de PIB à la France. Eh bien, le gouvernement devait dévoiler demain soir un plan d'urgence pour les agriculteurs, mais ces annonces sont décalées, on l'apprend ce matin, de quelques jours, afin de laisser le temps d'encore concerter selon l'entourage du Premier ministre. Depuis hier, les fouilles dans les sacs ont repris devant les établissements scolaires. Objectif, s'assurer que les élèves ne viennent pas en cours avec des armes ou des stupéfiants. La ville de Marseille compte organiser ses fouilles une fois par semaine dans deux établissements de chaque circonscription. Comme hier, au lycée Nelson Mandela à Marseille, opération suivie par Sarah Kelifi et son micro ici Provence.
15: Pour leur première pause midi en tant que lycéens, des groupes d'élèves s'apprêtent à manger dehors, mais...
16: Bonjour, vous pouvez ouvrir votre sac s'il vous plaît.
15: Trois policiers, gilets pare-balles et pistolets apparents les stoppent au portail.
16: Allez, merci, bonne journée.
17: Il faut ouvrir les sacs, regarder de partout, sous les cahiers, il faut tout regarder.
15: Mathieu ferme son sac, pas vraiment surpris par ce contrôle.
18: C'est pas non plus fou, on se faisait aussi fouiller de temps en temps au collège. Cueillir des fouilles, bah c'est bien. S'il y a des choses à remarquer, au moins elles sont vues. Dans mon ancien collège, il y en avait qui ramenaient des fois de temps en temps des couteaux. Et c'est vrai que quand tu vois quelqu'un avec un couteau, c'est un peu malaisant.
15: Son ami Gabriel est plus sceptique.
19: Ce serait mieux qu'il le fasse avant le début des cours, parce que les gens, ils ont le temps de déjà introduire des choses dans le lycée et le faire à la sortie, c'est déjà un peu tard. Il peut se passer déjà des choses dans la journée.
15: Cette fois, les policiers n'ont rien trouvé, mais il y a déjà eu des mauvaises surprises, selon le directeur du lycée, Fabrice Mac.
20: C'est plus des maladresses de la part des élèves souvent, qui veulent montrer à un copain une fois, c'était un couteau qu'il avait ramené d'un voyage, des choses comme ça, qui n'ont pas leur place dans un établissement.
15: Il ferme le portail et insiste. Sa priorité, cette rentrée, c'est la sécurité.
9: Un reportage signé Sarah Kelifi, ici Provence.
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9: Avec à suivre un beau reportage ici, Lorraine, ne le manquez pas, qui nous fait découvrir une opération bienvenue pour notre portefeuille des fruits et des mirabelles. Bien sûr, c'est la région à accueillir gratuitement, vous l'entendrez. Mais d'abord, on accueille Marina Ferrari, ministre des Sports, de la Jeunesse, de la Vie associative de France. Bonjour.
21: Bonjour Marine Logénie.
9: Merci beaucoup d'être avec nous dans le trésor de nos régions. Alors avant d'aborder le dispositif, septembre bouge un mois pour remettre l'activité physique et sportive au cœur de notre quotidien. On aimerait vous poser quelques questions d'actualité. D'abord cette judokate française Léa Fontaine qui porte plainte après avoir remporté chez les plus de 78 kilos le Grand Chelem de Lausanne. Elle a été victime, Léa Fontaine, de grossophobie sur les réseaux sociaux. Votre réaction, Madame la Ministre, à ces insultes dont les sportives sont souvent victimes sur les réseaux?
21: Alors d'abord, j'ai dénoncé immédiatement les propos et les attaques dont avait été victime Léa. Mm-hmm. C'est absolument intolérable. Et c'est vrai que vous avez raison de rappeler qu'on a ce phénomène de grossophobie aussi qui existe et qui s'adresse essentiellement aux femmes dans le sport. D'abord, j'ai félicité cette sportive, cette judoka, pour ses excellents résultats et en disant que son corps, c'était aussi finalement la fierté de la France aujourd'hui, puisqu'elle avait remporté le Grand Slam de Lausanne. Donc, c'est une grande championne et donc oui. Je tenais à la féliciter. Bien évidemment, mon soutien, parce que nous sommes toutes et tous confrontés à ces phénomènes aujourd'hui de haine en ligne, de dénigrement et d'attaque physique. Et ça, c'est absolument intolérable. On a des dispositifs aujourd'hui qui nous permettent justement de lutter contre ces phénomènes de violence, notamment la plateforme Signal Sport, que vous connaissez, qui nous permet de faire remonter des choses. Mais voilà, elle a eu le bon réflexe, c'est d'aller porter plainte, parce que c'est important d'aller porter plainte pour aussi qu'on puisse à un moment poursuivre les auteurs de ces violences. J'étais hier aussi avec des associations qui luttent contre l'homophobie dans le sport. On sait qu'on a aussi, on a connu cet épisode avec ce jeune nageur en natation synchronisée cet été aussi lors des championnats d'Europe. Donc voilà, il faut que nous luttions absolument contre toutes ces formes.
9: Loïse Boisson aussi a eu droit sur son physique un peu masculin pendant Roland-Garros. Donc un réflexe, cette plateforme
21: Signal un réflexe, sport. Plateforme Signal Sport, autre réflexe, porter plainte, et puis surtout collectivement que nous dénoncions ces comportements qui sont inadmissibles aujourd'hui. Bien évidemment, je lui apporte tout mon soutien, puis il faut ça. Bon, vous me voyez, les auditeurs ne me voient peut-être pas, moi je suis plutôt une femme ronde aussi, et souvent j'ai eu à subir aussi ce genre de dénigrement. Donc tout mon soutien à cette sportive, et je crois que c'est vraiment un travail collectif que nous devons faire ensemble.
9: Notre soutien également. L'autre dossier, Madame la Ministre, nous emmène à Bordeaux. Dossier que suit de très près, évidemment, ici Gironde, tous les supporters des Girondins de Bordeaux, le tribunal administratif de Paris a tranché. Le club de foot reste exclu des championnats nationaux, bascule en régional, une sixième échelon du foot français. C'est un nouvel épisode dans une longue descente. Qu'est-ce que vous pouvez nous dire de ce dossier? Qu'est-ce que vous pouvez dire aux fans du club aujourd'hui? Est-ce qu'il risque la liquidation judiciaire?
21: Alors d'abord, dire que nous sommes très attentifs au dossier bordelais. Parce que les Girondins de Bordeaux, c'est un club qui est emblématique, mythique, historique du football français. Et au-delà du sportif, c'est aussi un club qui a façonné à la fois la sociologie du bordelais, mais aussi qui aujourd'hui a un poids économique sur le territoire. Donc bien évidemment, avec les compétences qui sont les miennes aujourd'hui, j'ai une écoute et un œil très attentif à ce qui se passe dans ce dossier. Il faut savoir qu'il y a un nouvel élément qui est intervenu dans ce dossier, puisqu'il y a aujourd'hui un dossier de reprise qui est solide, puisque le tribunal de commerce de Bordeaux a statué sur ce dossier de reprise. En lien avec la fédération, moi je n'ai pas de pouvoir pour obliger la fédération à, la fédération est dans ses prérogatives, elle fait son travail, elle a ses règlements, il y a des lois qui existent, mais j'ai demandé tout de même à la fédération d'avoir un œil... Philippe Diallo, d'avoir un œil attentif sur le dossier de Bordeaux, non pas pour forcer une réintégration, je veux dire, il y a eu une mauvaise gestion du club de Bordeaux qui nécessite une rétrogradation, mais entre descendant régional ou une division inférieure, voilà, ou disparaître, il y a peut-être une voie à trouver, d'autant qu'aujourd'hui on a le tribunal de commerce, effectivement, qui apporte une nouveauté. Ce qu'il faut comprendre, c'est que si demain les Girondins de Bordeaux sont complètement relégués, eh ben on n'aura plus de formation, de centre de formation, on aura bien évidemment une relégation, donc plus de joueurs professionnels, donc il va y avoir des licenciements. Il y a de nombreux créanciers aujourd'hui qui attendent d'être finalement payés, que leur dette soit honorée. Mmh. Et le tribunal de commerce a prévu un plan d'apurement de la dette sur une dizaine d'années. Il y a aussi des dettes fiscales et sociales, accessoirement ce n'est pas rien, des dettes vis-à-vis de la métropole pour la location sociale. Donc il y a un impact économique sur tout cela. Et c'est là-dessus que j'ai attiré l'œil de Philippe Diallo, qui est très conscient du sujet et qui travaille aussi beaucoup.
9: Le club pourrait donc revenir, Madame la Ministre, mais à quel niveau?
21: Il ne m'appartient pas de dire si le club doit revenir ni à quel niveau il doit revenir. Moi, j'ai souhaité attirer l'attention de la fédération sur le poids et sur l'importance du club au sein du Bordelais.
9: Foot toujours, si je puis me permettre cette transition.
21: Foot toujours, absolument.
9: Avec le cas Infantino. Je resitue pour celles et ceux qui n'ont pas suivi Gianni Infantino, c'est le patron de la FIFA du foot mondial, qui entendait vendre des parts de la Coupe du Monde à des investisseurs privés. Projet un peu fou, il faut le dire, avorté désormais. Et puis, il y a eu aussi la suspension de l'Américain Balogun, annulé pendant le mondial après un coup de fil de Donald Trump. Bref, ils sont nombreux à demander son départ. Dernière en date d'ailleurs, Michel Platini, ex-patron de l'UEFA. Vous aussi, Madame la Ministre, vous demandez son départ?
21: Il ne m'appartient pas de demander son départ, simplement.
9: Vous le souhaitez?
21: Je n'ai pas à le souhaiter non plus. Ça appartient à l'instance de décider de qui sera le dirigeant demain de la FIFA. Simplement, c'est vrai qu'au moment où il y a eu cette annonce de privatisation quelque part de la Coupe du Monde, il y a eu une réaction de ma part en tant que ministre des Sports. Je défends aussi un modèle sportif et un modèle footballistique français auquel nous sommes attachés. Et donc, j'ai exprimé mon désaccord par rapport à la proposition qui était faite.
9: Vous attendez que le patron du foot français, Philippe Diallo, prenne position?
21: Il a eu une position qui était assez claire, puisqu'il a dénoncé également la proposition qui avait été faite par Infantino à ce moment-là.
9: Donc on ne demande pas explicitement son départ, mais on n'aime pas vraiment le personnage.
21: En fait, ce n'est pas à moi de décider de l'organisation.
9: Mais la France pourrait se positionner.
21: Nous nous sommes positionnés clairement, puisqu'il y a eu une expression de ma part. Il y a eu également, vous le savez, une expression du président de la République et une expression du président de la Fédération française. Donc je pense que la position de la France, pour coup, elle est claire. Vous avez toutes les instances qui ont bougé.
9: Vous avez éclairci tout ça. Marina Ferrari, on en a fini avec les quelques dossiers d'actualité sportive. Vous venez dans le trésor de nos régions nous présenter l'opération septembre, on bouge. Tout est dit dans le titre. Pendant près d'un mois, une tournée nationale fera étape dans 18 villes partout en France. L'objectif, c'est de nous mettre ou remettre au sport.
21: Absolument. Donc, ce qu'il faut comprendre, septembre bouge. Donc, c'est le mois de l'activité physique et sportive. Nous avons choisi le mois de septembre pour lancer ce qui est en fait la vitrine, qui a vocation à être la vitrine du sport santé. C'est une opération qui s'inscrit dans notre stratégie nationale sport santé que nous conduisons de concert ministère des Sports et ministère de la Santé. Et tout simplement, c'est remettre la France en mouvement, puisque vous le savez, aujourd'hui, on a un problème de sédentarité et le déficit d'activité physique, a des conséquences lourdes sur la santé de nos concitoyens. Donc, l'idée, c'est de faire comprendre, d'aller vers nos concitoyens pour les remettre en mouvement, quelles que soient leurs conditions physiques, leur âge, les pathologies qu'ils peuvent porter, le handicap qu'ils peuvent porter. On a tous et toutes une activité physique adaptée qui nous correspond.
9: Concrètement, comment ça va se passer? Il va y avoir des ambassadeurs, des ateliers?
21: Alors, absolument. Donc, concrètement, nous sommes d'abord accompagnés par des journalistes, des journalistes et des sportifs. Nous allons faire donc une tournée, vous l'avez rappelé, avec ces dates qui vont être partout en France, avec une espèce de caravane du Tour de France. Là encore, la métaphore sportive nous accompagne pour aller au plus plus proche de nos concitoyens. Il y aura donc ce village qui est organisé en plusieurs temps. D'abord un temps où les clubs sportifs, où les associations pourront venir faire des démonstrations des activités, puisqu'aujourd'hui, ben, je peux avoir peur de courir, mais par contre, je peux redécouvrir la marche nordique, par exemple. Je peux avoir peur d'aller nager, mais je peux découvrir l'aquabike, etc., etc. Donc, des démonstrations pour permettre aux gens de voir qu'il y a des panels adaptés à chaque situation. Deuxièmement, nos partenaires qui vont également être là pour faire valoir toutes les activités et toutes, en fait, toutes les composantes aujourd'hui de, du sport santé en France. Ils sont nombreux, je pense aux maisons sport santé, je pense à la caisse d'assurance maladie, je pense aux grandes associations comme la Ligue contre le cancer qui sont également à nos côtés. Et puis ensuite, il y aura des temps de pratique où les gens pourront essayer également les activités
9: sérieuses.
21: Physiques. Absolument. Mais voilà, il faut bien comprendre que c'est, l'idée, c'est vraiment que chacun puisse reprendre une activité physique sans avoir peur de se faire mal, tout simplement, parce qu'on peut tous... À notre niveau.
9: On peut reprendre doucement.
21: Absolument. Et il faut reprendre doucement pour garder cette habitude.
9: Autre dispositif pour faire bouger les plus jeunes, cette fois, les enfants de 6 à 13 ans, le passeport, cette aide de 50 euros pour financer une inscription dans un club. Cette aide, elle sera désormais conditionnée à un quotient familial inférieur à 700 euros. Ça veut dire mathématiquement moins de bénéficiaires. Est-ce que c'est pas un peu contradictoire avec cette ambition de,
21: alors, ça veut dire
9: de mettre un maximum de jeunes au sport ?
21: Plus de bénéficiaires que l'an dernier.
9: Ah bon ?
21: Oui. Le passeport, vous savez, l'année dernière avait dû être recentré sur les 14 ans et plus, parce qu'il y avait aussi une contrainte budgétaire. Et donc le choix qui avait été fait par ma prédécesseure, qui l'avait fait, d'ailleurs c'était un choix qui était pertinent, puisqu'on sait que y a la pratique sportive décroche, en tout cas les prises de licence dans les clubs sportifs décrochent à partir de 14 ans. Oui. Donc le choix qui avait été fait compte tenu de la contrainte budgétaire était de se recentrer sur les 14 ans et plus. Là, nous rouvrons aux 6 et plus.
9: On élargit la tranche d'âge.
21: On réélargit la tranche d'âge. Et il avait été porté à 70 euros l'année dernière. On revient au dispositif initial de 50 euros. Mais on réélargit bien le dispositif.
9: Ça veut dire combien de bénéficiaires en
21: plus ? Ça veut dire qu'on va être à peu près à 4 millions de bénéficiaires aujourd'hui. Alors c'est vrai que dans sa première version, nous étions au-dessus. Oui. Mais l'année dernière, nous étions largement au-dessous. Donc on réouvre le dispositif.
9: Cibler les familles les plus précaires.
21: On cible les familles les plus précaires. Je crois que la responsabilité budgétaire aujourd'hui qui est la nôtre, c'est d'aider ceux qui ont le plus besoin en étant bien évidemment responsable au regard des finances publiques. Et ce qu'il faut bien comprendre aujourd'hui, c'est que le choix de rouvrir les 6-13 ans est extrêmement important, parce que c'est là aussi où on acquiert le réflexe du sport et de l'activité physique. Mmh. Et le mouvement sportif nous le réclamait beaucoup également, puisqu'aujourd'hui, on le sait, les familles ont besoin aussi de cette aide pour pouvoir inscrire les enfants dans les clubs.
9: L'objectif de ce mois de septembre, c'est donc s'inscrire à des activités sportives, hein, regarder un peu ce qui se passe autour de
21: apprendre à pratiquer même seul, puisqu'on peut pratiquer une activité sportive et physique seule. Il faut comprendre qu'on a un enjeu, c'est vraiment un enjeu de santé publique. Oui. Aujourd'hui, vous le savez, on a malheureusement 95% des personnes aujourd'hui qui ne sont pas dans les critères de la bonne activité physique. Je ne sais pas si vous avez vu les études qu'on a fait à l'entrée du collège depuis l'année dernière. On mesure justement la pratique physique des jeunes collégiens avec des chiffres qui
9: ont du mal à tenir l'endurance.
21: Ils ont du mal à tenir l'endurance et puis surtout, on a des chiffres qui sont effrayants en perte de capacité cardiovasculaire de nos jeunes. Donc on voit que c'est vraiment un problème de santé publique qui est majeur et qui est devant nous.
9: Septembre bouge, donc Marina Ferrari, ministre des Sports, de la Jeunesse et de la Vie Associative. On vous garde encore un peu pour évoquer cette année qui vient, année d'élection présidentielle avec des enjeux très importants pour notre pays, climatique, économique, sociaux, les sujets ne manquent pas et on a voulu vous entendre, vous auditeurs et auditrices sur ici, avant tout concitoyens et concitoyennes. Notre réseau lance une grande consultation baptisée Dites-le ici, 50 isoloirs déployés sur le territoire, à l'intérieur un ordinateur qui enregistre vos envies, vos craintes, vos espoirs, 5 questions qui vous sont posées. Quand vous pensez à l'avenir, qu'est-ce qui vous rend optimiste ? Liberté, égalité, fraternité, quelle est la valeur la plus importante à vos yeux ? Quels sont les sujets les plus importants pour vous en ce moment ? Que ce soit en positif ou en négatif, ou encore, quel serait votre message au ou à la future présidente de la République ?
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9: Madame la ministre des Sports, de la Jeunesse, de la Vie Associative, je vous propose d'écouter Mira, une étudiante à Paris qui est entrée dans l'isoloir ici, place de la République, pour nous parler de son avenir professionnel et surtout d'écologie.
22: Ce qui est important pour moi en ce moment, c'est mes études, parce que j'aimerais trouver un travail qui me donne envie de travailler, pas juste pour gagner de l'argent. Mais de laisser quelque chose derrière moi, je pense qu'il est aussi important, c'est l'écologie, prendre soin de la nature, de se rendre compte que ce qu'on a devant nous, c'est super beau et qu'il ne faut pas la détruire. Ce qui me rend optimiste, je pense, c'est la nouvelle génération. Parce que je pense qu'on essaye de plus en plus de vivre ensemble, mais de connaître à s'apprendre. Je pense que la nouvelle génération, on arrive à comprendre qu'on est tous différents, on s'accepte, on travaille ensemble et on aime bien vivre ensemble, en fait. Pour les générations futures, je souhaite qu'ils puissent vivre comme nous, en fait. Parce que je pense qu'aujourd'hui, on a beaucoup de chance déjà d'être en vie. Et ce que je souhaite pour mes enfants, c'est de pouvoir voyager en faisant à côté un travail dans lequel ils ont envie de continuer. Et une raison pour laquelle se réveiller tous les jours, tous les matins, ça fait sens, en fait.
9: Voilà, Mira, étudiante à Paris, Marina Ferrari. Je vous ai vue attentive, vous prenez des notes. Qu'est-ce que vous retenez de ce témoignage ?
21: Alors, plusieurs choses. Le premier, c'est d'abord, la première chose que je retiens, c'est un message d'espoir et d'envie. Et ça me fait plaisir d'entendre Mira et je la remercie. Parce que j'entends beaucoup de choses fausses sur notre jeunesse. J'entends beaucoup une jeunesse désabusée, qui n'a plus envie, Moi, j'ai entendu, on a envie de, j'ai noté, je cherche un travail, j'ai envie d'avoir un travail qui me fait plaisir. Ouais. Je ne serai pas juste là pour gagner de l'argent et je veux transmettre aux générations futures. Mm-hmm. Donc, merci pour cela. Aujourd'hui, quand toutes ces études statistiques le montrent, nos jeunes s'engagent et s'engagent de plus en plus. Simplement, dans l'engagement, ils le font différemment de nous. Ils vont plus sur une cause, ils vont plus sur un événement culturel, un festival, etc. Mais ils s'engagent. Donc cette espèce d'idée surannée que les jeunes ne s'engagent plus est absolument fausse. Donc merci, parce que Mira l'incarne pleinement et c'est très optimiste pour l'avenir.
9: Et elle est optimiste aussi en sa génération.
21: Absolument, elle est optimiste en sa génération.
9: Vous y croyez, bien sûr,
21: en plus, moi, en étant ministre de la jeunesse, oui. Bien évidemment, j'ai un message à passer, c'est que je trouve que malheureusement, on ne parle pas assez à notre jeunesse. Et pourtant, notre jeunesse, c'est notre avenir. C'est un peu impossible de dire cela, mais c'est une réalité. Et aujourd'hui, malheureusement, dans le débat public, je trouve qu'on ne parle pas assez à notre jeunesse, et pas seulement en termes d'éducation, mais aussi en termes de comment je me projette, comment on aide notre jeunesse à rentrer dans son avenir professionnel, comment on aide notre jeunesse à se loger, etc., etc. Quand on voit la baisse de la natalité aujourd'hui, c'est parce qu'il faut aussi qu'on redonne des perspectives à notre jeunesse. Mm-hmm. C'est-à-dire, dans un monde, elle parle beaucoup d'éco-anxiété, il faut entendre l'éco-anxiété, c'est une réalité aujourd'hui. Et quand on a passé un été caniculaire comme celui que nous venons de passer, ça a touché toute la classe d'âge. Aujourd'hui, on est confronté réellement à la problématique du réchauffement climatique et au dérèglement climatique. Et donc, j'ai envie de lui dire, Mira, il y a plein de dispositifs aujourd'hui que nous développons pour aussi nous accompagner dans cette volonté d'engagement. Je pense au service civique écologique, notamment, qui existe et qui lui permettra peut-être de trouver sa voie pour continuer à œuvrer pour les générations futures.
9: Mira, vous avez votre réponse. Merci, Marina Ferrari, ministre des Sports, de la Jeunesse, de la Vie associative, d'avoir été dans le 13h de nos régions. Je compte sur vous pour passer dans notre isoloir en sortant.
21: Avec plaisir, et puis surtout, je voudrais vous remercier parce que vous serez bien évidemment partenaire de Septembre Bouge et partout sur les territoires, vous serez à nos côtés pour faire valoir cette belle manifestation.
9: Merci beaucoup.
21: Merci à vous.
9: Le 13h de nos régions, c'est fini. Je vous dis à demain, même heure, même endroit. L'après-midi se poursuit en musique sur votre radio ici.
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23: À Bellac et à Saint-Sornin-le-Lac, deux rendez-vous solidaires à retenir. On commence par Bellac, avec l'établissement français du sang qui organise une collecte. Ça sera lundi 7 septembre. Rendez-vous de 15h à 19h au centre culturel rue des Rochettes à Bellac. Si vous souhaitez participer à cette collecte de sang, vous savez qu'on en a toujours besoin. Pensez à prendre rendez-vous. Et pour cela, rien de plus simple, il y a le site internet dondesang.efs.sante.fr. À Saint-Sornin-le-Lac, ensuite, le Secours Populaire de la Haute-Vienne va assurer une permanence avec son célèbre désormais Solidaribus. Rendez-vous mardi 8 septembre à 16h15 sur le parking devant la mairie. Vous seront proposés un accueil ainsi qu'une distribution de produits alimentaires et d'hygiène. Là aussi, pour avoir tous les renseignements, vous allez sur le site solidaribus.spf87@orange.fr.
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Gérard Blanc, une autre histoire sur Ici Limousin et nous, notre belle histoire qu'on vous raconte tous les après-midi. C'est des histoires musicales tout simplement parce qu'on vous accompagne en musique jusqu'à 19h tout à l'heure, jusqu'à l'heure de l'apéro. Bonjour à vous toutes et tous et bienvenue dans nos après-midi musicaux. Alors, on dit après-midi musicaux mais pas que quand même hein, parce que on a rendez-vous avec Fred Ballard pour vous offrir un petit peu d'humour tout à l'heure avant 17h. On aura également rendez-vous avec Marie-Ange Roulin pour parler patrimoine toujours cette semaine. Et puis, bien évidemment, on vous donnera quelques bonnes idées de sortie, quelques infos pratiques, le tout saupoudré de musique, cela va sans dire, avec Julie Pietri, tiens, pour les grands classiques des années 80 qui arrivent dans un instant. Et tout de suite, c'est Benabar en nouveauté ici Limousin, vous avez peut-être découvert ce morceau chez nous. Le morceau s'appelle tout simplement Elle danse. Belle après-midi avec nous partout en Limousin.

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0: Julie Pietri, Ève, lève-toi sur ici Limousin. Nous, on va pas se lever. Non, on va rester assis dans le train. Le Long Train Running, plus exactement des Doobie Brothers qui vous attendent pour continuer cet après-midi en musique. Mais avant cela, il est l'heure du ici Limousin Sport.
1: Ici Limousin Sport, et cette question, Bastien, quelles ambitions cette saison pour l'USA Limoges?
2: Le club de rugby Limougeot, qui est toujours engagé en Fédéral 1, jouera son premier match de championnat ce week-end contre les Gersois de l'île Jourdain, et ce sera l'occasion pour eux de montrer les crocs à leurs adversaires, Mickaël Chailloux.
3: Ambition, c'est le mot de la saison pour l'USAL, tant les objectifs fixés sont élevés. Corentin Schmitt, le capitaine des troisième ligne de l'USAL.
4: Minimum, c'est le top 6 pour accéder à la Nationale 2. Je pense que c'est important pour la ville, c'est important pour le club et même pour le groupe.
3: Il faut dire que la Fédération française de rugby a chamboulé aussi les objectifs de cette saison avec une réforme qui verra à la fin de l'année la disparition de la Fédérale et le regroupement de la Fédérale 1 dans la future Nationale 2 qui passera de 24 à 48 équipes. Un changement majeur pour fixer les objectifs de la saison selon le coach de l'USAL, Simon Dupuis.
5: Clairement, aujourd'hui, si on descend pas, on descendra quand même d'une division. Et par contre, si on monte, on montera aussi d'une division. Donc, ça sera valorisant pour le club, pour les bénévoles, pour les supporters, pour les dirigeants.
3: Maintenant, on imagine que la lutte pour le top 6 sera plus acharnée, avec notamment une poule très relevée et beaucoup de déplacements en région toulousaine. Corentin Schmitt.
4: Oui, c'est très excitant. C'est une poule qui joue au rugby, c'est une poule qui pue le rugby. C'est ce que nous, on veut produire. On veut jouer au rugby. Donc, au final, on va avoir de quoi matcher toute la saison.
3: Pour cela, le club mise sur la jeunesse, 24 ans de moyenne d'âge, c'est néanmoins un petit peu plus que l'an dernier, grâce à l'apport de joueurs d'expérience comme Fotou Lokotoui. À 34 ans, le Tongien, une Coupe du Monde disputée à son actif, arrive de Niort pour aussi aider à driver le groupe, explique son entraîneur Simon Dupuis.
5: C'est un vrai plus déjà sur la partie humaine, parce que c'est un très très bon mec. Et en plus de ça, oui, il va nous amener toute son expérience sur les connexions qui se passent entre les joueurs. Fotou arrive à s'intégrer facilement.
3: Ce que confirme son compère d'un troisième ligne, le capitaine Corentin Schmitt.
4: Même quand il parle pas, tout le monde le regarde parce que c'est un joueur qui a une expérience incroyable, qui a un CV incroyable. Il vient de National, il a joué en Coupe du Monde. On n'a pas beaucoup de joueurs comme ça dans l'effectif, donc il faut qu'on s'appuie un maximum dessus. Et c'est très bien qu'il soit avec nous et j'espère qu'il va mettre la marche à suivre et qu'on va tous le suivre derrière.
3: Le staff reste le même et les joueurs ont du vécu ensemble. Ça aide aussi, Corentin Schmitt le disait. La phase finale et cette défaite en barrage aux quatre cantons l'an dernier doit aussi être expurgé cette année.
4: Oui, il faut faire passer la pilule, même si maintenant le groupe est passé à autre chose. On est à une nouvelle saison, mais oui, effectivement, on a à cœur de se rattraper de la saison dernière où on a quand même rempli nos objectifs, mais voilà, on a eu un petit goût amer de s'arrêter si précocement.
3: Avec humilité, Lucelle ne dit pas qu'elle ramènera le bouclier en Limousin, mais elle dit aussi qu'elle a bien l'ambition cette année de tout mettre en place pour revenir 2 ans après sa descente en National 2.
2: Le SC Tulle, lui aussi engagé en Fédéral 1 cette saison, la même poule d'ailleurs que l'USA Limoges, jouera son premier match aussi de la saison ce week-end, ce samedi contre Saint-Sulpice-sur-Lèze.
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0: Ah, ça fait taper du pied au milieu des cheveux. Les Doobie Brothers, c'est Long Train Running sur ICI Limousin. Allez, bientôt 14h. Avant de faire un point complet sur l'info, ce sera Vanessa Paradis pour vous accompagner musicalement ce mercredi après-midi, mi-temps de la semaine, jour des enfants. On peut le redire, jour des enfants, parce que la rentrée, c'était hier, hein, quand même. Donc, c'est jour des enfants, quand même, aujourd'hui. Teddy Swims, avant cela, ce sera Lose Control. Vous patientez 1:30 et on revient.
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3: Les vagues de chaleur successives et la sécheresse de cet été ont coûté cher à la France. 0,1 point de PIB, de produit intérieur brut. Les agriculteurs sont particulièrement concernés avec une baisse de 8% de la production. Des agriculteurs qui devaient connaître demain soir le plan d'urgence prévu par le gouvernement pour les aider. Finalement, ces annonces sont décalées de quelques jours. Le temps de concerter à nouveau, explique l'entourage du Premier ministre. Tous les billets achetés pour les concerts de Patrick Bruel, qui a annulé sa tournée prévue à partir d'octobre, seront remboursés. C'est ce qu'assure l'avocate du chanteur, accusé de violences sexuelles par des dizaines de femmes. Patrick Bruel a renoncé hier soir à la tournée de 35 dates qu'il devait entamer le mois prochain. Une épave détectée au large de l'Angleterre, peut-être celle du chalutier français qui a coulé samedi dernier. La plus grande prudence s'impose toutefois tant que les vérifications n'ont pas pu être faites, précise le parquet à Issy-Armorique. Dans le Maine-et-Loire, près de 7600 canards vont être abattus après la découverte d'un foyer de grippe aviaire hautement pathogène dans un élevage de Longuet-Jumelles. C'est à une cinquantaine de kilomètres de la ville d'Angers. Et puis on a appris ce matin la disparition de Jean-Paul Rapneau, réalisateur multi-césarisé, notamment pour Cyrano de Bergerac avec Gérard Depardieu, Le Sauvage avec Yves Montand, La Vie de Château avec Catherine Deneuve, Le Hussard sur le Toit ou encore Le Sauvage, donc de 1975. Jean-Paul Rapneau est mort à l'âge de 94 ans. Sa filmographie est sur ici.fr.
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4: Ici Limousin, un petit coup d'œil sur votre météo. Oh bah, il n'y a pas grand chose à dire, on va aller très vite. Vous l'avez constaté, c'est du soleil. Si vous voyez un voile nuageux un peu élevé, ne vous inquiétez pas. Ils ne font que passer, ces nuages poussés par un petit vent faible et variable. Des températures fraîches pour la nuit prochaine comme ces derniers jours. Mais ça monte bien, les maximales nous donnent du 25 degrés à Meymac, 28 à Limoges, Bellac et Ambazac, jusqu'à 30 degrés à Brive et à Tulle. Ça sera encore plus beau et encore plus chaud pour demain et pour la fin de la semaine.
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0: Bel après-midi avec nous partout en Limousin. Ici Limousin pour vous accompagner en musique et rien de moins que le roi de la pop pour vous régaler les oreilles cet après-midi. The Way You Make Me Feel et Michael Jackson. La suite de votre après-midi en musique avec trois chansons françaises à la suite dans le prochain quart d'heure. Un petit Julien Clerc au passage, ce sera Sonnerien. Il y aura également Manon Lisa qui nous raconte la petite histoire de son petit pêcheur. Et puis avant cela, Laurent Voulzy, justement, qui nous parle, lui, non pas de pêcheur, mais c'est un beau spot pour la pêche, même pour aller en vacances, hein. Belle Île en Mer, Marie Galante. Oh, on voyage dans 50 secondes, bougez pas.
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0: va vous rester dans la tête hein, tout au long de l'après-midi. Je vous le dis, moi le premier, c'est sûr et certain. Ce n'est rien, Julien Clerc sur Ici Limousin, la suite de votre après-midi musique avec Téléphone et Pharrell Williams dans quelques minutes. Mais avant cela, quelques infos pratiques sur Ici Limousin.
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2: À Brive, une collecte de dons est organisée jusqu'au 4 septembre. C'est encore pendant 2 jours. C'est dans le cadre de la brocante étudiante qui est prévue le jeudi 15 octobre. L'objectif, c'est d'aider les étudiants qui s'installent. Alors, vous pouvez donner de la vaisselle, du petit électroménager en état de fonctionnement, on est bien d'accord, du mobilier de petite taille ou encore des livres. Des dons qui sont à déposer au service enseignement supérieur et formation. C'est juste derrière la mairie de Brive la Gaillarde, aux 4 rue Marie-Rose Guillot, au rez-de-chaussée en plus. À Ussel, la ville vous propose un service de transport à la demande. C'est destiné notamment aux habitants âgés de plus de 60 ans pour leurs rendez-vous médicaux, pour leurs déplacements dans les commerces de la commune. Un service qui fonctionne du lundi au vendredi de 9h à midi et de 13h30 à 17h. Pour en savoir plus, avoir tous les renseignements, vous allez sur le site transportdemande@ussel19.fr.
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0: Le boss en personne sur Ici Limousin pour cet après-midi musical avec vous. C'était Born in the USA, Bruce Springsteen. Et on continue cet après-midi musical avec avant 15h et avant de faire un point sur l'info, Francis Cabrel, c'est écrit. Il y aura également Bruno Mars en nouveauté Ici Limousin. Bruno Mars, c'est ce morceau qui vous a fait danser tout l'été d'ailleurs. Je dis nouveauté, mais il est quand même arrivé un petit peu avant l'été. Le morceau s'appelle On My Soul. Ça arrive juste derrière Balavoine qui lui-même arrive dans 1 minute 30.
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2: C'est la semaine de rentrée, l'heure de faire les comptes, surtout pour les étudiants qui ont besoin d'un budget conséquent pour démarrer l'année. Cette année, le budget explose selon la FAGE. Ils dépensent en moyenne 3 240 euros entre dépenses de vie courante, frais spécifiques de rentrée universitaire, une hausse de 25% depuis 6 ans selon le syndicat étudiant. La chanteuse et comédienne Elena Noguera témoigne à son tour dans le cadre de l'affaire Patrick Bruel. Mise en examen, on le sait, pour plusieurs violences sexuelles, âgée de 57 ans, elle a décidé de ne pas porter plainte et dénonce aujourd'hui le fait que son témoignage soit donné en pâture. Patrick Bruel qui a annulé sa tournée. Tous les billets achetés pour ses concerts prévus à partir d'octobre seront remboursés. C'est ce qu'assure l'avocate du chanteur. Les vagues de canicule et la sécheresse en France cette année coûteront 0,1 point de PIB. Le ministère de l'économie considère que ces vagues de chaleur devraient entraîner une baisse de la production agricole française de 8%, soit la moitié de celle observée lors de la canicule de 2003. Les horaires de repas irréguliers au fil de la semaine augmentent les risques de développer une maladie cardiovasculaire chez les hommes. C'est ce que démontre une étude Nutrinet Santé. Cette pratique augmente donc les risques de développer cette maladie. Les auteurs parlent d'un jet lag alimentaire, c'est-à-dire le fait de ne pas avoir les mêmes horaires de repas en semaine et le week-end. Et puis la mort de Jean-Paul Rapneau à l'âge de 94 ans, réalisateur multi-césarisé, notamment pour Cyrano de Bergerac avec Gérard Depardieu, filmographie sur ici.fr.
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4: Ici Limousin, un petit coup d'œil sur votre météo. Oh bah, il n'y a pas grand chose à dire, on va aller très vite, vous l'avez constaté, c'est du soleil. Si vous voyez un voile nuageux un peu élevé, ne vous inquiétez pas. Ils ne font que passer, ces nuages poussés par un petit vent faible et variable. Des températures fraîches pour la nuit prochaine comme ces derniers jours. Mais ça monte bien, les maximales nous donnent du 25 degrés à Meymac, 28 à Limoges, Bellac et Ambazac, jusqu'à 30 degrés à Brive et à Tulle. Ça sera encore plus beau et encore plus chaud pour demain et pour la fin de la semaine.
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0: La voix rauque et rock de Joe Cocker, Unchain My Heart, sur Ici Limousin. La suite de votre programmation musicale de l'après-midi avec trois chansons françaises à la suite dans le prochain quart d'heure. Un petit pow-wow, ce sera Le Chat. Avant cela, Christophe Maé, La Lune. Je sais pas si La Lune et Le Chat font bon ménage. Non, c'est pas Le Chat qui se transforme en loup-garou, pas du tout. Donc La Lune et Le Chat font bon ménage, donc pas de problème. Et puis Véronique Sanson également du voyage. Besoin de personne, vous patientez 2 minutes.
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0: le chat sur ici Limousin. C'est vrai que ça donne envie quand même, une vie de chat. Hein, si vous nous écoutez et que vous avez un chat à la maison, mis à part le voir manger, dormir et venir se faire prendre des papouilles et des gratouilles, pas grand chose de leur vie quand même les chats. Moi aussi vouloir être chat dans une autre vie, pourquoi pas, si ça existait la réincarnation. Allez, la suite avec, si j'étais un chat je pourrais pas profiter de la suite, justement Marc Lavoine, Patrick Fiori, ce beau duo avec ce morceau Occupé et Barbara Streisand, Woman in Love. Vous patientez une petite minute, le temps qu'on vous donne quelques infos pratiques et tout ce joli petit monde vient vous régaler les oreilles.
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2: Après le stress de la rentrée, moi je vous propose un peu de détente, après tout c'est bien mérité. Mais on reste quand même sur le thème de la rentrée des classes, question de ne pas décrocher complètement. Rendez-vous samedi au cinéma Rex de Brive pour un ciné-goûter à 16h, l'histoire d'un Indien et d'un cow-boy qui sont sur le point de partir pour une magnifique croisière sur un paquebot de luxe. Ils ont juste complètement oublié que ce jour-là, c'était la rentrée des classes. Alors ils se retrouvent complètement désespérés sur les bancs de l'école, à subir la monotonie des cours. Pour dynamiser tout ça, la directrice, qui est super sympa, décide d'organiser un grand concours pour peut-être les emmener une journée sur la Lune. Ça s'adresse aux enfants mais aussi aux parents parce que c'est un moyen métrage, c'est un chouette format de 45 minutes réalisé par Stéphane Aubier et Vincent Patard. C'est super sympa, ça plaît à tout le monde. Rendez-vous au cinéma Rex de Brive samedi à partir de 16h.
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0: le pays des chiffres-galettes. Bananarama et Venus sur ici Limousin. Nous, c'est plus le pays des morceaux qui régalent les oreilles. Ouais, avec avant 16h et les infos. France Gall, ce sera musique. Il y aura également Soprano et ce morceau que vous avez peut-être découvert chez nous en nouveauté s'appelle DJ, nouveau single de l'artiste. Et puis avant cela, Imagination, Just an Illusion. Vous patientez 1 minute 30 et on revient, bougez pas.
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2: Les vagues de chaleur successives et la sécheresse de cet été ont coûté cher à la France, 0,1 point de PIB. Les agriculteurs sont particulièrement concernés avec une baisse de 8% de la production des agriculteurs qui devaient connaître demain soir le plan d'urgence prévu par le gouvernement pour les aider. Finalement, ces annonces sont décalées de quelques jours, le temps de concerter à nouveau, explique l'entourage du Premier ministre. Tous les billets achetés pour les concerts de Patrick Bruel seront remboursés, c'est ce qu'assure l'avocate du chanteur. Accusé de violences sexuelles par des dizaines de femmes, Patrick Bruel a renoncé hier soir à la tournée de 35 dates qu'il devait entamer le mois prochain. La judokate française Léa Fontaine porte plainte après avoir reçu une vague d'attaques grossophobes sur les réseaux sociaux. Victorieuse du Grand Slam de Lausanne dans la catégorie des plus de 78 kilos, elle a reçu de nombreuses insultes, des attaques fermement condamnées par la ministre des Sports dans le 13h de nos régions tout à l'heure sur ICI. Son corps, c'est aussi finalement la fierté de la France. Je tenais à lui adresser mon soutien, a déclaré Marina Ferrari, c'est dans replay sur ICI.fr. Une épave détectée au large de l'Angleterre, peut-être celle du chalutier français qui a coulé samedi soir. La plus grande prudence s'impose toutefois tant que les vérifications n'ont pas pu être faites, précise le parquet à ICI Armorique. Et puis on a appris la disparition de Jean-Paul Rapneau. Aujourd'hui, le réalisateur multi-césarisé est mort à l'âge de 94 ans. Sa filmographie en vidéo sur ICI.fr.
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4: Ici Limousin, un petit coup d'œil sur votre météo. Oh bah, il n'y a pas grand chose à dire, on va aller très vite, vous l'avez constaté, c'est du soleil. Si vous voyez un voile nuageux un peu élevé, ne vous inquiétez pas. Ils ne font que passer, ces nuages poussés par un petit vent faible et variable. Des températures fraîches pour la nuit prochaine comme ces derniers jours. Mais ça monte bien, les maximales nous donnent du 25 degrés à Meymac, 28 à Limoges, Bellac et Ambazac, jusqu'à 30 degrés à Brive et à Tulle. Ça sera encore plus beau et encore plus chaud pour demain et pour la fin de la semaine.
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0: Marine et Escroc sur Ici Limousin, à la suite de votre après-midi en musique avec Grover Washington ou encore John Lennon dans les prochaines minutes. Mais avant cela, il est l'heure de votre rendez-vous patrimoine de l'après-midi avec Marie-Ange Roulin, qui depuis le début de cette saison, depuis la semaine dernière, a décidé de vous faire découvrir différents endroits de la région. Cette semaine, on file à Saint-Léonard-de-Noblat.
1: On est à Saint-Léonard-de-Noblat, Historail, c'est le musée du rail. Là, on peut découvrir l'histoire des trains de la région et d'ailleurs. Et on va tout de suite, avec Jean Dauphin, découvrir un simulateur de conduite sur une locomotive. Alors, dites-nous comment ça fonctionne.
2: Alors, je suis au bureau de l'instructeur, ici. J'ai un certain nombre d'écrans qui me permettent de voir ce qui se passe dans la cabine de conduite, où se trouvent les lèvres, d'avoir un plan des voies pour gérer les exercices. Une reproduction du tableau de bord de la machine pour voir ce qui se passe. Et tout là-haut, la vue de ce que voit le mécanicien qui conduit.
1: Alors, vous dites la machine, c'est quel type de train ?
2: Une BB 22200.
1: Donc, nous voilà dans la cabine de conduite avec un bruit de temps à autre. C'est un compresseur qui permet de faire fonctionner la cabine. Alors, Jean, allez-y, expliquez-nous.
2: Donc, sur l'écran, nous avons une liste de discordances qui nous explique dans quelle position doivent être les commandes pour le début de l'exercice. Donc je vais les mettre comme il faut pour effacer cette liste.
1: C'est comme un poste de pilotage d'avion, hein ?
2: Ah oui.
1: Pour l'instant, on ne voit rien sur l'écran, là.
2: Je vais mettre ma commande ici à zéro.
1: Ah.
2: Et voilà. Donc j'ai un signal ici qui est violet, c'est un carré fermé. Il va devenir blanc. Donc je vais démarrer la simulation.
1: Quick, on appuie sur le bouton.
2: Voilà.
1: Et ça démarre. C'est pas encore blanc le truc, hein.
2: Donc je me prépare. Je vais mettre des freins en service.
1: Allez, c'est blanc, on peut y aller.
2: Donc je desserre les freins et avec mon manipulateur de traction, j'augmente l'intensité dans les moteurs et on commence à rouler. Le volant m'indique que je dois rouler en marche à vue, donc sans dépasser 30 km/h. Et je dois être capable de m'arrêter s'il y a un obstacle devant moi. Donc il faut que j'aille doucement et que je regarde ce qui se passe.
1: Est-ce que des obstacles sont prévus dans ce parcours virtuel ?
2: Ça peut être un signal, ça peut être un autre train sur la voie. Je peux avoir un train devant moi, donc on va y aller tranquillement. Là, vous voyez que j'ai un cercle que je dois tenir.
1: Ah bah oui, c'est comme un volant, hein.
2: Si je m'endors et que je lâche tout.
1: Ah, d'accord.
2: Dans un premier temps, il y a un klaxon. Si je ne l'avais pas repris, ça m'aurait arrêté le train. Et pareil, si je le tiens trop longtemps, si je le bloque avec un fil de fer, par exemple, au bout d'une minute, je vais avoir une sonnerie qui va me rappeler à l'ordre. Et il faudrait que je le relâche quelques secondes.
1: Ah oui, il faut rester très vigilant et il ne faut pas relâcher la tension.
2: De temps en temps, il faut que je le relâche.
1: Voilà, donc c'est le simulateur de conduite de train à Historail, donc le musée du train. On est à Saint-Léonard-de-Noblat.
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0: Oh, qu'est-ce que c'est bien ça. Ça donne juste, pas forcément envie de danser, mais juste de remuer un petit peu. Vous voyez, on n'a même pas besoin de transpirer quand on danse sur ce genre de morceau. Grover Washington et Bill Withers, Just the Two of Us sur ICI Limousin. Moi, je vous donne Just the Three of Us. Ah, lequel? Les trois qui vont suivre là dans le prochain quart d'heure. Trois chansons françaises à la suite, s'il vous plaît, mesdames, messieurs. Avec un petit Robert Charlebois. Alors, je dis trois chansons françaises francophones, hein, parce que forcément, Robert Charlebois, je reviendrai à Montréal. Il arrive dans le prochain quart d'heure. On aura également Benjamin Biolay et Écran Total, son nouveau single. Et Lerita Mitsuko, c'est comme ça, et ce sera comme ça, si vous patientez deux minutes.
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0: Robert Charlebois, je reviendrai à Montréal sur Ici Limousin. Oshi et Enrique Iglesias pour la suite de votre après-midi de musique. Mais avant cela, quelques bonnes infos pratiques.
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2: À Bellac et à Saint-Sornin-le-Lac, deux rendez-vous solidaires à retenir. On commence par Bellac avec l'établissement français du sang qui organise une collecte. Ça sera lundi 7 septembre. Rendez-vous de 15h à 19h au centre culturel rue des Rochettes à Bellac. Si vous souhaitez participer à cette collecte de sang, vous savez qu'on en a toujours besoin. Pensez à prendre rendez-vous. Et pour cela, rien de plus simple, il y a le site internet dondesang.efs.sante.fr. À Saint-Sornin-le-Lac. Ensuite, le Secours populaire de la Haute-Vienne va assurer une permanence avec son célèbre désormais Solidaribus. Rendez-vous mardi 8 septembre à 16h15 sur le parking devant la mairie. Vous seront proposés un accueil ainsi qu'une distribution de produits alimentaires et d'hygiène. Là aussi, pour avoir tous les renseignements, vous allez sur le site solidaribus.spf87@orange.fr.

0: aussi, ouais, je partirai bien en vacances là. Ouais. Même si on vient de revenir de vacances, j'y repartirai bien un petit peu. Oshi, je partirai sur ici Limousin. La suite avec Alphaville et Moon Martin pour la musique. Mais avant cela, c'est l'heure du goûter. C'est l'heure de votre tranche de rigolade de l'après-midi avec Fred Ballard et son humour en tube.
1: Travaille bien à l'école, travaille bien à l'école. Faut que tu sois premier de ta classe. Premier de ta classe, t'auras pas de travail, après tu vas mourir. Calmez-vous les parents, vous aussi un peu.
2: Oui, là je crois que certes Mathurin a raison hein. Certes, il n'est pas le mieux placé pour nous parler études supérieures et élites de la nation. Mais quand même, il a tiré son épingle du jeu hein, contrairement à certains petits camarades qui caracolaient en tête en primaire.
1: Est-ce que quelqu'un a des nouvelles des premiers de la classe? Voilà la vraie question. Pour moi, c'est à 18 ans, ils explosent en plein vol et ils disparaissent. C'est pas utile comme compétence avoir été premier de ta classe. Quelqu'un a déjà fait un entretien d'embauche ici, où tu t'es avec le DRH il nous dit, pourquoi je te prendrais toi et pas un autre? Et tu réponds, j'étais premier en CM2. On s'en fout vraiment, hein. C'est une compétence nulle, hein.
2: Disons que c'est pas l'argument le plus convaincant, c'est vrai, hein. Les derniers seront les premiers et vice-versa, donc pas de panique, les notes, on s'en fout. L'essentiel, c'est que nos enfants s'épanouissent à l'école. Et pour ça, Marine Leonardi a un message pour tous les profs.
3: Je sais que vous avez besoin de temps pour vous adapter à nos gamins. Nous-mêmes, on s'est toujours pas adapté. Mais à un moment donné, vous prenez le relais, les profs. Vous prenez le relais. On n'en peut plus. On veut bosser. Vous voyez, on veut se remettre au boulot. On veut un ordinateur. On veut une tasse de café. On veut retourner au turbin.
2: Et oui, c'est toute la différence entre un parent d'élève et un élève à la rentrée. Le parent rêve de retrouver ses dossiers brûlants, alors que l'élève rêve de brûler ses cahiers gonflants. Quant au prof, ben, pendant 10 mois, c'est vous les rois du stand-up, hein. Donc affûtez vos vannes et tout se passera bien.
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0: Faville et Forever Young. Ouais, c'est une proposition qui est assez alléchante quand même, hein. Être jeune pour toujours. Bah, remarque, après 200 ou 300 ans de jeunesse, on s'ennuierait peut-être fermement quand même. Je préfère presque vieillir, vous voyez. C'est très philosophique ça quand même. On va peut-être s'en servir pour le bac de philo au mois de juin. Je vais me garder ça sous le coude. Diana Ross, Chain Reaction, juste avant 17h et les infos. Avant cela, Vianney en nouveauté, ici Limousin, le nouveau single de Vianney. Il est revenu, il est barbu. Je sais pas si vous l'avez vu sur les réseaux quand il a annoncé l'arrivée de son nouveau single. Il est tout barbu, c'est bizarre. Le morceau s'appelle D'or et d'étain, vous ne le connaissez pas, découvrez-le dans 2 minutes.
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2: Il représente près d'un prof sur 10 devant les élèves en cette rentrée, les contractuels qui assurent les remplacements des absents. Après la réforme du concours enseignant cette année, il y a eu davantage

0: Montage de recrutement, plus de postes pourvus et ces personnels qui enchaînent les contrats précaires en font les frais. Ils sont plusieurs centaines d'après les syndicats à avoir appris il y a une dizaine de jours seulement qu'on ne comptait plus sur eux pour cette année. Ils dénoncent donc une forme de brutalité de l'éducation nationale et pour le faire savoir, ils se sont rassemblés tout à l'heure devant le rectorat à Paris, Jules Dequisse.
1: Rien qu'au rectorat de Paris, 200 contractuels sur plus d'un millier se retrouvent sur le carreau comme Laura et Amira.
2: On a reçu un mail le 21 août, 10 jours avant la rentrée, c'est surprenant et puis c'est assez brutal.
3: On nous a dit que pour nous les contractuels, ça sera impossible de nous donner un poste cette année, qu'on va nous envoyer des attestations pour France Travail et jusqu'à ce jour-là, on n'a rien reçu. C'est tellement injuste et c'est très très ingrat.
1: L'impression pour Laura aussi d'être jetée comme un Kleenex.
2: Ça me dégoûte de l'institution, de la façon dont on est traité. Dans leur mail, ce qu'ils ont envoyé, c'est « mais potentiellement, on vous rappellera en novembre parce qu'on aura besoin de remplacement ». Ben non, ça fonctionne pas comme ça. Nous, on a en fait une situation économique à gérer.
1: Désormais sans revenu, Laura doit s'adapter dans l'urgence.
2: Je vais donner des cours particuliers, faire de la garde d'enfants en fait en parallèle.
1: Et en attendant de passer le concours d'enseignant l'année prochaine, elle va serrer les dents.
2: Je déménage parce que je ne suis pas en mesure de payer mon loyer ce mois-ci et je suis hébergée chez une amie.
1: Face au syndicat reçu ce matin, le rectorat affirme qu'il va suivre de près la situation des contractuels qui ont le plus d'ancienneté, ceux qui s'approchent de la titularisation automatique au bout de 6 ans, et celle des étrangers qui risquent de perdre leur titre de séjour.
0: Et c'est la semaine de rentrée, c'est l'heure de faire les comptes, surtout pour les étudiants qui ont besoin d'un budget conséquent pour démarrer l'année. Cette année, justement, le budget explose. Selon la FAGE, ils dépensent en moyenne 3 240 euros entre dépenses de vie courante et frais spécifiques de rentrée universitaire. C'est une hausse de 25% depuis 6 ans. Un homme de 51 ans, condamné à 5 ans de prison ferme à Perpignan aujourd'hui pour destruction par incendie en récidive, reconnu coupable donc d'avoir déclenché 4 départs de feu cet été à Amélie-les-Bains le 1er juillet, le 29 août près de Perpignan. Le 28 août également. Les vagues de canicule et la sécheresse en France cette année coûteront 0,1 point de PIB. Le ministère de l'économie considère que ces vagues de chaleur devraient entraîner une baisse de la production agricole française de 8%, la moitié de celle observée lors de la canicule de 2003. La chanteuse et comédienne belge Elena Noguera témoigne à son tour dans le cadre de l'affaire Patrick Bruel, mise en examen pour plusieurs violences sexuelles. Âgée de 57 ans, elle a décidé de ne pas porter plainte. Patrick Bruel, qui, on le sait, a annulé sa tournée. Il l'a annoncé hier soir. Tous les billets achetés pour ses concerts prévus à partir d'octobre seront remboursés. C'est ce qu'assure l'avocate du chanteur. Les modalités de ces remboursements sur ici.fr.
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5: Et le ciel en Limousin, qu'est-ce que ça donne pour cette nuit de mardi et pour demain, pour cette nuit de mercredi et demain jeudi? Le week-end va arriver plus vite, ça c'est cool. Une soirée partagée entre passages nuageux et périodes de ciel étoilé, alors de nuages sans conséquence, hein, que vous soyez en Haute-Vienne ou en Corrèze, en gros, la soirée et la nuit sera plutôt agréable. Les températures entre 10 et 13 degrés attendues en Haute-Vienne cette nuit, on aura 8 à 11 degrés en Corrèze, 12 degrés sur le pays de Vézère-Auvézère. Pour demain, un temps sec, très ensoleillé dans la journée. Alors, quelques passages nuageux sur la Basse-Marche, les Monts de Blanc et d'Ambazac ou sur le pays de Limoges. Quelques nuages également attendus sur les Monnets d'hier, le plateau de Millevaches ainsi que sur le pays de Tulle. Mais dans l'ensemble, ce sera quand même une belle journée. L'été est de retour avec des températures qui remontent. On va avoir chaud ce week-end, hein, je vous le dis tout de suite. C'est annoncé par Météo France. Demain, on aura 27 à 30 degrés pour les maximales en Haute-Vienne, 27 à 30 degrés également en Corrèze, on poussera même jusqu'à 33 degrés demain au meilleur de la journée sur le bassin de Brive.
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5: Et je vous le disais, le soleil revient dans le ciel en Limousin pour les jours qui viennent. Les températures augmentent. Et ben justement, tiens, musique gorgée de soleil, le bon reggae proposé par Bernard Lavillier, pas accompagné de n'importe qui quand même, qu'on parle reggae. Monsieur Jimmy Cliff, mélodie, tempo, harmonie, 17h04, bel après-midi avec nous sur ici Limousin.

0: Harmonie, la bonne trinité musicale sur Ici Limousin, 17h08.
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0: Il y aura aussi d'autres belles choses à venir, notamment François Feldman et Céline Dion d'ici quelques minutes. Mais avant cela, nous allons parler de votre programme. Alors, on vous rappelle, c'est le nouveau rendez-vous qu'on vous offre depuis le 24 août dernier, date de notre rentrée, les Madeleines Limousines de Jean-Claude Boulestet, qui met sur le grill des personnalités de la région qui nous racontent leurs souvenirs d'enfance ou leurs souvenirs d'adolescence ou leurs souvenirs de jeunes adultes. En tous les cas, ils se remémorent leur vie à coups de madeleines, comme les Madeleines de Proust. Ce sera tout à l'heure aux alentours de 18h40. À 18h15 aujourd'hui, tiens, nous vous parlerons du forum des associations qui se déroulera au Palais-sur-Vienne. Ce sera ce samedi 5 septembre pour que vous puissiez vous renseigner sur tout ce qu'il peut y avoir comme asso. On vous offrira un joli t-shirt Ici Limousin, brodé s'il vous plaît mesdames, messieurs, tout à l'heure à 17h40. On voyagera dans le temps au pied des volcans d'Auvergne avec l'ami Stéphane Bern et d'ici... on va dire 3 minutes, ouais, 3 minutes 02 très exactement. Les bonnes adresses aujourd'hui, la bonne adresse du soir, nous allons parler porcelaine, plus précisément avec Alexandre Pin. Ce sera derrière Céline Dion. Bonjour, pardon, merci.
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0: Déjà, vous pourrez lui dire bonjour et merci parce que elle est en tournée, enfin en tournée, elle est en concert à Paris plus précisément. À partir du samedi 12 septembre, une première série de shows dans la capitale en attendant la suite. En mai de l'année prochaine, on vous donnera les dates, bien entendu, sur Ici Limousin. La suite, musicalement parlant, avec One Republic ou encore François Fellman. Mais avant cela, c'est les bonnes adresses que vous distille chaque jour Alexandre Pain sur Ici Limousin. Et une nouvelle adresse pleine d'histoires à découvrir ce soir.
1: 1 rue Victor Duruy, la bonne adresse du jour, adresse même incontournable, j'ai envie de vous dire, le four des Cassots. Thomas est le directeur, ici je le disais, adresse incontournable parce que c'est l'histoire de la ville de Limoges qu'on retrouve ici, et de la porcelaine également.
2: Exactement, c'est un lieu incontournable car unique en France, c'est classé au monument historique depuis 1987. Le four est une construction de briques gigantesques, 8 mètres de diamètre, 20 mètres de hauteur et une capacité de cuisson de 15 000 pièces. C'est un édifice qui appartient à la grande période de la porcelaine et de l'industrie française, c'est-à-dire les tournants des 19e et 20e siècles.
1: On retrouve donc des fours, les fours dans lesquels on faisait cuire le kaolin ici pour la porcelaine. On retrouve également le matériel qui était utilisé, c'est ça aussi qu'on va retrouver dans ce four des Cassots. Je le disais, c'est toute l'histoire du début jusqu'à la fin.
2: Exactement, le four des Cassots travaille une complémentarité par rapport à la pluralité des sites qui traitent de la porcelaine. Ici, on se focalise sur l'histoire de l'industrie, des hommes, des femmes, des enfants qui prenaient part au métier et au processus de fabrication. Donc nos collections sont principalement constituées d'éléments historiques allant des outils, allant des machines également du processus et évidemment tout ce qui concerne le feu et la maîtrise du feu.
1: L'adresse en elle-même est intéressante également dans l'histoire parce qu'on est juste à côté de la Vienne et on sait à quel point cette Vienne était importante, notamment pour l'acheminement du bois qui servait dans le four. On s'arrêtait avec les naftos qui étaient ici. On est juste à côté, juste de l'autre côté de la route de cette Vienne si importante à l'époque.
2: Exactement. Le quartier est à la fois historique et stratégique parce que, comme vous l'avez rappelé, l'emplacement était lié à la proximité immédiate des bois flottés qui transitaient par les cours d'eau et arrivaient jusqu'au cassot, là où l'on casser les bois au bord de l'eau. Et cela fait partie intégrante de l'histoire du four, mais également de nos éléments de médiation sur le parcours avec l'histoire des bords de Vienne et l'histoire du flottage et du commerce du bois.
1: Comment se passent les visites ici, très concrètement, Thomas ?
2: Les visites se font toute l'année, du lundi au samedi, en visite libre ou bien en visite guidée sur réservation. Nous en avons quasiment toutes les semaines. Et une visite libre va durer autour d'une demi-heure et la visite guidée, 1h, 1h15. Le site des Cassots est aujourd'hui divisé entre un espace de production et notre espace muséal. Vous avez juste à côté la manufacture Royal Limoges qui produit toujours de la porcelaine de Limoges sur site.
0: Voilà, et n'hésitez pas vraiment à vous rendre au four des Cassots. C'est l'histoire de la région que vous allez pouvoir voir. Vraiment, c'est intéressant et passionnant de s'en rendre compte. Les renseignements sur cette belle adresse, vous les retrouvez sur espaceporcelaine.com. La suite, comme promis, avec One Republic et François Fellman, tout de suite.

0: One Republic et Runaway sur ici Limousin. À la suite de votre après-midi en musique avec Niagara qui vous attend dans quelques minutes. Ce sera Quand la ville dort. Bon, patientez deux minutes et on revient.
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0: Niagara, quand la ville dort sur Ici Limousin.
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0: Allez, on voyage dans le temps d'ici quelques minutes avec Stéphane Bern. On va pas aller très loin, à 2h30 de route de Limoges, pas plus, du côté des volcans d'Auvergne. Avant cela, on part un peu plus loin pour l'Italie avec Eros Ramazzotti, Cose della Vita.

0: Cosel et la Vita, Eros Ramazzotti sur Ici Limousin.
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0: Allez, il est l'heure de voyager dans le temps avec Stéphane Bern. Aujourd'hui, Stéphane, on voyage au 19e siècle, au pied des volcans d'Auvergne.
3: À quelques kilomètres de Clermont-Ferrand, Roya doit sa renommée non pas à un château ou à une bataille, mais à des volcans endormis depuis des millénaires. Comme la Belle au bois dormant, sauf que personne n'est pressé de les réveiller. Plongeons en 1845 et enfilez votre peignoir. À Roya, niché au pied du Puy de Dôme, d'importants travaux sont lancés pour transformer quelques sources d'eau chaude en véritables stations thermales. L'objectif est ambitieux, attirer l'aristocratie et la bourgeoisie avec des jacuzzis. Au programme, repos et guérison dans cette vallée verdoyante d'Auvergne, ambiance spa et Saint-Nectaire. Une buvette est d'abord installée, parce qu'avant de faire trempette, c'est l'apéro. Puis un vaste établissement thermal sort de terre entre 1852 et 1856. Pourtant, ces eaux bienfaitrices ont déjà été exploitées il y a fort longtemps. En creusant et en aménageant le site, les habitants redécouvrent peu à peu un passé bien plus ancien. Les Romains profitaient de ces sources dès le 1er siècle de notre ère.
4: Ah, ils sont fous ces Romains.
3: Les archéologues tombent sur de spectaculaires vestiges de l'ancien établissement romain. Face à eux, un complexe impressionnant. Trois grandes piscines alignées à faire pâlir d'envie Léon Marchand.
5: Léon Marchand qui va taper en 1:52.69.
3: Et plusieurs salles chauffées par le sol grâce à l'hypocauste, ce chauffage central des Romains. Le succès explose lorsque Napoléon III et l'impératrice Eugénie viennent prendre les eaux en 1862.
6: Je te l'achète, moi, ta thalassothérapie. Avec les docteurs, les clients, tout.
3: À l'époque, on n'appelait pas ça un partenariat d'influence, mais l'effet était exactement le même. À Roya, les volcans n'ont jamais fait fuir les habitants. Ils leur ont surtout offert le plus ancien abonnement bien-être d'Auvergne, avec une carte fidélité valable 2000 ans. Et visiblement, elle fonctionne encore.
0: Ouais, il n'y a pas de date de péremption. Merci beaucoup Stéphane Bern. Et si vous n'avez pas eu le temps de tout écouter, vous le retrouvez sur ici.fr. 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

c'est vous. 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Allez.

Tout dépend de ta quoi. Encore une fois, il y a un indice dans le son qui remplace. Hein. Tout dépend de ta quoi. 05 55 34 5000. C'est à vous. Le temps que vous nous passiez le petit coup de fil pour tenter de gagner votre t-shirt, ce sera Kenny Loggins dans un instant avec Footloose. Et Zazie tout de suite, peu importe.

0: quoi ? Bonsoir Carole à Lubersac.
1: Bonsoir.
0: Tout dépend de quoi, Carole ?
1: De ta naissance.
0: Mais oui, bien oui. sûr. Si tout est joué d'avance et on n'y peut rien changer, tout dépend de ta naissance. Et moi je ne suis bon, pas... j'ai cru entendre que vous fredonniez, Carole. Vous êtes fan oui. de Jean-Jacques Goldman, je suppose.
1: Exactement.
0: Voilà. Alors, j'ai pas donné exprès plusieurs propositions aujourd'hui, parce que je me dis quand même, ce morceau-là, on l'a tellement, tellement dans la tête que oui. c'était quand même un peu facile. Carole, bravo à vous. T-shirt Ici Limousin brodé, s'il vous plaît, pour vous. Carole à Lubersac. Qu'est-ce que vous faites à cette heure-ci, vous rentrez du boulot ?
1: Je suis sur la route pour le retour, exactement.
0: D'accord. Faites quoi dans la vie, Carole ? C'est pas indiscret.
1: Je suis commerciale.
0: Dans quoi ?
1: En dermocosmétique.
0: Dermocosmétique. Alors ça, c'est quoi ? C'est, je suppose, des crèmes pour la peau ?
1: Exactement. Vous avez tout compris.
0: Voilà. Bah oui, parce que je m'en mets tellement des crèmes pour la peau.
1: Il faut se protéger. Vous avez raison. Il faut. Une fois.
0: Exactement. C'est quoi le programme pour ce soir, Carole ? Quand on rentre à la maison, un peu tranquille ? Ou alors là, vous avez des enfants, c'est la rentrée, c'est les devoirs, on est reparti.
1: Alors les enfants sont grands. Je leur passe le bonjour d'ailleurs, Mathéo et Elliot. D'accord. Mais ce soir, il y a un petit peu d'administratif rentrant, et puis après, la routine du repas du soir et tout le reste, quoi. Mais, un peu de détente aussi.
0: Si les enfants sont grands, ils ont quel âge ?
1: 18 et 21.
0: Ouais, donc ça devrait. Oui, ça va. Ils se gèrent tout seuls.
1: Ils sont partis de la maison, surtout. Ils sont pour les études à Brive. Et puis le grand rentre dans la vie active.
0: D'accord. Oh, ça va, tranquille. Comme ça, vous pouvez vous retrouver avec monsieur, tranquillement. C'est une nouvelle vie qui commence, Carole, presque.
1: C'est ça, c'est autre chose.
0: Exactement. La maison sonne un peu vide, sonne un peu creuse. Mais bon, on en profite pour se retrouver aussi nous-mêmes. C'est ça qui est bien quand les enfants sont là.
1: Tout à fait.
0: Bah écoutez, je vous embrasse bien fort, je vous souhaite une bonne soirée, bon courage pour l'administratif. Hein
1: oui, merci vous aussi.
0: Belle et soirée à vous.
1: Merci à Ici
0: Avec grand plaisir, ça nous fait toujours plaisir de vous faire plaisir. Never Ending Story, Limal, sur Ici Limousin, 17h44.

0: Never Ending Story, bande originale du film du même nom, hein, d'ailleurs, l'histoire sans fin, grand classique des années 80. Allez, avant 18h et les infos, Extreme, ce sera Modern World, il y aura également Jennifer en nouveauté ici Limousin, avec la reprise de Dalida, Mourir sur scène, ou encore Félix Gray et Sagitane, il vous la présente dans 2 minutes.
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0: de rock tout en douceur, More Than Words sur ICI Limousin.
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0: Mercredi 2 septembre, ICI Limousin, 18h. Les infos, Garance Caillé, bonsoir.
2: Bonsoir Stéphane, bonsoir à tous. Si vous êtes passé par Limoges cet été, vous l'avez vu, il y avait beaucoup de travaux sur le réseau de chaleur et ça va continuer. Il y a les travaux du BHNS, le bus à haut niveau de service, qui vont sans doute commencer dans quelques mois. Objectif 2030 pour ces deux nouvelles lignes de bus avec de nouvelles pistes cyclables, un plan de végétalisation également prévu. C'est un projet clivant pour les habitants, mais pas pour les élus de Limoges Métropole. La majorité du président de l'agglomération Guillaume Guérin, l'opposition de gauche. Ils sont quasiment tous pour ce projet de bus et pour de nouvelles mobilités à Limoges, comme l'explique Jérôme Fraisse, élu Limoges.

0: Front Populaire.
1: Nous, on est favorable à la refonte de la mobilité de la ville parce qu'on a pris beaucoup de retard sur les mobilités alternatives. C'est du tout voiture à Limoges depuis pas mal de temps. Nous, notre programme était vraiment orienté sur les mobilités alternatives, dont le BHNS. Il n'y a pas que le bus, il y a aussi les pistes cyclables. Et donc, pour le vélo, c'est vraiment l'occasion de faire, pour une fois pour de vrai, un vrai itinéraire cyclable continu qui traverse toute la ville. Après, on négocie sur quel type d'aménagement, sur la qualité des aménagements. On a fait des remarques qui ont été prises en compte par Limoges Métropole, mais normalement, on doit avoir la garantie qu'il y a de l'aménagement cyclable sur toute la longueur du trajet. Ce sera vraiment l'occasion de faire un itinéraire continu, ce qui n'existe pas pour l'instant à Limoges, donc là-dessus, on est raccord.
0: Jérôme Fraisse et le Limoges Front Populaire et le BHNS, on va en reparler demain matin sur Ici Limousin. Guillaume Guérin, maire de Limoges et président de Limoges Métropole, sera notre invité. On décortiquera avec lui l'avancée du projet et puis aussi les dissensions qu'il provoque. Une nouvelle vague de concertation citoyenne aura lieu dans les prochains mois. En Haute-Vienne, les pompiers sont actuellement sur une opération assez délicate, rue Jean Moulin à Saint-Brice-sur-Vienne, c'est à l'ouest de Limoges. Ils doivent extraire une personne d'une soixantaine d'années de son immeuble au premier étage, mais cette personne doit rester alitée et ses fenêtres et son escalier sont trop étroits. Alors les pompiers doivent casser les murs de l'immeuble pour l'extraire. La rue Jean Moulin de Saint-Brice-sur-Vienne est donc actuellement bloquée. Et toujours en Haute-Vienne, il y a maintenant un site internet pour faciliter les candidatures de pompiers volontaires. Il y a de plus en plus de candidats depuis cet été incendiaire, alors les pompiers du département veulent faciliter la tâche aux volontaires. Et donc il y a désormais une rubrique dédiée sur le site 10-87.fr. La Haute-Vienne où 300 hectares de végétation ont brûlé cet été, du jamais vu, selon le chef des pompiers dans le département, le colonel Machin Gorena. Il était l'invité ce matin de notre matinale sur Ici Limousin. Et puis la chaleur, la sécheresse, c'est pas encore tout à fait fini. Il va encore faire assez chaud ce week-end dans Limousin et partout en France. On attend 33 degrés à Limoges dimanche, 34 à Brive. Météo France prévoit déjà des records de chaleur pour un mois de septembre. Et dans cet été qui n'en finit pas, marqué par la sécheresse, Annie Genevard, la ministre de l'Agriculture, devait faire des annonces demain. Des prêts, des abattements fiscaux pour les agriculteurs, un plan d'aide global à plusieurs milliards d'euros. Mais les sommes sont trop importantes. Il n'y a pas eu assez de concertation selon le gouvernement. Alors les annonces sont repoussées à plusieurs jours. Mais il ne faut pas que ça soit plusieurs semaines, répond Arnaud Rousseau, président de la FDSEA. Tous les billets de la tournée de Patrick Bruel seront remboursés, annonce aujourd'hui de l'avocate du chanteur. Il a annoncé hier l'annulation de ses 35 concerts à l'automne après sa mise en examen dans 4 affaires de violences sexuelles. Et d'autres plaintes seront déposées dans les prochaines semaines, selon l'avocate de Flavie Flamand, qui fait partie des plaignantes.
2: 18h03 sur Ici Limousin. Est-ce que François Hollande est candidat à la présidentielle ?
0: On ne sait toujours pas. Le député de Corrèze sort un livre demain. Unir, c'est le titre. Dedans, il y a 80 propositions et ça ressemble à un programme de campagne. Mais François Hollande continue de dire qu'il n'est pas candidat. En tout cas, pas encore. Il l'a dit ce matin chez nos confrères de France Inter, même s'il laisse les indices d'une potentielle candidature.
3: Et aujourd'hui, je ne suis pas dans cette temporalité, comme vous dites. C'est-à-dire, je porte un projet, je le livre aux Français, c'est le but d'un livre. Je ne me place pas dans une candidature, il y en a suffisamment aujourd'hui. Oui. J'apprécierai le moment venu ce que j'ai à faire.
4: Nos confrères de Politico nous apprennent ce matin que vous avez, ou que vous vous apprêtez à signer le bail pour un QG de campagne. Alors là, c'est la première personne qui signe un QG de campagne sans être candidat.
3: Non, c'est pas un QG de campagne, c'est pas d'ailleurs moi qui signe ce bail, comme vous dites. Ah bon. Ce sont des amis, parce que je ne veux pas...
4: Des intéressés que vous ne connaissez
3: parce
4: pas.
3: Que je ne veux pas, y compris pour la promotion de ce livre, confondre ce que je fais comme ancien président avec les moyens qui sont assignés avec ce que doit être en totale transparence la vie d'un auteur demain qui aura à prendre sa responsabilité. D'accord.
0: François Hollande sur France Inter ce matin. Et l'ancien président dédicacera son livre à Paris cette semaine, puis en Nouvelle-Aquitaine. On l'attend par exemple à Pau la semaine prochaine. Mais pour l'instant, aucune date prévue en Limousin.
2: 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Avez-vous déjà acheté un livre écrit par un homme ou une femme politique ? Qu'est-ce qui vous attire dans ce genre de livre ? Est-ce que ça vous arrive également d'acheter des livres publiés par d'autres personnalités ? Toutes ces questions, vous pourrez donner votre témoignage et votre opinion au 05 55 34 5000 à partir de 9h.
0: Et puis le temps, qu'est-ce que ça donne ce soir, Stéphane ?
2: Eh bien, ça va être une belle nuit, Garance, avec un petit peu de passage nuageux, mais dans l'ensemble, quand même, une belle nuit bien ensoleillée, j'allais dire, bien étoilée.
0: Oui. Ça va être super, on va bien dormir.
2: Génial. 10 à 13 degrés pour les températures cette nuit, 8 à 11 degrés en Corrèze, 12 degrés sur le pays de Vézère, 10 à 13 degrés en Haute-Vienne. Hein. Pour demain, ce sera un ciel bien ensoleillé, alors quelques petits passages nuageux sur la Basse-Marche, les Monts de Blon et dans Bazac, sur le pays de Limoges, sur les Monnaies d'Hier, derrière le plateau de Millevaches ainsi que sur le pays de Tulle. Mais nuages qui seront sans conséquence. Belle journée estivale pour demain et des températures qui grimpent, comme vous le disiez dans vos infos, Garance. 27 à 30 degrés demain pour les maximales en Haute-Vienne. 27 à 30 également en Corrèze. On ira même jusqu'à 33 degrés demain au meilleur de la journée sur le bassin de Brive. Vous avez envie, vous reste encore un petit peu de pommade anti-soleil?
0: La crème solaire, ouais. Oui. Ouais, je pense qu'on va s'en servir ce week-end. Ouais.
2: Voilà, exactement. On vous souhaite une belle soirée.
0: Eh bien, bonne soirée Stéphane, bonne soirée à tous.
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2: 18h passé de 6 minutes, bienvenue à toutes celles et ceux qui viennent de nous rejoindre. Super 30 pour vous accompagner en musique en cette soirée du mercredi.

0: Supertramp et Dreamer sur Ici Limousin.
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0: Et d'ici quelques minutes, tiens, nous allons parler d'un forum des associations. Il y en a un petit peu partout en ce moment. Celui-là, il se tiendra samedi prochain, 5 septembre, à la salle Gérard Philippe du Palais-sur-Vienne, avec une nouveauté cette année, une bourse au matériel d'occasion. On en parlera avec Ludovic Giraudy, maire du Palais-sur-Vienne, juste après Pierre Demers.

0: Pierre de Mer, je pense à vous sur Ici Limousin, 18h13. Bonsoir Ludovic Géraudy.
1: Bonsoir.
0: Vous êtes le maire du Palais-sur-Vienne et vous êtes avec nous ce soir pour nous parler du forum des associations que vous organisez le 5 septembre prochain, toute la journée, de 10h à 17h, salle Gérard-Philippe. Beaucoup d'associations sur votre commune et c'est l'occasion, monsieur le maire, peut-être de les mettre en avant finalement.
1: Bien oui, c'est un rendez-vous qui est marquant en chaque rentrée depuis quelques années maintenant. Donc nous organisons ce forum à destination des Palaisiennes et des Palaisiens pour venir à la rencontre des acteurs associatifs de la commune, plus de 20 cette année, qui seront présents et les personnes vont pouvoir bien participer à des démonstrations, que ce soit sportives ou culturelles, venir à la rencontre des bénévoles et pourquoi pas essayer de trouver des activités pour leurs enfants ou pour eux-mêmes pour toute l'année.
0: Oui, alors l'avantage, c'est qu'on peut tenter. C'est ça qui est bien dans ce forum et dans la plupart des forums d'assos, c'est que voilà, il y aura du sport, du loisir créatif et il y aura surtout des ateliers d'initiation parce que c'est important quand même de donner envie finalement. C'est un peu cette idée.
1: Bah oui, l'idée c'est bien sûr d'aller à la rencontre des gens, mais c'est aussi de faire en sorte qu'ils puissent bien tester des activités qui pourraient leur plaire. Donc on aura des stands pour faire de la lutte, pour faire du tir à l'arc, pour faire du judo, pourquoi pas tester de l'aviron. Donc tout ça, c'est samedi tout au long de la journée. Et bien sûr, nous aurons une nouveauté également, puisque nous lançons une bourse pour échanger ou acquérir du matériel sportif des associations ou des services de la mairie pour essayer de faire en sorte de ne pas gaspiller, de remettre en service des matériels qui ne sont plus utilisés par les acteurs locaux.
0: Voilà, c'est de la seconde main, comme on dit, et c'est très bien, ça évite effectivement de jeter. Alors, il y aura du matériel d'associations sportives, mais vous parliez de l'aviron justement tout à l'heure, monsieur le maire. Vous avez aussi la sablière, enfin, cette base nautique au Palais-sur-Vienne. Il y aura aussi dans cette bourse des choses de la base nautique?
1: Oui, bien sûr. Ouais. Eh bien, nous aurons des canoës et autres. Ça sera aussi l'occasion, pour nos services de présenter les possibilités qui s'offrent aux Palaisiennes et aux Palaisiens pour pratiquer des activités culturelles, cours de théâtre, cours de danse, cours de musique avec les professeurs de notre nouvelle école de musique. Et puis, bien sûr, nos agents du service sport qui présenteront les activités qui seront proposés tout au long de l'année.
0: Voilà, donc ça se passe ce samedi au Palais-sur-Vienne, de 10h à 17h, salle Gérard-Philippe. Pour les gens qui ne connaissent pas, c'est derrière la mairie, monsieur le maire, c'est ça?
1: Oui, c'est derrière la mairie. On occupe l'espace Gérard-Philippe, également le préau de l'école et le terrain de foot qui se situe à proximité directe pour offrir des espaces et justement permettre aux gens d'essayer de nouvelles activités. N'oubliez pas qu'il y a également une démonstration de foot en marchant à partir de 10h pour celles et ceux qui seraient tentés de voir un match et d'essayer, pourquoi pas, de jouer au foot en marchant.
0: Eh ben, alors ça, moi, ça me convient totalement, monsieur le maire. Le foot en marchant.
1: Bonjour ensemble.
0: Moi, j'aime bien le foot dans mon canapé, mais en marchant, c'est sympa aussi. On fera une tentative tous les deux. Merci beaucoup, en tous les cas, monsieur le maire, d'avoir été avec nous. Et rendez-vous le 5 septembre de 10h à 17h pour ce forum des associations. Belle soirée à vous, monsieur le maire.
1: Merci à vous. Au revoir.
0: 18h16, la suite de votre après-midi en musique sur Ici Limousin, avec rien de moins que le King of Pop. Pour vous accompagner dans un instant, ce sera Michael Jackson, Black or White. Et puis, comme on n'est pas bégueule quand même, on vous met aussi la reine de la soul music dans l'histoire. Bah oui, un roi, une reine, que voulez-vous, on est presque au jeu d'échecs là. We don't need another hero. Et Tina Turner sur Ici Limousin, belle après-midi.

0: Michael Jackson, Black or White sur Ici Limousin. La suite de votre après-midi en musique avec Florent Pagny en nouveauté Ici Limousin. C'est son nouveau single. Le morceau s'appelle Le braquage des sentiments. Si vous ne le connaissez pas, découvrez-le dans 20 secondes.
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0: Le braquage des sentiments et Florent Pagny sur Ici Limousin.
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0: 18h28, ville active et sportive, la ville de Limoges met en place plusieurs dispositifs pour encourager les enfants à pratiquer une activité. Tous les mercredis en période scolaire est proposée l'opération Mercredi Sportif pour permettre aux enfants de 5 à 11 ans, domiciliés à Limoges et hors de Limoges, de découvrir et de s'initier à différentes activités sportives. Ces disciplines adaptées aux différentes tranches d'âge seront proposées tous les mercredis en période scolaire, du 23 septembre au 26 mai inclus. Les 9 et 16 septembre, les portes ouvertes des mercredis sportifs sans réservation ni inscription sont organisé pour que les enfants puissent tester gratuitement une ou plusieurs activités. Alors, il y aura de la veille sportive, du multisport collectif, des activités nautiques, de l'athlétisme, de l'escalade, du basket, de l'initiation VTT, du tir à l'arc, de l'initiation skateboard, roller ou encore du football. Le cycle d'apprentissage de la natation également au programme, car savoir nager est une compétence fondamentale pour la sécurité des enfants. Et deux cycles vous seront proposés les mercredis du 23 septembre au 16 décembre de 15h à 16h à la piscine Saint-Lazare et de 15h45 à 16h45 à la piscine de Beaublanc.
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0: Allez, avant de découvrir la Madeleine limousine du jour de Marion Lachaise, qui est mise sur le grill par Jean-Claude Boulesté cette semaine, elle est fromagère. Ce sera Lewis Capaldi pour la musique et tout de suite Michel Polnareff. On ira tous au paradis sur Ici Limousin.

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1: Wish you the best, et Lewis Capaldi sur ICI Limousin, 18h37 minutes. Il est temps de déguster notre Madeleine Limousine du soir. Jean-Claude Boulestem est sur le grill des personnalités de la région. Cette semaine, c'est Marion Lachaise, fromagère, qui nous raconte ses petites Madeleines Limousines. Aujourd'hui, elle nous raconte son petit coin de paradis en Limousin.
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4: Marion, un petit coin de paradis en Limousin. Faites-nous rêver.
2: Mon papa est né ici. Enfin, il est plutôt né en Haute-Vienne. Il est né à Morterolles-sur-Sem, précisément. Et ce coin de paradis, il se trouve pas complètement à Morterolles, mais il se trouve pas loin. J'allais passer pas mal de mes week-ends et puis certaines de mes vacances dans cette maison familiale dans laquelle mes grands-parents se rendaient l'été. Et j'ai des souvenirs, alors je dirais presque olfactifs, notamment les odeurs de bois, que ce soit en été ou en hiver, ces odeurs complètement différentes. Et quand je les ressens encore aujourd'hui, c'est incroyable. Ça ressemble à la garrigue, mais en même temps, on a des chênes et des châtaigniers, c'est magnifique. Et j'ai une petite addiction pour la cueillette de champignons. Je vous donnerai pas exactement les coordonnées GPS de ce petit coin de paradis, mais en tout cas, il y pousse pas mal de beaux champignons. Et depuis que j'ai Antoine, donc mon fils, dans ma vie, j'y vais moins, mais il fut un temps où tous les soirs à la débauche, même quand il était 20h en été et que les jours étaient longs, je partais par là-bas et j'allais ramasser. Parfois, je rentrais avec des kilos de champignons et je crois que j'aime encore plus les ramasser que les manger. J'aime aussi beaucoup les manger, mais des fois, je regrette parce que je rentre avec trop de kilos, il faut tout nettoyer. Alors, j'en donnais en tout cas beaucoup. En tout cas, au-delà d'un ramassage de champignons, il y a un côté vraiment extrêmement ressourçant. C'est pour moi une pure déconnexion d'aller me promener. Et puis, j'aime beaucoup randonner, j'aime beaucoup marcher dans les bois. Donc, il y a ce côté, je déambule. Et finalement, si je trouve des champignons, c'est bien. Et si j'en trouve pas, c'est vraiment pas grave. Parce qu'en fait, j'aimerais être nulle part ailleurs qu'à cet endroit-là au moment où j'y suis.
4: Quelque chose d'important aussi, c'est la rando.
2: Et oui, on a quand même la chance d'avoir une région qui est absolument magnifique. J'aime beaucoup le sport en règle générale, mais j'aime surtout beaucoup les sports nature parce que justement ils me permettent de faire du sport, qui est très important pour mon équilibre mental, mais en plus de découvrir la région et tous ses recoins. Donc j'aime les découvrir en randonnant, j'aime les découvrir en courant aussi. De plus en plus, je suis en train de me mettre un peu au trail, modestement, et puis comme toute trentenaire en fait, la moitié je dirais. Et puis VTT, et puis du vélo de route aussi. Donc tous ces sports qui me permettent de faire quelques kilomètres en Limousin et découvrir encore des coins, mais je pense qu'il m'en reste encore plein à découvrir. Puis le naturel revient au galop, donc c'est vrai que quand je suis toute seule, j'ai des fois parfois des petites tendances à ralentir pour voir s'il n'y a pas un champignon qui s'égare dans un fossé.
1: Voilà, c'est des petits bonheurs également de la vie de Marion Lachaise. On continuera demain à creuser un petit peu la personnalité de notre fromagère avec Jean-Claude Boulesté. Avant cela, dans quelques minutes, on va parler sport, on va parler rugby plus précisément et du club Limougeot de Lussal. Avant cela, c'est les Bangles, c'est Manic Monday sur ICI Limousin.

0: Les Wrangles, c'est Manic Monday sur Ici Limousin. 18h43, ici Limousin Sport. Et quelles ambitions cette saison pour l'USA Limoges? Le club de rugby Limougeot, toujours engagé en Fédéral 1, jouera son premier match de championnat ce week-end contre les Gersois de l'Île Jourdain. Et ce sera l'occasion de montrer les crocs à ses adversaires, Mickaël Chailloux.
1: Ambition, c'est le mot de la saison pour l'USAL, tant les objectifs fixés sont élevés. Corentin Schmitt, le capitaine et troisième ligne de l'USAL.
2: Minimum, c'est le top 6 pour accéder à la Nationale 2. Je pense que c'est important pour la ville, c'est important pour le club et même pour le groupe.
1: Il faut dire que la Fédération française de rugby a chamboulé aussi les objectifs de cette saison avec une réforme qui verra à la fin de l'année la disparition de la Fédérale et le regroupement de la Fédérale 1 dans la future Nationale 2 qui passera de 24 à 48 équipes. Un changement majeur pour fixer les objectifs de la saison selon le coach de l'USAL, Simon Dupuis.
3: Clairement, aujourd'hui si on descend pas, on descendra quand même d'une division et par contre si on monte, on montera aussi d'une division donc ça sera valorisant pour le club, pour les bénévoles, pour les supporters, pour les dirigeants.
1: Maintenant on imagine que la lutte pour le top 6 sera plus acharné avec notamment une poule très relevée et beaucoup de déplacements en région toulousaine. Corentin Schmitt.
2: Oui, c'est très excitant. C'est une poule qui joue au rugby, c'est une poule qui pue le rugby. C'est ce que nous on veut produire. On veut jouer au rugby, donc au final on va avoir de quoi matcher toute la saison.
1: Pour cela, le club mise sur la jeunesse. 24 ans de moyenne d'âge, c'est néanmoins un petit peu plus que l'an dernier grâce à l'apport de joueurs d'expérience comme Fotou Lokotoui. À 34 ans, le Tongien, une coupe du monde disputée à son actif, arrive de Niort pour aussi aider à driver le groupe, explique son entraîneur Simon Dupuis.
3: C'est un vrai plus déjà sur la partie humaine, parce que c'est un très très bon mec. Et en plus de ça, oui, il va nous amener toute son expérience sur les connexions qui se passent entre les joueurs. Fautou arrive à s'intégrer facilement.
1: Ce que confirme son compère de la troisième ligne, le capitaine Corentin Schmitt.
2: Même quand il parle pas, tout le monde le regarde, parce que c'est un joueur qui a une expérience incroyable, qui a un CV incroyable. Il vient de National, il a joué en Coupe du Monde. On n'a pas beaucoup de joueurs comme ça dans l'effectif, donc il faut qu'on s'appuie un maximum dessus et c'est très bien qu'il soit avec nous et j'espère qu'il va mettre la marche à suivre et qu'on va tous le suivre derrière.
1: Le staff reste le même et les joueurs ont du vécu ensemble, ça aide aussi, Corentin Schmitt le disait, la phase finale et cette défaite en barrage aux quatre cantons l'an dernier doit aussi être expurgée cette année.
2: Oui, il faut faire passer la pilule, même si maintenant le groupe est passé à autre chose, on est à une nouvelle saison, mais oui, effectivement, on a à cœur de se rattraper de la saison dernière où on a quand même rempli nos objectifs, mais on a eu un petit goût amer de s'arrêter si précocement.
1: Avec humilité, l'USAL ne dit pas qu'elle ramènera le bouclier en Limousin, mais elle dit aussi qu'elle a bien l'ambition cette année de tout mettre en place pour revenir 2 ans après sa descente en National 2.
0: Voilà, le SC Tulle, lui aussi en Fédéral 1, joue dans la même poule que l'USAL et jouera également son premier match de la saison ce week-end contre Saint-Sulpice-sur-Lèze. La suite en musique avec Charlotte Cardin dans un instant et téléphone tout de suite Cendrillon sur Ici Limousin.

0: Charlotte Cardin de Way We Touch sur ICI Limousin. Tiens, je vous apprends peut-être ce nouveau rendez-vous. Alors, nouveau rendez-vous qui a été redécalé. 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Alors, pourquoi Bonsoir Paris, vous l'expliquera lui-même, mais en fait, il habitait en banlieue avec ses copains et chaque fois qu'ils allaient faire des soirées à Paris, dès qu'ils arrivaient, ils sortaient du métro, ils arrivaient à Paris, ils disaient « Bonsoir Paris !» Et donc il a décidé de nommer son album comme ça. Il vous en parlera tout à l'heure à partir de 19h dans Décibel.
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0: Un homme extraordinaire et les innocents sur Ici Limousin.
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0: Mercredi 2 septembre, Ici Limousin, 19h. 19h, l'heure de faire un point complet sur l'info.
2: Un pyromane condamné à 5 ans de prison ferme devant le tribunal de Perpignan aujourd'hui. C'est un homme de 51 ans, reconnu coupable de destruction par incendie en récidive. Il a été maintenu en détention pour 4 départs de feu, François David.
3: 2 départs de feu à Amélie-les-Bains, dans le secteur d'un ancien camping, c'était le 1er juillet et le 29 août, et 2 autres départs de feu à Perpignan, vendredi dernier, mobilisant 70 pompiers, le premier au bord de l'autoroute, il a détruit un hectare et provoqué d'importantes difficultés de circulation sur la 9, le second dans des roseaux, sur les berges de la Tête, face à la clinique Saint-Pierre, 2000 mètres carrés brûlés. Depuis le début de l'été, c'est déjà le 3e pyromane envoyé derrière les barreaux par le tribunal de Perpignan, en sachant qu'un 4e homme attend toujours son procès pour l'incendie spectaculaire de Rivesaltes, début juillet. Il avait détruit 90 hectares et provoqué la fermeture de l'aéroport. La justice veut se montrer ferme dans un département qui a connu cet été son pire incendie depuis un demi-siècle. 5000 hectares détruits autour d'Issy-sur-Tête.
2: François David, ici Roussillon. Des incendies rendus évidemment plus virulents par les vagues de canicule et la sécheresse qu'on a connues cet été. Elles coûteront cher, ces fortes chaleurs. 0,1 point de PIB selon Bercy. Et elles devraient aussi entraîner une baisse de la production agricole de 8%. Pour aider les agriculteurs à faire face, le gouvernement a promis un plan d'urgence. Il devait être dévoilé demain. Mais Matignon annonce plusieurs jours de retard concernant l'annonce de ces mesures.

0: d'envergure à la foire de Châlons en Champagne, deuxième foire agricole et commerciale de France. Ça ne manque pas de faire réagir, pas d'alarmisme, mais il ne faut pas que le délai se prolonge trop longtemps, estime Laurent Champenois, président du syndicat FDSEA dans la Marne.
1: C'est un regret parce qu'il y a une attente forte du monde agricole. Il y a une conjoncture climatique qui a fait que les rendements sont pas bons dans toutes les filières. Grande culture, élevage, maraîchage, viticulture, arboriculture. Il n'y a pas une filière qui est épargnée par cette canicule et cette sécheresse. Donc il y a une attente forte du monde agricole sur des annonces. Maintenant, s'il y a un petit retard de quelques jours et que c'est pour nous annoncer quelque chose de mieux ficelé, plus coordonné, peut-être aussi avec les demandes qu'on a pu porter, nous, en cellules sécheresse dans les départements, mais aussi ce que la FNSE apporte au niveau national. Dont acte. Voilà, ce qu'il faut, c'est que ça soit bien calé pour vraiment cibler cette aide aux agriculteurs les plus en difficulté. Il y a un ciblage à faire, je pense. L'enjeu, il est de remettre en culture la campagne 2027, pour certains. Pour certains, la trésorerie ne sera pas disponible pour remettre en place la saison. Si on ne met pas en place la saison, il n'y a pas de récolte l'année prochaine, on est mort.
0: Laurent Champenois, président du syndicat FDSEA dans la Marne, au micro d'ici Champagne-Ardenne. Une rentrée toujours plus chère pour les étudiants. Toutes et tous ont besoin d'un budget conséquent pour démarrer l'année. Et en 2026, il augmente encore. Selon la FAGE, les étudiants dépensent en moyenne 3 240 euros entre dépenses de vie courante et frais spécifiques de rentrée universitaire. Budget en hausse de 25% depuis 6 ans, soit 655 euros. Tous les billets achetés pour les concerts de Patrick Bruel seront remboursés, assure l'avocate du chanteur. L'artiste accusé de violences sexuelles par des dizaines de femmes a annulé hier soir sa tournée prévue à partir d'octobre. Patrick Bruel devait notamment se produire le 3 octobre à l'Espace Mayenne, c'est à Laval. Le directeur de la salle, Éric Dussolier, croule sous les demandes de remboursement depuis l'annonce du chanteur.
2: Le concert, nous attendions 3600 personnes, vous imaginez bien. Ça a été soudain et donc que ce soit sur la boîte mail générique d'Espace Mayenne ou parfois par téléphone, souvent par téléphone, pas mal de gens nous ont demandé la procédure de remboursement. Quelle est-elle? En fait, chaque personne a réservé ses places via un réseau de vente, donc c'est de s'adresser à son réseau de vente, mais normalement les remboursements se feront automatiquement à partir du moment où ordre sera donné de rembourser par la production. Donc là, ça devrait intervenir prochainement pour les différents réseaux de vente.
0: Billets, salaires, frais de location, quelles conséquences financières pour Patrick Bruel après sa tournée annulée? Tout est expliqué sur notre site ici.fr. La judokate française Léa Fontaine porte plainte après avoir reçu une vague d'attaques grossophobes sur les réseaux sociiaux. Victorieuse du Grand Slam de Lausanne dans la catégorie des plus de 78 kilos, elle a reçu de nombreuses insultes. Des attaques fermement condamnées par la ministre des Sports, aujourd'hui dans le 13h de nos régions. Son corps, c'est aussi finalement la fierté de la France. Je tenais à lui adresser mon soutien, a déclaré Marina Ferrari. L'émission est à réécouter sur notre site ici.fr. La tapisserie de Bayeux est prête à Londres. Visite de l'exposition en avant-première ce soir, une semaine avant le public. Emmanuel Macron, le roi Charles III et la reine Camilla pourront admirer cette œuvre du XIe siècle prêtée par la France au British Museum. Et puis la mort de Jean-Paul Rapnaud à l'âge de 94 ans, réalisateur multi-césarisé, notamment pour Cyrano de Bergerac avec Gérard Depardieu.
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0: Le temps demain en matinée, un temps bien gris recouvre une petite moitié nord-ouest de l'Hexagone progressivement. Des éclaircies se développent par le sud. L'après-midi se poursuit sous un beau soleil en Poitou-Charentes, sous un ciel plus mitigé avec de petites éclaircies des Pays de la Loire à l'Île-de-France jusqu'à la Champagne-Ardenne. Partout ailleurs, le soleil domine toute la journée. Côté température, 10 à 17 degrés le matin. L'après-midi, 22 à 26 de la Bretagne au nord de la Seine, 30 à 34 au sud.
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4: Salut à toutes, salut à tous et bienvenue sur votre radio ici. C'est Décibel dans vos oreilles, votre rendez-vous avec l'actu musicale tous les soirs entre 19h et 20h. Voilà, c'est le temps que nous avons pour faire un petit tour d'horizon, écouter certains classiques des années 60 comme les Doors tout à l'heure en fin d'émission. Un bon souvenir des années 90, Silmarils qui va arriver. Mais oui, avec l'inoubliable, il va y avoir du sport. Mais si, vous allez adorer. Je suis sûre que vous allez vous en souvenir quand vous l'entendrez tout à l'heure. Et puis mon invité, évidemment, alors lui il est inoubliable, on l'a découvert en 2019, quand il a représenté fièrement la France à l'Eurovision.

rêvait d'être roi en 2019, il l'est clairement devenu en 2026 avec ce nouvel album Bonsoir Paris, hyper réussi. Il est sorti vendredi. Bilal Hassani vient vous le présenter ce soir dans Décibel. 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On démarre ce décibel avec la bonne nouvelle musique du jour, le retour d'une icône de la funk, de la soul américaine, la grande Chaka Khan est de retour. Elle qui a 11 Grammy Awards à son actif va sortir un inespéré nouvel album. On savait pas qu'on l'attendait, puis maintenant qu'on sait qu'il arrive, eh ben on est ravis. L'album de Chaka Khan sortira le 18 septembre. Elle a eu la bonne idée d'inviter Snoop Dogg, Lenny Kravitz et Sia sur ce disque. Alors en attendant que ça sorte, je vous propose de réviser un grand classique des années 70, repris aussi par Whitney Houston dans Bodyguard, I'm Every Woman, le retour de Chaka Khan pour démarrer ce décibel.

0: certaines ou certains d'entre vous ont dans l'oreille la version de Whitney Houston, mais quand même, l'original de Chaka Khan, c'est quelque chose. I'm every woman. Alors, si jamais vous partez en séjour linguistique en Angleterre, sachez qu'il y a une comédie musicale à Londres, dans le West End. C'est l'équivalent de Broadway à New York, mais voilà, à Londres, ça s'appelle le West End, le quartier des théâtres et des comédies musicales. Une comédie musicale donc, qui s'appelle I'm Every Woman et qui est dédiée à la vie, l'œuvre et l'influence culturelle de l'immense Chaka Khan, qui fait donc son retour dans les bacs, comme disent les vieilles personnes comme moi, le 18 septembre prochain avec un nouvel album.
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0: Le coup de cœur indé de ce soir, c'est une chanson que vous connaissez, Mon cœur, mon amour, de Anaïs, énorme tube qui vient de fêter ses 20 ans. Et entre-temps, Anaïs, elle a sorti plein d'albums, elle était dans des grosses maisons de disques, et puis finalement maintenant, elle est en indé, elle a lancé son propre label qui s'appelle Reft, et elle prend sur ses épaules ses albums, ses enregistrements et aussi ses concerts à venir. Anaïs sera le 25 septembre à La Source, à Fontaine, dans le 38, et puis le 4 décembre avec Archimède à Château-Thierry. Joyeux anniversaire à Mon cœur, mon amour, qui se paye un petit lifting version 2026. Et oui, parce que les paroles d'il y a 20 ans où on avait peur de dépasser son forfait de téléphone, évidemment c'est un peu obsolète, ne vous en faites pas, elle a tout arrangé. Anaïs est dans Décibels.

0: On adore cette version 2026. Anaïs, ça lui va bien. L'indépendance, mon cœur, mon amour. 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Chanson star de l'album Bonsoir Paris, Bilal Hassani arrive dans quelques secondes. 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
8: Vous écoutez Camille Perrer avec T'as eu vent de nous deux.

0: La chanson parle de la passion pour l'écriture, la musique, le partage. Et la jeune artiste de Romans-sur-Isère s'est inspirée du roman d'Alain Damasio, La Horde du Contrevent. Camille Perrer, t'as eu vent de nous deux. Un coup de cœur ici de Romardèche.
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2: Et celui qui fait l'actu musicale en ce mercredi. Bon, en vrai, il fait l'actu depuis vendredi. Non, en vrai, il fait l'actu musicale depuis 2019 quand il a représenté les couleurs de la France à l'Eurovision. Bilal Hassani, bonsoir.
3: Coucou Émilie.
2: Bonsoir Paris, c'est oui. Le nom de ton nouvel album et ça démarre comme ça.
3: Bonsoir.

0: t'as venu chez moi.
1: Et ben, les premières secondes de l'album, moi j'étais cuite.
2: Ah, j'adore.
1: Alors franchement, cette intro, on sait pas si on est à Las Vegas, dans un show à l'américaine, ou au contraire justement très parisien, un show un peu cabaret. Le mur du son comme ça qui nous arrive dessus. Et quand on est en train de t'imaginer en robe à paillettes, tu nous sors la reine de la robe à paillettes. C'est Dalida qui arrive. Cette intro d'album est incroyable.
0: Merci.
1: Je sais que c'est quelque chose que tu aimes, toi. Les premières chansons des albums, c'est toujours un truc auquel tu es très vigilant. Là, elle est particulièrement réussie.
2: Oui, c'est ma préférée de tous mes albums.
1: Mon Dieu ! Et j'espère que ce sera l'intro du concert aussi.
2: Ah ben, bien sûr. En fait, on l'a pensé pour le live, cette chanson. Et d'ailleurs, après, ce qu'on s'est dit très rapidement, c'est qu'il fallait ajouter du live. Et donc, on a appelé des musiciens incroyables qui se sont vraiment démenés à créer ce mur de son.
1: C'est génial. Moi, j'adore. Et alors, Dalida ?
2: Oui.
1: Non, mais Dalida !
2: Dalida.
1: Ah bah, en plus, c'est juste notre reine. Est-ce que c'est facile d'obtenir le droit de mettre la voix de Dalida sur une chanson ?
2: Je vais pas mentir, honnêtement, ça a été assez facile, oui. Je crois que...
1: C'est facile pour toi, mais c'est pas facile pour tout le monde, je pense.
2: On a appelé Orlando, voilà.
1: Oui, qui est son frère,
2: qui est son frère.
1: Manager.
2: Voilà. C'est le manager, il s'occupe vraiment très bien de l'héritage du coup de culturel et du patrimoine culturel de Dalida depuis des années. Nous, on avait prévu, il y a quelques temps, de faire un album de reprise. Donc on avait déjà eu un premier rapport à cette époque-là. Finalement, j'ai pas voulu le faire. Et quand j'ai trouvé cette interview où elle parle du coup d'être libre de soi-même, je trouvais ça tellement joliment dit et j'avais l'impression que c'était là que la quête du propos de l'album était. Donc est-ce qu'on peut, s'il te plaît ? Il a dit oui, d'accord.
1: Orlando a dit oui.
2: Voilà.
1: Et alors pour le coup, t'as fait honneur à la voix de Dalida parce que vraiment cette intro, c'est génial. Alors le reste de l'album est bien, je vais pas écouter en boucle, c'est radio 10 secondes. On écoute 10 secondes de Bilal Hassania. Non, vous en faites pas, il y a plein de choses. On va découvrir cet album-là. Tu vas rester avec nous pendant une petite demi-heure, Bilal. L'album est sorti vendredi. C'est un petit bébé qui a donc 5 jours. Temps de gestation de Bonsoir Paris, parce que si on regarde, on va dire, les dates officielles, on se dit, Bilal, il avait sorti Théorème en 2022. Mmh. Ensuite, il y avait eu Glitter Seas Utopia et L'Affreuse, qui étaient deux autres projets en 2024-2025, mais que tu ne considérais pas comme des albums.
2: Pas vraiment.
1: Non, c'est des projets un peu.
2: C'est des projets annexes, voilà. D'exploration créative, on va dire.
1: Donc Glitter Seas Utopia, qui était vraiment un truc beaucoup plus électro, et puis L'Affreuse qui était là du piano-voix. Ouais. En fait, un peu Dalida d'ailleurs, il y avait à côté Dalida,
2: c'est vrai,
1: piano-voix, assez. Et je déverse comme ça mes tripes devant le public. Donc Bonsoir Paris, il commence à naître quand dans ta tête ?
2: Il commence à naître en février 2025.
1: Okay.
2: Et le premier morceau, il a été enregistré au mars-avril, un truc comme ça.
1: D'accord. Donc c'est assez récent, en fait.
2: C'est assez récent, mais c'est quand même une bonne année de travail.
1: Oui, oui.
2: Voilà, on l'a terminé en juin, quand même.
1: Ah ouais.
2: Ouais, c'était jusqu'à la dernière milliseconde, on a tout pris. Ouais.
1: C'est ton genre, ça ? Genre jusqu'à la dernière seconde, tu modifies quelque chose avant de dire « Ok, ça y est, j'ai envoyé, maintenant je ne peux plus toucher. »
2: Oui, exactement. Non, mais on peut avoir fini un mix et même un master et que je l'écoute et je dis « Non, il faut qu'elle soit plus devant celle-là. Cette piste, il faut qu'on la remixe, pardon. » Et voilà.
1: Ouais.
2: Ça met des petits retards. Parfois, ça stresse ma maman.
1: C'est un album, tu l'as déjà dit depuis sa sortie, un album de fête, parce que c'est un besoin de sortir, d'être avec les autres, de danser, de faire la fête. Tu le chantes, tu le cries, tu le murmures, en tout cas c'est sur tous les tons sur ce disque.

0: J'ai envie de danser Joe que je connais pas en fait.
1: Ça c'est Bounce, ouais. Qui est aussi sur le disque. Et voilà, c'est un besoin. C'est pas juste j'ai envie de danser, c'est aussi j'ai besoin. Tu peux m'expliquer ça?
0: Bah, l'urgence d'être eux parfois, quand je vois mes amis déjà en train de s'amuser, que j'y suis pas encore. C'est l'urgence de s'amuser. C'est comme ça que je vis ma vie. J'ai envie d'être heureux. Et j'ai trouvé beaucoup de joie dans ma vie l'an passé. Et en fait, j'ai voulu encapsuler ça et en faire un disque parce que j'ai l'impression aussi que culturellement, culturellement il se passe des choses un peu sombres, généralement la culture qu'on consomme, elle est très joyeuse, elle est très sucrée, pétillante, etc. Moi, je sais que tout de suite, je me mets un album de Sufjan Stevens avec des ballades déprimantes. Je pourrais pas. Je finis pas l'année.
1: Tu sors plus de ton lit après.
0: Non, c'est ça. Il se passe trop de choses. Donc du coup, c'était une demande de moi-même et pour peut-être d'autres personnes de se faire du bien, quoi.
1: Ouais. Donc c'est pas passif, c'est pas profiter de la fête, c'est faire la fête.
0: Ah, on l'a fait.
1: Parce qu'on fait.
0: C'est ça.
1: Eh ben, on fait la fête avec Bilal Hassani. Bonsoir.

0: Merci Bilal Hassani pour cette chanson providentielle. Bonsoir Paris. Je me souviens, il y a plus de 10 ans maintenant, après, c'est un terrible souvenir, hein, les attentats de 2015, le Bataclan et tout. On était là tous à dire, non, mais ça va aller, Paris est une fête. Et on disait ça, on avait les larmes qui coulaient toutes seules. Mais oui, en fait, la fête, ça peut se revendiquer et on en a besoin. Et cette chanson est d'une efficacité redoutable.
1: Merci Émilie.
0: Je vous mets au défi. Écoutez ça et restez assis. C'est impossible.
1: C'est pas possible.
0: Ah non, c'est fou. Alors, Bonsoir Paris, c'est le nom de la chanson qu'on vient d'écouter. C'est aussi le nom de l'album. Quatrième album, donc, Bilal. Le premier, tu l'as sorti, t'avais 20 ans.
1: 19.
0: Ouais, 19.
1: Oh, aïe, aïe.
0: Voilà. Est-ce qu'on fait les albums de la même façon à 19, 20 ans qu'à bientôt 27, t'auras 27 ans la semaine prochaine?
1: Exactement. Non. Ça n'a rien à voir. Non, non, mais tous mes albums, je les ai fait fabriquer différemment.
0: Ouais.
1: Et ils sont le reflet de mon taux de maturité au moment d'eux. Et voilà, ma réflexion a été différente. Là, celui-là, c'est la meilleure expérience créative de ma petite vie. 4 albums, quand même, c'est beaucoup. C'est 6 projets au total qu'on a fait. Et celui-là, j'y suis pas allé. Donc, j'ai pas décidé que je faisais un album. Il m'est un peu venu. À la suite en fait de sessions que je faisais pour du beurre.
0: Alors ça c'est intéressant parce que toi qui as toujours été pour le coup très travailleur, très bon élève, très moi la musique c'est le truc le plus important du monde, je bosse et tout. Là t'as laissé un truc finalement venir à toi. T'es pas allé chercher, c'était pas en force.
1: Non.
0: Est-ce que c'était avec plus de joie du coup ?
1: Énormément de joie. En fait, j'étais heureux et je faisais plus de musique et donc à ce moment-là, j'avais l'impression, le petit truc, je me suis dit peut-être qu'il faut que je fasse une longue pause parce que là, je vais très bien. Je suis pas en train de faire de musique, je suis heureux. Bon, je travaillais quand même un petit peu pour d'autres. J'écrivais avec des éditeurs internationaux en Corée du Sud, donc je partais là-bas pour écrire pour de la K-pop.
0: Et t'écris des musiques pour la K-pop ?
1: Oui, un petit peu.
0: Bilal Hassani écrit des musiques pour la K-pop.
1: Un petit peu.
0: Voilà.
1: Tout n'est pas sorti encore, mais
0: c'est super.
1: Ça.
0: Donc tu pars là-bas, tu fais des sessions avec des artistes.
1: Voilà. Et donc je faisais ça, je rentrais à Paris et tout. Et c'est quand je faisais ça, j'étais là, oh, j'ai repris le goût de le faire pour du beurre, de le faire pour de faux, de pas le faire pour moi.
0: Ouais.
1: Et ça m'a fait arriver un jour en studio très tard et prendre une prod un peu au pif, bah, c'est coréen qui sont trop forts et j'ai fait un truc et j'allais me coucher dessus, j'ai fait ok c'est bon, si je veux bien faire un album là.
0: Et voilà, ouais. Alors ça donne un album truffé de tubes, certains que vous connaissez déjà comme beaucoup.
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0: Et puis une autre chanson qui a été dévoilée avant la sortie de l'album, Capital.

0: L'objectif de vouloir faire danser les gens, c'est le tien, avec ce disque.
1: Totalement.
0: Ouais, hein.
1: C'est la mission.
2: Beaucoup.
0: A fait danser, Capital, a fait danser. L'album est sorti vendredi. Est-ce que tu penses que tu atteins ton objectif?
1: J'ai l'impression,
0: ouais,
1: un
0: hein,
1: petit peu.
0: Moi aussi.
1: Voilà. Et sachant que je sors beaucoup depuis le début de la sortie des premiers singles, je vais dans les soirées. Je vais pas mentir et dire que j'y vais en incognito. Je me mets vraiment devant les gens et je regarde et je vois comment ça réagit. J'ai jamais eu de titres qui ont autant bien joué en club.
0: Ouais.
1: Nous, ce qu'on voulait aussi dans le mix, on a fait appel à un incroyable ingénieur qui s'appelle Nathan Body, qui est londonien, et les Anglais font ça très très bien. Il travaille avec Okelou, il travaille avec aussi des artistes de K-pop comme les New Jeans et tout. Bref, donc ce mec-là, trop fort.
0: J'aime bien cette petite dimension internationale.
1: Ah, un petit peu.
0: C'est bien.
1: Juste ce qu'il faut. Mais donc, lui, il a apporté quand même ce truc un peu, ce jus, ce coffre pour les morceaux. Et donc en club, il passe super bien. Je suis très content et ça danse quand même pas mal.
0: Et le tout en français, les amis, c'est assez rare pour être souligné, parce qu'il y a quand même voilà, des histoires à raconter aussi, et donc à écouter et à découvrir sur l'album de Bilal Hassani qui vient de sortir, Bonsoir Paris, avec une pochette incroyable, où je ne sais pas qui est le plus beau, Bilal ou la Tour Eiffel. Vous allez découvrir ça. L'album est à gagner au blind test. On joue un petit peu plus tard, mais vous pouvez vous inscrire 0810 055 056. Et puis, Bilal, je t'aime beaucoup, mais peut-être je vais réussir à te faire pleurer avec mon interview choix cornélien. Ça va être dur de choisir. À tout de suite.
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0: Et ce soir, c'est la fête avec Bilal Hassani. Ça va, Bilal?
1: Ça va et toi, Émilie?
0: Très bien, félicitations pour ton album Bonsoir Paris qui vient de sortir. La tournée, elle, ne va pas tarder à démarrer. Alors bon, tu t'es bien échauffé en première partie des Zénith de Laurie.
1: Incroyable.
0: Tu as fait un Tour de France fort sympathique. Et là, c'est ton Tour de France à toi. Et je pense que c'est le plus important depuis tes débuts.
1: Oui, depuis toujours. J'ai jamais fait une tournée pareille. J'ai trop trop hâte.
0: Énorme. Elle commence le 10 octobre et c'est jusqu'au mois de décembre. Vous pourrez applaudir Bilal Hassani à Metz, Toulouse, Aix-en-Provence, Grenoble, Clermont, Rouen, Rennes. Il y a Montpellier, Paris, La Cigale le 17 novembre. C'est complet.
1: Oui.
0: Ah oui, évidemment, les enfants. Enfin, fallait vous y prendre plus tôt. Il y a Brest, Strasbourg, Lille, Tours. Quelle belle tournée. Bordeaux, Yverdon-les-Bains. Il y a Lyon, Bruxelles. Oh, tu vas t'éclater à Bruxelles.
1: J'ai trop hâte.
0: On adore les Belges. Nancy, Bourges et Laval le 5 décembre. Voilà, pour le moment, cette première partie de tournée, le Bonsoir Tour.
1: J'ai trop hâte.
0: Ça va être merveilleux. Alors, avant de continuer à explorer ton album, mon cher Bilal, voici le moment, l'interview des choix cornéliens. Il faut choisir. Est-ce que tu es prêt?
1: Émilie, j'ai très peur.
0: Je sais, mais je sais que tu peux tenir la pression.
1: Je vais essayer.
0: On y va. Céline Dion ou Britney Spears?
1: Oh. Bah, ça commence horrible, pas du tout. Oh non, non, Émilie.
0: Après, ce sera plus facile.
1: Oh, bah, je vais dire aujourd'hui Céline Dion.
0: Elle est là.
1: Parce qu'elle est là.
0: En France, bah oui.
1: Voilà, on la célèbre, on a hâte.
0: Allez. Est-ce que tu préfères fêter la Saint-Patrick dans la rue à Dublin,
1: ouais,
0: ou la fête de la musique dans la rue à Paris? Attention, dans les deux cas, il pleut.
1: Je vais prendre la fête de la musique à Paris.
0: À Paris.
1: Il peut pleuvoir, il peut neiger, il peut tout se passer que je serai toujours. C'est une de mes journées préférées
0: de l'année.
1: J'adore la fête de la musique.
0: Ah.
1: Entre le live, et puis maintenant les DJ, les trucs, les sorties, puis l'idée de la vadrouille. Je sors chez moi à midi, je rentre à 23h et puis je fais une fête de jour, quoi. C'est génial.
0: C'est parfait. Bilal Hassani, tu préfères un appart pourri, mais avec le wifi, ou une villa canon, mais il n'y a pas internet?
1: Je prends l'appart pourri, voilà. Et je suis actuellement, je vis dans un truc qui commence à bouillir un petit peu. Là, on doit déménager avec mon coloc et on a le wifi, voilà.
0: Ah,
1: on n'a pas la villa sans. Donc c'est mon choix, mais c'est la vie aussi.
0: Sans perruque ou sans maquillage?
1: Sans maquillage, tous les jours. Je vais d'abord.
0: Tu préfères écrire une chanson sublime ou faire un super concert? Qu'est-ce qui t'apporte le plus de satisfaction?
1: Faire un super concert, je crois. Ouais. Les deux me plaisent presque autant, hein, voilà. Mais oui, à la fin d'un concert qui s'est très bien passé, je peux sauter au plafond, rester au plafond une heure, quoi.
0: Plutôt intelligence artificielle ou papier-crayon?
1: Papier-crayon, toujours.
0: Oh, j'aime bien ce côté vieille personne de Bilal.
1: Je déteste l'intelligence artificielle, c'est ma pire angoisse, ma pire phobie.
0: Donc tu t'en sers pas, tu restes...
1: Iou, non, ouais, jamais, okay. Jamais.
0: Ne pas voter ou ne pas trier les déchets?
1: Ne pas trier les déchets. Je préfère qu'on vote. Votons. Votons bien, s'il vous plaît.
0: Famille nombreuse ou adulte only?
1: Plus je grandis, plus famille nombreuse. Mmh. J'ai hâte un peu.
0: C'est vrai?
1: Ouais. Oh, pas amoureux, là. Hein.
0: Oui, oui, non, mais dans l'absolu.
1: J'ai hâte de fonder une famille.
0: Fonder une famille.
1: Ouais. Oh. Je commence, c'est les 27 ans.
0: Ah, là, c'est ça.
1: Ça commence à monter.
0: La maturité. Il va chanter des berceuses. J'adore l'idée. Saint-Valentin ou Saint-Sylvestre?
1: Saint-Valentin. Ouais. Ouais, je veux bien, là.
0: Voilà. Il est prêt.
1: C'est ça.
0: Et dans le timing, on est pas mal.
1: Oui, oui, ça
0: tu peux tomber amoureux là, maintenant, pour
1: et
0: te faire une super Saint-Valentin.
1: J'ai jamais fait la Saint-Valentin, en plus. J'ai toujours été séparée quand ça passait.
0: C'est vrai?
1: Non, jamais.
0: Jamais t'as eu ta petite rose, ton non. petit chocolat ton...
1: J'ai eu une rose une fois, pardon. Excuse-moi, si tu nous écoutes. Oui, c'est vrai. Une fois, j'ai eu une rose. Mais c'était très jeune. On venait de se rencontrer, quoi.
0: Bon, faut tout miser sur la Saint-Valentin 2027.
1: Allez.
0: Bilal, on y croit, on fera un petit point d'étape, évidemment. Et elle est la dernière. Une chorégraphie au cordeau ou bien tu danses comme une patate en rigolant?
1: La bonne choré. Toujours ouais. La bonne chorégraphie. Oui, oui, je travaille avec un chorégraphe incroyable sur cet album qui s'appelle Malik Lenost et qui, notamment, a dansé avec Madonna sur des tournées avec Katy Perry, qui fait aussi un travail incroyable. Il bosse avec Yoa et tout. Et ben, on s'éclate. Et par contre, il ne me laisse pas une microseconde de répit, quoi. Il y a un pas par par kick, une inflexion de la voix, et ben il va le faire jouer avec le corps, donc faut tout danser.
0: C'est fou ça, parce que c'est très technique, hein.
1: Ouais, mais c'est trop bien. Du coup, c'est sport.
0: C'est sport. Même si dans cet album de danse et de fête, il y a un moment où tu ne danses pas. Mm-hmm. Je te propose qu'on l'écoute. Je ne danse pas. Bilal Hassani, qui continue à nous surprendre, à nous enchanter. L'album est sorti, il s'appelle Bonsoir Paris.

0: vous fait danser, c'est Bilal Hassani ce soir dans Décibel, la seule balade de l'album.
1: Oui.
0: Mais voilà, je trouvais qu'elle méritait d'être mise en avant parce que c'est pas parce que c'est la nuit et que c'est la fête que le cerveau s'arrête et qu'on arrête de se poser des questions. Hein.
1: Exactement.
0: C'est ça l'idée en fait de cette chanson.
1: C'est ce que cette chanson fait. Oui, et ça arrive toujours un peu comme un prout. Qu'est-ce que je raconte? On l'attend pas.
0: Non mais on l'attend pas. Non mais c'est ça. C'est alors quand tu seras un peu plus vieux comme nous, tu diras ah là là, ça arrive comme un cheveu blanc.
1: Mmh.
0: Mais ça n'est pas ton problème pour le moment évidemment.
1: Pas encore. Presque. Je crois que j'en ai vu un. Ouais.
0: 27 ans la semaine prochaine. En vrai, 27 ans dans la musique, c'est un âge périlleux. Tout le monde connaît le club des 27. Ce club, alors c'est pas drôle du tout, hein, mais ces musiciens, musiciennes qui nous ont quittés à l'âge de 27 ans, parce que quand on commence la musique jeune, et après une dizaine ou une huitaine d'années d'excès, et ben parfois la machine s'arrête. Oui, Amy Winehouse, Jimi Hendrix, Janis Joplin, Brian Jones, Kurt Cobain. Voilà, dans plein de générations différentes, des musiciens qui nous ont quittés à 27 ans. Où est-ce que j'en viens avec cette question?
1: Je ne sais pas, mais j'ai très peur.
0: Non, mais t'as parlé.
1: Oui.
0: Chez ton amie Léna Situation, d'ailleurs, dans son émission, de la tentation, des excès, la nuit notamment. Parce que la nuit, c'est pas que la fête, la joie, la positivité, c'est aussi plein de pièges. C'est aussi plein de tentations.
1: Tellement.
0: Est-ce que on s'en fait pour toi ou est-ce que tu vas très bien à 27 ans?
1: Je vais très bien à 27 ans. Donc là, je suis super content parce que, d'ailleurs, j'ai bien fait de commencer à me remettre les pendules à l'heure il y a 2 ans. Ouais. Comme ça, maintenant, là, ça fait assez longtemps que je suis dans un truc beaucoup plus sain.
0: Tu fais attention à toi.
1: Extrêmement attention à moi. Oui, oui, oui. C'est primordial, c'est ma priorité zéro maintenant. Parce que pour quelqu'un de très concentré, c'était quand même assez bizarre, cette période un peu floue où je me laissais me perdre et tout et tout. Mais c'est normal, ça arrive à beaucoup de personnes.
0: Évidemment.
1: Ça arrive à beaucoup de jeunes, queer aussi. Et donc aussi, quand je fais cet album, c'est un album de réconciliation avec la fête. Parce que ça a été ça. J'ai dû parce que je pouvais pas sacrifier de danser quand même. Je pouvais pas sacrifier le dance
0: floor. Mais c'est hyper intéressant parce qu'en fait, il y a plein de gens qui s'imaginent que la nuit, c'est forcément avec la drogue, avec l'alcool, et que la fête perd sa substance quand justement on n'abuse pas des substances.
1: C'est
0: ça. Cet album, c'est la preuve que non, qu'en fait la joie pure de la fête peut suffire à nous faire grimper quoi.
1: Mais complètement. Mais ces chansons ont été enregistrées à des horaires rigolos quoi. Il était 13h, on venait de manger une pomme pote et on arrivait à faire des chansons. Et des chansons de zinzin, on dirait qu'on fait la fête depuis 4 jours. Mais c'est parce que voilà, j'ai appris à être heureux et à repositionner la joie dans la fête.
0: Alors la fête, ça peut être plus fort, Bilal Hassani, sur le nouvel

0: Bilal, tes influences sur cet album, les artistes vers qui t'es allé faire un petit tour pour t'inspirer?
1: J'ai beaucoup écouté de... Alors, pas du tout pour ce morceau-là, mais beaucoup de French Touch,
0: ouais.
1: Beaucoup de pop roumaine aussi. J'adore la pop roumaine.
0: Ah, moi j'adore Bilal Hassani parce que je pense que c'est le seul artiste. Ça fait 20 ans que je fais de la radio, bien plus, même 25 ans. Personne ne m'a parlé de pop roumaine.
1: Romania, j'adore la Roumanie.
0: Mais c'est depuis l'Eurovision ou...
1: Non, bien avant. Mais nous on avait des tubes. On a Ina quand même qui était une artiste incroyable. Ouais. Alexandra Stan qui avait un énorme tube qui s'appelait Mister Saxo Beat. C'est des chansons comme ça. Tu connais pas Mister Saxo Beat?
0: Non.
1: C'est génial.
0: Mais par contre maintenant je connais, je vais dire, j'oublierai jamais Mister Saxo Beat.
1: C'est génial. Bah ouais, moi je suis trop fan.
0: Donc et voilà, la pop roumaine.
1: Ouais, beaucoup en fait, okay. De pop qui utilise un peu la dérision pour dire des choses avec du gloss, quoi. C'est-à-dire de la pop qui se regarde pas trop non plus.
0: Ouais.
1: Parce que dans la French Touch, j'ai vu quand même beaucoup de sérieux et j'avais envie de me détacher de ça. Donc on écoutait aussi pas mal de K-pop, on écoutait aussi beaucoup de PC Music, beaucoup d'hyper-pop, parce qu'on suit toujours, moi dernièrement, une artiste que j'ai découvert, c'est Underscores, qui est une artiste incroyable, qui a fait un album génial, très maximaliste. Et c'est ce qu'on a essayé de faire sur des chansons comme Plus Fort, c'est de dire, allez, on met tous les curseurs à 1000 et on assume, quoi.
0: À 1000?
1: Ah ouais.
0: C'est, je pense, le bon niveau pour écouter Artificiel.

0: que la morale de l'histoire, c'est ce qu'on se cherche tous dans la fête, dans la nuit, dans la vie, c'est l'amour.
1: C'est l'amour. On n'est qu'amour de toute façon,
0: oui.
1: Nous.
0: J'ai trouvé beau qu'il y ait ça aussi, parce que c'est aussi une dimension que parfois on oublie, parce qu'on ne veut pas avoir l'air trop romantique ou trop naïf, mais toi, tu crois toujours en l'amour. Hein.
1: Oui, et puis en plus, moi j'ai un accès très limité à ça, j'ai vécu peu d'histoires, donc beaucoup de mes chansons d'amour sont des chansons... figurative quoi, j'invente beaucoup, mais sur Artificiel, ce que j'aimais bien, c'était justement de parler de ça, de cet amour un peu en surface qu'on idéalise, qu'on regarde comme un rom-com à la télé, sous son plaid, et en fait, voilà, moi je l'ai dit que j'ai tellement envie d'amour que je le veux bien. Je le veux bien même en plastique, quoi.
0: Eh ben, on te souhaite un amour, pas en plastique, pas en toc, un amour bio, mon cher Bilal Hassani. Merci d'être venu nous voir. Bravo pour cet album.
1: Merci.
0: Et bonne tournée, le Bonsoir Tour, qui démarre le 10 octobre prochain à Metz. On se fait un petit point avant la Saint-Valentin, Bilal.
1: S'il te plaît.
0: Et merci d'être venu nous voir.
1: Merci.
0: Bravo.
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3: C'est l'heure du blind test, les amis, ce qui se rapproche le plus dans Décibel du sport. Mais sachez que votre radio ici est partenaire du mois septembre bouge, un mois consacré à l'activité physique et sportive organisée par le ministère des Sports. Alors ça veut dire quoi? Ça veut dire qu'en gros, chaque jour, il y a une nouvelle ville. Donc ça commence demain à Villeneuve-d'Ascq, et puis ensuite on enchaîne Saumur, Lorient, Grand-Châtellerault, Bordeaux, Marvejols, Ajaccio, Marseille, Bourg-Saint-Maurice, Les Arcs, Saint-Étienne, Nevers, Châteauroux, Strasbourg, Châlons-en-Champagne et Rouen à la toute fin du mois de septembre. Tous les jours, donc, un village avec les fédérations sportives, les assos, les acteurs de santé publique. Vous allez pouvoir découvrir des sports, vous allez pouvoir vous y essayer, et pourquoi pas aimer ça. Je n'ai jamais réussi, mais je n'en écoute pas les autres. Donc vraiment, les amis, ce soir, on se fait un blind test autour des chansons qui parlent de sport, parce que c'est important, le sport ici est le fier partenaire donc de ce septembre bouge. Et pour jouer avec nous au blind test, qui est un genre de sport très chic, il y a Francis et Maxime. Bonsoir à tous les deux.
4: Bonsoir.
3: Je ne sais pas si vous êtes sportif, je vais faire le tour, tiens, pour savoir. Francis, est-ce qu'on aime le sport ou pas?
4: Je vis sport.
3: C'est vrai?
4: Oui, j'adore le sport. Non, c'est pour de vrai. Que ce soit pratique ou à la télé, j'adore ça.
3: Ah, moi j'aime bien regarder le tennis. C'est bien.
4: Ah.
3: Non, je dis, j'aime bien faire des grosses siestes en regardant le tennis.
4: Ah. C'est pas pareil.
3: Non, mais après je me réveille, c'est toujours très intéressant de regarder les points. Mais les siestes pendant Roland Garros au mois de juin, on va pas se mentir, les enfants, elles sont quand même très bonnes. Et Maxime, alors est-ce qu'il est sportif?
5: Bah ouais, je reviens d'une partie de tennis avec mon fils là.
3: Eh, bravo, qui a gagné, Maxime?
5: Lui. J'avoue, lui. Mais je précise que pour bien dormir devant la télé, moi je regarde les MotoGP, les Grands Prix de Formule 1. Mais quand ça tourne, c'est quand ça tourne, ou le patinage artistique, de voir tourner, moi ça m'endort.
3: Ah ouais, c'est pas mal.
5: Parce que les yeux, c'est fait la gymnastique des yeux et boum.
3: Et boum, on tombe.
5: Direct, on tombe.
3: Et puis évidemment, on fait une grosse dédicace à celles et ceux qui ont tapé leur meilleure sieste cet été en regardant le Tour de France, qui est quand même l'événement parfait pour les grosses siestes. Là, Francis et Maxime, vous gagnez tous les deux le nouvel album de Bilal Hassani, donc Bonsoir Paris, un album de danse, voilà, et de fête. Et on est ravis de vous en offrir à chacun un exemplaire.
5: Merci beaucoup.
3: Avec joie, avec
5: merci beaucoup,
3: plaisir de vous gâter. Et donc, on va maintenant jouer avec des chansons qui parlent de sport, de discipline sportive, de bouger son corps. On va chercher à chaque fois à retrouver le nom de l'interprète de la chanson. Et à chaque bonne réponse, eh bien, il y a un point. Ça marche?
4: Ça marche.
3: Bon, n'oubliez pas qu'à la fin, tout le monde gagne.
4: Hein, Francis.
3: Voilà. Mais oui, il va y arriver, Francis. Maxime aussi, vous êtes prêts?
4: Mais
5: oui.
3: Et n'oubliez pas de donner votre prénom avant de proposer votre réponse, car sinon je ne saurais pas lequel de vous deux a dégainé le premier. Maxime, Francis, c'est parti pour notre séance de sport quotidienne dans Décibel. Allez, ça fait peut-être les abdos, le blind test.
4: Ah oui.
3: On y va. Première chanson qui parle d'un sport, dites-moi qui chante ça.

0: Le sport en question, c'est la course à pied.
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0: Maxime ?
2: Running Man.
0: Alors, c'est pas Running Man. Écoute la voix. Qui est-ce qui chante ça ? La chanson s'appelle Le Coureur.
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0: Oui, c'est Jean-Jacques Goldman.
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0: Jean-Jacques Goldman et Le Coureur. Allez, on change de sport. Dites-moi.
2: La vérité, elle n'était pas très connue, celle-là. Hein.
0: Elle, c'est pas sa plus connue, mais elle est très belle, en revanche. C'est vraiment toute très, très belle histoire d'un coureur, voilà, de sa découverte à ses grandes victoires. On continue. Allez, tous les deux, je vous le donne, oui.
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0: Et on embrasse évidemment toutes les paulettes qui nous écoutent ce soir. Et là, Francis et Maxime, vous êtes très forts, vous avez dégainé très très rapidement sur Yves Montand.
2: Yves Montand, faites attention à les bicyclettes à Paris aussi. Hein, des fois.
0: Oh là là, mais oui. Oui. Ah, c'est pour ça que moi, tu vois, je n'en fais jamais.
2: Oui, c'est trop.
3: Si vous mettez cette chanson à des enfants, ils vont penser que c'est une pub, hein, je vous le dis.
0: Ah oui, c'est vrai.
3: Voilà, c'est ça le problème.
0: Non. Mais bon, là, comme on est entre vieux, attention, dernière chanson. Voilà, ref entre vieux. Télévisuel des années 80. Maxime et Francis, je compte sur vous.
2: Je sais qui c'est.
0: Ah bon
2: maintenant.
0: Allez.
2: Véronique et Davina.
0: Ouais. C'est trop fort, bravo. Oui, c'est du mentalisme. Maxime, Francis, Véronique et Davina, ce toutou youtou, le générique de l'émission Gym Tonic. Bravo, messieurs.
2: Voilà, Francis.
0: Vous avez été parfait. Oui, oui. Je vous embrasse comme je vous aime et je vous envoie l'album de Bilal Hassani. On reste dans le thème avec un souvenir des années 90 cette fois. Il va y avoir du sport, c'est ce que nous disent les Silmarils.

0: Il va y avoir du sport tout le mois de septembre avec l'opération Septembre Bouge et votre radio ici. Et à l'instant, avec les Silmarils, je pense qu'un peu de danse, en se souvenant comme on était jeunes et frais dans les années 90, ça compte aussi pour Septembre Bouge, non ?
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0: Bon, on est ensemble jusqu'à 20h, vous voyez que ça approche. Alors il nous reste évidemment un petit peu de temps pour la chanson anniversaire du jour. Il y a 61 ans, jour pour jour, le 2 septembre 1965, les Doors, groupe de rock californien absolument cultissime, le groupe de Jim Morrison, les Doors, donc le 2 septembre 65, enregistraient leurs 6 premières démos. C'était au Pacific Jazz Studio à Los Angeles. Et moins d'un an et demi plus tard, 489 jours plus tard exactement, j'ai compté parce que je suis une geek des Doors, ils sortaient leur premier album, premier carton, succès mondial. Dessus, il y avait cette petite dinguerie qu'on partage ensemble pour le plaisir. Les Doors sont dans Décibel, Break On Through.

0: Ah tiens, on parlait du club des 27 tout à l'heure avec Bilal Hassani et j'ai oublié de parler de Jim Morrison qui lui aussi est mort à 27 ans à Paris. Hein, lui d'ailleurs, il est enterré au Père Lachaise. Si vous voulez aller lui rendre une petite visite, il y a toujours plein de petits cadeaux laissés par les fans sur sa tombe. C'est assez bouleversant. Les Doors, donc à l'instant pour l'anniversaire de leur tout premier enregistrement de démo il y a 61 ans. C'était Break On Through. Et c'est terminé pour ce soir, Décibel. Merci pour cette bonne soirée passée ensemble. Merci à l'équipe de l'émission. Il y avait ce soir Kinan Lageli, Iris Guitoni et Mélodie Chaïb. Merci à vous aussi d'avoir été là. Oui, parce que si vous n'êtes pas là, ça n'a aucun sens. Et retrouvez d'ici quelques secondes la nouvelle émission d'Éric Bastien. Il n'y a pas que Paris dans la vie. Son invité de ce soir, la délicieuse Séverine Ferrer. On l'adore. On est fan d'eux. Hein, bisous Séverine. Bisous à tous.
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0: Belle soirée les amis, à l'écoute d'ICI, il est 20h.
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3: Eh ben bonsoir, bonsoir à tous et bienvenue sur ICI. J'espère que vous avez passé une belle journée. Je promets que la soirée sera agréable. On est ensemble jusqu'à 21h pour se balader dans toute la France avec notre invitée ce soir. On va dessiner avec elle, oui, car il s'agit d'elle, sa carte de France à travers sa vie et sa carrière. Mais avant de l'accueillir autour de la table ce soir, Benoît Prospero, qui comme chaque soir s'arrêtera quelque part en France pour vous présenter un amoureux du monde vivant avec la revue des merveilles. Catherine Quicandon s'intéresse aux belles initiatives là où ici on entreprend. Enfin, Robin Berdoux lui partira tendre son micro à votre rencontre pour vous donner la parole sur un sujet d'actualité. Il n'y a pas que Paris dans la vie, elle va vous le prouver. Mon invité est multicarte, elle fait tellement de choses, je pense que la liste est non exhaustive. Animatrice de télévision, de radio, comédienne, chanteuse, chef d'entreprise, elle a un parcours tellement original, aussi insolite. Son sourire est communicatif, sa personnalité est extraordinaire, elle est pleine d'énergie. Je reçois ce soir Séverine Ferrer sur votre radio ICI jusqu'à 21h. Boulimique de vie. Bonsoir Séverine Ferrer.
4: Bonsoir Eric, ravi d'être avec vous. Et surtout c'est vrai, il n'y a pas que Paris dans la vie.
3: Ben c'est vrai, alors on va le constater avec vous pendant une heure, mais vous faites énormément de choses. C'était la rentrée scolaire hier. Pour vous aussi, on s'en dit un mot rapide, on en reparlera. Il y a une rentrée sur les chapeaux de roue là.
4: Alors oui, en effet, mais je ne vais pas me plaindre. Je suis une boulimique de travail, je suis une grande passionnée. J'aime ce que je fais, donc j'ai beaucoup de chance.
3: Il y a un spectacle à Paris, il y a un spectacle en tournée, il y a un projet de livre, à la radio. On va vous en dire davantage dans un instant. Alors, Séverine, forcément, la France, vous connaissez. Et alors, en préparant cette interview, je pensais vous connaître déjà depuis pas mal de temps, parce que c'est vrai, on va se le dire,
4: on se connaît depuis longtemps. Ouais.
3: Et vous défendez évidemment beaucoup la Réunion, vous revendiquez la Réunion. Vous
4: avez
3: vécu,
4: bien sûr.
3: Mais alors, je découvre que vous n'êtes pas née à la Réunion.
4: Eh ben non.
3: Et là, je l'ai découvert en préparant l'émission.
4: Et non, je suis montpelliéraine.
3: C'est fou, ça.
4: Du 34 de l'Hérault.

0: En effet, je suis née donc à Montpellier, pas très loin de la place de la Comédie, et à l'âge de 3 mois, mes parents sont repartis donc du coup à La Réunion. Ma grand-mère était pas très bien à l'époque et on lui avait conseillé de venir plutôt en métropole, etc. Et je suis née à ce moment-là. Et c'est très rigolo. J'ai une petite anecdote pour vous d'ailleurs. C'est que dans l'avion qui me ramenait à La Réunion à l'âge de 3 mois, donc j'étais encore un nourrisson, il y avait Marie-France Pizier, cette grande actrice que j'adorais et que j'affectionnais tout particulièrement. Et figurez-vous que elle a posé son regard sur ce petit bébé que j'étais et elle a dit je sens que cette petite, elle a du caractère, elle ira très loin.
1: Oui, alors elle ne s'est pas trompée,
0: donc, caractère, voilà, vous en avez, et loin vous y avez mignon. Été.
1: Alors Montpellier, vous allez redécouvrir Montpellier un petit peu plus tard, mais c'est vrai, vous l'avez dit, c'est quelques mois de votre vie, vous n'avez pas forcément de souvenirs.
0: En fait, j'avais pas vraiment de souvenirs, évidemment, au travers de tout ce que me racontaient mes parents, mais j'ai redécouvert Montpellier à l'âge de 18 ans. C'est assez symbolique, c'est assez marrant.
1: On parlera de la Grande Motte, on parlera du Gros du Roi si vous voulez, mais là je vais rester sur La Réunion. Je parle juste un instant de vos origines, j'ai vu que votre papa a des origines indiennes, votre maman a des origines italiennes, vietnamiennes et normandes.
0: Eh ben oui, normande et bretonne comme tous les réunionnais du monde.
1: Donc vous avez du sang breton, du sang normand.
0: Exactement.
1: C'est vrai, mais alors quel côté, la Normandie, la Bretagne
0: Je ne sais pas, d'accord. Vous savez, tous les réunionnais ont du sang normand et ont du sang breton, puisqu'il y a beaucoup de normands et de bretons qui sont arrivés jusqu'à nous.
1: Ouais.
0: et du coup, on a tous des origines, un peu de sang, ouais, c'est marrant.
1: Vous n'avez pas fait du coup des recherches pour savoir où votre maman vous a tiens, j'avais une aïeule normande
0: du tout, alors un peu plus du côté de l'Italie, mais sinon c'est tout en fait. Il faudrait que je fasse ce fameux test ADN pour savoir d'où je viens exactement.
1: Alors Montpellier, vos parents s'y installent pas longtemps, ils vont partir à La Réunion, je crois qu'il y avait une histoire, j'ai trouvé ça triste, j'ai lu que voilà, les gens n'étaient pas complètement d'accord sur l'union de vos parents, des histoires familiales,
0: on va pas rentrer là-dedans.
1: C'est ça qui les pousse du coup à aller à La Réunion pour être un peu tranquille
0: C'est un peu ça aussi, qui fait qu'ils en ont un peu ras-le-bol et que maman a envie de vivre sa grossesse en toute sérénité, et il se trouve que donc du coup mamie n'étant pas très bien, on lui dit qu'il faut partir, avoir un autre air, etc. Donc c'était la bonne occasion, et tant mieux, parce que si j'avais pas en tout cas eu cette chance de naître à Montpellier, je serais peut-être plus de ce monde, parce que maman a eu un accouchement très compliqué. Depuis le début je m'accroche, moi,
1: comme
0: il faut
1: femmes,
0: le savoir.
1: Dites-moi, quand on est à La Réunion, quelle image on a de l'Hexagone?
0: C'est le rêve. Moi je me rendais pas bien compte, mais je me suis rendu compte que dès l'âge de 3 ans, je savais que je voulais faire ce métier. Je ne savais pas comment.
1: Mais on va découvrir, parce que vous avez commencé jeune.
0: Mes parents sont absolument pas dans le métier, je tiens à le préciser.
1: Qu'est-ce qu'ils faisaient, vos parents?
0: Papa était homme au foyer. Voilà, il a élevé ses enfants et maman était coiffeuse.
1: Okay.
0: Donc rien à voir. Nous, c'était un peu dans l'autre sens. C'était original.
1: Et la France, même si La Réunion est un territoire français, faisait rêver.
0: C'est-à-dire que quand j'ai découvert au travers de mon petit écran de télé ce qui s'y passait, les gens qui dansaient, qui jouaient la comédie, tout ça, j'avais envie de faire ce métier. Mais c'est vrai que pour moi, c'était ici. En métropole à Paris que ça se passait. Donc j'y pensais, mais sans y penser réellement. J'étais encore enfant, donc j'en avais pas conscience, mais je savais que ça ne se passait pas à La Réunion, malheureusement.
1: Je vais vous permettre de revivre quelques souvenirs, peut-être.
0: Un petit Sega Maloya.
1: Quelle image vous vient tout de suite? On se parle de La Réunion, vous y avez vécu plusieurs années. Première image qui vous vient, premier lieu,
0: évidemment la rue Juliette Daudu, où on a vécu forcément, et que de bons souvenirs. En fait, ma famille n'avait pas vraiment les moyens, je suis pas là pour faire pleurer dans les chaumières, mais je n'ai jamais manqué d'amour et de bienveillance et de bonheur. Ce ne sont que des souvenirs heureux, pleins de joie avec mon frère et tous les copains, parce que je faisais déjà plein de choses à l'époque. Et en fait, notre maison, c'était une maison, c'était un appartement qui était tout le temps ouvert. Donc il y avait tout le monde qui arrivait comme ça à l'improviste.
1: C'est convivial, c'est joyeux.
0: Voilà, c'était la maison du bonheur. On se prenait pas la tête. Quand il y en avait pour 4, il y en avait pour 10.
1: Vous aviez un correspondant en France? Vous savez, quand on était gamin, on était peut-être la même génération. On avait toujours des correspondants avec des gens qu'on connaissait même pas, des fois.
0: Et oui. Alors, moi, j'avais une correspondante qui s'appelait Julie, qui
1: était
0: le 13e.
1: Alors,
0: dans le quartier chinois. Et je suis même venue, quand je suis arrivée à Paris, je suis même venue vivre un petit peu chez elle, parce qu'à l'époque, on avait un appartement qui était tellement petit avec les parents que je ne pouvais pas y vivre. Et en même temps, d'apprendre, parce que j'étais encore collégienne à l'époque. Et du coup, j'ai un peu vécu chez elle, mais ça s'est pas super bien passé.
1: Bon, on a plein de dossiers qu'on va ouvrir au fur et à mesure. On essaiera le moins possible de prononcer Paris, parce qu'il n'y a pas que Paris.
0: Mais il n'y a pas que Paris. Et bah non, je vous le confirme. Et au travers de mon parcours, vous allez le voir.
1: Évidemment. Oui. Est-ce qu'il y avait du bon pain à La Réunion? Il y a des boulangeries, il y a du bon pain. On fait du bon pain à La Réunion?
0: Il y a du bon pain. Il y a beaucoup de riz, ouais. Mais il y a du bon pain.
1: Je vous parle de pain parce qu'il est temps de retrouver Benoît Prospero pour la revue des merveilles. Il nous fait découvrir un merveilleux boulanger, pas comme les autres, Benoît Prospero.
2: Oh là là, vous savez quoi, j'adore le pain. Et là, eh ben oui, on a trouvé un boulanger qui gagne à être connu. Vous savez, ce genre de boulanger qui fait un pain que dès que vous le sentez, espèce de parfum de miam miam qui vous mentonnez, je ne vous dis que ça. Pour la revue des merveilles, ici Périgord vous présente Adria Rodriguez. Adria, c'est celui qui a fait le choix de quitter sa vie d'avant, une vie dans laquelle on va toujours plus vite pour aller toujours plus loin.
3: Sauf qu'à un moment donné, eh bien, je décidais que je voulais travailler avec mes mains et donner du sens un peu à mon métier, à ce que je faisais. Et donc là, j'ai commencé à réfléchir. Et donc, j'ai décidé que, en fait, je voulais faire du pain. Et je me suis dit qu'en fait, en faisant du pain, je pouvais éventuellement être heureux. Voilà, c'est un peu ce qui m'est venu à l'esprit.
2: Et il a donc quitté l'Espagne et Barcelone pour rejoindre la Dordogne et le Périgord, précisément le village de Verteillac. Alors, c'est quoi ce pain? C'est quoi le secret? Eh bien, d'abord, c'est la qualité des ingrédients. Ici, on parle de produits normaux, c'est-à-dire de produits sains, bio. Et ça commence avec la farine qui est faite à l'ancienne. Dans le village d'à côté, à Saint-Martin-de-Ribérac, concrètement, une farine écrasée par la meule du moulin de Bobina. Une meule qui préserve toute la richesse nutritive. Et en parlant de qualité nutritive, Adria a fait un choix, celui d'un pain 100% au levain avec une fermentation naturelle. Un pain qu'il pétrit la veille pour enfourner le lendemain.
3: Du pain avec une pousse lente, plus digeste.
2: Et puis l'idée, c'est aussi de prendre le temps. Parce que, bah oui, prendre le temps, c'est respecter ce que la terre nous offre. Et à ce sujet, il y a le four, ce four du 19e siècle qui chaque jour accueille ce feu qui aura mis 3h30 à brûler. Pourquoi cette méthode? Eh bien parce que c'est la seule qui permet d'obtenir un pain, vous savez, légèrement différent chaque jour, marqué par l'humeur du jour. Et enfin, il y a ce petit plus, ce pain-là, il est 100% local. Et le résultat, ça donne quoi?
3: J'ai fait du pain complet, du pain de campagne, du pain de seigle, du petit épeautre, des pains spéciaux, comme un pain de graines. J'ai fait un pain à l'avoine. Mais je propose aussi donc différents types de brioches. Et avec de l'huile de tournesol locale, bio aussi. Donc voilà.
2: Est-ce que le public est au rendez-vous? Ben oui, évidemment. Et on peut même dire que quand les habitants de Verteillac et des alentours retrouvent le pain d'Adria à la ferme de la Méfrenie le vendredi soir ou au marché local le samedi matin, alors ils apprécient bien sûr la qualité du pain d'Adria Rodriguez, mais aussi et surtout l'histoire que raconte ce pain. Et ça, c'est une merveille. Merci, ici Périgord, et bravo à Adria Rodriguez. Et rendez-vous à la Folle Farine à Verteillac en Dordogne, c'est dans le Périgord vert.
1: Oh là là, merci Benoît Prospero. On s'est régalé avec Cyril Ferrer.
0: Ça me met en haleine. Là, j'ai cette petite odeur là, qui est en train de me caresser les narines.
1: Et puis alors, il y avait les accents, même déjà Benoît Prospero, un accent aussi. Vous avez remarqué les accents d'ailleurs, que quand vous êtes arrivé de la Réunion en métropole, vous trouvez qu'on a un accent ici, ou que vous en avez du coup, en tant que...
0: Alors moi, quand je suis arrivée, c'était très drôle. Alors, j'avais pas un gros accent comme on dit nous chez nous. Et en fait, la première fois que j'ai tourné, c'était L'Anamite. C'était l'adaptation de La Vie de Dany Carrel, une grande actrice française qui a été faite par Thierry Chabert pour TF1. Et alors, je disais toujours Rose.
1: Ah bah oui.
0: Et donc forcément, le réalisateur, il venait, il me disait non, Séverine, c'est Rose.
1: Mais oui. Ferme. Mais moi,
0: Rose.
1: Je suis auvergnien. Alors à Clermont-Ferrand, on dit la place de Jade. On dit c'est Rose, et pas la place de Jaude. Séverine Ferrer est votre invitée ce soir jusqu'à 21h, parce qu'il n'y a pas que Paris dans la vie, il y a eu Montpellier. Ok, on a pas mal parlé de La Réunion, c'est normal, ce sont vos origines.
0: Bien sûr.
1: Mais à un moment donné, il va y avoir un déclic et vous allez arriver en métropole, découvrir un peu Paris, même beaucoup, mais surtout plein d'autres choses et plein d'autres villes. Le voyage ne fait que commencer jusqu'à 21h sur ICI.
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1: Non. Excellente soirée à vous tous. Il y a aussi les bronzés. Alors, on avait tous rêvé de la suite des bronzés. Après, les bronzés font du ski. Ils l'ont fait, c'était il y a déjà 20 ans, en 2006. Et à l'occasion, ils avaient choisi Zucchero pour la bande originale avec Baila Morena, que voici sur votre radio ici. 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
2: Évidemment, il y a Sabrine Ferrer aussi qui est notre invitée depuis 20h et qui nous offre son sourire, sa joie de vivre sur votre radio. Alors, on se balade avec elle, on a découvert qu'elle était née à Montpellier, je le dis pour ceux et celles qui nous rejoignent, région de l'Hérault qu'elle va redécouvrir quelques années plus tard. On ira tout à l'heure, évidemment, il y a la Réunion où elle va vivre jusqu'à c'est quoi, 7, 8, 9 ans ?
1: 12 ans et demi.
2: 12 ans et demi, oui, mais alors...
1: C'est précis.
2: Oui, c'est ça, 12 ans et demi, c'est-à-dire qu'il y a 12 ans et demi, c'est le déracinement total.
1: Oui.
2: Ouais. Bon, alors ça va peut-être être un petit peu difficile. Il va se passer déjà plein de choses à La Réunion. Et comme je m'intéresse aussi au parcours, à la carrière qui, vous, est relativement précoce, je vois que c'est déjà cet esprit d'entrepreneuriat, parce que j'ai vu le baby show, c'était à quel âge ça?
1: Alors le baby show, je l'ai fondé, j'avais...
2: C'est un spectacle, 8, ça?
1: Oui, en fait, c'était un groupe. J'étais leader et chorégraphe de ce groupe.
2: Vous aviez quel âge?
1: J'avais 8 ans.
2: C'est normal.
1: Et on était 10. Ouais. Et alors, ce qui était très marrant, c'est qu'on faisait tous les arbres de Noël et les avant-premières des artistes qui venaient à La Réunion. Donc, on a fait les avant-premières de Bibi, de Dorothée, de Nicolas Perrac, de Émilie, enfin de Image à l'époque. Enfin, on en a fait plein.
2: Ouais.
1: Et en 91, ce qui a été un petit peu le déclic, c'est que un des membres du groupe, le Baby Show, a écrit à Patrick Sabatier pour l'émission Tous à la Une, et ils nous ont fait venir. Premier passage donc en 91, en juin 91, et j'ai fait ma première télé avec Solar.
2: Suffit de demander, c'est vrai, hein. Alors ça, pour ceux qui aiment bien la télévision, on est dans les années 90, c'est le générique, tout ça, la une.
1: C'était dingue, mais quelle joie, c'était la première fois qu'on venait tous à Paris, et tous les enfants et tout, c'était absolument génial. Et
2: 9000 kilomètres quand même, vous séparent de Paris.
1: Oui, oui, et quand on est arrivé, enfin, c'était tellement drôle, enfin, c'est... En fait, on devait être logé dans un super bel hôtel, et le producteur de l'époque qui s'occupait de moi, qui s'avérait être véreux au final, nous avait pris un
2: c'est
1: hôtel miteux à Malakoff. Enfin bon, c'était très marrant.
2: À Paris. Alors, Séverine, à 9 ans, vous avez votre propre émission sur Antenne Réunion.
1: Oui.
2: Alors, un petit peu plus tard, vous allez animer Les Enfants du Soleil. Ça, c'est sur RFO Réunion. C'était à Saint-Denis?
1: Oui, exactement. Oui.
2: Vous vous souvenez du générique?
1: Si tu m'aides, cette petite voix qui monte. 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Comme de l'eau sur le feu, elle fait chauffer l'écran.
2: Oh, je me suis abusé à regarder sur YouTube, vous pouvez les découvrir. Il y a une dame qui arrive après le générique, je ne sais pas comment elle s'appelle.
1: Mirose Waro.
2: Voilà, c'est ça.
1: Oui.
2: Alors très vite, on vous voit, vous chantez des chansons, vous faites plein de trucs avec des gosses. C'est génial, cette aventure.
1: C'était absolument dingue. Et en fait, Mirose m'a repéré, je faisais un radio-crochet où je chantais Niagara, je m'en souviens encore, c'était L'amour à la plage. Et elle m'a repéré, elle me dit, oh, il faut que tu viennes chanter dans mon émission. Et alors, ce qui était très, très rigolo, c'est que du coup, j'avais déjà fait une émission à l'âge de 4 ans et j'avais trouvé ça super.
2: C'est normal, on fait souvent des émissions à l'âge de 4 ans.
1: Non,
2: logique.
1: Mais tu sais, c'était pour faire une petite récitation, un petit poème comme
2: d'accord.
1: ça, vite fait. Et j'avais adoré ça. Et quand elle me l'a proposé, donc je suis venue chanter. Et puis, juste après, elle m'a dit, sais-tu rester la semaine d'après? Et puis la semaine d'après, et puis la semaine d'après, je suis restée avec elle. Voilà.
2: Bon, alors vous avez fait évidemment plein de choses qui, on le comprend maintenant aisément, on va vous donner envie. Il y a quelque chose de très balsacien finalement dans votre vie, parce que vous m'avez dit, moi Paris, je pense à Eugène de Rastignac, quoi, quand il dit à nous deux maintenant dans le Père Goriot, quand il est dans les hauteurs de Paris et qu'il voit Paris, vous aviez, même si l'émission, il n'y a pas qu'à Paris, hein, qui se passe des choses, vous vouliez croquer la France. Hein.
1: En fait, je voulais accéder au métier que j'avais choisi. Et je savais que c'était impérativement un passage obligé et obligatoire par Paris, ouais. Enfin en tout cas par la métropole. Donc ça a été de franchir le cap, ça a été compliqué, mais heureusement, comme je vous le disais, ce producteur véreux nous a un petit peu forcé la main, et tant mieux, peut-être qu'on n'aurait probablement pas fait le pas s'il l'avait pas fait. Mais non, et une fois arrivé sur Paris, alors moi je suis encore extrêmement fascinée par Paris, mais j'ai cette chance de bouger beaucoup parce que je pars beaucoup en tournée.
2: Voilà, racontez-moi, parce que OK, vous vous installez ici, on parlera même de l'endroit où vous allez vivre avec vos parents. Mais quelles sont les premières villes, les premières saveurs, les premiers endroits que vous découvrez en dehors de Paris?
1: Alors moi, j'avais un lieu de prédilection, c'était vraiment l'Arc de Triomphe.
2: C'est Paris encore.
1: Et puis évidemment Saint-Michel, le quartier de Saint-Michel, l'île de la Cité. Voilà.
2: Alors ça, c'est vos quartiers.
1: Ça, c'était mon fief.
2: Mais est-ce que vous avez des villes comme ça que vous avez envie de découvrir, que vous avez peut-être vu à travers la télévision à La Réunion, des endroits où vous vous êtes dit, bah maintenant que je suis en métropole, Ah, je vais y aller.
1: Bah, au début, pas tellement, en fait. Quand on est gamine, quand on est ado, pas vraiment. Et puis, on se rend compte qu'on est au cœur du monde, parce que quelque part, ouais. La France, c'est vraiment, on est au cœur de tout. J'ai donc eu la chance de faire Mayotte, la Nouvelle-Calédonie, qui a été un vrai paradis.
2: Et parce que là, moi, j'ai envie de vous écouter sur ce pays.
1: La France, c'est le plus beau pays du
2: alors
1: monde.
2: Alors pourquoi ? Moi, je veux tout savoir, et où est-ce
1: mais
2: qu'on va ?
1: Mais parce qu'en fait, moi, j'aime les villages provençaux.
2: Eh ben voilà !
1: J'aime, alors, notre petit kiff, hein, notre petit plaisir avec mon petit garçon de 10 ans, qui s'appelle Elijah et que j'embrasse très fort, et qui est pas bien loin.
2: Qui est pas bien loin.
1: Il suit toujours sa maman.
2: Ah oui, il est tard, il est rentré pourtant déjà à l'école.
1: Oui, mais bon, il est toujours avec sa maman. Et du coup, nous, ce qu'on aime faire, c'est-à-dire qu'on part souvent, donc, soit en Espagne, soit en Italie, soit en France.
2: Alors, la France.
1: Récemment, nous avons passé des petites vacances pas très loin d'Avignon, puisqu'il y avait le festival d'Avignon et que moi j'adore ouais. aller voir les copains quand je ne joue pas.
2: Alors parlez-moi d'Avignon, moi je veux tout savoir sur ce que vous aimez de cette ville.
1: Ah moi j'adore, alors le festival d'Avignon évidemment c'est un peu le marché du théâtre, hein. Vous savez
2: bien
1: c'est
2: sûr,
1: toutes ces pièces
2: étés, tous les
1: qui se jouent etc. Et il y a tout et n'importe quoi on peut le dire, mais quel bonheur, je trouve qu'il y a une ambiance de Avignon quand on y est, en tout cas pendant le festival, ça fourmille de gens, rencontre des gens qu'on connaît. Les cigales, mais si je pouvais avoir des cigales chez moi, alors maintenant j'ai un grillon à la maison. Je ne sais pas ce qui s'est passé, je pense qu'il est dans une.
2: Il est revenu dans une valise. Hein.
1: Et c'est absolument génial. Mais moi, mon grand bonheur, c'est d'arriver dans le sud et d'entendre les grillons. Je pourrais me poser sur un transat et ne faire que ça pendant des heures.
2: Alors Avignon, mais le sud, moi je vais vous parler d'Avignon, ça peut être le Luberon, ça peut être Apt, Gordes.
1: Aix-en-Provence, le village de Gordes, évidemment. Et alors, moi, j'aime bien aussi toute cette un peu au-dessus de Nice, Grasse, entre Castaux. Enfin, c'est pas tout à fait à côté, mais j'adore. Évidemment, Saint-Paul-de-Vence. Mm-hmm. Enfin, tous ces petits villages. Et en fait, j'aime m'arrêter, prendre ma voiture et, au gré de mes humeurs, de pouvoir m'arrêter, de dire tiens, le petit village au loin, il a l'air super. Ben viens, on y passe, on s'arrête. Et souvent, on a fait ça avec mon fils. Et on s'est retrouvés dans des endroits. Et je pense notamment à Angoulême que j'avais jamais.
2: Alors, alors là, on quitte le sud totalement.
1: On quitte ouais. le sud, mais en remontant du sud, souvent. Et du coup, je me suis dit, mais tiens, Angoulême, je ne l'ai jamais fait. J'adore aussi cet endroit. Le palais imaginaire de. Oh, comment ça s'appelle ?
2: Alors, je ne connais pas tout, Séverine, hein, je ne peux pas vous aider surtout.
1: Non, mais en plus, il y a eu un très beau film avec Jacques Gamblin et Laetitia Casta, Père Cheval, le Facteur Cheval.
2: Oui, le Facteur Cheval, bien sûr.
1: Donc, cette
2: qui a passé sa vie,
1: qui a passé sa vie
2: un palais.
1: À construire ce palais évidemment, absolument ouais. incroyable. Et d'ailleurs, mon fils jouait dans le film. Et quand j'ai découvert ce lieu, c'est au milieu de nulle part. Et on a une telle richesse en France. On pourrait s'arrêter n'importe où. Il y a toujours un beau bâtiment à regarder. Il suffit juste de lever les yeux.
2: On va continuer de lever les yeux, parce que je sens que ça y est, vous êtes parti, vous allez m'emmener
1: voilà, ça
2: partout.
1: Y est, je suis partie,
2: c'est
1: là.
2: Très bien. Je vois que vous avez bonne mémoire de votre vie. Et la mémoire, on va en parler. Parce qu'oublier les choses, ça vous arrive des fois d'oublier des choses ou de dire, non?
1: J'oublie de temps en temps, mais c'est quand même assez rare.
2: Peut-être que vous oubliez les mauvaises choses, vaut mieux les oublier des fois.
1: Mieux, ouais.
2: Gardez les bonnes. Oublier des choses ou même perdre la mémoire, ça peut arriver à tout le monde, pour différentes raisons. Alors, heureusement, Catherine Quiquendon, il existe des solutions, elle va nous le dire, des solutions en prévention et qui sont souvent très ludiques. Ça permet également de passer un bon moment en famille et entre amis. Écoutez ce reportage.
3: À Cagnes-sur-Mer, entre Nice et Antibes, on a le cerveau en ébullition.
4: J'ai la mémoire qui flanche, je me souviens plus très bien.
3: Eh bien non, justement. Et ce, grâce à Vaiko, ou plutôt Rémi Nadjar, jeune entrepreneur trentenaire issu de l'immobilier. Rémi a inventé un jeu de cartes de couleurs mêlant stratégie et mémoire. Le but est d'avoir le moins de points possible. Il faut 2 à 6 joueurs et chaque partie dure 25 minutes environ, autant qu'un épisode de Plus belle la vie ou de Demain nous appartient. C'est un mélange de plusieurs jeux. Uno, Skyjo, Memory et Trio. Ce jeu de cartes est un hommage à Louise, la grand-mère de Rémi.
5: Il y a quelques années, quand j'ai perdu ma grand-mère de la maladie de l'Alzheimer, j'ai vu à quel point travailler sa mémoire et son cerveau, c'était important et qu'il ne fallait pas négliger ça. Alors j'ai décidé de créer ce petit jeu en hommage à ma grand-mère.
3: Et pour cela, il a embarqué sa famille, hop hop hop, et ses amis dans l'aventure.
5: J'ai ma fille de 11 ans qui m'a aidé à mettre tout ça en lumière. Elle m'a aidé avec des dessins, ensuite avec des prototypes, j'ai fait essayer des amis, mes parents, ma fille. Au début, c'était un peu compliqué, mais j'ai vraiment cru. Donc après, j'ai une amie qui était designeuse et elle m'a mis vraiment en lumière et elle m'a embelli la chose pour que je puisse le développer. J'ai déposé un brevet, donc la marque est aujourd'hui déposée.
3: Et il a bien fait, car après quelques salons et marchés nocturnes à Cagnes-sur-Mer où il réside, les 500 premiers exemplaires sont partis en moins de 3 mois. Un an et demi plus tard, il en est à plus de 1700 ventes. Le jeu est disponible en ligne, mais aussi dans une vingtaine de points de vente à Cagnes-sur-Mer et dans la vallée de la Roya, dont des pharmacies. Pour ce qui est du nom, Vaiko, peut-être vous demandez-vous ce que cela veut dire ou d'où ça vient. Vous vous souvenez que cette aventure est une histoire de famille? Eh bien, pour cela aussi, c'était le nom de son chien quand il était petit. Merci à Quentin Lacrome d'Ici Azur pour cette idée stimulante et qui marche. Plus d'infos sur vaiko.fr, V-A-I-K-O. Ici, ça entreprend Vaiko, un jeu de cartes et de couleurs pour faire travailler sa mémoire à Cagnes-sur-Mer et ailleurs.
2: Merci beaucoup Catherine Quicandon et on découvrira dans un instant avec vous Séverine Ferrer que vous aussi vous avez entrepris. Vous aussi, vous êtes une chef d'entreprise. Il y a quoi, il y a 10 ans, c'est une école de mannequins je crois ou
1: Ah, c'était une agence de mannequins, ouais. Mais bon, c'est plus du tout d'actualité.
2: D'accord.
1: Non, mais c'est un très mauvais souvenir.
2: Vous avez quand même entrepris des choses au-delà. Peut-être que ça s'est pas terminé comme vous auriez voulu.
1: Exactement.
2: On pourra se le dire dans un instant. Il y a des choses qui ont marché et puis les échecs font aussi partie.
1: Et c'est ça construit, en effet.
2: Continuons de voyager avec notre invitée Séverine Ferrer. Il y a Pâques Paris dans la vie. C'est jusqu'à 21h et c'est sur Ici.
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2: Boulevard des Airs en duo avec Carbone, c'est pas si facile, Boulevard des Airs avec une nouvelle tournée qui arrivera fin 2026, début 2027. Il y aura une date d'ailleurs au Casino Barrière de Bordeaux, c'est prévu en février prochain et ce sera le 11 février. Les voici sur Ici.

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18: Bien sûr, on est ensemble. Vous pouvez également partager cette émission sur ici.fr. Séverine Ferrer est votre invitée depuis 20h et ce, jusqu'à 21h. C'est ici que tout commence. Pour faire un petit clin d'œil à une série
19: à la
18: télévision,
19: série.
18: Par exemple. C'est ici que l'on vous raconte la vie, la carrière d'une personnalité à travers les villes, à travers les lieux, les régions qui ont marqué son parcours. Séverine, vous l'entendez, elle est là. Elle est née à Montpellier. Elle est partie vivre à La Réunion à 12 ans et demi. C'est le déracinement. Elle s'installe en France. Principalement à Paris, elle découvre notre beau pays. C'est vrai que vous avez découvert plein d'endroits. Vous êtes là il y a quelques minutes, emballé avec, avec la région du sud de la France, quoi, finalement. Vous n'avez jamais eu envie de vivre ailleurs qu'à Paris ou en région parisienne ?
19: Alors j'y pense de plus en plus. C'est sûr qu'après le Covid, on a tous eu envie de partir, de voir
18: de
19: plus grand, de se faire plaisir. On n'a qu'une vie et j'envisage très sérieusement de m'installer dans le sud. En effet,
18: alors à Montpellier, du coup,
19: entre Montpellier et Marseillan. Ce petit port de Marseillan, alors pas plage, hein, le port de Marseillan que j'adore. C'est un endroit que j'adore et j'ai découvert cette sublime ville de Sète. Et j'ai plein de copains qui se sont installés là-bas. Et alors pour vous dire à quel point je suis motivée, alors je suis pas encore complètement prête à y aller, hein, parce que bon, c'est quand même une logistique énorme
18: bien
19: à
18: sûr,
19: organiser.
18: Bah, vous avez plusieurs enfants.
19: Voilà.
18: Et puis
19: pour le boulot, c'est pas simple.
18: Aussi.
19: Et j'ai aussi passé mon permis bateau, figurez-vous.
18: Non. Mais quand ?
19: Eh bien, pendant le Covid, entre les deux, je me suis dit, mais en fait, le début, pour me motiver, pour m'ambiancer, comme on dit, on va déjà passer le permis bateau, parce que pour moi, c'est la liberté, le bateau.
18: Mais alors, vous avez un bateau ?
19: Ben non, j'en ai pas.
18: Vous avez une barque ?
19: Je n'ai pas de barque, j'ai qu'un paddle.
18: Ouais, effectivement. Mais alors, vous imaginez bien où vous voudriez amarrer votre bateau ? Vous voyez partir où ?
19: Eh bien, moi, mais vous savez, c'est juste le fait de prendre son bateau après l'école, d'aller faire une petite virée et de prendre l'apéro sur l'eau, en pleine mer ou sur les temps de taux. Voilà,
18: ah
19: là,
18: bah
19: je serais
18: voilà,
19: la plus heureuse, ouais.
18: Alors ça, voilà, c'est toute cette belle région de Sète, de Béziers, de Marseillan. Et finalement, vous revenez aux sources, parce que pardon, je rappelle que vous êtes né à Montpellier.
19: Oui.
18: C'est pas très loin, espèce de voyage à rebours, encore une fois.
19: Mais alors, c'est très étrange, parce que plus évidemment, les années passent, et plus je vieillis, et plus la maturité aidant, il y a un vrai besoin vital de revenir
18: aux sources,
19: et aux origines. Donc,
18: comment vous l'expliquez?
19: Je pense que c'est viscéral en fait. Quand on l'a dans la peau, on l'a dans la peau. Enfin,
18: ouais,
19: nos origines.
18: Vous êtes resté 3 mois, mon pays.
19: Ouais, mais il y a quelque chose qui me ramène bizarrement. Ouais. Alors, je ne sais pas vraiment comment l'expliquer, mais je pense que c'est la vie qui fait que elle me ramène. Tout me ramène à Montpellier.
18: Vous souvenez de la rue, ils habitaient où vos parents à Montpellier? Vous souvenez du nom de la rue où étaient la maison, l'appart?
19: Non, non, pas du tout. Mais alors, par contre, enfin, mes parents vivaient dans un hôtel. Hein, on n'avait pas d'appartement, okay. Voilà. Ouais. Et j'avais pas de berceau. Moi, encore un truc pour faire pleurer dans les chaumières. J'avais une valise. J'avais comme berceau une valise. Et alors, ce qui est très marrant, hein, comme quoi la vie. Je vous disais que la vie me ramène à Montpellier. Je ne sais pas pourquoi. Il y a quelque temps, donc je suis née à la maternité de Montpellier et j'ai eu la chance d'être mise au monde par le grand professeur Grasset qui m'a sauvé la vie, parce que je vous disais que ma maman avait eu un accouchement compliqué. Ouais. Et figurez-vous que la maternité porte et avenue du professeur Grasset, et la maternité n'existe plus, elle est devenue un conservatoire de musique.
18: Oh, c'est fou ça.
19: C'est joli, non?
18: C'est fou. Bah, c'était lié à une partie de votre vie.
19: Mais
18: la
19: c'est
18: musique,
19: dingue.
18: La chanson.
19: Donc maintenant, voilà, l'endroit où je suis née est devenu un conservatoire de musique.
18: Donc vous êtes fan de cette région?
19: Oh oui.
18: Oh, le lien.
19: La transition.
18: Est-ce que c'est une petite émission comme ça que vous avez fait pendant 8 ans, qui vous a à peine fait connaître? Vous avez fait quelques tournages d'ailleurs un peu partout en France. Vous n'êtes pas resté tout le temps dans votre studio pour fan de...
19: Non, alors j'ai fait beaucoup de studios. J'ai écumé tous les lieux inimaginables de Paris, les restos, les endroits, les musées.
18: Oui,
19: je crois qu'il
18: n'y a pas de Paris dans la vie.
19: Et voilà. et alors j'ai eu cette grande chance aussi d'aller interviewer, parce qu'à l'époque j'ai interviewé les plus grandes stars mondiales. Et je suis allée à New York interviewer Britney Spears.
18: C'est elle qui a touché votre ventre quand vous étiez enceinte?
19: Non, ça c'était Janet Jackson et Jennifer Lopez. Ça c'était à Paris. J'ai aussi fait Christina Aguilera à Atlanta. J'ai fait Pierre-Paul Jacques en Jamaïque.
18: Ouais.
19: Enfin, c'était.
18: Pour les tournages qui
19: j'ai fait Lou Béga à Miami. Ouais. Bon, là c'est fini maintenant, on n'a plus de budget, il n'y a plus rien. Ouais. Mais en tout cas, à l'époque, ça nous.
18: L'âge d'or, quoi.
19: C'était vraiment chouette. J'ai fait le tour du monde avec cette émission et c'était absolument génial pour la gamine que j'étais.
18: Montpellier, moi je pense à la Camargue aussi, c'est pas loin.
19: Oh, la Camargue, j'adore évidemment.
18: Gros du Roi.
19: Aigues Mortes.
18: La Grande Motte.
19: La Grande Motte, évidemment. Avec
18: c'est pas une copine à 18 ans qui vous a fait
19: oui,
18: qui habite
19: Gaëlle.
18: À la Grande Motte
19: Exactement, Gaëlle, qui maintenant travaille sur la série Un si grand soleil, d'ailleurs, qui se tourne dans la région de Montpellier. Hein,
18: mais vraiment pas de hasard, dans votre vie.
19: J'en rêve, je rêve d'avoir un rôle récurrent pour pouvoir m'installer à Montpellier et
18: je
19: tourner dans Un si grand soleil.
18: Ça y est, voilà.
19: J'adore cette série. Et elle
18: vit à la Grande Motte, elle bouffait les cours à la Grande Motte, peut-être.
19: Ses parents avaient un appartement dans les grandes tours, justement, sublime.
18: Elle est un peu pyramidale, la Grande Motte, hein,
19: et elle m'a dit à 18 ans, tu connais pas Montpellier? Je suis, ben non, je connais pas. Elle me dit, allez, viens. Mmh. Et donc.
18: C'est comme si t'as pas une Rolex à 50 ans, vous me l'avez fait sur ce ton-là. Tu connais pas la Grande Motte?
19: Tu connais pas la Grande Motte? Attends, viens. Et donc, on a passé un moment absolument divin. Et du coup, ben, maintenant, j'y retourne régulièrement. Et j'ai plein de copains qui s'y sont installés. Donc
18: pour Camargue? Les spiguettes?
19: Oui, bah, toute cette région. Et alors, moi, j'adore les salins.
18: Eh oui.
19: J'ai fait du cheval en
18: Camargue. Il y a Aigues Mortes qui me vient à l'instant.
19: Et alors, moi, j'ai une passion pour Sainte-Marie-de-la-Mer.
18: Eh bien, bien sûr.
19: Voilà, c'est-à-dire que j'adore y aller, j'adore aller voir la Vierge Noire qui se trouve dans l'église, qui est absolument sublime.
18: Ça sent bon la Provence, là. Hein.
19: Je vais chercher mon petit encens de la famille, justement, de Sainte-Sarah. Mmh. Enfin, voilà, j'ai mes petits rituels quand je vais dans le sud.
18: On se balade pas mal, hein, dans le sud, on est plutôt bien. Est-ce qu'on aurait un peu de plage, là, pour essayer de s'éloigner et aller faire un petit tour au bord de l'eau? Parce que tout à l'heure, on m'a dit, je parle pas de plage, mais vous qui avez vécu au bord de l'océan Indien, il y a forcément, vous avez recherché l'eau et la mer quand vous êtes arrivé ici?
19: Ben, pas tant que ça, bizarrement, mais j'aime bien la voir. J'adore,
18: tu m'as
19: par
18: parlé
19: exemple,
18: des bateaux, donnez-moi une
19: Sanary
18: plage.
19: Sur mer, bon, j'adore le petit port de Sanary. J'adore évidemment, j'adore tout ce qui est Cap Ferret, Arcachon.
18: On est parti ailleurs.
19: Mais vous voulez du sable, je vous en donne sable.
18: La ville du Pilat.
19: La plage, alors si on parle aussi, la plage de Nice, évidemment, qui est sublime. Enfin voilà, j'aime voir l'eau. Et alors pas que, parce que j'adore aussi forcément aller du côté de Trouville, Villerville. Là, on est remonté vers la Normandie.
18: Alors, n'en dites pas plus, on va aller en Normandie dans un instant. Ça y est, le sud, Bordeaux, la Gironde, on salue d'ailleurs tous les habitants de la Gironde et toutes
19: et
18: les
19: on
18: difficultés,
19: pense très fort,
18: bien sûr. On a vécu des semaines compliquées et justement, il en est un peu question dès à présent dans cette émission, parce que depuis le mois de juin dernier, la sécheresse des sols s'est installée sur l'ensemble du pays. Il y a des conséquences aussi, plusieurs restrictions d'eau qui ont été prises dans certains départements. Alors c'est difficile par endroit de pouvoir par exemple arroser son jardin. Alors une commune en Bretagne a décidé à son tour de prendre les devants, Séverine, et ainsi anticiper les futurs manques d'eau. Et c'est Robin Bernot qui nous dit tout.
10: Et si les récupérateurs d'eau faisaient partie des solutions pour faire face à la sécheresse?
15: Je pense que c'est une excellente idée.
10: En Bretagne, pour permettre aux habitants de continuer à arroser potagers et jardins, la mairie de Plourivaux, dans les Côtes-d'Armor, a lancé un achat groupé de plusieurs dizaines de récupérateurs d'eau de pluie, comme l'explique Véronique Cadudal, la maire de la commune, à notre journaliste Delphine Gauthier.
17: L'idée, c'était aussi de ne pas continuer à arroser avec de l'eau potable, parce que c'est quand même un peu aussi un peu une incohérence, et de se dire que récupérer l'eau quand il pleut et de pouvoir s'en servir quand on n'en a plus assez, notamment pour nos potagers, nos fleurs, etc., c'est quand même une très bonne idée.
10: Aujourd'hui, l'élu est persuadé que chacun peut à son niveau faire quelque chose.
17: Si chacun il a un peu de bonne volonté, alors sans doute qu'on ne réglera pas tous les problèmes de cette façon, mais en tout état de cause, si personne ne fait rien, il ne se passera rien. Donc en fait, chacun peut à son niveau faire quelque chose.
10: Alors ici, ça marche, mais vous, qu'en pensez-vous?
20: Moi, j'ai toujours été militant pour ces choses-là, donc il n'y a pas de souci.
10: Pour Alain, c'est une bonne initiative, mais pour lui, aujourd'hui, il faut d'abord passer par de la sensibilisation.
20: On est dans une société de consommation à tout va, et puis on voit bien aussi qu'il y a un changement climatique, on a beau fermer les yeux, mais non, elle est là. Il faut sensibiliser toute la population, mais c'est à la municipalité d'abord de le faire, mettre en avant ces choses-là, c'est primordial pour l'avenir de nos enfants.
10: Une prise de conscience qui a gagné du terrain, selon Corinne, surtout après l'été que nous venons de connaître.
21: Je pense que les gens prennent vraiment très très fortement conscience, et notamment cette année, parce qu'on a tous été victimes de la sécheresse, alors qu'auparavant on n'en avait pas, et effectivement c'est très inquiétant.
10: Mais alors est-ce qu'on ne se réveille pas un petit peu trop tard? J'ai posé la question à Corinne.
21: Je pense que c'était prévisible, et que malheureusement il faut qu'on soit devant le fait accompli pour en prendre conscience. C'est dommage.
10: Oui, parce que Corinne, comme vous peut-être, elle s'est directement retrouvée impactée par la sécheresse.
21: Je ne pouvais pas arroser mon jardin et là je me suis dit bon, il faut faire quelque chose. Donc si je peux récupérer l'eau de pluie pendant l'hiver, ce sera parfait.
10: Au total, cet achat groupé de récupérateurs d'eau proposé par la mairie de Plourivaux dans les Côtes d'Armor a permis de réduire les coûts. Plus d'une cinquantaine de foyers ont ainsi pu s'équiper d'une cuve de 1000 litres pour moins de 130 euros.
18: Et en juillet dernier, merci Robin Bernot, d'après Météo France, il n'est tombé qu'un tiers des précipitations habituelles en moyenne sur la France, un déficit de 67% qui fait de juillet cet été, hein, Séverine Ferrer, le troisième mois de juillet le plus sec depuis, vous n'étiez pas né, 1959.
19: Ah oui, quand même.
18: Vous avez souffert, on parlait de sécheresse, on parlait de l'été compliqué, la canicule, ça a été pas évident aussi?
19: C'est-à-dire que moi qui ai l'habitude de la chaleur, ouais, avec la Réunion, eh bien j'ai quand même eu très très chaud, donc forcément, oui, c'était assez éprouvant.
18: On va aller se rafraîcher en Normandie, qui est une des destinations...
19: Mais il a fait très beau aussi cet été.
18: Il a fait très beau en Normandie. Et je sais que vous aimez la Normandie, on parlera de votre actualité chargée aussi. Il est bientôt 21h, mais on a encore quelques minutes pour profiter de notre invité Séverine Ferrer. Il n'y a pas que Paris dans la vie, il y a la Normandie aussi. Tout de suite.
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18: C'est encore l'été, alors ça tombe bien. Et à Come the Sun, voici les Beatles.

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2: De la Réunion à la métropole, de Montpellier à Paris, en passant par la Grande Motte, sa vie est extraordinaire. C'est Séverine Ferrer, elle est avec vous depuis 20h. Alors il y a quelques minutes, pour ceux qui nous rejoignent, on a beaucoup parlé du sud de la France, on a été aussi en Gironde. Vous avez évoqué la Normandie rapidement, on a parlé en début d'émission des origines normandes, me semble-t-il, oui. De votre maman. Vous avez évoqué quelques villes, on peut y revenir. Il y a des villes comme ça qui vous plaisent, dans lesquelles vous allez souvent en Normandie?
3: Alors j'adore Villers-sur-Mer aussi. Cabourg, forcément. Alors le Mont-Saint-Michel, c'est un petit peu juste à la limite, mais je trouve cet endroit absolument fascinant. Bizarrement, j'aime bien Lisieux.
2: Alors, c'est dans les terres, mais vous, on va pas se le dire, vous y êtes passé cet été.
3: J'y étais cet été, oui. J'ai un petit garçon qui adore la Normandie. Et en effet, on a passé une grande partie du Covid, enfin, entre deux confinements, beaucoup en Normandie, puisqu'on avait besoin de s'aérer. Mmh. Et c'est vrai qu'on a fait beaucoup, beaucoup de villes de Normandie, mais j'ai un gros coup de cœur pour Villers-Ville.
2: Ouais.
3: Parce que je trouve que c'est absolument charmant. Et d'ailleurs, on pense à Laurent Ruquier, hein, qui a une très belle maison là-bas. On l'embrasse. Et j'adore aller y jouer, parce qu'en fait, voilà, c'est la côte normande, c'est le cidre, les marchés, Trouville, les vapeurs, où on mange des moules frites.
2: Oustria, Houlgate.
3: Ah ouais, non, mais tout est Houlgate, j'adore Houlgate.
2: C'est beau, Houlgate, hein.
3: Je vais souvent jouer à Houlgate, d'ailleurs.
2: Mais oui, parce que vous jouez à Paris, vous jouez en province en ce moment.
3: Alors les deux en ce moment,
2: alors,
3: en effet.
2: Allons-y, on va s'arrêter sur Paris rapidement, parce qu'il n'y a pas que Paris dans la vie. Qu'est-ce que vous jouez à Paris?
3: Alors je joue en ce moment une comédie qui est absolument géniale, qui s'appelle La soirée avait si bien commencé.
2: Oula.
3: Donc c'est la deuxième saison, la première saison était jouée par Enora Malagré, qui vient vous rejoindre.
2: Mais bien sûr, Enora, tous les jours à midi sur votre radio ici.
3: Voilà, et donc moi je partage l'affiche avec Delphine Chanéac. Donc une copine de longue date, hein, puisque nous avons tourné ensemble il y a bien longtemps.
2: Il y a des beaux yeux bleus de mémoire, Delphine.
3: Oh,
2: il y a des yeux bleus très...
3: beaux yeux bleus. Enfin, toujours aussi jolis.
2: Beaucoup de talent, mais je me souviens qu'elle
3: avait... Voilà, avec Thibaut Delucie et Nicolas Hautebois. un peu moins beau, mais... Donc une comédie de Sophie de Potter et de Thibaut Delucie. Et nous sommes en ce moment au Théâtre de Passy, donc du mercredi au dimanche.
2: Bah, c'est à deux pas de la maison de la radio et de la musique.
3: C'est vraiment à côté. Et parallèlement à tout ça, j'étais déjà en tournée, moi, avec une autre pièce, une autre comédie qui s'appelle Partenaire particulier au pluriel, avec Alex Good et Laurent Mestret, une pièce d'Annabelle Millot.
2: Et ça continue.
3: Et j'ai encore quelques dates, là, entre septembre et octobre.
2: Mais alors, vous êtes comme tous les artistes, vous arrivez quelques heures avant,
3: mais
2: vous
3: c'est
2: répétez.
3: Horrible, en fait.
2: Vous jouez l'hôtel, la petite salade qui va bien jusqu'à minuit, et vous repartez le lendemain.
3: C'est terrible, parce que je parcours la France,
2: sauf qu'on
3: arrive, on fait tous les transports inimaginables, on passe des heures dans les trains et dans les avions. On arrive, on nous dépose à la salle, on joue, on nous ramène et on voit rien.
2: Vous voyez pas grand chose.
3: Donc quand on joue deux jours sur place, c'est le top. Parce que là, moi, dès que j'arrive, je pose mes valises et je vais faire un petit tour du village, du centre historique, vite fait. Et puis ramener quelques spécialités. Oui, c'est mon grand truc. Mmh. Je suis capable d'arriver à Lyon, je joue à Lyon, je vais au hall, au marché Bocuse, je vais récupérer mes saucissons à la pistache et je rentre. Ah non, mais je suis une grande malade, moi. Je prends des Uber même pour y aller, quoi. Voilà, donc c'est vraiment.
2: Il y a des villes qui vous ont marqué parmi toutes les tournées, que ce soit avec le théâtre ou les tournées avec les souvenirs des années 90, 2000, on va en parler.
3: Oui.
2: Il y a des villes comme ça, vous vous êtes dit, bon, je l'ai très peu découverte, mais il faut absolument que je revienne.
3: Récemment, j'ai découvert Rouen. C'est très bête, hein, mais c'est à côté.
2: Pourquoi c'est bête?
3: Mais non, mais parce qu'on y passe souvent, mais sans s'arrêter. Mais c'est une ville magnifique. Le Mans, c'est super joli. Enfin, c'est des villes comme ça, Tours. On s'y arrête jamais, on joue, on repart, mais c'est hyper
2: chouette.
3: Qu'est-ce
2: qu'il y a de joli à Tours et au Mans? Je connais pas, moi, par exemple, Tours.
3: Tours, il y a plein de châteaux autour, hein, déjà.
2: Okay.
3: Déjà pas mal.
2: Très bien.
3: Et puis la petite ville de Tours, elle est chouette. Le théâtre est absolument génial. Enfin non, moi, j'adore. C'est des petits endroits comme ça où j'aime bien. Donc je reviens après. Après coup, je reviens, je me dis, ah tiens, en souvenir, c'était pas mal. Ah bah tiens, si on y passe. Et donc, je m'organise pour m'arrêter quand je vais à droite, à gauche, mais à titre personnel.
2: Alors, il y a eu la tournée I Got a Feeling, ça c'est voilà, les années 2000, ça
3: qui
2: revient,
3: repart,
2: ça, ça continue, ça y est, ça repart.
3: Septembre 2027, oui.
2: Ok, donc là, les artistes, allez, on va aller donner quelques-uns des artistes qui
3: Alors,
2: sont sur scène.
3: Alors, sur la nouvelle série, sur la nouvelle saison en tout cas, on a Lucenzo, qui arrive avec nous. On a Emma Domas, Evangélie, les Poetic Lovers, Najwa Belizel. On en a plein.
2: Vous avez des tenues de dingue, hein. Des costumes de dingue.
3: Oui, c'est hyper
2: chouette.
3: Ça continue.
2: Combien de dates en France?
3: Alors, combien de dates? Il y en a 30 là, qui arrivent. Mal, mais alors, il y a encore plein de choses. J'ai ma série que j'ai tournée à La Réunion cet hiver qui sort au mois de septembre, qui s'appelle Marimar et les cœurs brisés, qui sera diffusée dans tous les dom-toms et sur la plateforme de France Télé.
2: Ok.
3: Voilà, donc j'ai hâte. Je continue le livre qui est en préparation, donc pour le printemps prochain. Et puis je continue aussi ce spectacle, ce très beau spectacle que je fais autour de la libération de la parole des femmes, qui s'appelle La Voix des Femmes, VOIE. Oui. Et nous serons donc à Taverny le 20 novembre. Et donc voilà, tout plein de choses. Et puis je fais aussi de la radio, moi, sur une autre radio.
2: On va pas en parler très longtemps, mais effectivement, vous êtes sur FM. Mais
3: je fais aussi des podcasts.
2: Vous êtes sur Chérie, voilà.
3: Je fais des interviews qui est devenu très 2000. Et donc c'est tout à fait tout ce que j'aime.
2: Excusez-moi,
3: franchement, je m'éclate.
2: Vous avez 5 minutes pour vous des fois?
3: Oui.
2: Déjà, je vous remercie de nous avoir accordé une heure. Je ne sais pas comment vous avez fait pour trouver dans cette
3: emploi du
2: temps.
3: C'est parce que c'était vous, Eric.
2: Ça fait plaisir.
3: Mais c'est vrai que oui, non. Mais j'essaie quand même. Alors même, évidemment, j'ai beaucoup de boulot, mais j'essaie aussi de m'autoriser des petites plages horaires dédiées à mes enfants, parce que pour moi, la famille est essentielle.
2: Séverine Ferrer, votre invitée ce soir jusqu'à 21h. Vivez où aujourd'hui?
3: Aujourd'hui, je vis dans les Yvelines.
2: Le 78.
3: Et ouais.
2: Vous voulez en dire un petit mot? Vous êtes, on peut, vous voulez dire la ville ou?
3: Non, moi je dis rien, moi.
2: C'est là où vous êtes engagé politiquement?
3: C'était. Non, j'ai fait qu'un mandat.
2: Vous êtes quand même engagé.
3: Je me suis engagée.
2: Donc c'est public, c'est
3: une très belle expérience. Oui, c'était une très belle expérience. Mais c'est vrai qu'il faut beaucoup de temps et je n'en ai plus beaucoup, malheureusement.
2: Mais c'est sympa, Château.
3: C'est très sympa. Alors moi j'adore. Alors il y a tout. Il y a Rueil Malmaison, il y a Marly-le-Roi, il y a vraiment toute cette. C'est vraiment à côté de Paris. Il y a les quais de Seine. C'est l'île des impressionnistes aussi.
2: Bien sûr.
3: Il y a tout plein de choses à découvrir. J'adore cette région.
2: Est-ce qu'il y a un lieu où vous aimez vous retrouver pour vous apaiser, pour vous se retrouver? Ça peut être une forêt, par exemple, un endroit.
3: Alors, je suis pas très forêt, moi. J'aime pas trop. En fait, si, j'aime les forêts, mais pas chez moi.
2: D'accord.
3: J'aime me balader quand je suis pas à la maison.
2: Ok.
3: Voilà, quand je suis à la maison.
2: Non, mais pour se ressourcer.
3: Pour me ressourcer.
2: Parce que quand on a un emploi du temps que vous avez, à un moment donné, il faut bien se poser.
3: Oui, c'est vrai. Alors, non, par exemple, là, pour me ressourcer, ça va vous paraître complètement étrange, mais j'ai un lieu que j'adore à Valenciennes.
2: Ah, bah voilà.
3: Alors,
2: pourquoi?
3: Non, alors il y a un hôpital, un ancien hôpital général qui a été complètement réhabilité en hôtel. Et à chaque fois que j'y vais, je m'enferme dans cet hôtel et je me ressource et ça me fait du bien. Voilà, donc j'en reviens là. C'est pour ça que je suis aussi détendue.
2: Et quels sont les lieux que vous ne connaissez pas encore en France et vous dites il faut absolument que j'aille. C'est les prochains, quoi, en gros. Hein.
3: Alors j'ai envie de vous dire, il en reste pas beaucoup, hein. Il en reste pas beaucoup
2: Toulouse,
3: parce que
2: Toulouse, ça peut être l'Alsace.
3: Oui, Toulouse, je connais pas bien. Toute cette région de Collioure, tout ça, je connaissais pas. Et j'aimerais bien découvrir un peu Perpignan et tout ça, monter juste la frontière entre l'Espagne et la France. J'aimerais bien découvrir cette région-là, un peu plus.
2: Où est-ce qu'on mange bien en France?
3: Partout. Partout.
2: Ça, si vous voulez vous fâcher avec personne.
3: Je vous jure, je suis une telle bonne vivante, je suis épicurienne, mais moi, c'est, comme je vous disais, je suis capable de faire des kilomètres pour aller chercher un saucisson à la pistache chez Gast, au marché des Halles Bocuse, quoi. Et manger une soca à Nice, et manger un poulet au cidre en Normandie, un cassoulet.
2: C'est épicurien.
3: À la Toupina à Bordeaux.
2: On va vous suivre, c'est génial. Franchement, vous nous avez emmené partout, Séverine. Difficile de résumer toute votre actualité. La radio, on l'a dit, le livre qui va arriver, la série avec France Télévisions, la pièce de théâtre Partenaire Particulier, l'autre pièce de théâtre qui se joue à Paris au théâtre.
3: La soirée avait si bien commencé au théâtre de Passy.
2: La tournée à God of Feeling. À un moment donné, il faudra que cette émission dure 2 heures pour que je parle de l'actualité de Séverine Ferrer.
3: Je reviendrai.
2: On va se quitter avec un quiz.
3: Oh, avec plaisir.
2: Vous ne pouvez répondre que La Réunion ou la métropole.
3: Okay.
2: Alors, on va forcément retrouver des choses.
3: Oui, mais La Réunion, la métropole, oui, d'accord.
2: Non, c'est soit l'île de La Réunion, vous avez vécu, soit.
3: Oui, d'accord. Bon, ça promet d'être déjà très difficile, mais allons-y.
2: Mais non. Votre enfance?
3: La Réunion.
2: Votre premier souvenir télé?
3: Eh bien, La Réunion.
2: Votre premier amour?
3: La Réunion.
2: Votre meilleur rougaille saucisse?
3: La Réunion, sans aucun doute.
2: Il y en a plus en France aussi. Le plus beau coucher de soleil?
3: Oh, bah, La Réunion.
2: Les premiers pas sur scène?
3: La Réunion.
2: Premier casting?
3: La Réunion.
2: Un dimanche en famille, c'est où ?
3: La Réunion.
2: Prendre votre retraite ?
3: La métropole.
2: Eh ben voilà, on va terminer sur la métropole et ce sera du côté de Montpellier, j'en suis sûr.
3: Probablement.
2: Parce que vous, à mon avis, vous irez pas du tout dans le sud tellement vous êtes en suractivité ici. Mais peut-être à la retraite, si vous la prenez un jour, vous irez peut-être là-bas à ce moment-là.
3: Vous savez quoi ? Moi, j'ai décidé de mourir sur scène.
2: Eh ben, je crois que c'était Dalida, ça. Hein. Et on va terminer sur Dalida, je vous écoute.
3: Bien écoute, en tout cas, j'ai été très heureuse d'être avec vous.
2: Merci, Séverine. Franchement, c'était un plaisir. On a fait un joli tour.
3: Et hein. J'adore votre concept. Bah, je vous le dis, c'est très agréable.
2: Ça fait plaisir. Il vous ressemble aussi. Spontané, bienveillant. Et puis à l'image de toutes les villes que vous avez fréquenté.
3: Et puis comme je vous le disais, vraiment les voyages sont la richesse. Donc continuez, surtout, on est tellement bien en France, il y a tellement de choses à voir.
2: Merci.
3: Donc n'allons pas très loin.
2: Mais
3: au
2: oui.
3: Final.
2: Moi j'irai avec vous.
3: Ah oui, avec plaisir.
2: Séverine Ferrer était votre invité sur ici.fr pour écouter cette émission. N'oublie pas qu'il n'y a pas que Paris dans la vie. On vous le prouvera à nouveau demain avec d'autres invités. On vous embrasse et on vous souhaite une très belle soirée ici.fr pour nous suivre et réécouter l'émission. Ciao.
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2: Restez avec nous jusqu'à 21h à Bon Entendeur. Salut, tiens, en parlant de Bon Entendeur.

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1: Passez une excellente soirée ici, il est 21h.
2: Et c'est mon copain Laurent Petit-Guillaume qui arrive avec 100% 80.
1: À toi Laurent.
3: Bonsoir à tous et merci de nous rejoindre pour cette petite balade quotidienne dans nos souvenirs. 100% années 80, ça commence comme ça.

0: C'était Jean-Jacques Goldman, bien sûr, avec Envolement.
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0: Il a survolé nos années 80 en tube à réaction et ça allait vite, vite, vite, très vite de succès en succès. Celui-là, c'était en 84. Une chanson sur la fatalité. Quoi qu'il arrive, si tu veux y arriver, il y a toujours un moyen pour s'en sortir. Un incontournable de Jean-Jacques Goldman. Pour la suite, dans la famille tube des années 80, j'ai choisi un des pères de la funky music, Rick James. 81, impossible de passer une nuit en discothèque sans bondir sur la piste de danse et se déhancher sur Super Freak.

Ah, l'icône de la pop française n'a pas fini de nous étonner. Un nouvel album sorti il y a quelques mois, salué par la critique. Et son nouveau projet, c'est une nouvelle tournée. Lio sur scène, c'est à partir du 14 décembre, à Lille, puis Paris, Montpellier, Aix-en-Provence, Poitiers, Nantes, Rennes, Bordeaux, etc., etc. Il y a des dates jusqu'en avril prochain. On va maintenant rajouter du soleil à la nuit, grâce à un maître du reggae, Jimmy Cliff, disparu il y a presque un an, mais heureusement, les tubes restent, ils sont là. Tout de suite, c'est We All Are One dans 100% années 80.

0: Mylène Farmer, c'était Ainsi sois-je. Un texte mélancolique des arrangements symphoniques, c'est du grand Mylène Farmer. Un tube, un de plus, extrait de son deuxième album qui lui valut en 88 la victoire de la musique artiste de l'année. Bon, dans un instant, on va réchauffer Glenn Frey. Oui, je sais, c'est facile, elle est trop facile. Bon, bref, Glenn Frey, ancien membre de Eagle, se retrouve numéro 1 en 84 avec The Heat Is On. Et c'est dans un instant.
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0: Gérard Blanchard, c'était Rocamadour.
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0: Et c'est l'histoire d'un passionné de musique et de peinture qui un jour range ses pinceaux et va s'acheter un accordéon. Mais le jeune Gérard est aussi un amateur de rock. Du coup, il se dit que les deux vont bien ensemble et compose ce Rocamadour qui change l'image de l'accordéon et devient l'un des plus gros succès en 82. Self-Control de Laura Branigan. Ça, c'est une autre histoire. Je vous la raconterai une autre fois.

Maxime Le Forestier, Ambalaba. Comment est née cette chanson un peu à part dans le répertoire de Maxime Le Forestier ? Écoutez plutôt. Il est en vacances sur l'île Maurice en 87. Il rencontre un marin qui joue de la guitare et fredonne cette chanson en Ambalaba. Il est séduit, le filme et de retour en France l'enregistre pour son album Né quelque part. C'est plus tard enfin qu'il rencontrera son auteur-compositeur, le mauricien Claudio Virarago. La suite de 100% années 80, c'est l'inoubliable Bonnie Tyler.

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1: Belle fin de nuit à tous, la musique continue dans un instant. Vous pourrez faire le plein de chansons françaises, c'est sur votre radio ici. Et moi je vous dis à demain. Eh oui, il est déjà 22h.
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3: Saviez-vous que le plus gros succès de Christophe Willem a été écrit par un chanteur déjanté qui ne voulait surtout pas le chanter lui-même?
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3: En 2006, Christophe Willem vient de gagner la Nouvelle Star et tout le monde l'attend au tournant. Il demande à Zazie de lui écrire un texte, mais il cherche aussi une mélodie qui bouge. C'est là que Philippe Catherine entre en scène. Il a dans ses tiroirs une chanson un peu décalée intitulée « Double jeu ». Christophe Willem s'en empare, y ajoute sa voix cristalline.
4: « Ok,

0: titre s'écoule à plus de 900 000 exemplaires. Christophe Willem, que l'on surnommait la tortue pour sa posture timide, prouve ce jour-là qu'il est une véritable bête de scène.
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2: Saviez-vous que le solo de flûte « D'il est 5 heures, Paris s'éveille » de Dutronc a été improvisé en une seule prise par un voisin de studio ?
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2: Mars 1968, Jacques Dutronc et son parolier Jacques Lanzmann terminent l'écriture d'un titre sur un coin de table, au petit matin. En studio, le résultat est plat. Ils ne sont pas convaincus. Heureusement, Roger Bourdin, un flûtiste classique, travaille dans le studio d'à côté. Il entre, écoute la mélodie, sort sa flûte et improvise ce solo légendaire.

0: ressort 2 mois seulement avant les émeutes de mai 68. Et avec ses textes ironiques, Dutronc devient sans le vouloir la bande-son de la révolte.
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0: 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Manu Chao, Je ne t'aime plus. La chanson préférée de Jérémy Frérot.
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2: Manu Chao, c'est un artiste qui a été assez important aussi pour moi quand j'étais gamin. Mes parents avaient un club de plage sur le bassin d'Arcachon.

tous les étés, on se retrouvait sur ce club de plage. Et le soir, mon père faisait tourner cet album avec cette chanson qui s'appelle « Je ne t'aime plus ». C'est une petite Madeleine de Proust aussi, Manu Chao.

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0: qu'il avait comme mobylette?
1: Ça devait être un 103 à l'époque, ça devait être ces mobylettes-là, je pense.
0: S'ils étaient déjà là, ouais. Ou un Solex. Le Fred, il partait avec Bernard, dit Bébert, le Mac, le Bled. Le Bled, c'était son nom, pas la destination de ses vacances. Et Mounir, Et Mounir, le passager de dernière minute, qui s'était dégoté une cacahuète improbable pour se joindre à l'équipage. Une mini-moto, vous savez, qu'il fallait laisser refroidir toutes les 10 bornes. L'enfer. Le Fred m'a dit, il avait l'air d'un singe sur un paquet de tabac. Mais une vraie équipée sauvage que ceux-là. Et puis ces bandes-là, ça roule en triangle, comme les oies sauvages. Pour ceux qui ont une meule moins puissante, profite de l'aspiration. Comme mon Fred, il avait une 103 SPR refroidissement liquide et carbu de 17. Autant dire qu'il roulait en tête. Sourire béat, les dents éclatées de moustiques. En route pour le camping, la gloire et les grandes découvertes. Parce que ces types-là étaient des chercheurs de trésors, des fanades de la Seconde Guerre mondiale, le genre qui arpente les champs et les forêts, poil à frire entre les pognes, à la recherche de vestiges. Résumé des vacances par le principal intéressé, je cite le Fred, on allait chercher des bricoles qu'on ne trouvait jamais. Des chercheurs du trésor au pied de l'arc-en-ciel, en somme.
1: C'est joli, ça.
0: Tente plantée à Sturzelbrunn. La vache, c'est pas facile, le matin. Le Beecherland comme terrain de jeu. Les gars vivent la grande vie. Pique-nique tous les jours, et peu importe les guêpes qui les taquinent, ils découvriront que le dernier jour que le nid était précisément sous la table du déjeuner. Les gars, ils s'en foutaient. Les grands soirs, ils sortent au casino de Niederbronn. 15 kilomètres en brêle à travers les bois. La 103 devant, Mounir loin derrière. Vers la fin du congé, alors qu'ils zonent dans un coin qu'on leur a vendu pour être un coin à champignons, ils se baissent pour ramasser des cèpes et la bingo, tout un tas d'obus et de munitions de la guerre de 14. Pompiers, gendarmes, démineurs, les ados sont au comble du bonheur. Des vacances 100% Lorraine, plus locales, tu meurs.
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3: Chacun a une histoire avec sa douche. On va se raconter des choses qu'on ne ferait pas avec une moderne.
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3: Bonjour, je m'appelle Eric Gaucher. Je suis vigneron donc dans le vignoble de Vouvray et dans la commune de Chancé. Je relie la passion, la Deschaux et puis le monde du vin.
2: Au cœur des vignes, notre conducteur arrive tout sourire. Sa Dodoche a une grosse bouteille verte derrière le pare-brise.
3: Pourquoi pas de mettre une bouteille sur la remorque, comment ne pas se faire remarquer. Et puis j'ai craqué. Voilà. Donc maintenant, on m'appelle Viticule Doche. La réaction des gens, c'est avec le pouce, en trois gestes. C'est super. Et puis après le geste qui représente le coup, viens boire un petit coup à la maison avec modération bien sûr. Et puis voilà, la Deschaux c'est immortel. Elle était une dame à Ville-Domé que mon copain Romu qui lui en tant qu'éboueur savait que je voulais une Deschaux. Puis du coup il a trouvé des clients. Le propriétaire a dit je vais la vendre. Sa femme n'était pas d'accord du tout. Elle a dit oui avec un très grand regret, mais je la vois toujours cette dame-là. Elle vient acheter du vin. Je remonte à chaque fois la Deschaux et elle est heureuse quand même parce que on l'a remis en dans son état, à la rajeunie il y a au moins 30 ans. Tous les ans il y a des nationales de Deschaux, vraiment dans toute la France, donc on voyage. Et aussi tous les deux ans il y a la mondiale de Deschaux et cette année c'était en Slovénie. Le plus jeune de nos fils avait 11 mois lorsqu'on a fait notre première mondiale donc en Espagne. Le plus âgé je crois il avait 93 ans là donc en Slovénie.
2: Une communauté d'amateurs qui ne parle pas la même langue, qui a tous les âges, mais qui se comprend quand il s'agit de bidouiller la voiture, un brin capricieuse.
3: Des fois, on n'est pas sans le dire, on ne mettrait peut-être pas ça sur la radio, mais putain de Deschaux. On comprend des fois quand on utilise ce mot-là, quand le moteur veut pas.
2: Une seconde vie pour Eric, ce n'est pas que côté voiture. Une grève du cœur en 2017 lui fait savourer la vie à chaque instant.
3: Quand on a le droit à une deuxième vie, parce que moi je dis c'est ma seconde vie, on en profite encore plus quoi. Et puis la Deschaux est là aussi, puis quand on remonte dedans, on repart en vadrouille avec les amis, on prend encore beaucoup plus de plaisir.
2: Un cœur tout beau, tout neuf, dans lequel une femme a une grande place.
3: Avec ma femme Sandrine, on est arrivés tous les deux dans le monde de la Deschaux, avec les enfants. Donc ça c'est pas personnel. C'est maintenant on vadrouille ensemble, on partage.
2: Longue route à Eric et à Sandrine du côté de Chancé. Vous saurez désormais que l'homme derrière la Viticule Doche a sacrément de la bouteille. 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

Aujourd'hui, je voulais vous parler de cet homme au courage inégalé, le facteur auxiliaire Clavel. Au début du XXe siècle, la vie se développe au sommet du Mont Ventoux avec l'arrivée de l'observatoire. Le service postal de cette structure souhaite recevoir le courrier plusieurs fois par semaine. Sauf que le sommet du Mont Ventoux culmine à plus de 1900 mètres d'altitude et un accord est passé. Le courrier devra être acheminé 5 fois par semaine tous les jours, sauf le mardi et le jeudi. Ce sera donc le facteur Clavel qui s'occupera à pied de cette tournée. Imaginez bien, 22 km aller-retour via des raccourcis sont ainsi réalisés par ce facteur, payé, écoutez bien, 4,50 francs par jour. Il faut en moyenne au facteur 5 heures pour monter et 3 heures pour descendre. Mais quand la saison d'hiver arrive, c'est une autre histoire. La neige à l'époque pouvait encore atteindre 1 mètre de hauteur. Pour ajouter les vents terribles du sommet et les températures négatives, le facteur Clavel peut mettre jusqu'à 8 heures de marche pour gravir le sommet. À l'époque, cette ascension quasi quotidienne attire un bon nombre de curieux qui n'hésitent pas à faire l'ascension avec le postier qui se transforme alors en guide. Et puis, comme si ça ne suffisait pas, le facteur doit aussi effectuer une tournée de 10 km sur les hauteurs du Ventoux. Son salaire à l'année ne dépasse pas les 190 francs. À l'époque, un article de presse demande sa titularisation auprès de l'administration des postes. Le facteur Clavel partira ensuite en 1914 au front durant la Première Guerre mondiale et on ne retrouve pas sa trace dans l'histoire vauclusienne. Aujourd'hui, l'unique souvenir de ce facteur courageux est la création dans les années 50 du chemin du facteur au Mont Ventoux qui permet d'emprunter son périple via la Combe dans Suisse.

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1: Fin février et début mars 2026 ont été exceptionnellement doux. À Paris, la moyenne des températures les après-midi a atteint quasiment 18 degrés pendant deux semaines. Et dans cette douceur, il y a eu des pics. En Champagne, on a frôlé les 19 degrés à Reims le 5 mars, 20,6 à Troyes le 6 mars, 25 degrés aussi dans le sud-ouest de la France, au Pays Basque. Une douceur agréable, certes, mais qui a tendance à réveiller la végétation trop tôt. Car d'expérience, on sait que les gelées ici sont possibles jusqu'à début mai et les fameux saints de glace. On risque donc de vite déchanter dans les vignobles, les vergers. C'est ce qu'on appelle le faux printemps, de plus en plus fréquent avec le changement climatique. Explication avec Serge Zaka, agroclimatologue.
2: Ces températures excédentaires font que les végétaux se réveillent plus tôt que d'habitude. Les arbres d'ailleurs fleurissent en moyenne en Suisse, en France, en Italie et en Espagne 15 jours plus tôt qu'il y a 50 ans. C'est-à-dire que les faux printemps engendrent cette floraison plus précoce et les arbres étant plus précoces, ils sont plus sensibles au gel parce que quand ils ont les bourgeons fermés, ils peuvent résister jusqu'à moins 10, moins 20 degrés. Alors que quand ils ont les bourgeons ouverts, à partir de moins 0,5, on peut avoir des dégâts. Donc ils entraînent des végétaux qui sont plus sensibles au printemps.
1: Et ensuite, à cause de cette douceur précoce, vient des gelées qui ont toujours existé en mars, en avril, et qui posent problème, qui font des dégâts.
2: Exactement, et c'est tout le paradoxe avec le changement climatique. Certes, le climat est plus chaud, mais il y a toujours quelques gelées en mars et en avril, plus faibles, moins nombreuses, mais sur des végétaux qui sont plus sensibles. Donc dès qu'il y a des faibles gelées qui arrivent sur les végétaux, on a des dégâts maintenant, début avril, alors qu'avant, début avril, il pouvait y avoir du gel, moins 7 sur des bourgeons fermés, ça ne faisait rien du tout. Maintenant, il peut faire moins 3 sur des bourgeons ouverts, mais ça fait plus de dégâts. Alors ces dégâts concernent surtout l'arboriculture et la viticulture. Le maraîchage, du coup, ça peut impacter, mais vu que c'est nous qui maîtrisons la date d'implantation, on peut essayer de décaler ces dates d'implantation.
1: Des hivers de moins en moins froids, pourtant, l'hiver, le gel, c'est important, c'est le meilleur insecticide, c'est aussi important pour les arbres fruitiers. Pourquoi ?
2: Alors effectivement, on a des hivers de moins en moins froids. Maintenant, quand on parle de moins 3 degrés, on parle de vagues de froid. Je rappelle que les vagues de froid à Reims, c'est moins 15, moins 20 degrés. Hein. On les a plus maintenant. Dès qu'il fait moins 5, c'est la fin du monde. Mais nos écosystèmes sont différents des humains. Nous, les humains, on n'aime pas le froid. C'est pas très agréable. Les écosystèmes, ils ont besoin de froid pour leur rythme. Et c'est très important. Par exemple, si on prend le rythme des arbres fruitiers, un pommier, il a besoin de 1000 heures en dessous des 7,2 degrés pour fleurir. C'est ce qu'on appelle la vernalisation. Le manque de froid n'impacte pas que les arbres, il impacte aussi les maladies. Parce que par exemple, à l'époque des années 50, 60, 70, on attendait ce gel pour nettoyer, entre guillemets, la vermine. Pucerons, mouches, moustiques. Et vu qu'il y a moins de froid, forcément, ces vecteurs de maladies résistent à l'hiver, se reproduisent à la fin de l'hiver plus tôt, et donc peuvent provoquer des dégâts sur les cultures plus tôt.
1: Ce manque de froid, ça va pas aller en s'arrangeant? Pas de solution?
2: On a des solutions d'adaptation agricole jusqu'à une certaine mesure. Les dates de semis, les variétés, la présence des arbres aussi autour des parcelles, les haies, mais jusqu'à une certaine limite. L'agriculture française peut s'adapter jusqu'en 2050 dans le sud et 2070 dans le nord. Derrière, quand il fera plus de 45 degrés certains après-midi en été, ce n'est pas possible. La meilleure façon d'adapter l'agriculture, en fait, c'est de réduire les gaz à effet de serre pour éviter justement ces températures excessives.
1: Merci Serge Zaka.
2: Merci à tous.
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3: J'écrivais déjà quand j'étais punie au lycée, parce que j'avais quand même une scolarité un peu chaotique. Quand j'étais punie au lycée, on me demandait de faire des rédactions. Pour moi, c'est une bonne nouvelle.
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5: C'est une signature que l'on reconnaît au premier coup d'œil. Illustratrice, autrice de BD, la Vésulienne Sophie Lambda s'est imposée en quelques années dans nos librairies. Sophie, à la Haute-Saône, cette terre, qu'est-ce qu'elle représente pour vous ?
3: Oui, moi je viens de Haute-Saône. En plus, c'est une partie de la Franche-Comté. C'est pas forcément la partie de la Franche-Comté de laquelle on parle le plus. On parle beaucoup du Doubs, on parle beaucoup du Jura, du marché de Noël de Montbéliard. Mais la Haute-Saône, on est un peu les oubliés. Et moi, c'est une région qui m'est chère, c'est là que j'ai grandi, c'est là que j'aime revenir régulièrement. Et voilà, c'est chez moi.
5: Et malgré cet attachement, le déclic de la création n'est pas arrivé tout de suite. Il a fallu attendre, je crois, la trentaine pour que l'écriture s'impose un peu comme une évidence, Sophie.
3: J'écrivais déjà quand j'étais punie au lycée, parce que j'avais quand même une scolarité un peu chaotique. Quand j'étais punie au lycée, on me demandait de faire des rédactions. Pour moi, c'est une bonne nouvelle. Donc, je pense que j'aimais déjà écrire, mais je m'étais pas rendu compte que je pouvais le faire pour le plaisir, que je pouvais potentiellement en faire un métier. Donc, c'est arrivé tard quand j'ai vraiment ressenti le besoin de raconter une histoire, celle que j'ai racontée dans ma première BD, qui était une espèce d'urgence à écrire. Mais voilà, c'est arrivé tard et je pense qu'on m'a pas assez peut-être à l'école encouragé à le faire.
5: Aujourd'hui, vous, Sophie Lambda, vous ne rentrez plus dans les cases, vous les dessinez, vous explorez de nouveaux formats comme des carnets de voyage pour exprimer notamment une soif d'indépendance qui définit son quotidien, c'est ça un peu, non ?
3: Je fais ce format qui me ressemble, j'adore le carnet de voyage, mais celui que je fais, il est un petit peu différent parce qu'il y a de la BD dedans. Et c'est directement inspiré par des voyages que je fais qui sont toujours très différents. Des fois, je pars avec des groupes, des fois, je pars toute seule. Des fois, je vais rejoindre des amis, des fois, je pars complètement à l'arrache. Des fois, je suis très organisée. C'est toujours très différent. Et moi, c'est des aventures que j'adore raconter. Donc là, j'ai le deuxième que j'ai envoyé à l'imprimeur qui va arriver d'ici 2 mois, que j'ai vendu sur ma boutique en pré-vente, sochilambda.com. Et puis voilà, là j'espère en 2026 refaire de la bande dessinée, de la vraie bande dessinée, un peu comme la première que j'ai sortie, Tant pis pour l'amour. Ma priorité, c'est de garder d'être indépendante, d'être autonome, de me compter principalement, c'est pas pour ça que je ne sais pas demander d'aide, mais je compte principalement sur moi. J'ai toujours voulu cette indépendance et ne pas compter sur quelqu'un d'autre pour vivre. Aujourd'hui, ma priorité, c'est vrai que c'est de continuer à voyager, de continuer à pouvoir bouger tant qu'on le peut, que ce soit au niveau de la santé et financièrement. C'est un luxe et c'est une chance de pouvoir faire ça.
5: Une femme libre au parcours inspirant à retrouver d'ici 2 mois, d'ailleurs, avec son nouveau carnet de voyage et en 2026 pour sa prochaine bande dessinée aussi. C'est l'objectif. Merci Sophie Lambda d'être intervenue au micro ici, Belfort-Montbéliard.
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6: Bonjour Johan.
7: Salut Manu.
6: Merci de nous accueillir à Issoudun pour parler d'un jeu. Un jeu d'arcade comme on en trouve de temps en temps et ça nous émerveille.
7: Ben ça c'est super parce que ça nous rappelle notre jeunesse quand on allait dans les bistrots et qu'on jouait aux bornes arcade. Donc là tu vois, ça vient d'arriver. On a un copain qui est très talentueux et qui reconditionne et restaure entièrement des bornes arcade typiques du début des années 80. C'est la référence. Il les reconditionne entièrement, il les restaure entièrement. Elle est dans son aspect d'origine vintage, tu vois, toute la déco et la caisse sont vintage. Et puis lui, ce qu'il propose, c'est d'intégrer une nouvelle carte et puis de nous proposer tous les jeux d'arcade qui existent dedans. Donc là, je crois qu'on a on doit avoir une borne où il y a plus de 600 jeux avec tous les, évidemment, les Pac-Man, les Space Invaders et tout ça. Et elle est complètement dans son état d'origine, mais avec un nouveau processeur où on peut accéder à tous les jeux qu'on a aimés quand on était plus jeune. Donc ça, c'est vraiment une pièce de collecte, mais qui marche, qui est révisée et qui est très, très, très, très plaisante et très déco surtout.
6: Remis en état, ça coûte combien ça ?
7: Elle est proposée dans les 1 400 euros et c'est vraiment un prix très raisonnable parce que, encore une fois, on a accès dedans à plus de 600 jeux avec tous les jeux de l'époque. Et puis, on a un vrai look vintage. C'est déco pour quelqu'un qui a envie de se faire une pièce à la maison, une pièce de jeu ou un bar, etc. Enfin, ça s'intègre évidemment partout.
6: Johan, je t'arrête, je vais lâcher le micro puis je vais m'installer.
7: Bah oui,
6: oh là là, c'est parti.
7: Voilà,
6: et je le valide. Hein.
7: Tu le valides, celui-là. Oui. Bah évidemment, mais ça c'est super, c'est notre jeunesse et puis ça revient beaucoup à la mode, c'est très tendance.
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1: Et le cocktail américain, c'est quoi ?
2: C'est un cocktail grillé avec une sauce américaine, tomate, échalote, une pointe de cognac, du vin blanc. C'est un peu relevé.
3: Un déca,
4: pâté, jambon, c'est une oreillette, gruyère, cantal, rôti, jambon de pays.
5: Eh ben tout ça, ça va aller dans la blanquette.
2: Bon appétit.
6: L'endroit est pittoresque. Voyage au centre d'un Paris méconnu. Il suffit de franchir une porte, rue du Faubourg Saint-Denis, toute proche de la cave épicerie Jules, se faufiler dans une longue arrière-cour et entrer dans un hangar d'un autre temps. À l'intérieur, un alambic à la Jules Verne. On pensait que fabriquer de l'alcool en plein Paris était proscrit depuis 1925. C'était sans compter sur la dextérité et l'obstination du Al Capone de Paname, Nicolas Jules.
7: J'ai voulu créer une distillerie à Paris. Parce que Paris, justement, c'était une sorte d'anti-terroir. On avait une terre vierge pour aller créer et tout l'écosystème d'influence, d'énergie créative qu'il y avait à Paris, de cette beauté comme ça qu'on pouvait exploiter. Alors c'est un très bel alambic Holstein qui vient du sud de l'Allemagne, près de la frontière suisse, et avec une partie qui est ce qu'on appelle un pot still, un petit alambic de pot qui donne quelque chose de généreux, de puissant. Et à droite, on a une colonne qui ressemble plutôt à un saxophone de distillation et qui peut prendre différentes tonalités en fonction des réglages qu'on lui soumet.
6: Nicolas Jules distille Mar de Bourgogne, Armagnac, gin et vodka. En 2024, il est approché par une bande d'amis de Montmartre. Ensemble, ils décident, en partant du Mar, des fameuses vignes de la Butte, d'élaborer un alcool qui titre à 25 degrés. La Montmartroise est née dans un flacon au joli design, en 70 centilitres 49 euros ou en mini 20 centilitres 22 euros. Entre finesse et puissance, on est séduit par les notes citronnées et de framboise de la liqueur. Au même titre que le Sacré-Cœur ou le Moulin Rouge, la Montmartroise devient le symbole de la Butte. Delphine Socha, présidente de l'entreprise.
8: À mon mari et moi, on s'est dit qu'il manquait quelque chose à Montmartre, un produit qui pouvait être l'identité du quartier. On vit au pied des vignes. Et ça faisait longtemps qu'on trouvait que c'était dommage qu'on jette le mar. Et puis on s'est dit qu'on pouvait en faire quelque chose de chouette, quelque chose de convivial. Et avec Nicolas, on a élaboré une recette, Nicolas et puis d'autres Montmartrois, une recette à partir de l'ADN des vignes.
6: Comment vous conseillez de boire la Montmartroise ?
8: Eh bien, vous pouvez la boire pure, avec de la glace ou avec du Schweppes pour en faire un spritz.
6: Que dire d'autre de la Montmartroise ? Rafraîchissante, peu sucrée, la puissance aromatique est là, c'est vraiment bon. Où trouver cette liqueur ? Sur la Butte Montmartre, bien sûr, et dans nos bistrots de Paris préférés.
7: Alors par exemple, il y a l'iconique Bar à Bulles, hein, le bar du Moulin Rouge à Montmartre. On a aussi le Nazir et le Saint-Jean qui sont vraiment des brasseries aussi pareilles de Le Pic où on retrouve cette vibration montmartroise. Et puis on a aussi des fans absolus comme le Guersan ou Bacave qui sont où là, leurs clientèles sont devenues des Montmartrois de cœur, hein, puisqu'ils ont vraiment. C'est des endroits où la Montmartroise est consommée vraiment de manière assez systématique, quoi.
6: Et la Montmartroise est en vente également dans les caves épicerie fine Jules, dont le navire amiral se trouve au 54 rue du Faubourg Saint-Denis, dans le 10e arrondissement. Et là, c'est le paradis des gourmands.
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9: Alors on est sur le carré La Sauca, c'est pratiquement à côté des Rambles de Figueres. Et là nous sommes juste devant le fameux restaurant Duran, un restaurant emblématique de la ville de Figueres. Et nous avons rendez-vous avec la Louise qui va nous recevoir. C'est la sœur du patron, on va dire, qui est en voyage.
10: Allez, nous allons entrer dans cet établissement qui a l'air très très joli. Je vois déjà le buste de Dali.
9: Ah ben oui, puis c'était le restaurant de Dali. Et ce restaurant est connu pour ça, il venait manger là tous les jours.
10: Alors on peut voir effectivement ici à l'intérieur, hein, l'empreinte de Dali bien présente.
9: Oui, parce qu'on trouve des gravures, on trouve des estampes, comme on dit chez nous, et beaucoup de photos où on voit Dali avec les patrons. Voilà, donc je venais ici pour parler du restaurant, de ce qu'il représente et de ce qu'il est et de ce qu'il est.
10: On est ici, il paraît, dans le restaurant préféré de Dali.
11: Oui, c'est vrai. C'est vrai. Oui. Je vous montre la salle du restaurant, mais au petit coin ici, nous avons qu'on appelle les seillets. Ici, c'est la table où mangez Dali avec des copains et des personnalités de la musique, de l'art, poètes, del món de la cultura. Aquí nous avons des photos avec Dalí à Mandalay. Ce monsieur, c'est mon grand-père, très ami de Dalí, parce qu'ils sont de la même
10: génération. Louisa, aujourd'hui, cette table, elle peut être réservée?
11: Oui, bien sûr, chaque jour. Il y a des personnes qui viennent dans la salle l'essayer. Et on réserve ici une table grande. Et après, là-bas, il y a pour 6-8 personnes.
10: On va quitter le cellier, Louisa, et on va se rendre dans la salle de restaurant avec des chaises qui ressemblent un peu à des trônes.
11: Oui, parce que ce sont des chaises typiques catalanes. Ça, c'est fait pour un carpintero.
9: C'est des chaises sur mesure, en fait, exprès, par un menuisier.
11: C'est aussi les lampes sont faites à mano. Il y a la fabrica en Mallorca. Il existe encore.
10: Louisa, qu'est-ce qu'on déguste? Quels sont les plats signatures du restaurant?
11: Bon, les plats très typiques, c'est les canards avec poire. C'est une recette de mon grand-père qu'il a fait beaucoup de fois à Salvador Dalí. Aussi très typique, c'est les poulets avec cigales.
9: Poulet aux gambas.
11: Ça, on mélange la montagne, c'est les poulets, et après les mers, que c'est avec la langouste petite. Non?
9: Est-ce qu'on peut savoir quel était le plat préféré de Salvador Dalí?
11: Surtout des produits d'ici. Du terroir. Oui, du terroir. Côtelettes d'agneau, la soupe, le riz, un paella. Nous faisons aussi des petites viandes boules, des viandes hachées, comme ça, avec des sauces. Il aimait beaucoup la cuisine catalane. Prend pas d'alcool, rien d'alcool, rien du tout. Et pour les desserts, il fait toujours une infusion, c'est digestif.
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0: Mais quand comprendront-ils? Call Me Daddy, un coup de cœur Isimen.
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7: Adichat Zoé.
8: Adichat Cynthia.
7: Alors avec toi, des histoires de clés, des histoires de clous, moi je sais plus, je te laisse raconter.
8: Aujourd'hui, je vais vous raconter l'expression « ne pas valoir un clou » qui est « locutio verbial courent nabe nat merit nad balou destad ocur utilitat donc endus mots est annul. »
9: Ah, c'est vrai que c'est joli.
10: C'est nul ! Zéro !
8: C'est une locution verbale courante d'avoir presque aucun mérite, n'être presque d'aucune valeur, d'aucune utilité, donc en deux mots, être nul. Par exemple, que collectionne le Skyhouse n'est bon pas sur cloud, mais que vous avez mis tout. Par exemple, je collectionne les cailloux, mais ce n'est bon pas sur cloud, mais je les aime quand même.
11: La vie ne vaut rien.
7: Il y a tellement de choses qui valent pas un clou, mais qu'on aime quand même. Merci Zoé.
8: Merci, c'est Dichat.
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1: Et nous sommes à Châteldon, un charmant village du Puy-de-Dôme connu pour son eau minérale et ses ruelles pittoresques. Et désormais également pour une illustratrice, Christine. Christine qui est avec nous, Christine Flamand. Qu'est-ce qui a été le plus rude, Christine ? Racontez-nous sincèrement, plutôt le climat ou les Auvergnats ?
2: Ni l'un ni l'autre. Le climat, ça m'a beaucoup plu parce que de nouveau, on trouve vraiment les saisons, l'automne, l'été, l'hiver, et l'hiver vraiment, quoi, avec de la neige. Donc ça m'a beaucoup plu. Les Auvergnats, j'ai été très bien accueillie dans ce village, donc ça m'a pas pesé. Ce qui a été plus dur, c'est, en fait, pour moi, ça a été de l'éloignement de Paris, c'est-à-dire plus voir mes amis, ma famille, pas pouvoir aller au cinéma en sortant de la maison. Il faut prendre la voiture pour tout faire, faut prendre la voiture. Alors qu'avant, je prenais mon vélo. Bon, ben ici, c'est pas possible. C'est plutôt une vie complètement différente de la vie parisienne. Cela dit, je m'y attendais. Et en fait, j'ai aimé Châteldon et Louvain pour des choses différentes. Hein. Pour la nature, pour les balades.
1: Et est-ce que le changement d'environnement a influencé votre travail ?
2: J'ai pas eu cette impression-là, quoique. C'est-à-dire que quand j'arrêtais de travailler, je pouvais aller marcher dans la montagne, dans la campagne alentour. Et ça, c'était très agréable. Beaucoup plus agréable. Avant, je veux dire, fallait que je prenne mon vélo, que j'aille soit dans Paris, soit au bois de Vincennes, c'est pas pareil, quoi. Donc peut-être une espèce de quiétude.
1: Moi, j'aimerais savoir, Christine, comment vous êtes devenue illustratrice. Qu'est-ce qui s'est passé ? Qu'il y a eu un déclic à un moment ou à un autre ? Ou alors dans la famille, il y avait déjà des gens qui avaient ce genre de talent ?
2: Non, alors, mais on lisait beaucoup, on a eu des livres pour la jeunesse. Moi, j'admirais énormément les livres qu'on nous offrait ou qu'on pouvait lire quand j'étais enfant. Ce qui me plaisait pas, c'est que les princesses, elles étaient toujours blondes aux yeux bleus, oui. Ce qui n'est pas mon cas. Donc je me pensais que moi, si j'avais dû faire l'illustration, je l'aurais fait autrement, évidemment. Et puis donc j'ai suivi des études de lettres. J'ai pas vraiment écrit de livre pour la jeunesse. Par contre, j'ai commencé à prendre des cours de dessin. Et j'ai commencé donc.
1: C'était en vous. C'était vraiment une certitude.
2: Oui, oui, mais sans savoir si ça allait marcher.
1: Oui, mais c'est ce que vous vouliez faire.
2: Exactement. Voilà. Donc j'ai travaillé en autodidacte à illustrer des contes, des comptines, des petites histoires que j'inventais, que j'allais présenter régulièrement aux éditeurs, qui me refusaient parce que c'était quand même très très maladroit ce que je faisais, mais à l'époque c'était quand même assez facile.
1: Donc, maladroit, c'est-à-dire ?
2: C'était mal dessiné, quoi. Vraiment,
1: ah oui.
2: Oui. Mais
1: c'est avec du recul que vous dites ça.
2: Oui, bien sûr. Ah oui, à l'époque, je trouvais que c'était
1: très
2: pas mal.
1: Fière de vous, à l'époque.
2: Non, quand même, non. Non, quand même, je voyais bien par rapport à d'autres. Mais je trouvais que malgré tout, ça allait.
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3: Moi, c'est Sabine.
4: Routy, sage-femme à la maternité.
3: C'est ça.
1: Vous venez d'arriver, vous sortez, vous arrivez, vous.
3: J'arrive. Juste pour vous. Ouais. J'étais diplômée en 96. J'ai toujours voulu faire ça. Je me suis décidée en troisième, mais j'ai pas changé mon fusil d'épaule.
1: Alors, on va où ?
3: Eh ben, on va monter en salle de préparation à la naissance.
1: C'est où ?
3: Deux étages.
1: Ok, avec les petits coussins d'allaitement. La petite tape pour le bébé.
3: Je pense qu'on apporte des informations, on les accompagne. C'est vraiment de l'échange avec les patientes.
1: C'est ça qui a changé le
3: oui.
1: plus.
3: Avant, on disait qu'on apprenait à pousser aussi. Oui. C'est des choses qu'on fait plus, en fait.
1: Ah, c'est fini ?
3: On parlait pas de préparation à la naissance et à la parentalité, en fait. Déjà, le terme a changé au moment des années 2000, à peu près, où on a vraiment inclus le conjoint, et puis où on s'est axé aussi, pas que sur l'accouchement justement, mais sur l'après-naissance, et puis de plus en plus on fait attention vraiment aux suites, parce qu'on s'est rendu compte que il y avait beaucoup de mamans qui faisaient de dépression du postpartum, et donc c'est ça aussi l'intérêt de la préparation à la naissance, c'est de les préparer, de les accompagner à la naissance, mais à l'après-naissance en fait, et à tout ce changement qui va arriver avec l'arrivée du bébé. Parce que ça bouscule un petit peu quand même.
1: Oui. Donc vous faites aussi des accouchements, hein ?
3: Alors j'en fais plus depuis longtemps parce que je fais de la préparation à la naissance, j'accompagne les femmes aussi en grossesse pathologique et puis dans les déclenchements. C'est le démarrage, c'est avant qu'elles descendent en salle de naissance.
1: D'accord. Vous n'en faites plus, ça vous manque pas ?
3: Non, ça me manque pas.
1: Non, c'est un choix, j'imagine.
3: C'est un choix complètement. Hein ? Ah oui, tout à fait. Non, je suis très contente et vraiment, je me plais en préparation à la naissance, dans l'accompagnement de ses futurs parents.
1: Bon, il y a des larmes ici, des larmes de joie, des larmes de tristesse.
3: Ouais, aussi, des larmes de fatigue. voilà, tout à fait. Des larmes d'où, oh là là, ça fait un an que j'ai accouché, je reviens là, ça me fait plein d'effets. Ouais. Il y a.
1: Ah oui, déjà presque un an après encore.
3: Ouais, les dames qui reviennent ici, ça leur fait souvent quelque chose. Ouais. Alors, qu'est-ce qu'on dit aujourd'hui à l'allaitement ? Allez-y à volonté, cadrez l'allaitement.
4: Alors, je pense qu'il faut que ce soit déjà un choix de la femme, un choix personnel. Il faut qu'elle ait du soutien. On ne va pas allaiter pour faire plaisir à quelqu'un. On va allaiter parce qu'on en a envie, parce que c'est un choix qu'on va faire. Et puis après, c'est surtout allaiter sans vous poser de questions, en suivant le rythme de l'enfant, parce qu'au démarrage, c'est ça qui est important, c'est finalement de ne pas se poser de questions et faire équipe avec son enfant.
3: C'est impossible de ne pas se poser de questions quand on est jeune parent.
4: Oui, mais en fait, ne pas se poser de questions. L'allaitement, culturellement, on l'a un peu perdu, nous, avec l'émancipation de la femme, la pilule, etc. dans les années 70. Et donc, quand l'allaitement est revenu, on l'a calqué un peu sur le biberon. Mm-hmm. Et le biberon, c'était toutes les 3 heures. Et puis surtout, on ne le donnait pas avant. En fait, pour mettre en place la lactation, c'est écouter le rythme de cet enfant. Parce que lui, il ne sait pas ce que c'est que de se nourrir. Déjà, in utero, il est, nourri, logé, blanchi gratuitement. Et il va falloir qu'il découvre certaines choses. Et donc, il faut qu'il apprenne. Pour lui, c'est tout un apprentissage. Et donc, il faut qu'il apprenne quand il est disponible, ce bébé. Donc, lui, il ne va pas être disponible toutes les 3 heures à heure fixe.
3: D'accord, mais comment vous avez découvert ce métier ?
4: Avec un forum des métiers.
3: Ouais.
4: Où j'ai croisé une sage-femme passionnée. J'avais très envie de m'occuper du bébé. J'avais besoin de contact aussi avec les gens. Et cette sage-femme m'a été, mon point d'ancrage. Et puis après, j'ai rencontré une autre sage-femme quand j'étais encore au lycée, où j'ai pu du coup voir un accouchement, voir une césarienne. Et donc tout ça, je me suis dit, mais c'est ça que j'ai envie de faire.
3: Ouais, ça a été la révélation.
4: Ah ouais, complètement.
1: Pour que je vous fasse une petite photo.
3: D'accord. Oh, super, vous avez mis votre blouse, votre badge.
1: Voilà.
3: Ah, j'ai cru que c'était un sifflet, non ?
4: Non.
3: C'est... On se met où ? On se met là ? On se met où ? Vous aimez ?
4: Oui, ça me va.
3: C'est bien, c'est beau, hein ? Mais quel sourire vous avez ?
4: Merci.
3: C'est les yeux qui brillent. C'est naturel ?
4: Je crois, je fais rien de particulier.
3: Ça rend très joyeux, non, comme métier, parce que
4: c'est un beau métier.
3: Ouais.
4: Enfin, moi, je changerais pas de métier.
1: Bah oui, c'est
4: voilà, ça reste vraiment un métier que j'aime.
3: Mm-hmm. Vous repartez ? Vous êtes venue exprès ?
4: Oui, je suis venue exprès parce que c'était pas sur une garde, c'était pas pratique. Ma collègue avait des consultations d'allaitement, donc je suis revenue. Je suis repartie.
3: C'est bien sympa. On repart ensemble.
4: Et on repart.
3: À moins que vous ayez quelque chose à faire, je ne sais pas, mais vous faisiez une brioche à la maison ?
4: Oui.
3: Donc là, on est à nouveau dans le hall de la maternité. Il y a un chiffre à l'entrée de la maternité, là.
4: C'était le nombre de bébés nés à la maternité, donc en 90 ans.
3: 312 557.
4: Voilà.
3: Ah oui, depuis, on a fait un peu de chemin, quoi.
4: Premier bébé en 1929.
3: Ouais,
4: voilà. Et puis ça, c'était en 2019.
3: Ah oui, donc depuis, il faudrait actualiser le chiffre.
4: Après, on est à peu près à 2800 accouchements par an.
3: Bon, c'est vrai qu'à chaque fois qu'on rencontre une sage-femme, ça nous remonte plein de souvenirs.
4: C'est ça. Merci beaucoup.
3: Merci beaucoup.
4: Bonne fin de journée.
3: À bientôt.
4: Au revoir.
3: À bientôt.
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5: Tout ce qui a trait au caractère des humaines et des humains, j'adore. Je trouve que la langue occitane se délecte à qualifier les comportements humains. Roumé, je savais que tout le monde connaît Kéomo. C'est un bon exemple. Tu pourrais faire un sourire plutôt que de roumé. Roumé. Comme ce mot l'indique dans sa construction, ça grogne, ça fait trembler les murs. Quelqu'un qui roume, c'est un râleur d'excellence. T'as voulu faire les courses ? On y est. Qu'est plus le moment des rouma, mon grand. Ce n'est plus le moment de râler, ok ? Plutôt que de roumer, on finit vite et on rentre. Roumer, ok ? Vous connaissez, bon. Et si je dis marouner, marouna, c'est la même chose. Dans le mot, le R roulé nous montre une personne qui râle aussi, qui bougonne. Il marronne comme un burga au kevonvou, non. Il râle comme un frelon qui vrombit. Roumer, marouner, faites vos courses, mesdames et messieurs. Allez, adieu.
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1: Une main dans le pop-corn, le ticket dans l'autre, vous entrez dans l'une des salles du Sénéchal. Mais avant d'être le cinéma de Guéret, c'était quoi ?
2: Daniel Domecq, je suis passionné de cinéma. À l'origine, c'était un bâtiment qui était en déshérence depuis un certain nombre d'années et qui était une école. C'était l'école Jean de Sessac, un grand bâtiment qui n'avait plus de fonction et dont il a été décidé de le transformer en cinéma à la demande d'un groupe qui s'appelait le groupe Raymond, qui est plus connu aujourd'hui sous le nom du CGR. Donc il y a des salles un petit peu partout en France. Et c'est donc cette société-là qui a réalisé les travaux avant 1983, puisque le Sénéchal sur cet endroit ouvre fin décembre 1983. À Guéret, on a du cinéma depuis 1897, première séance, 23 mai 1897, et la première salle fixe, puisque avant il a été porté par des itinérants, première salle fixe qui ouvre en 1919 à un endroit qui maintenant est complètement détruit. Je veux parler de ce qu'on appelle l'îlot Carnot, et c'est là qu'était le premier cinéma de Guéret. Le Café Continental possédait une salle des fêtes à l'opposé d'un grand jardin. Dans cette salle-là ont eu lieu des séances de cinéma. Et le propriétaire qui a acheté tout ça en 1919 en a fait un cinéma, un grand cinéma de 350 places avec balcon qui va fonctionner de 1919 à 1934. Si on a beaucoup d'autres façons de regarder des films, ce qui est tout à fait louable et respectable, je crois vraiment que la dimension lieu de rencontre et de convivialité et la qualité surtout des images projetées et du son que l'on entend sont à mes yeux irremplaçables.
1: Bonjour.
3: Guillaume, je suis directeur du cinéma Le Sénéchal. J'ai grandi avec ce cinéma dès mes 7 ou 8 ans, on va dire.
1: Est-ce que ça fait maintenant d'en être le directeur ?
3: Waouh ! Un choc ! Non, ça fait bizarre et en même temps, il y a une sorte de logique quelque part.
1: Si vous pouviez dire quelque chose au Guillaume qui a 7 ans ?
3: Je pourrais lui dire, tu vas voir, il va y avoir plein de nouvelles choses excitantes dans le cinéma et plein de choses auxquelles tu ne pensais pas encore qui vont arriver et qui vont émerveiller tout le monde.
1: Maintenant, vous pourrez plus vous faire de films sur ce qu'était le Sénéchal avant. C'était une école.
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4: Oui, salut, bonjour. Je m'appelle Jean Meyer. Je suis né à Sarlat, mais je suis bordelais d'adoption depuis 1964.
5: C'est un florilège de klaxons. Alors on a commencé par le klaxon italien, ensuite le klaxon de combi.
4: Tous les enfants ont klaxonné un peu plus dans les tunnels et voilà.
5: Ça affirme aussi la personnalité d'une voiture.
4: Oui, oui, chacun.
5: Comme la de chevaux. Jean Meyer nous reçoit chez lui à Bordeaux, dans le quartier de la Bastide. Difficile d'imaginer que derrière la porte d'un garage se cache un véritable trésor sentimental. Des voitures anciennes dont deux modèles font sensation. La 2 chevaux cactus et la 2 chevaux vigne, sur laquelle poussent des raisins.
4: J'ai trouvé un marchand de plants à Sainte-Livrade qui nous a dit on va trouver un cépage qui résiste au vent et on a fait faire une très belle galerie complètement adaptée. Je crois que j'amuse la galerie avec ma vigne. Oui, tout le long de l'auto, l'auto a même été prolongée puisque je dors dedans. Donc il y a un lit dans l'auto et vous imaginez que une berline est transformée en break. Et la vigne dégueule sur les côtés et sur l'arrière. La vigne tient toute la longueur de l'auto.
5: Et elle pousse bien.
4: Et elle pousse très bien, oui. Elle est bichonnée l'hiver.
5: Et ça veut dire qu'au mois de septembre, quand vous promenez avec cette 2 chevaux, cette voiture, avec la vigne à l'intérieur, vous pouvez conduire en dégustant des raisins.
4: Sûrement pas, hein, parce que c'est vraiment un cépage qui est choisi pas pour être dégusté ni pour faire du vin.
5: Quand les Bordelais vous croisent, comment réagissent-ils exactement ? Est-ce qu'ils sont surpris ? Est-ce qu'ils vous saluent ? Ils font des grands sourires.
4: Ceux qui l'ont vu s'en souviennent. Donc après, la vigne est verte, alors on a fait ça sur une auto verte, oui.
5: Vous concevez que c'est pas quelque chose de commun?
4: Mon goût, c'est effectivement de faire les choses belles, efficaces et drôles. Ça sert à aimer la vie.
5: Le but d'une voiture, c'est quand même de se déplacer, d'être mobile avec. Elle roule à combien?
4: Elle roule à combien? Oh là là, je dépasse pas 60 à l'heure avec cette auto, mais ce qui m'a pas empêché d'aller et de revenir de Grèce en l'an 2000.
5: Est-ce qu'elle a un nom d'ailleurs cette voiture? Est-ce qu'elle a un surnom?
4: Nous on l'appelle la Vigne.
5: Il y a la Vigne et puis d'autres voitures, il y en a une qui me plaît bien, c'est la 2 chevaux Cactus.
4: Ben moi à la place de la roue de secours, j'ai mis un jardin de cactus. En 2007, je suis allé à Pékin et retour.
5: Et toujours le lit dedans. Mais avec les cactus donc sur le capot, jamais vous vous êtes fait arrêter sur la route par la gendarmerie ou la police, on vous a posé des questions?
4: Ils ne nous arrêtent que en disant c'est pour la photo du magazine de la gendarmerie.
5: On peut rentrer à l'intérieur?
4: Bien sûr.
5: Ça couine à l'intérieur.
4: Coquin.
5: La 2 chevaux Vigne est de l'année 1980. Les pieds de vigne ont été plantés en 2000. Ce véhicule a véritablement créé le buzz. Des propriétés viticoles du Médoc ont même contacté Jean Meyer à plusieurs reprises pour organiser des animations. Et Jean Meyer, quand il rentre dans son garage tous les matins, qu'est-ce qu'il se dit?
4: Ben que je suis le plus heureux du monde.
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6: Et adieu, mieux adieu, Kushiba. Vous allez bien, Franck?
7: Très, très bien. J'ai une pêche aujourd'hui.
6: Bon, mais tant mieux. Moi, je ne sais pas, je n'ai pas bien dormi la nuit dernière. Et il passe plat dormite, là, l'année passée. Vous savez pourquoi?
7: Ben non.
6: Ben à cause de mes voisins. Ah. Ils m'ont empêché de dormir. Alors, vite. À quoi arrive au paga et les gringau perieu? Alors, heureusement pour moi, grand gauch perieu, ça n'arrive pas souvent. Mais quand même, quel sagan que mes voisins ont fait la nuit dernière.
7: Quel sagan? Alors je connais pas, qu'est-ce que ça veut dire ça?
6: Et qu'est-ce que le sagan? C'est le bruit, le sagan c'est le vacarme, le tapage. Vous voyez le genre de nuit que j'ai passé.
7: Oh là là, oui.
6: Alors faire du sagan, faire des sagans, c'est faire du bruit. Chez nous, en français régional, en francitan, vous pouvez entendre quel sagan et qu'une sagan, un sagan du diable, une sagan del diable, en version originale. Le sagan, c'est aussi le tapage consécutif à une querelle. Quel sagan!
7: C'est marrant parce que sagan, moi, ça me fait penser à
8: Françoise Sagan.
6: Ah, c'est vrai, vous avez tout à fait raison. Mais oui, Françoise Sagan, effectivement, une femme de lettres française. Ben, noscudo, en Corsi à Cazar, en 1935, née dans le Quercy et dans le Lot, à Cajar, en 1935, et décédée en 2004. Alors, une précision nette, elle passe au nom officiel. En réalité, Sagan n'était pas son véritable nom. Elle s'appelait Françoise Quarez. Fille finale, la question que nous pouvons poser à Franz. On peut se poser cette question. Pourquoi avait-elle choisi ce pseudonyme Sagan? Ben, peut-être espérait-elle que son nom fasse du bruit.
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2: Pluie, neige, canicule, brouillard, la météo décide si on va râler ou si on va râler autrement, si vous voyez ce que je veux dire. Mais dans le fond, qui décide des prévisions météo? Qui observe? Qui calcule? Qui c'est qui tranche à la fin? Et surtout, pourquoi ils disent qu'il va y avoir du soleil alors qu'on se prend une rincée? Eh bien, réponds tout de suite dans les coulisses de Météo France Alsace que je teste pour vous aujourd'hui. Je suis à Ilkirch-Grafenstaden. Ici, on estime, on calcule le temps qu'il fera demain. Et à côté de moi, voici Simon. Simon, c'est le